0: outil du pape François a rappelé l'exigence radicale de l'amour de la politique, illustrée par la figure du bon samaritain. Pourtant, l'actualité, singulièrement aux États-Unis, avec les bouleversements diplomatiques de cette année 2026, nous montre une toute autre réalité, la métamorphose d'une certaine ferveur évangélique et catholique traditionnaliste en un projet de domination qu'on pourrait appeler nationalisme chrétien. Alors, comment éviter que la religion ne devienne un simple étendard identitaire en excluant l'altérité? Pour démêler les liens entre rationalité, politique, j'ai le plaisir de recevoir deux invités. Younès Boussena, bonjour.
1: Bonjour.
0: Younès Boussena, vous êtes journaliste et auteur. On vous voit notamment sur Arte, dans les Idées Larges, une magnifique émission que nous recommandons ici sans réserve. Et puis dans le Monde des Religions, qui est aussi un journal que nous recommandons sans réserve. Et puis le Père François Hevé, bonjour.
2: Bonjour.
0: Vous êtes jésuite, vous êtes rédacteur en chef de la revue Études, que nous recommandons aussi sans réserve. On vous a très souvent vu ici, François Hevé. Alors, peut-être pour commencer cette émission, le but de cette émission n'est pas de faire de l'actualité, donc on va pas rentrer dans les détails les plus récents, mais qu'est-ce qui est en train de se passer aux États-Unis, Younès Boussena?
1: Alors, c'est assez compliqué à dire, mais en tout cas, ce qu'on peut voir, c'est qu'effectivement, le deuxième mandat de Donald Trump mêle à la fois les fondamentaux du premier, c'est-à-dire un président ancien affairiste qui se convertit en politique, qui représente une forme la plus débridée et sauvage, voire violente, du capitalisme. Mais on voit très bien que c'est agrégé à ça quelque chose qui était beaucoup plus en mineur sur le premier mandat, qui est toute une sphère extrêmement diverse, plurielle, parfois contradictoire, et il faut vraiment être spécialiste en théologie pour dénuer pour voir toutes les nuances. Et on voit que tous ces chrétiens-là, nationalistes en fait, voient Trump comme aussi un agent pour faire avancer leur cause, c'est-à-dire la vision d'un monde qui est celle d'un combat spirituel, du bien contre le mal, et celle d'une forme de messianisme de fin des temps qui arriverait. Et aujourd'hui, on sent que dans la politique américaine, finalement, tout est lu en termes de combat spirituel. C'est un des spécialistes, André Gagné, qui est universitaire au Canada, qui me le disait. Après la mort de Charlie Kirk, typiquement, on a vu fleurir tout un tas de créations par intelligence artificielle qui en faisait le 13e apôtre. Son épouse, sa veuve, disait « oui, c'est un signe des temps, sa mort ». Et en fait, on voit que finalement, on est dans le messianisme le plus total. Et celui qui représente le plus ça, c'est peut-être J.D. Vance, donc, qui est à la fois issu de ces cercles-là, mais qui est en même temps très proche de la Silicon Valley, de Peter Thiel, et dont les références sont Saint-Augustin, dont il est un très grand lecteur, René Girard. Et on voit que c'est vraiment lui la figure qui incarne cette dimension-là. Et donc ce mouvement MAGA, qui semble extrêmement hétéroclite entre ce fondamental, on va dire, du capitalisme sauvage, et en même temps toutes ces sphères-là qui en fait essaient aussi de tirer parti. Sachant qu'au sein de cette extrême droite, il y a d'une part aussi ces chrétiens assez radicaux, mais aussi des suprémacistes blancs, néo-nazis, plutôt païens donc, et donc il y a tout un tas de tensions, et on voit aussi que Trump, selon les évolutions, est de moins en moins apprécié par, on va dire, les plus conservateurs en termes de mœurs, notamment pour les mœurs un peu légères de Trump, pour ses affaires de corruption, ou même son impérialisme. Donc c'est une alliance extrêmement puissante aujourd'hui, la plus puissante du monde, mais qui en même temps est traversée de contradictions, et dans une espèce de prolifération qui est finalement assez dure à suivre, tellement elle est vive et diverse.
0: Qu'est-ce qui a changé? Parce que les Américains soient un peu messianiques, on y était habitué. Qu'il y ait autour des présidents des gens qui murmurent, on y était habitué. Qu'est-ce qui a vraiment changé, François Hevé?
2: Effectivement, il y a des constantes. La politique américaine a tout le temps cette binaire. D'abord, c'est plus opératoire. Quand on sait où est le bien, où est le mal, on se souvient de Bush, le camp du bien, le camp du mal. Oui. Bon, c'est plus opératoire que nos subtilités européennes. Ce qui est fascinant, ce qui est nouveau, effectivement, c'est l'impact du courant catholique, qui s'appelle post-libéraux. Parce qu'il y a toujours eu une association des courants évangéliques, surtout du Sud, les plus conservateurs, avec la politique, le Parti républicain. Mais il y a, sans qu'il y ait une réflexion très très élaborée. Là, on a affaire à des universitaires catholiques qui ont une pensée politique qui se veut élaborée, fondée sur des références. On a cité Saint-Augustin tout à l'heure, alors avec leur lecture à eux, qui n'est pas forcément la plus recommandée, et ça qui vise à donner une politique chrétienne qui rappelle un petit peu, alors mutatis mutandis, que évidemment les rapprochements sont problématiques, à ce qu'on avait connu en France avec l'Action française de Charles Maurras dans les années 1910-1920. C'est-à-dire, autrement dit, un catholicisme qui justifie une structure d'ordre et qui là encore désigne l'ami, l'ennemi. On se souvient que l'Action française, c'est les ennemis, c'est bien sûr les juifs, les protestants, les francs-maçons. Mmh. Voilà, plus les communistes, si vous voulez, tant qu'à faire. Donc ça, effectivement, c'est un phénomène nouveau et peut-être plus problématique parce que précisément, il y a la prétention de fonder sur une rationalité. C'est pas simplement une sorte d'émotion.
0: Ce que vous dites de l'Action française est intéressant parce que ce qui caractérisait aussi l'Action française, c'est qu'à l'origine, enfin, Maurras n'est pas chrétien. Enfin, il y a une. Plutôt anti-chrétien, enfin c'est très compliqué la pensée de Maurras, mais donc on allie, enfin il y a une sorte d'alliance un peu de la carpe et du lapin, si on peut dire. On préfère être à droite ensemble plutôt qu'entre catholiques.
2: Oui. Alors il y a aussi, enfin si je prends le modèle de l'Action française qui était aussi qui est fascinant, c'est que Maurras récuse l'Évangile, récuse disons la charité, enfin l'universalité, l'ouverture évangélique au profit de ce qu'il considère comme le cœur du catholicisme, c'est-à-dire l'ordre, la défense de l'ordre, la hiérarchie, etc. Bon, ce qui, effectivement, historiquement, le catholicisme a quand même été plutôt du côté des systèmes hiérarchiques, monarchiques, etc. Bon, enfin, c'est quand même pas... on ne peut pas fonder ça directement sur l'Évangile, c'est évident. Et donc, on a un petit peu cette idée. Et ce que Judy Vance, par exemple, la notion que Judy Vance reprend sur Saint-Augustin de Ordo Amoris, l'ordre de l'amour, consiste à dire ce qui est au premier plan, c'est de bon sens, c'est-à-dire plutôt s'occuper de gens proches que des gens lointains. C'est vrai que le père de famille qui s'occuperait de migrants et qui négligerait ses propres enfants, ça poserait problème. Mais de justifier cette idée cette notion pour justifier l'expulsion des migrants, bon, ça, à l'époque, le cardinal Prévost et le pape François avaient répondu en disant c'est une fausse interprétation. Donc ça, c'est typique, j'allais dire, d'une instrumentalisation du christianisme pourvu d'une politique qui est, comme disait Younes, tout à fait brutale, binaire, etc.
1: Peut-être pour rebondir, il y a deux éléments, je trouve, qui sont intéressants avec le parallèle de George Bush et du début des années 2000. C'est à peine 20 ans, on est toujours dans le même siècle. Et pourtant, on voit que finalement, aujourd'hui, ce qu'on peut dire, c'est qu'on voit très bien que ces courants catholiques, enfin chrétiens, extrêmement intégristes, en fait, mettre finalement le spirituel devant le politique, là où, sous Bush, l'idée c'était d'avoir une vision politique nourrie par ces valeurs-là, donc il y a une sorte d'inversion, c'est-à-dire que là c'est le spirituel qui est premier devant le politique, là où les guerres pour le bien, contre l'axe du mal, mettaient ces valeurs-là au service quand même d'une vision d'abord politique et démocratique. Et on voit aussi qu'il y a une scission avec les démocraties, c'est-à-dire que là où sous Bush et les néoconservateurs américains, il y avait une alliance entre l'idée de démocratie et une forme d'impérialisme qui a été beaucoup commentée et destructeur. Aujourd'hui, il ne reste des deux plus que l'impérialisme, finalement. Mmh. Donc, en fait, c'est on voit qu'en seulement quelques années, deux décennies, une bascule extrêmement puissante s'est faite, où finalement, ce christianisme-là n'est plus au service qu'une forme d'impérialité.
2: Tout à fait d'accord avec vous. Je tique un peu sur le mot spirituel, parce que c'est pas franchement
0: spirituel. C'est pas votre spiritualité à vous,
2: on va dire. C'est la religion, enfin, c'est une forme de religion instrumentalisée.
0: Vous croyez ils sont pas sincères?
2: Probablement sincères, mais ce qui pose problème, c'est leur lecture du christianisme. C'est leur interprétation du christianisme. Après ça, les références chrétiennes, on peut les interpréter de différentes façons. Enfin, je veux dire, il y a quand même des interprétations qui ont plus de copyright que d'autres. Mm. Voilà. Comme l'a fait Ordo Amoris, l'interprétation de Vance, plutôt l'interprétation du pape, enfin du cardinal Prévost à l'époque, du pape Léon aujourd'hui, n'est pas celle de Vance. Bon, si on veut être catholique, on suit plutôt l'interprétation du pape que celui de Judy Vance. Voilà. Après ça.
1: Et après, peut-être pour rebondir aussi sur l'Action française et Maurras, il y a quelques mois, Éric Zemmour a publié un livre sur le christianisme, sur l'Église catholique, alors même que lui-même dit « je ne le suis pas ». Et finalement, on voit que, en fait, il y a une permanence politique, en France et, certes, et ailleurs également, où quand le christianisme et la foi n'est plus qu'une sorte d'appareil identitaire, finalement, elle est aussi il y a une sorte d'OPA, en fait, par ces personnalités-là. Et le rapport de Maurras à l'ordre chrétien, à l'Église, est extrêmement, voilà, ambigu et intéressé. Et finalement, c'est un peu le même qu'on retrouve dans une extrême droite aujourd'hui. Zemmour, dans ce livre-là, qui se permet finalement de commenter les décisions du pape ou ce que devrait faire l'Église, alors qu'il dit « je ne le suis pas », puisqu'il réduit l'Église à une sorte de ciment d'ordre social, donc à une dimension identitaire. Oui. Et c'est, on pourra en reparler, j'imagine, mais Olivier Roy, dans « L'Europe est-elle chrétienne » en 2019, montre très bien que finalement, tous les partis extrême droite aujourd'hui n'ont un rapport au christianisme qu'en tant qu'il exprime des racines, en fait, donc, en fait, et dont la plupart ne sont pas vraiment chrétiens. C'est-à-dire que le Rassemblement national, mais aussi les partis du même type en Allemagne ou aux Pays-Bas, finalement, n'ont pour approche du christianisme que simplement des signifiants, en fait, qui cimentent une identité et donc une exclusion.
0: Mais est-ce que vous n'avez pas l'impression qu'il y a quand même une partie, alors il y a certainement de l'instrumentalisation, peut-être du côté peut-être de M. Trump, qui n'a pas dans sa carrière, n'a pas montré une dévotion extraordinaire, mais est-ce que vous ne pensez pas qu'il y a aussi des gens qui se disent c'est notre heure, qui sont très sincères et qui se disent enfin, alors peut-être manipulés, hein, mais qu'il y a des gens sincères dans là-dedans.
1: Moi, je pense profondément, et alors moi, j'ai pas lu le fameux livre biographique de Didi Vance, mais apparemment. C'est un très très bon lecteur, c'est un vrai lecteur de Saint-Augustin, un très bon, je ne sais pas, c'est François qui le dira, mais en tout cas, on peut pas, c'est pas comme chez quelqu'un comme Zemmour qui, voilà, c'est simplement une espèce de connaissance intéressée. Lui, je pense qu'il s'intéresse profondément à ça, et je pense que on sait aussi que les études sur René Girard sont massivement financées par Peter Thiel, qui est qualifié de technofasciste. Donc, je pense qu'il y a un intérêt sincère, et c'est ça qui est extrêmement compliqué. C'est des gens qui, quand on voit les grands rassemblements évangéliques aux États-Unis, où chaque fait d'actualité est lu à travers la Bible, typiquement le vaccin contre la Covid-19 qui est lu comme à travers tel événement de la Bible, on voit très bien que finalement ce littéralisme-là, ben, il est à la fois justifié, mais comme disait François c'est qu'on enlève le truchement de toutes les analyses, les interprétations et les exégèses qui ont pu être faites, en revenant au texte, ce qui en fait donne quelque chose d'assez curieux et qui, je pense, en desserrant la focale, montre un aspect extrêmement vertigineux de notre siècle. Récemment, Alain Dikoff a dirigé un très grand ouvrage qui s'appelle « Radicalité au pluriel », où justement il y a eu une contribution sur le nationalisme chrétien, mais aussi sur le suprémacisme hindou en Inde, sur les extrémismes musulmans. Et on voit que finalement, il y a un dénominateur commun qui est cette lecture littérale, une forme de suprémacisme de sa propre culture sur celle des autres, et qu'en fait ce phénomène-là, qui est poussé au maximum par Trump, on peut l'observer dans différentes fois, différentes cultures, différentes religions, tout à travers le monde, quoi.
0: C'est intéressant ce que vient de dire Younes, parce que quand vous étiez là, vous nous avez dit il y a du copyright, etc. Vous étiez, un peu mal à l'aise, parce que en fait, G.D. Vance utilise Saint-Augustin de manière ad litteram, quoi. Il est littéraliste, et c'est très compliqué en étant dans une tradition qui justement a eu cette glorieuse histoire, faut quand même le dire, d'interprétation, de nuances, etc. On se retrouve un petit peu décontenancé par rapport à des gens qui arrivent et qui vous disent « Ah ben ça dit ça !»
2: Oui, tout à fait. Alors, c'est vrai que ce qui le rend plus dangereux, c'est que précisément, il a des arguments qui ne sont pas simplement immédiates, spontanées, émotionnelles, etc. Ouais. Il a lu des textes. Alors, c'est tout le problème de ce qu'on appelle une lecture littérale, qui souvent, du reste, ne prend pas au sérieux la lettre du texte. Les textes fondateurs, enfin, les grands textes, bon, la Bible, les grands textes de Saint-Augustin, enfin, surtout la Bible, je dirais, c'est des textes extrêmement, enfin, il faudra un rabbin qui serait encore plus, qui montrerait ça de manière encore plus significative. Extrêmement complexe à lire. Et si on est attentif à la lettre du texte, et non pas une sorte de premier niveau de lecture qui simplifie les choses, eh bien, on se rend compte qu'il y a forcément un besoin d'interprétation, il y a une pluralité d'interprétation. Après ça, il y a des instances qui font le tri, il y a des, que ce soit universitaires ou d'autres. Bon, en tout cas, ce qui est frappant dans la lecture littérale, c'est, enfin, dite littérale, c'est que c'est une lecture qui binarise les textes, c'est-à-dire qui font du blanc et noir, comme on dit tout à l'heure. Ce qui est frappant dans ces phénomènes actuels, et Younes l'a dit au début, c'est la désignation de l'ennemi. C'est on a besoin d'un ennemi. Voilà. Or, les choses ne sont jamais aussi, aussi simples. Tous ces courants, tous ceux qui adhèrent à ces courants, sont des gens qui sentent qu'ils ont des ennemis, et donc il faut se défendre contre ces ennemis, et donc et à ce moment-là, on n'est plus dans la subtilité, la nuance de l'interprétation, on est dans le binaire et dans le blanc et noir.
0: Et comment on arrive à se défendre, justement, quand on est héritier de cette tradition, face à des gens qui, finalement, vous renvoient à la figure votre propre tradition, en la simplifiant, et en disant, mais c'est dans les textes.
2: Un vrai retour au texte, avec une lecture précise, et qui prend l'ensemble des textes, et pas simplement un extrait, pour situer les choses en contexte. Bon, alors ça, il faudrait faire un peu théorique. J'ai pas en tête le texte d'Augustin où il présente la notion de Ordo Amoris, donc j'aurais du mal à faire la démonstration ici et maintenant. Mais il est certain, enfin, si on prend cette expression-là, si on prend au sérieux l'ensemble de la tradition chrétienne, que cette vision restrictive de l'amour contredit l'ouverture large que l'Évangile présente. Voilà, c'est l'argument, à mon avis, le plus simple.
1: Peut-être là, en reprenant une petite note, il y a deux éléments de lecture littérale qui sont assez amusants. Par exemple, pendant le Covid-19, j'y faisais référence et j'ai retrouvé la phrase. Certains anti-vax croyants disaient « le sang de Jésus est mon vaccin, donc j'ai pas besoin de vaccin contre le Covid-19 ». Ou on a aussi vu que la chevelure de Donald Trump a pu faire l'objet de tout un tas d'exégèses où il a pu être assimilé au roi Cyrus, qui libère les Juifs dans le livre d'Ésaïe. Et donc, en fait, on voit...
0: C'est bien, parce qu'en plus, le roi Cyrus, il avait plein de femmes. Enfin, je veux dire, on peut faire coller sur beaucoup de choses.
1: Je ne sais pas si c'était un entrepreneur immobilier, mais...
0: Non, probablement pas. Qu'il a construit Persepolis, c'est quand même du grand œuvre.
1: Mais je pense qu'en fait, ça crée un malaise, parce que précisément, une civilisation édifiée sur le texte, et je comprends ce malaise dont François témoigne, c'est qu'une civilisation édifiée sur le texte peut difficilement trouver un argument pour dire, en fait, eux, ils lisent le texte encore plus que les autres, quelque part, mais précisément, ils le lisent dépouillé de toute tradition exégétique, etc. Mmh. Et je crois qu'il se passe quelque chose d'intéressant, c'est qu'il y a une forme de fétichisme, solitarisme, c'est une forme de fétichisme dans le langage univoque. Et quand on voit, il y a quelques temps, donc il y a eu cette encyclique du pape, la première sur l'intelligence artificielle, il parle du syndrome de Babel. On sait que les pentecôtistes, c'est la langue de feu, c'est toute cette mystique quand même du langage. Et dans le langage, en fait, aussi dépouillé de son humus et de sa capacité à avoir des sens différents que l'exégèse permet de discuter. Et en fait, c'est ça qui est nié. C'est pas tant qu'ils ne lisent pas les textes, qu'ils ne le connaissent pas, c'est précisément qu'en fait, ils nient cet humus qui se met sur la racine du texte. Et en fait, dans ce texte-là, Léon XIV parle du syndrome de Babel, notamment en critiquant l'intelligence artificielle, et en disant que ça conduit à une langue unique. Et je crois qu'en fait, on pourrait croire que c'est un sujet différent, l'IA, et je sais que vous en avez parlé il y a quelques temps sur ce plateau, mais finalement, c'est aussi le règne d'une univocité du langage qui se retrouve dans toutes nos technologies, dans toutes nos sociétés, et qui, ici, là, en fait, est finalement adaptée à une matière qui, parce qu'elle est extrêmement inflammable, devrait précisément avoir ce recul du texte. Mais c'est vrai que c'est très compliqué quand une civilisation du texte, une civilisation de la théologie comme la nôtre, doit dire il faut prendre du recul sur le texte, alors même que, normalement, le texte fait foi d'intelligence, fait foi de culture, fait foi de cette capacité à pouvoir analyser.
2: Et voilà pourquoi la technologie accroche volontiers à ce genre de propos, parce que la technologie vise justement l'efficacité. On a affaire à des entrepreneurs, sont pas des gens qui vont, faire des montages extrêmement subtils. Enfin, c'est subtil à certains égards, mais c'est surtout opératoire. Et de fait, on voit bien pourquoi l'opératoire consiste à aller franchement dans des découpages qui font fi précisément des ambiguïtés, tous les textes fondateurs, tous les grands textes sont des textes ambigus. C'est ça qui en fait l'intérêt, parce que c'est comme une poésie. C'est la différence entre un poème et une notice technique. Notice technique, il n'y a pas 50 000 interprétations possibles. Ou alors c'est une mauvaise notice. Alors qu'un poème, eh bien, on peut le lire de milliers ou millions, on ne sait rien, de façon. un texte fondateur, comme un texte biblique, on peut le lire d'une infinité de façons. Peut-être les traductions juives, peut-être encore plus intéressantes, parce que, surtout du côté catholique, on est peut-être plus opératoire. mais en tout cas, c'est pas étonnant qu'il y ait cette conjonction qu'on avait signalée tout à l'heure, entre les grands patrons de la tech et ces penseurs qui se présentent comme catholiques.
1: Et d'autant plus intéressant aussi que le premier pape américain fasse sa première grande encyclique aussi sur ce thème-là. Oui. Et ça, c'est quelque chose d'extrêmement précieux, de défendre la plurivocité du langage et donc d'interdire ces traductions littérales, ces lectures quasiment, c'est le journal du jour. Quoi. C'est-à-dire, on prend la Bible, on regarde les événements, puis on dit ça colle à ça. Et ça, c'est la négation même précisément de l'intelligence, alors même que ça se fonde sur un texte d'une puissance, d'une poésie et d'une profondeur philosophique extrêmement grande. Mais finalement, c'est aussi le même mouvement qu'on observe dans l'islam, c'est-à-dire que le salafisme, salaf, c'est les anciens. C'est dire, en fait, on rompt avec la tradition des parents parce que c'est un islam qui s'est un peu dévoyé, et on revient à la lecture des premiers, et en fait, on refait comme au 7e siècle. Et finalement, c'est ce mouvement-là qui est très bien décrit dans cet ouvrage donc sur les radicalismes actuels religieux d'Alain Dieckhoff, parce que finalement, on voit que c'est quelque chose qui traverse. Donc ça veut dire que au-delà du cas spécifique américain, certainement notre monde contemporain produit ça, peut-être par la technologie, par un stade du capitalisme, et surtout par l'anthropologie, en fait, que le capitalisme, un certain libéralisme sauvage, a pu aussi favoriser.
0: Je vous propose qu'on fasse une première pause avec un texte qui va peut-être surprendre certains téléspectateurs. C'est « Vous êtes le sel de la terre », mais en fait, quand vous continuez la lecture du texte, vous allez entendre une expression qui est très souvent utilisée, en particulier aux États-Unis. C'est la ville sur la montagne, la ville sur la colline, qui doit montrer, qui est une image de l'Église. Matthieu 5, versets 13 à 16.
3: Vous êtes le sel de la terre. Mais si le sel vient à s'affadir, avec quoi le salera-t-on ? Il n'est plus bon à rien qu'à être jeté dehors et foulé aux pieds par les gens. Vous êtes la lumière du monde. Une ville ne peut se cacher, qui est sise au sommet d'un mont. Et l'on n'allume pas une lampe pour la mettre sous le boisseau, mais bien sur le lampadaire, où elle brille pour tous ceux qui sont dans la maison. Ainsi, votre lumière doit-elle briller devant les hommes afin qu'ils voient vos bonnes œuvres et glorifient votre Père qui est dans les cieux.
0: Voilà, vous êtes bien dans La foi prise au mot, où on parle des rapports entre chrétiens et politiques en compagnie de Younes Boussena, journaliste et auteur, et du Père France EV, jésuite et rédacteur en chef d'études. Alors, Père EV, pendant qu'on était en train d'écouter ce texte, vous disiez la question du littéralisme est centrale.
2: Oui, parce que on dit lecture littérale, mais c'est une lecture qui souvent ne respecte pas la lettre du texte. Quand on a lu, surtout dans les traductions, évidemment, sont déjà des interprétations. Si vous lisez l'original, si vous pouvez accéder à l'original, enfin, je pense à la Bible hébraïque ou la même chose pour le Coran en arabe. En plus, dans les langues sémitiques, il y a une plus polysémie de sens qui est extrêmement intéressante, du reste, qui conduit à des écoles de lecture très et des disputes et des débats, c'est assez fascinant. Alors évidemment, si on veut être efficace, à un moment donné, il faut dire voilà quelle est la bonne lecture. Alors, du côté catholique, on a un magistère qui définit ça, ce qui peut-être simplifie les choses, mais enfin, en même temps aussi le risque, c'est de donner le sentiment qu'effectivement les textes n'ont qu'une seule interprétation. Bon, je crois que vraiment, alors faire exercice, si on le peut, en tout cas faire confiance à ceux dont c'est le métier. Hein, il y a des exégètes, il y a des spécialistes des textes qui montrent justement cette polysémie, cette plurivocité des textes. Et c'est important de revenir vraiment au texte lui-même et non pas, on a eu peut-être tendance parfois à les ignorer, et donc ceux qui maintenant aujourd'hui citent des textes surtout de l'Ancien Testament pour des chrétiens qui connaissent mal, eh bien tout de suite ça fait une référence, mais à voir comment on les lit.
1: Mais Olivier Roy, je trouve, a une réflexion extrêmement intéressante. En 2019, il publiait L'Europe est-elle chrétienne, et en fait il montrait l'inversion proportionnelle, si on peut dire, entre identité et culture. Oui. Et en fait, il fait remonter toute cette crise-là, notamment aux années 60, décennie où il y a eu Vatican II, et une forme de scission aussi assez puissante au sein du catholicisme. Et il montre que, à mesure que la société se sécularise, abandonne les référents chrétiens, bah, notamment par exemple le catéchisme tout simplement pour les enfants, c'est-à-dire la plupart aujourd'hui n'ont pas le catéchisme qu'avait, voilà, donc la culture chrétienne, les références partagées s'affaissent, et lui il dit qu'en fait à mesure que cette culture baisse, ça en fait la proie des braconniers du fondamentalisme. Et précisément ce qui n'est plus de l'ordre de la culture devient de l'ordre de l'identité, c'est-à-dire uniquement de la racine finalement, là où la culture... C'est-à-dire qu'on ne peut pas aimer la culture sans aimer les cultures aussi. Et c'est précisément cette question de l'univoque et du plurivoque dans le langage, on le voit aussi à travers le rapport à sa propre culture personnelle, celle des autres, et on voit que finalement aujourd'hui s'opère une forme de fusion entre identité et culture, là où même précisément c'est l'identité qui a complètement absorbé cette dimension culturelle. Et on voit aujourd'hui, dans tous les radicalismes mondiaux qu'on évoquait, et en particulier ceux en Europe, en France ou aux États-Unis, que finalement c'est l'identité, c'est que chaque élément de la Bible, chaque élément de la blanchité, parce qu'il y a une assimilation aussi quasiment ethnique, sont des bastions à défendre en fait. Et c'est précisément l'antithèse même de la culture qui, par définition, est ce qui se cultive.
0: Ce qui est intéressant, c'est que, dans ce que vous dites, Younes Moussena, c'est que, au fond, ça illustre un peu cette espèce de dialogue un peu tendu qui s'est passé entre le pape Léon XIV et Donald Trump. On a l'impression que, justement, quand à ma connaissance, c'est la première fois qu'un président américain se permet de donner des leçons politique et même presque de religion au pape. On a l'impression que justement ces gens qui sont une sorte d'émanation de la religion, comme une sorte de golem là, sont en train d'échapper à la religion et montrent dans ce dialogue là où le pape dit mais moi tout ça c'est pas nous. On a l'impression que justement là on voit le divorce de ce que vous disiez, c'est-à-dire qu'en fait on s'est servi de la racine, mais en réalité ceux qui en sont les témoins, ceux qui en sont les dépositaires, ceux qui en sont l'origine, on les congédie gentiment parce qu'en leur disant écoutez messieurs, vous êtes un petit peu trop libéraux, un petit peu trop gentils, un petit peu trop...
1: Oui, ça c'est intéressant parce qu'on voit très bien aussi dans toute l'offensive de Bolloré, de ses médias, des candidats d'extrême droite aujourd'hui, c'est-à-dire qu'en fait ils sont pour l'autorité, pour le retour à la tradition, sauf que quand c'est un pape qui a l'autorité suprême en matière de christianisme et de catholicisme, quand un pape va pas dans leur sens, bon, François en particulier, ben finalement ça leur plaît plus. Et d'ailleurs c'est le récent ouvrage d'Éric Zemmour sur l'Église s'en prend à cette espèce d'ouverture un peu trop excessive du pape. Et on voit que finalement, là où peut-être on peut défendre une forme de lecture littéraliste, et qu'en fait si on est littéraliste, la question c'est est-ce qu'on laisse le migrant mourir dans la Méditerranée ou est-ce qu'on l'accueille. Une lecture littéraliste c'est... On pourrait aussi dire qu'on pourrait être anarchiste, séparer tous les biens de manière égale et accueillir tous les migrants. Et ce serait une lecture tout à fait littéraliste aussi de la Bible. Donc c'est pour ça aussi que le terme de littéralisme, en fait, à la fois est problématique en tant que tel, mais à la fois, il ne faut pas non plus le laisser à ceux qui font d'un littéralisme, en fait, une vision qui est uniquement toujours du même côté. Mais on voit que c'est un rapport à l'autorité qui est complètement inconséquent et un peu presque amusant, si c'était pas tragique. C'est-à-dire qu'en fait, ce sont des courants qui sont façonnés par l'idée de chef, d'autorité, quasiment de guerre, mais qui finalement, en fait, se rebellent contre toute autorité, la plus suprême qui soit, quand c'est le pape, quand ça ne leur plaît pas, quoi.
0: Oui, ça c'était assez fascinant de voir la manière dont les certains, même cardinaux, donnaient, à l'époque du pape François, ça s'est un peu calmé, donnaient des leçons de catholicité au Saint-Père.
2: Oui, bien sûr, tout à fait. On a eu ça avec le phénomène intégriste après le Concile, où les plus catholiques des catholiques refusaient l'autorité du pape. Il y a un petit problème là. Quand même, il faut savoir de quel côté vous vous situez. Oui. Donc là, effectivement, on a ce phénomène-là, qui rappelle un peu la condamnation de l'Action française il y a un siècle, hein, 1926, par le pape. Ça a été évidemment une catastrophe pour les catholiques, parce que qui ont choisi l'idéologie qui nous semble la plus proche ou le pape. Bon, donc là effectivement c'était important qu'il y ait cette prise de position. Pour revenir à au pape Léon XIV qui a refusé d'entrer dans une polémique frontale avec Donald Trump, mais rappelant effectivement tranquillement quelques fondamentaux que le pape François l'avait fait en son temps, qui situe les choses de manière paisible et équilibré.
0: Alors justement, peut-être que parmi les téléspectateurs, il y a des gens qui sont un peu heurtés par tout notre discours et qui se disent mais moi j'adhère à ces valeurs-là et après tout pourquoi pas. Qu'est-ce qu'il faut leur dire Est-ce qu'il faut leur dire, peut-être dans une lecture trop rapide de la condamnation de l'Action française dont vous venez de parler, est-ce qu'il faut leur dire, finalement, un chrétien ne doit pas être en politique, et faire de la politique, c'est pas bien. Est-ce qu'il faut leur dire, enfin voilà, comment est-ce qu'il faut s'adresser à eux ?
2: Il y a des vraies questions, pour rester simplement sur le plan du nationalisme. On a connu une époque globalisée, mondialisée, etc., qui, à certains égards, peut résonner avec l'universalité chrétienne. Mais on sent bien aussi le côté artificiel de cette, cette pseudo-culture purement cosmopolite et mondiale. Et surtout à une époque de transformation rapide de la société, des mœurs, etc., le besoin de retrouver des racines, de retrouver un certain héritage, une continuité historique, ça se comprend
0: et
2: bien.
0: Et c'est pas mal. Enfin, je veux dire, il n'y a pas...
2: Il n'y a pas d'antinomie à ça. Il n'y a pas à opposer... une sorte d'internationalisme chrétien à un nationalisme païen. C'est trop schématique. Alors, parler de nationalisme chrétien, pour moi, c'est une contradiction dans les termes. Mais comment prendre en compte dans la vie, encore une fois, oui, cet héritage, et très bien, enfin, il y a moyen de trouver un équilibre entre les deux. Et le christianisme ne donne pas un agenda politique précis. Il est ni purement détaché de la vie commune et donc de la vie politique, ni purement théocratique. Alors c'est toute la difficulté. C'est un peu au cas par cas. Tous les débats sur l'immigration montrent bien que le modèle du pape François, le bon samaritain, une figure, une image très très parlante. En même temps, ça ne peut pas immédiatement sans transition, en déduire une politique d'accueil total et absolu, qui serait pas très réaliste, simple ouverture des frontières. Comment gérer la chose, c'est tout un débat à mener. Enfin, on ne pourra pas apporter la solution.
1: Est-ce que c'est pas une gestion aussi de la dissonance cognitive, c'est-à-dire que être chrétien, c'est ne jamais être vraiment chrétien. Alors moi, je ne m'exprime pas en tant que tel, donc je reste un peu extérieur, mais finalement, peut-être pour y réagir plus directement, je trouve qu'il y a deux choses qui sont marquantes. La première, c'est de voir que finalement, on peut voir l'année 2016 comme une bascule, première élection de Trump, le Brexit, c'est un peu quand même une année où on voit que les choses se retournent. Et la question, c'est finalement, qu'est-ce qui se serait passé si, au Vatican, il y avait eu un pontife qui avait été globalement conservateur et qui serait allé dans le sens là. Alors qu'en fait, ce qui est intéressant, c'est que en gros, comme quelqu'un, un chrétien que j'interrogeais pour un article dans Le Monde me disait, en fait, au moment où le monde s'est droitisé, le pape s'est gauchisé. Enfin, la papauté s'est gauchisée. Et c'est intéressant parce qu'en fait, je trouve que quelque part, ça a rendu aussi, et encore une fois, d'un point de vue tout à fait extérieur, mais en tout cas, ça a rendu une voix quand même puissante, qui n'était pas dans le consentement à l'impérialité, qui n'était pas dans le consentement à l'écrasement du plus faible, et finalement le fait que le pape François soit quand même assez bien suivi pour l'instant sur tous ces points-là par le nouveau pape fait que l'Église retrouve quand même une voie aussi qui est une voie finalement de fraternité, d'appel au lien, de lutte contre le capitalisme. Genre, François était quasiment décolonial sur certains saints. Et peut-être sur les questions en particulier. Alors moi d'un point de vue extérieur, mais quand François est mort, j'ai fait un article dans Le Monde qui s'appelait Génération François, où je me suis intéressé à tous ces jeunes en fait qui sont politisés sous François, qui souvent étaient issus du milieu bourgeois, marqués Manif pour tous au début des années 2010, marqués par une zémorisation entre guillemets, et qui en fait ont une forme de nausée aussi par rapport à ce milieu-là, une forme de hiatus en tout cas qu'ils ont ressenti, et ont créé tout un tas de mouvements en fait qui justement montrent aussi une pluralité. Et en fait, le pape a été très important à ce moment-là, François, puis j'imagine aujourd'hui Léo XIV, parce qu'il a aussi incarné une voix qui les appuyait en fait, alors qu'un pape très conservateur aurait peut-être marginalisé. Et en fait, eux précisément ont voulu renaître aussi avec tout un tas de courants qui existent aussi, et là encore, c'est la pluralité qui fait finalement la richesse. Il y a de la black théologie, il y a de la théologie féministe, il y a des théologies qui réfléchissent à la question LGBT. Et en fait, je crois aussi que, en tout cas, je sais pas, certains chrétiens peut-être qui écouteraient l'émission seraient un peu en sentiment peut-être parfois d'errance face à cette actualité, mais en tout cas, c'est aussi s'intéresser finalement à tout un tas de courants qui permettent de penser autrement et d'apporter une diversité. Et peut-être pour citer deux mouvements, il y a le mouvement Lutte et Contemplation qui s'est créé en 2023, qui organisait des cercles de silence autour de la Tour Totale. Bon, il y a aussi le mouvement Anastasis qui a été créé en 2022 et que j'avais pu notamment suivre dans une manif contre la réforme des retraites en 2023, où leur action était de cirer les chaussures des manifestants, en reproduisant ce geste qui a été quand même popularisé aussi par François. Mmh. Voilà, et on voit que c'est aussi d'autres manières, et en fait c'est aussi une manière de... Enfin, en parlant avec tous ces jeunes chrétiens-là qui sont reconnus dans François et dans Léon XIV, c'est aussi se dire, nous on en a marre d'une église qui accompagne les pouvoirs les plus puissants et les plus écrasants en fait. Et finalement c'est peut-être une boussole aussi, en tout cas je sais pas si j'étais chrétien, peut-être c'est ce que je me dirais, c'est... Finalement, la voix du pape, est-ce qu'elle sert un pouvoir qui écrase ou un pouvoir qui émancipe ? Et en tout cas, je trouve que ces mouvements-là sont intéressants parce qu'ils amènent une diversité qui aussi écoute la voix du pape en opposition précisément à tous ceux qui, en fait, font sécession pour au service d'une politique de puissance.
2: D'accord, je pense qu'il y a quand même des fondamentaux du côté, alors je sais pas, il n'y a pas de poétique chrétienne et il y a toujours une pluralité, ça c'est important justement d'avoir ce courant-là, d'autres sensibilités et qu'elle puisse dialoguer. Ce qui est quand même, ce qui me semble plus fondamental, vous l'avez mentionné, c'est le souci du plus faible, le souci du plus méprisé, le souci de, voilà. C'est ça qui, je crois, est vraiment caractéristique de l'attitude chrétienne, alors qui peut conduire à différents types d'engagement. Pour certains, ça va être l'opposition euthanasie parce que justement on défend ceux qui n'ont pas les moyens d'autres ça sera pour les migrants. Bon, on peut en discuter, il y a différentes interprétations, mais bon, l'important c'est pour en discuter justement, que ça reste, parce que le risque c'est toujours d'un côté comme de l'autre de dire mon attitude est plus chrétienne que celle du camp d'en face. Bon, disons. Alors après ça, on peut avoir sa sensibilité, elle peut être diverse, mais d'une manière ou d'une autre, mais qui est un vrai débat, ce qui n'est jamais, ce qui n'est pas aussi simple du reste, hein, que d'avoir un vrai débat au sein des...
4: Mais ce qui est intéressant, c'est que, et c'est intéressant parce que c'est pas toujours le cas dans notre plateau, d'avoir quelqu'un qui a un regard extérieur et qui nous dit... ou qui vous dit, ça je lis avec une grille droite-gauche...
2: Oui.
4: Est-ce que vous, ça vous... Parce que j'ai trouvé ça intéressant ce que disait Younes, le fait que finalement le pape François est à gauche. Est-ce que c'est vrai?
2: Dans le premier entretien que la revue Étude a publié en octobre 2013, il dit explicitement « je n'ai jamais été de droite ». Bon, alors après ça, vous en déduisez ce que vous voulez. Non, ça peut être... Effectivement, bon, il dit rien de plus. Alors, c'est vrai que dans certaines de ses positions par rapport au capitalisme, par rapport à la question migratoire, etc., bon, il y a plutôt des marqueurs de gauche. Bon, ça, sur d'autres domaines, plutôt plus conservateurs, sur le plan des mœurs, bon, là-dessus, ce qui permet... Mais en même temps... ce qui, comment dire... C'est vrai que c'est pas forcément facile... C'est-à-dire, pour un pape de se situer dans les débats contemporains, sans être complètement engagé dans un camp ou un autre, et sans être non plus complètement extérieur, purement extérieur à la chose. Mais alors, pour rejoindre tout à fait l'analyse de Younes, je suis d'accord qu'effectivement, la position de François tranchée par rapport à l'évolution du catholicisme qui... plutôt, enfin, si on prend les sondages simplement, hein, qui va plus vers la droite que vers la gauche, et oui, François était différent pour ça. Ça, c'est un fait.
1: Mais en tout cas, quelque chose d'intéressant que j'ai trouvé chez ces chrétiens, que j'ai pu, ces jeunes chrétiens, donc qui sont engagés sous la génération François, c'est aussi de dire en fait. Précisément, l'Évangile nous invite plutôt à accueillir les migrants, mais en même temps, on peut pas ouvrir toutes les frontières. Et c'est de se dire, en fait, être chrétien, c'est pas forcément, ou catholique, c'est pas forcément se dire, on peut pas ouvrir les frontières, c'est se dire, bah, en fait, je ne suis qu'un parfaitement catholique, et finalement, en fait, eux-mêmes doutaient de l'être. Ce qui, en fait, c'est tout ça pour dire que j'ai trouvé chez eux une forme d'humilité qui m'a beaucoup marqué, parce que précisément, là où on voit un christianisme très affirmatif, impérial, eux disent en fait on agit dans le monde en fait en nous posant sans arrêt la question est-ce qu'on est des bons chrétiens, parce qu'en fait finalement le christianisme propose un horizon qui est inatteignable dans le temps, finalement. Et en fait je trouve que cette posture d'humilité là elle n'est pas ni de droite ni de gauche, finalement elle pourrait être de partout, mais en tout cas elle permet de ne pas consentir au pouvoir qui écrase aussi. Et il y a une notion d'ailleurs qui a été théorisée, donc trois des membres de cette mouvance là, Paul Colran, Vallès et Foucault-Duhany ont écrit un livre extrêmement intéressant qui s'appelle La communion qui vient en 2021 au seuil, et ils théorisent l'idée d'institution destituante, en disant, notamment après les scandales d'abus sexuels dans l'église et autres, en fait on voit que l'église à la fois peut créer finalement les meilleures choses, le lien, une pensée contre favorable aux plus faibles, etc. Mais elle a pu aussi écraser des voix pour se maintenir, puisqu'une institution, par définition, cherche à persévérer dans son être. Mmh. Et l'idée d'institution destituante, c'est une vision plus anarchisante, finalement, de l'institution. Et qui, en fait, précisément, dit, finalement, l'impératif de vérité et donc de justice ne doit jamais aller contre la poursuite de l'institution en tant que telle, et donc l'écrasement de cette notion-là, quoi. Mmh. Et je trouve que c'est des choses extrêmement... utile en tout cas à penser, je ne sais pas dans quelle mesure c'est applicable ou pas, mais en tout cas il y a une envie de penser autrement aussi et qui pour le coup, encore une fois, est quand même plutôt dans la même filiation que ce que le pape actuel et le précédent ont essayé d'ouvrir. C'est un vrai questionnement sur soyons chrétiens, et c'est un effort aussi permanent en fait, parce qu'on n'est jamais vraiment soi, donc avant de dire aux autres qu'ils ne le sont pas, la réflexion se porte sur soi-même, quoi.
2: C'est un horizon, effectivement. C'est un horizon, ça donne une orientation, et après ça, ben, les circonstances concrètes font qu'on s'oriente dans telle ou telle direction, mais en gardant ce cap...
4: Je vous propose qu'on fasse une seconde pause, cette fois-ci, pour entendre un texte alors plus magistériel, au bon sens du terme, c'est le paragraphe 76 de la Constitution « Gaudium et Spes » de Vatican II.
3: L'Église qui, en raison de sa charge et de sa compétence, ne se confond d'aucune manière avec la communauté politique et n'est liée à aucun système politique, est à la fois le signe et la sauvegarde du caractère transcendant de la personne humaine. Certes, les choses d'ici-bas et celles qui, dans la condition humaine, dépassent ce monde, sont étroitement liées, et l'Église elle-même se sert d'instruments temporels dans la mesure où sa propre mission le demande. Mais elle ne place pas son espoir dans les privilèges offerts par le pouvoir civil. Bien plus, elle renoncera à l'exercice de certains droits légitimement acquis s'il est reconnu que leur usage peut faire douter de la pureté de son témoignage ou si des circonstances nouvelles exigent d'autres dispositions. Mais il est juste qu'elle puisse partout et toujours prêcher la foi avec une authentique liberté, enseigner sa doctrine sociale, accomplir sans entrave sa mission parmi les hommes, porter un jugement moral, même en des matières qui touchent le domaine politique, quand les droits fondamentaux de la personne ou le salut des âmes l'exigent, en utilisant tous les moyens, et ceux-là seulement, qui sont conformes à l'Évangile et en harmonie avec le bien de tous, selon la diversité des temps et des situations.
4: Voilà, vous êtes bien sûr KTO, la foi prise au mot, chrétien et politique, avec Younes Boussena, journaliste et auteur, et le père François Heuvé, jésuite et rédacteur en chef d'études. Alors, on a entendu ce texte un peu long là de Gaudium et Spes, très équilibré. J'aimerais que vous ayez justement cette même position équilibrée, père François Heuvé, pour nous donner peut-être des guides face à cette sorte de polarisation. Comment est-ce qu'on peut sortir de la polarisation? Parce que finalement, en vous écoutant, même le fait de dire tel pape est à gauche, tel pape est à droite, pour un chrétien, c'est pas complètement satisfaisant. Enfin, on aimerait bien les voir en dessus de tout ça.
2: Mm-hmm. Bah, sortir de la polarisation, d'abord, bon, je crois que c'est important de pouvoir susciter le dialogue, le débat, que faire en sorte que justement que avoir une position n'empêche pas de pouvoir entendre les arguments du camp adverse. Oui. On a forcément des positions, des convictions. Qu'on a fait la grande tradition Jésus de la disputatio, oui. Qu'on va réintroduire dans le numéro de septembre. Après le numéro de septembre, on va introduire dans la vie étude, on va introduire des disputatio pour justement montrer qu'on peut débattre même des questions les plus difficiles. On peut argumenter. Voilà. Ensuite, profiter justement de ces grands textes. Dans le monde catholique, on a des grands textes. Bon, Vatican II, des encycliques, qui sont des textes justement équilibrés, qui apportent des éléments de réflexion et qui aident justement, qui peuvent servir de support à ce genre de débat. Voilà quelques éléments qui peuvent aider à sortir effectivement cette polarisation qui est le grand piège aujourd'hui. Mm-hmm. Et sortir aussi de cette idée que ce qui prime, c'est mon ressenti, mais on a besoin d'un terrain commun, d'un terrain rationnel commun, d'un terrain argumenté en commun. Ça, c'est la grande tradition catholique. Elle a toujours insisté sur la place de la raison dans l'expression de la foi. Et donc, retrouver justement ce terrain commun d'arguments rationnels et pas simplement...
4: Parce que c'est un peu ce qui nous piège, c'est ce que disait Younes, cette sorte de polarisation fait qu'on est dans l'identité, et l'identité est toujours émotionnelle. Et donc, enfin, il y a une part émotionnelle dans l'identité.
2: Bien sûr.
4: Et donc, on est un peu piégé.
2: C'est important de prendre conscience de mes sentiments, de mes malaises, de mes difficultés, etc. Mais la dimension d'arguments rationnels, ça aide à sortir un petit peu de l'enfermement dans le pur ressenti.
1: C'est aussi la plurivocité, finalement. C'est-à-dire qu'on voit aux États-Unis, finalement, ces grands représentants de telle ou telle secte, quasiment, qui, devant des tribunes pleines, en fait, disent voilà, tel événement de l'actualité, il faut le lire comme ci ou comme ça. On voit que.
4: Oui, Charlie Kirk, voilà, dont vous parliez, qui était l'oracle de la politique.
1: Et il n'y a aucune distance. On est vraiment dans quelque chose. Voilà, au Brésil, sous Bolsonaro, ça, on a bien vu aussi que c'était exactement le même mouvement à l'œuvre. Et finalement, je crois que ce que vous disiez tout à l'heure sur la dimension efficace, opératoire et finalement très entrepreneuriale et capitalistique presque de ce rapport à la foi, c'est précisément ça. Contre lequel, finalement, l'encyclique sur l'intelligence artificielle invite à lutter aussi. C'est-à-dire vouloir que ça serve à quelque chose, vouloir que chaque actualité signifie quelque chose dans les signes des temps présagés par le texte biblique. Et en tout cas, je crois que sur l'identité, enfin, cette notion, notamment discutée par Olivier Roy sur culture contre identité, elle est intéressante aussi parce que l'identité sous-entend à chaque fois quelque chose à défendre. Or, l'universalisme chrétien, quelque part, toujours quelque chose à conquérir au sens fraternel du terme, peut-être, à convaincre, et une forme d'amour universel aussi à donner à ceux qui n'ont pas forcément une même foi au départ. Et c'est vrai que je pense que cette notion extrêmement toxique d'identité implique aussi cette dimension défensive et donc belliqueuse, en fait. Et donc, c'est finalement sortir peut-être de cette approche du texte comme étant un ferment de ma propre identité, de cette identification pour remettre de la culture. Donc, c'est-à-dire à la fois de la plurivocité, mais aussi de l'ouverture, finalement, et donc du dialogue, en fait. Et ça va aussi avec cette idée de disputation.
4: Est-ce qu'il faut, et ça sera ma dernière question, est-ce qu'il faut, disons peut-être, ça c'est l'idéal, mais est-ce qu'il faut, en attendant, se retirer de la politique ?
2: Ben, on ne peut pas.
4: dire que l'Église n'a qu'à s'occuper des croyances privées des gens, puis c'est très bien.
2: Mais non, dans une religion de l'incarnation divine, on peut pas séparer complètement les plans. On peut pas séparer la terre et le ciel. Voilà. Même si effectivement le chrétien a peut-être un regard vers le ciel, mais c'est plutôt l'horizon. Et ça passe et ça traverse les choses les plus concrètes. Donc forcément, un chrétien nécessairement, enfin l'action concrète, le travail, l'engagement dans la cité, tout ça, ça a une valeur dans le domaine chrétien. Je dirais au titre simplement de l'incarnation. Enfin, l'Évangile, c'est un récit d'un homme qui guérit, qui rassemble autour de lui et qui crée, qui commence à créer une communauté, une institution. Donc, il y a déjà un embryon de vie politique.
1: Peut-être non. Pardon, mais d'un mot, oui, les chrétiens, donc cette génération François, qui j'ai pu parler pour cet article dans Le Monde, eux justement se posent un peu en opposition à cette vision précisément de des démocrates chrétiens un peu du XXe siècle, en disant finalement reléguer sa foi au privé, c'est toujours en avoir un peu honte en public d'une part, et de l'autre c'est aussi en fait finalement ne vivre qu'à moitié une foi, alors même que une lecture immédiate des textes, qui peut-être permet aussi de tout contrebalancer la lecture immédiate littéraliste d'enfance aux États-Unis ou ailleurs, permet en fait de vivre de manière beaucoup plus puissante sa foi. Et je pense qu'il ne faut pas forcément avoir peur de se dire que la foi nourrit aussi le politique. Accueillir un migrant, ouvrir sa porte, héberger quelqu'un, c'est aussi un geste politique. Donc finalement, cette scission-là, elle est peut-être en fait plus problématique finalement, ou plus clivante en fait que celle qui consiste à essayer de retrouver une unité. En tout cas, moi, c'est ce que j'ai ressenti chez ces jeunes chrétiens-là, c'est qu'ils se sentaient beaucoup plus puissants et pleins de leurs convictions, en fait, en étant dans cette sensation d'unité où le politique comme la foi circulait de manière totalement fluide et on va dire, leur permettait aussi, finalement, de sortir de ce hiatus qui, pour eux, a aussi fait la crise du modèle démocrate chrétien du XXe siècle.
4: Très bien. On arrive à la fin de l'émission. C'est l'occasion de présenter aussi vos livres. Mais avant, je voudrais présenter nos amis de la revue Lumen Vitae, qui justement, en ce moment, sont en train de sortir un numéro sur chrétiens et politique. Donc voilà, c'est le complément naturel de cette émission. François Hevé, vous venez de faire paraître deux textes. Quel avenir pour le christianisme aux éditions Salvator. Et puis, croire au XXIe siècle aux éditions MAM. Qu'est-ce que vous avez voulu nous expliquer dans ce texte?
2: C'est vraiment une présentation de la foi catholique pour l'homme du XXIe siècle, tout simplement. C'est pas
4: en avec tout
2: au sens classique. Il y a eu Bernard Sesbouy il y a 25 ans, Joseph Ratzinger encore un petit avant.
4: Vous allez. Vous n'avez pas peur des.
2: Voilà, tout à fait. Présentation assez, je dirais, assez classique, mais bon, mais contemporaine, enfin qui se veut contemporaine.
4: Il prend la forme d'un catéchisme. Qu'est-ce que Dieu?
2: Non, c'est pas aussi binaire. C'est pas aussi question-réponse, mais voilà, qui insiste sur la dimension historique du christianisme justement, et la dimension aussi rationnelle. La question politique est abordée un des chapitres. Voilà. Je signale aussi que au mois de septembre, nous sortons un hors-série de la revue Étude qui s'intitule De la théocratie en Amérique, avec un recueil d'articles qui aborde cette question-là.
4: Younès Boussena, vous avez fait paraître un roman, Les Présences Imparfaites, aux éditions Rivage, et puis un livre sur Albert Camus, L'éternité est ici, aux éditions Rivage également.
1: Peut-être pour en dire un mot, je...

0: Peut-être, voilà, c'est, en tout cas, c'est un livre dans lequel moi, je questionne ce rapport à la fois de Camus, qui n'y est jamais entré, mais qui a toujours attendu des chrétiens les plus hautes valeurs morales en disant que finalement, leur transcendance, il n'était pas capable d'y entrer. C'est pour ça qu'il attendait beaucoup d'eux. Et donc, il est extrêmement exigeant, ce qui est peut-être un bon message pour nos temps actuels.
1: Absolument. Albert Camus, L'éternité est ici, aux éditions Rivage. Merci à tous les deux. Merci de nous avoir suivis. 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On se retrouve la semaine prochaine.

0: Il est 3 heures.
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0: Il n'en est pas moins vrai que les vêpres n'ont point ce caractère bien tranché de la prière du soir, si particulier dans l'office, admirable celui-là d'accompli. Il est fort possible que Don Cabrol ait raison lorsqu'il énonce dans son livre la prière antique que les psaumes des vêpres, dont les numéros se succèdent au psautier, ont été pris, sans souci du sens et de l'application à la suite. Ces interprétations ne paraissent pas vous satisfaire.
1: Mais notre ami, je n'en sais rien. Il me semble au moins, selon ma petite jugeote, que vous cherchez midi à 14 heures. N'est-ce pas plus simple ? Le premier psaume figure notre Seigneur auquel plus personnellement il s'adresse. Le Beatus Vir s'applique au juste, à Saint Joseph, qui est ainsi qualifié tout le long de son office. Le Laudate Pueri, qui rappelle par ses expressions même le Magnificat à la Sainte Vierge. Quant au second psaume, au Confitebor, je n'avais pas deviné, mais puisque vous m'attestez qu'il a trait au Saint-Sacrement de l'autel, c'est pour le mieux. Je puis avec ces psaumes prier plus spécialement Jésus en sa personne et sous les espèces eucharistiques, Sainte Marie et Sainte Joseph. Je n'en demande pas plus et ne m'inquiète point de savoir si cet office est plus ou moins bien adapté aux besoins des soirs. Autre chose maintenant, nous voici en plein village. Cette boutique d'assez vilaine apparence qui se détache là-bas au fond de la ruelle, c'est celle du boucher où vous achetez la viande.
0: Oui, je dois vous prévenir maintenant que l'on mange ainsi qu'au cloître ici. Le boucher tue un jour un bœuf, soyons plus exacts une vache, un autre jour un mouton, un autre jour un veau. La plus grosse part de ces animaux est naturellement réservée au monastère, qui, en dehors même des hôtes, a 50 bouches à nourrir. Nous devons donc emboîter la filière de la vache, du mouton et du veau servi au cloître. Car vous pensez bien que l'on n'abattra pas une bête exprès pour vous, pour Monsieur Lampre et Mademoiselle de Garambois. Nous nous repaissons donc tous, religieux et laïcs, de la même pitance, le même jour. Cela ne serait rien, malgré le manque de variété de ces mets, si ce boucher n'égorgeait son bétail la veille au soir ou le matin même où il le débite. Et dame, alors on mastique des choses innommables qui tiennent à la fois du caoutchouc et de la phylloselle.
1: La cuisine corrige jusqu'à un certain point les viandes trop fraîches,
0: fit Madame Bavoil.
1: Seulement, il convient en ce cas de dire adieu aux côtelettes grillées et aux biftecs saignants. Il est en effet nécessaire de mettre à mijoter pendant des heures dans une casserole ce que, comment appeliez-vous le gigot qui vous déplaisait à Chartres ?
0: De la carne ou de la bidoche, Madame Bavoil ? Ce sont les inélégants synonymes d'une irréductible viande. Madame Bavoil sourit, puis se frappa le front.
1: « Voyons, »
0: fit-elle.
1: Si Mademoiselle de Garambois est si gourmande, elle n'use pas de cette carne dont vous parlez. Alors comment s'arrange-t-elle ?
0: Oh, elle et sa bonne sont constamment à Dijon, d'où elle rapporte des provisions.
1: Eh bien, l'on agira au besoin comme elle. Combien de temps faut-il par le chemin de fer pour s'y rendre ?
0: Une grande demi-heure. Seulement les heures des trains sont incommodes. L'horaire est celui-ci, 6h30. 10h du matin et 2h de l'après-midi. Pour revenir, 6h et 11h du matin, 3 et 6h du soir, et c'est tout.
1: Bien. Et vous, vous allez souvent à Dijon ?
0: Quelquefois. Dijon est une ville charmante, très cordiale et très gaie. Elle a un musée de primitifs, un puits de Moïse fort enviable, des bouts de rue encore curieux, des églises, telles que je les aime, et puis elle possède aussi une très excellente Vierge Noire.
1: Ah !
0: S'exclama Madame Bavoil qui tomba en arrêt.
1: Elle a une Vierge Noire. Moi qui hésitais un peu, je vous l'avoue, à quitter Chartres à cause de Notre-Dame de Souterre et du Pilier, je vais donc les retrouver ici. Mais ce n'est pas une Madone moderne au moins.
0: Rassurez-vous, Notre-Dame de l'Apport ou de Bon Espoir date du XIIe siècle, si je ne me trompe. En 1513, elle a sauvé la ville de Dijon que défendait alors Louis de la Trémouille, à la tête de quelques troupes de l'assaut et du pillage des Suisses. En souvenir de cet événement, l'on fit chaque année, le 12 septembre, une procession en son honneur. Il en fut ainsi jusqu'au milieu du XVIIIe siècle. Alors elle cessa, j'ignore pourquoi. Ce qui est certain, en tout cas, c'est que Notre-Dame de Bon Espoir est en grande vénération dans la Bourgogne. Si son histoire détaillée vous intéresse, je vous prêterai un volume qui narre ses miracles. Volume intentiné et mucilagineux d'un abbé gaudrier qui signe prêtre, mépartiste de la paroisse de Notre-Dame. Ils étaient arrivés en bavardant à la maison. La mère Vergogna les y attendait. Durtal présenta l'une à l'autre les deux femmes intérieurement égayées de leur contraste. Madame Bavoil n'avait guère changé. Ses cheveux s'étaient pourtant raréfiés et ceux qui n'avaient point déserté étaient devenus plus blancs. La face était encore osseuse et chapelurée de son. Le profil s'attestait plus coupant avec l'âge, mais l'œil noir était demeuré le même, fureteur à la fois et placide. Elle tenait toujours de la paysanne et de la vendeuse de cierges dans une église, mais avait toujours aussi ce je ne sais quoi qui l'exauçait dans l'âme, phosphoré par les prières, prenait feu. L'autre s'avérait redondante et mafflue, haute en couleur. Elle avait l'œil porcin et des poils de brosse, poivre et sel, plantés sous un nez cuit. La bouche crénelée de dents couleur de rouille était hilare. Et pourtant, lorsqu'elle se fermait, mince et pincée, elle était ensemble une rempailleuse pocharde et une terrienne madrée. On pouvait lui faire le tour de l'âme en une seconde à celle-là. Madame Bavoil la vrilla de son œil noir, puis après un sourire qui en disait long, elle lui déclara doucement qu'elle entendait entretenir d'amicales relations avec elle et qu'elle comptait l'employer souvent pour les gros ouvrages, et sur cette assurance, la mine renfrognée de la mère Vergogna se détendit. Mais elle ne crut pas moins devenir se montrer plus bête qu'elle n'était en réalité pour ne point se compromettre dans ses réponses.
1: « Alors voyons, » insistait Madame Bavoil, « vous m'affirmez que l'on vend ici chez la femme Catherine du fil et des aiguilles et tous les objets de mercerie. » Mais ça dépend, ma bonne dame, il y a fil et fil. La Catherine est bien empressée, pour ça vous pouvez consulter, il n'y a qu'une voix. »
0: Madame Bavoil chercha vainement à démêler le sens de cette réplique. N'y parvenant point, elle posa une autre question relative au format du pain usité dans le village. La mère Vergogna ne parut pas saisir la signification des mots, et prudemment elle bafouilla
1: « Je ne saurais pas vous renseigner. » « Ce n'est pourtant pas sorcier ce que je vous demande, » reprit Madame Bavoil. « Le pain que fabrique votre boulanger, est-il rond ou fendu? Est-ce de la miche ou du bouleau? D'ailleurs, il doit bien en rester à la cuisine. Apportez-le-moi afin que je l'examine. »
0: La paysanne rapporta un crouton.
1: « C'est du pain fendu. C'est tout ce que je désirais savoir. » « Peut-être bien. »
0: opina Madame Vergogna.
1: Ah ça ! S'écria Madame Bavoil lorsqu'elle fut partie. Est-ce qu'elles sont toutes ainsi au Val des Saints ?
0: Non, les autres sont pis. Celle-là est la mieux. Vous voyez par cet exemple s'il est facile d'extirper un non ou un oui à ce monde-là ?
1: En vrai, notre ami, le confesseur doit avoir de l'agrément avec ce genre de paroissienne. Ce qu'elles doivent ruser avec lui et tourner autour du pot.
0: Elle ne tourne autour de rien du tout, attendu qu'elle ne se confesse point.
1: Comment ? Dans un pays monastique, les habitants ne pratiquent pas.
0: Je suis un bon républicain, c'est pourquoi je ne vais pas à la messe, est une phrase que vous entendrez souvent prononcer ici. Quant aux mœurs des paysans, elles sont tellement ignobles que mieux vaut n'en point parler. Ils ont été pourris par les placiers en politique des villes jusqu'aux os.
1: Seigneur, s'exclama Madame Bavoil en joignant les mains. « Où sommes-nous ? Me voilà maintenant obligé de vivre au milieu des compagnons de malheur de l'enfant prodigue, car si ce que nous raconte notre ami est exact, ce n'est pas autre chose que ces gens-là. »

0: Chapitre 3. Vous êtes de la maison, vous. Je ne vous lave plus les mains, dit en riant le père abbé à Durtal et à Monsieur Lempre. Allez tout droit à votre place. Et l'abbé s'effaça devant eux et s'arrêta sur le seuil du réfectoire. Il avait près de lui deux moines, l'un qui tenait un bassin et une aiguillère d'ancienne faïence, et l'autre une serviette. Un prêtre de passage s'avança. L'abbé prit l'aiguillère et lui versa, en signe de bienvenue, quelques gouttes d'eau sur les doigts, et le père hôtelier fit signe à cet ecclésiastique de le suivre et le plaça près de Durtal. Le réfectoire était une pièce immense, avec plafond à poutrelles posées sur des consoles curieusement ouvragées de marmoussets et de fleurs. Il appartenait, ainsi que la salle du chapitre, l'oratoire intérieur et la chambre de réception des hôtes, au premier bâtiment du monastère qui remontait au XVe siècle. C'était tout ce qui subsistait, avec un grand escalier à vis et de vieilles caves. De cette partie de l'abbaye, les autres constructions avaient été édifiées, ou au XVIIe siècle, ou récemment. En bas des murs blancs du réfectoire, lambrissés à mi-corps d'une cloison de sapin, des bancs ininterrompus et des tables séparées entre elles pour livrer passage étaient scellés sur un plancher de la hauteur d'une marche, formant de chaque côté, comme le trottoir en bois, d'une rue qui serait pavée sur toutes les largeurs de sa chaussée de carreaux rouges. Six larges fenêtres l'éclairaient de leur verre dépoli creusé de losanges. Au fond de la pièce se dressait la table du père abbé. Elle était semblable aux autres, mais la boiserie plaquée sur la muraille, derrière elle, s'appointait en forme de cône et était surmontée d'une croix. Cette table était flanquée de deux autres, une à droite pour le père prieur, une à gauche pour le père sous-prieur qui mangeait ainsi que l'abbé seul. En face d'eux, enfin, à l'autre bout de la salle, près de la porte d'entrée, une chaire, adossée au mur, était occupée ce jour-là par un novice qui préparait la lecture du repas. Tout le monde était debout. « Benedicite, » dit l'abbé. « Benedicite, » répétèrent les deux rangs des moines. « Oculi omnium, in te sperant domine, et tudas escam illorum in tempore opportuno, aperistu manum tuam et imples omne animal benedictione. » Et le gloria de la doxologie courba en coup de vent toutes les têtes. Elles se relevèrent au Kyrie eleison et retombèrent pendant le pater récité à voix basse pour ne se relever qu'après. D'une voix qui s'enfla un peu vers la fin, l'abbé reprit. « Oremus. » Benedic domine nos et aec tua dona quae de tua largitate sumus sumpturi, per Christum, etc. Amen. Et dans le silence, la voix fraîche du novice en chair psalmodia sur un ton grave, à la fois et joyeux, Iube domine benedicere. Et l'abbé répondit, Mense coelestis, participes faciat nos rex eterne glorie. Amen, dirent ensemble tous les moines, et ils saisirent et déplièrent leurs serviettes qui contenaient en son rouleau le couteau, la fourchette et la cuillère. La table des hôtes était au milieu de la pièce, en face et près de celle du père abbé, qui la dominait, car elle n'était pas établie ainsi que la sienne sur un rebord de bois, mais à même sur le sol. Elle était séparée par un large espace vide de celle des convers, installée également sur la chaussée, mais à l'autre bout de la pièce, près de la chaire. Deux pères en tablier bleu servaient les religieux et les frères. Le père hôtelier était chargé des invités. Le dîner des hôtes, car l'on appelait au cloître le déjeuner dîner et le dîner souper, était composé d'un bouillon épaissi par des îles réunies de semouille, d'un bœuf nature, d'un gigot aux haricots, d'une salade durement vinaigrée, d'une crème liquide, que l'on buvait avec une cuillère à soupe, et d'un peu de fromage. Celui des moines était le même, le gigot et la crème en moins. Les uns buvaient de l'eau rougie et les autres de l'eau. Le silence était de rigueur, chacun mangeait le nez dans son assiette. Et toujours,
1: Après avoir psalmodié au dîner quelques passages de la Bible ou au souper, quelques articles de la règle, le lecteur de semaine attaquait une lecture religieuse ou semi-profane précédée de cette annonce. S'ensuit l'histoire de chapitre temps. Il devait lire d'un ton monotone, voulu, séculairement imposé sans doute pour l'empêcher de plaire à ses auditeurs ou de se faire lui-même valoir, et c'était comme une pluie de mots gris. L'on n'y prêtait guère attention, au début, mais quand la première fringale d'appétit était satisfaite, les têtes se renversaient, les reins s'accotaient à la cloison, et si l'histoire était intéressante, on l'écoutait. Elle était malheureusement fort ennuyeuse d'habitude. On avalait des tranches historiques insipides ou, ce qui était pis, des morceaux de vie de saint, écrites dans ce style oléagineux, cher aux catholiques, et parfois alors un sourire courait sur les lèvres des religieux, en entendant pour la millième fois des expressions fatiguées de ces regaines. Ceux qui avaient achevé leur repas essuyaient leurs couteaux et leurs couverts qu'ils réenveloppaient après les avoir lavés dans leurs serviettes. Le père abbé regardait si tout le monde avait consommé sa part de fromage et d'un coup sec de son petit marteau frappant la table, il arrêtait la lecture. L'hebdomadier interrompu changeait de voix et lançait alors sur un ton modulé et plaintif « Tu autem domine miserere nobis ». Et tous dans un brouhaha de pieds se levaient et répondaient sur le même ton « Deo gratias ».

0: La baie, de sa voix un peu chevrotante, mais qui s'assurait et s'amplifiait vers la fin des oraisons, commençait. Confiteantur tibi domine omnia operatua. Et sancti tui benedictant tibi, répliquait le cœur. Ainsi qu'aux bénédicités, toutes les têtes se courbaient au Gloria et l'abbé prononçait la prière. Agimus tibi gracias omnipotens Deus pro universis beneficis tuis qui vivis et regnas in secula seculorum. Amen. Et l'on pivotait sur soi-même, et à la queue leu-leu, l'on quittait le réfectoire, les moines les premiers et l'abbé le dernier. L'on suivait le cloître, en récitant le Miserere jusqu'à la chapelle où se terminait l'office des grâces. Une fois sorti de l'église, l'abbé invita, suivant l'usage, ses hôtes à prendre le café. La salle destinée à ce genre de réception était située au bas de l'escalier menant aux deux étages des cellules, dans un petit corridor communiquant par une porte basse avec l'allée ogivale du cloître. C'était une salle massive à murs énormes, si profonds que dans les embrasures des deux croisées, l'éclairant sur le jardin, l'on aurait pu y allonger des lits. Ces murs badigeonnés aux LED chauds et parés de photographies, représentant des vues de cette ancienne partie de l'abbaye, étaient ornés d'une cheminée en plâtre peint, au-dessus de laquelle se dressait un crucifix dont la couleur était celle de ces papiers d'étain qui enveloppent les tablettes de chocolat. L'ameublement consistait en des chaises de paille et en une vaste table de bois blanc recouverte d'une toile cirée à raies. Autour de cette table étaient réunis le père abbé, Don de Faneuve, le prieur, Don Feltin, le maître des novices, Don Badol, l'hôtelier, l'ecclésiastique de passage, Monsieur Lampre et Durtal, conviés en l'honneur de la Saint-Placide. Don Badol tournait sur lui-même à la recherche d'un sucrier qu'il avait devant lui sous la main. Il était petit de taille, ramassé, et sa face d'ivoire froncée de mille plis eût été, si on l'avait coiffé d'un bonnet à ruche, la figure d'une vieille dévote dont il avait d'ailleurs l'arrière-sourire jaune et doux. Sa façon de croiser ses bras en X sur sa poitrine, en saluant sa politesse affectée et ses manières obséquieuses, gênait. Et ce qui était curieux, c'est que cet homme si aimable pour les autres était pour lui-même rigide. Quand sa journée de causerie et de révérence était finie, il se sanglait de coups de discipline, se reprochant de ne pas savoir garder sa vie intérieure dans cette existence forcément dissipée par le va-et-vient des autres. Il n'arrivait pas à concilier les devoirs de sa charge avec son propre recueillement. Et l'on se demandait parfois, en regardant ses yeux colorés de ce bleu clair et froid, presque méchant, des prunelles au repos des chats de Siam, s'il n'aurait pas volontiers fustigé aussi ces passants qui lui causaient sans le vouloir tant de remords. Il était un moine exemplaire, un prêtre très pieux, mais de compréhension brève et d'intelligence bornée. Après l'avoir essayé dans divers emplois qu'il s'était révélé incapable de remplir, on lui avait délégué la facile mission de soigner les étrangers. Il s'en acquittait assez bien lorsque les hôtes n'étaient pas plus de deux. Passé ce chiffre, il s'affolait et réclamait une aide. Le prieur contrastait singulièrement avec lui. Don de Faux-Neuve portait gaillardement ses 70 ans, et la lucidité et la vigueur de son esprit, sa science célèbre dans le monde des historiens, faisaient de lui la personnalité éminente de cette abbaye. L'été, on venait de toutes les contrées du monde le consulter. On lui soumettait des textes qu'il décortiquait en se jouant. Il épluchait les fautes des copistes, écalait les interpolations, rétablissait le texte primitif en un clin d'œil. Il était d'ailleurs un répertoire, connaissait la bibliothèque du monastère volume par volume. Et en une minute, il dénichait un renseignement qu'il eût fallu à tout autre plus de 8 jours pour découvrir. Il restait à notre époque comme l'un des derniers spécimens de cette forte génération de moines que pétrit Don Guéranger. Il avait parcouru les bibliothèques fouillées avec Don Pitra toutes les archives de l'Europe. Mais ce qui valait encore mieux que son incomparable érudition, c'était son ardente bonté. Il était un amoureux d'âme. Il se jetait sur elle, les étreignait passionnément, pleurait de joie à l'idée qu'il avait pu en sauver une. On le disait en riant, mais le mot n'était que juste. Il est la mère grand du cloître, celle à qui l'on va raconter ses peines et qui vous console. Il avait vécu dans plusieurs couvents, il avait été la victime de bien des brigues, et il n'en avait pas moins conservé une âme d'enfant. Ne croyant point au mal, aimant réellement ses frères ainsi que le veut la règle, prêt à embrasser sans même l'ombre d'une rancune celui d'entre eux qui l'aurait le mieux desservi. Il sourdait du fond de son être un torrent d'affection qui noyait tout, un besoin de n'admettre que le bien, une sensibilité telle qu'une simple expression affectueuse l'émouvait jusqu'aux larmes. Avec sa bonne grosse tête ronde, ses yeux qui pétillaient dans sa face ridée, il suggérait une impression de robustesse et aussi de malice, mais de douce malice, aimant à rire et se contentant pour s'égayer de peu. Son seul défaut, c'était sa pétulance. Il montait ainsi qu'une soupe au lait, alors qu'il s'apercevait que les religieux n'observaient pas la règle. Il les réprimandait furieusement, frappant du poing la table, puis quand le coupable était parti, il courait après lui, l'embrassait, le suppliait de lui pardonner sa véhémence. Et sa tendresse, son désir de réparer ce qu'il croyait être, dans sa paternelle bonté, une avanie, était telle que le délinquant pouvait alors manquer impunément aux observances. Il avait si peur de se refâcher et de contrister son frère qu'il se taisait, rongeant son frein pendant un certain temps. Le père abbé était plus calme, d'une bienveillance plus régulière. Il fermait les yeux sur le travers de chacun et regardait son prieur jouer le rôle de père fouettard, sachant fort bien que les remontrances n'étaient que le prélude des gâteries, aussi souriait-il et des unes et des autres. Lui se bornait, à près de 80 ans, à donner l'exemple. Il descendait, rasé de frais, une demi-heure avant tous les siens à l'église, et il y méditait et priait jusqu'au matin. Et les jeunes gens qui avaient un peu mal à s'extraire, l'hiver, à 4 heures du matin, du lit, vénéraient ce grand vieillard émacié, un peu voûté, qui ressemblait avec son nez et ses lunettes au cardinal archevêque de Paris, et ils admiraient sa résolution de n'accepter aucun bien-être et aucune de ses aises qu'eussent amplement justifié son âge et les infirmités dont il souffrait. Il y avait au reste beaucoup de finesse sous la bonhomie de cet excellent homme, si prompt à ne jamais sévir. Il connaissait très bien les défauts de ses enfants, et il les définissait parfois d'un mot drôle. « Le père Titourne, disait-il, d'un prophète toujours éperlué, toujours en retard aux offices, le père Titourne, il y a des courants d'air dans la cervelle. Que voulez-vous que j'y fasse ?»«
1: C'est un monastère trop débonnairement mené, grondait le terrible monsieur Lambre. Avouez alors que cette mansuétude prouve la vertu de ces moines ?» répondait Durtal, car enfin dans le monde, une maison dirigée si débonnairement croulerait, et ici pourtant tout marche.
0: Monsieur Lampre était bien obligé d'en convenir, mais il n'en continuait pas moins de bougonner. Ce petit homme de 70 ans, bedonnant, à la mine empourprée, à la barbe sanglière, aux cheveux tout à fait blancs, était grognon, mais complaisant et généreux. Il était aussi très pieux, mais il ne détestait pas les plaisanteries salées et aimait à rire. Il était le seul qui fut bourguignon, parmi tous ces gens issus de pays différents et répandus pêle-mêle dans l'enclos d'un cloître. « Voyons, » fit le père hôtelier qui rentra, une cafetière à la main. Le fourneau s'était éteint et je ne voulais pas pourtant vous offrir du café froid. Cela m'a mis un peu en retard, excusez-moi, et veuillez vous sucrer. Il remplit des tasses microscopiques et versa dans des petits verres de la valeur d'un dé à coudre quelques gouttes d'eau-de-vie blanche.
1: « Eh bien, » dit Don de Fauneuve à Durtal, « êtes-vous satisfait de la cérémonie de ce matin ?»«
0: Mais oui, mon père, les novices s'en sont expertement acquittés. »«
1: Il faut qu'ils le sachent, car cela les rendra heureux, » s'écria le brave prieur.
0: La Saint-Placide était en effet un événement dans les monastères de Saint-Benoît. Ce saint était le patron des novices et il remplaçait les pères qui s'effaçaient devant eux ce jour-là. Ils exécutaient l'office, entonnaient les anciennes, chantaient les morceaux, étaient en un mot les maîtres du cœur.
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0: nous allons prier les mystères douloureux du chapelet avec Thérèse de Lisieux.
1: Au nom du Père, du Fils et du Saint-Esprit. Amen. Je crois en Dieu, le Père Tout-Puissant, Créateur du ciel et de la terre, et en Jésus-Christ, son Fils unique, notre Seigneur, qui a été conçu du Saint-Esprit, est né de la Vierge Marie, a souffert sous Ponce Pilate, a été crucifié, est mort, a été enseveli, est descendu aux enfers. Le troisième jour, est ressuscité des morts, est monté aux cieux, est assis à la droite de Dieu le Père Tout-Puissant, d'où il viendra juger les vivants et les morts. Je crois en l'Esprit Saint, à la Sainte Église catholique, à la communion des saints, à la rémission des péchés, à la résurrection de la chair, à la vie éternelle. Amen. Notre Père qui es aux cieux, que ton nom soit sanctifié, que ton règne vienne, que ta volonté soit faite sur la terre comme au ciel. Donne-nous aujourd'hui notre pain de ce jour. Pardonne-nous nos offenses, comme nous pardonnons aussi à ceux qui nous ont offensés. Et ne nous laisse pas entrer en tentation, mais délivre-nous du mal. Amen.
2: Ne croyez pas que lorsque je serai au ciel, je vous ferai tomber des alouettes rôties dans le bec. Ce n'est pas ce que j'ai eu, ni ce que j'ai désiré avoir.
1: Je vous salue Marie, pleine de grâce. Le Seigneur est avec vous. Vous êtes bénie entre toutes les femmes. Et Jésus, le fruit de vos entrailles, est béni. Sainte Marie, Mère de Dieu, priez pour nous pauvres pécheurs, maintenant et à l'heure de notre mort. Amen.
2: Vous aurez peut-être de grandes épreuves, mais je vous enverrai des lumières qui vous les feront apprécier et aimer.
1: Je vous salue Marie, pleine de grâce, le Seigneur est avec vous. Vous êtes bénie entre toutes les femmes, et Jésus, le fruit de vos entrailles, est béni. Sainte Marie, Mère de Dieu, priez pour nous pauvres pécheurs, maintenant et à l'heure de notre mort. Amen.
2: Vous serez obligés de dire comme moi, Seigneur, vous nous comblez de joie par tout ce que vous faites.
1: Je vous salue Marie, pleine de grâce, le Seigneur est avec vous. Vous êtes bénie entre toutes les femmes, et Jésus, le fruit de vos entrailles, est béni. Sainte Marie, Mère de Dieu, priez pour nous pauvres pécheurs, maintenant et à l'heure de notre mort. Amen. Gloire soit au Père, au Fils et au Saint-Esprit, comme il était au commencement, maintenant et toujours, et dans les siècles des siècles. Amen. Première dizaine, mystère joyeux, nativité de Jésus. Elle enfanta son fils premier-né, l'enveloppa de l'ange et le coucha dans une crèche, car il n'y avait plus de place ailleurs. Fruit du mystère, l'esprit de pauvreté. Grâce à demander. L'abandon inconditionnel à la tendresse du Père. Intention de prière pour les enfants et les jeunes. Notre Père qui es aux cieux, que ton nom soit sanctifié, que ton règne vienne, que ta volonté soit faite sur la terre comme au ciel. Donne-nous aujourd'hui notre pain de ce jour. Pardonne-nous nos offenses, comme nous pardonnons aussi à ceux qui nous ont offensés, et ne nous laisse pas entrer en tentation, mais délivre-nous du mal. Amen.
2: Pour aimer Jésus, plus on est faible, sans désir ni vertu, plus on est propre aux opérations de cet amour consumant et transformant. Le seul désir suffit, mais il faut consentir à rester pauvre et sans force, et voilà le difficile.
3: Je vous salue Marie, pleine de grâce. Le Seigneur est avec vous. Vous êtes bénie entre toutes les femmes. Et Jésus, le fruit de vos entrailles, est béni.
4: Sainte Marie, Mère de Dieu, priez pour nous pauvres pécheurs, maintenant et à l'heure de notre mort. Amen.
3: Je vous salue Marie, pleine de grâce. Le Seigneur est avec vous. Vous êtes bénie entre toutes les femmes. et Jésus, le fruit de vos entrailles, est béni.
4: Sainte Marie, Mère de Dieu, priez pour nous pauvres pécheurs, maintenant et à l'heure de notre mort. Amen.
3: Je vous salue, Marie, pleine de grâce. Le Seigneur est avec vous. Vous êtes bénie entre toutes les femmes, et Jésus, le fruit de vos entrailles, est béni.
4: Sainte Marie, Mère de Dieu, priez pour nous pauvres pécheurs, maintenant et à l'heure de notre mort. Amen.
3: Je vous salue, Marie, pleine de grâce. Le Seigneur est avec vous. Vous êtes bénie entre toutes les femmes, et Jésus, le fruit de vos entrailles, est béni.
4: Sainte Marie, Mère de Dieu, priez pour nous pauvres pécheurs, maintenant et à l'heure de notre mort. Amen.
3: Je vous salue, Marie, pleine de grâce. Le Seigneur est avec vous. Vous êtes bénie entre toutes les femmes, et Jésus, le fruit de vos entrailles, est béni.
4: Sainte Marie, Mère de Dieu, priez pour nous pauvres pécheurs, maintenant et à l'heure de notre mort. Amen.
2: Je comprends si bien qu'il n'y a que l'amour qui puisse nous rendre agréables au bon Dieu. L'unique chemin qui conduit à cette fournaise divine, c'est l'abandon du petit enfant qui s'endort sans crainte dans les bras de son Père.
3: Je vous salue, Marie, pleine de grâce. Le Seigneur est avec vous. Vous êtes bénie entre toutes les femmes, et Jésus, le fruit de vos entrailles, est béni.
4: Sainte Marie, Mère de Dieu, priez pour nous pauvres pécheurs, maintenant et à l'heure de notre mort. Amen.
3: Je vous salue, Marie, pleine de grâce. Le Seigneur est avec vous. Vous êtes bénie entre toutes les femmes, et Jésus, le fruit de vos entrailles, est béni.
4: Sainte Marie, Mère de Dieu, priez pour nous pauvres pécheurs, maintenant et à l'heure de notre mort. Amen.
3: Je vous salue, Marie, pleine de grâce. Le Seigneur est avec vous. Vous êtes bénie entre toutes les femmes, et Jésus, le fruit de vos entrailles, est béni.
4: Sainte Marie, Mère de Dieu, priez pour nous pauvres pécheurs, maintenant et à l'heure de notre mort. Amen.
3: Je vous salue, Marie, pleine de grâce. Le Seigneur est avec vous. Vous êtes bénie entre toutes les femmes, et Jésus, le fruit de vos entrailles, est béni.
4: Sainte Marie, Mère de Dieu, priez pour nous pauvres pécheurs, maintenant et à l'heure de notre mort. Amen.
3: Je vous salue, Marie, pleine de grâce. Le Seigneur est avec vous. Vous êtes bénie entre toutes les femmes, et Jésus, le fruit de vos entrailles, est béni.
4: Sainte Marie, Mère de Dieu, priez pour nous pauvres pécheurs, maintenant et à l'heure de notre mort. Amen.
3: Gloire soit au Père, au Fils et au Saint-Esprit,
4: comme il était au commencement, maintenant et toujours, et dans les siècles des siècles. Amen.
1: Deuxième dizaine, mystère lumineux. Les noces de Cana. La mère de Jésus lui dit : ils n'ont plus de vin. Elle dit aux servants : tout ce qu'il vous dira, faites-le. Fruit du mystère, l'intercession de Marie. Grâce à demander, priez Marie. Intention de prière pour les intentions de Marie. Notre Père qui es aux cieux, que ton nom soit sanctifié, que ton règne vienne, que ta volonté soit faite sur la terre comme au ciel. Donne-nous aujourd'hui notre pain de ce jour. Pardonne-nous nos offenses, comme nous pardonnons aussi à ceux qui nous ont offensés. Et ne nous laisse pas entrer en tentation, mais délivre-nous du mal. Amen.
2: J'aime beaucoup les prières communes, car Jésus a promis de se trouver au milieu de ceux qui s'assemblent en son nom. Je sens alors que la ferveur de mes sœurs supplée à la mienne. Mais toute seule, j'ai honte de l'avouer, la récitation du chapelet me coûte plus que de mettre un instrument de pénitence. Je sens que je le dis si mal. J'ai beau m'efforcer de méditer les mystères du rosaire, je n'arrive pas à fixer mon esprit. Longtemps, je me suis désolée de ce manque de dévotion qui m'étonnait, car j'aime tant la Sainte Vierge qu'il devrait m'être facile de faire en son honneur des prières qui lui sont agréables.
5: Je vous salue, Marie pleine de grâce. Le Seigneur est avec vous. Vous êtes bénie entre toutes les femmes, et Jésus, le fruit de vos entrailles, est béni.
4: Sainte Marie, Mère de Dieu, priez pour nous pauvres pécheurs, maintenant et à l'heure de notre mort. Amen.
5: Je vous salue, Marie pleine de grâce. Le Seigneur est avec vous. Vous êtes bénie entre toutes les femmes, et Jésus, le fruit de vos entrailles, est béni.
4: Sainte Marie, Mère de Dieu, priez pour nous pauvres pécheurs, maintenant et à l'heure de notre mort. Amen.
5: Je vous salue, Marie pleine de grâce, le Seigneur est avec vous. Vous êtes bénie entre toutes les femmes, et Jésus, le fruit de vos entrailles, est béni.
4: Sainte Marie, Mère de Dieu, priez pour nous pauvres pécheurs, maintenant et à l'heure de notre mort. Amen.
5: Je vous salue, Marie pleine de grâce, le Seigneur est avec vous. Vous êtes bénie entre toutes les femmes, et Jésus, le fruit de vos entrailles, est béni.
4: Sainte Marie, Mère de Dieu, priez pour nous pauvres pécheurs, maintenant et à l'heure de notre mort. Amen.
5: Je vous salue, Marie pleine de grâce, le Seigneur est avec vous. Vous êtes bénie entre toutes les femmes, et Jésus, le fruit de vos entrailles, est béni.
4: Sainte Marie, Mère de Dieu, priez pour nous pauvres pécheurs, maintenant et à l'heure de notre mort. Amen.
2: Maintenant, je me désole moins. Je pense que la Reine des cieux étant ma mère, elle doit voir ma bonne volonté et qu'elles sont contentes. Jamais elle ne manque de me protéger aussitôt que je l'invoque. S'il me survient une inquiétude, un embarras, bien vite je me tourne vers elle et toujours comme la plus tendre des mères, elle se charge de mes intérêts.
5: Je vous salue, Marie pleine de grâce, le Seigneur est avec vous. Vous êtes bénie entre toutes les femmes et Jésus, le fruit de vos entrailles, est béni.
4: Sainte Marie, Mère de Dieu, priez pour nous pauvres pécheurs, maintenant et à l'heure de notre mort. Amen.
5: Je vous salue, Marie pleine de grâce, le Seigneur est avec vous. Vous êtes bénie entre toutes les femmes, et Jésus, le fruit de vos entrailles, est béni.
4: Sainte Marie, Mère de Dieu, priez pour nous pauvres pécheurs, maintenant et à l'heure de notre mort. Amen.
5: Je vous salue, Marie pleine de grâce, le Seigneur est avec vous. Vous êtes bénie entre toutes les femmes, et Jésus, le fruit de vos entrailles, est béni.
4: Sainte Marie, Mère de Dieu, priez pour nous pauvres pécheurs, maintenant et à l'heure de notre mort. Amen.
5: Je vous salue, Marie pleine de grâce, le Seigneur est avec vous. Vous êtes bénie entre toutes les femmes, et Jésus, le fruit de vos entrailles, est béni.
4: Sainte Marie, Mère de Dieu, priez pour nous pauvres pécheurs, maintenant et à l'heure de notre mort. Amen.
5: Je vous salue, Marie pleine de grâce, le Seigneur est avec vous. Vous êtes bénie entre toutes les femmes, et Jésus, le fruit de vos entrailles, est béni.
4: Sainte Marie, Mère de Dieu, priez pour nous pauvres pécheurs, maintenant et à l'heure de notre mort. Amen.
5: Gloire soit au Père, au Fils et au Saint-Esprit.
4: Comme il était au commencement, maintenant et toujours, et dans les siècles des siècles. Amen.
1: Troisième dizaine, mystère douloureux, l'agonie de Jésus à Gethsémani. Vous n'avez pas eu la force de veiller une heure avec moi. Veillez et priez pour ne pas entrer en tentation. L'esprit est ardent, mais la chair est faible. Fruit du mystère, le regret de nos péchés à la lumière de la miséricorde. Grâce à demander, apprendre à ne s'appuyer que sur la miséricorde. Intention de prière pour les mourants et pour ceux qui ont peur de la mort. Notre Père qui es aux cieux, que ton nom soit sanctifié, que ton règne vienne, que ta volonté soit faite sur la terre comme au ciel. Donne-nous aujourd'hui notre pain de ce jour. Pardonne-nous nos offenses, comme nous pardonnons aussi à ceux qui nous ont offensés. Et ne nous laisse pas entrer en tentation, mais délivre-nous du mal. Amen.
2: Oui, je le sens. Quand même j'aurai sur la conscience tous les péchés qui peuvent se commettre, j'irai, le cœur brisé de repentir, me jeter dans les bras de Jésus, car je sais combien il chérit l'enfant prodigue qui revient à lui. C'est la confiance, et rien que la confiance, qui doit nous mener à l'amour.
3: Je vous salue Marie, pleine de grâce. Le Seigneur est avec vous. Vous êtes bénie entre toutes les femmes. Et Jésus, le fruit de vos entrailles, est béni.
4: Sainte Marie, Mère de Dieu, priez pour nous pauvres pécheurs, maintenant et à l'heure de notre mort. Amen.
3: Je vous salue, Marie, pleine de grâce. Le Seigneur est avec vous. Vous êtes bénie entre toutes les femmes, et Jésus, le fruit de vos entrailles, est béni.
4: Sainte Marie, Mère de Dieu, priez pour nous pauvres pécheurs, maintenant et à l'heure de notre mort. Amen.
3: Je vous salue, Marie, pleine de grâce. Le Seigneur est avec vous. Vous êtes bénie entre toutes les femmes, et Jésus, le fruit de vos entrailles, est béni.
4: Sainte Marie, Mère de Dieu, priez pour nous pauvres pécheurs, maintenant et à l'heure de notre mort. Amen.
3: Je vous salue, Marie, pleine de grâce. Le Seigneur est avec vous. Vous êtes bénie entre toutes les femmes, et Jésus, le fruit de vos entrailles, est béni.
4: Sainte Marie, Mère de Dieu, priez pour nous pauvres pécheurs, maintenant et à l'heure de notre mort. Amen.
3: Je vous salue, Marie, pleine de grâce. Le Seigneur est avec vous. Vous êtes bénie entre toutes les femmes, et Jésus, le fruit de vos entrailles, est béni.
4: Sainte Marie, Mère de Dieu, priez pour nous pauvres pécheurs, maintenant et à l'heure de notre mort. Amen.
1: Du Père Molinier. Cela paraît consolant, et c'est très redoutable, car nous essayons d'aller à Dieu par la confiance, mais aussi par autre chose, en cherchant quelques appuis, quelques signes, quelques garanties. Or, le propre de la confiance, c'est de ne pas chercher autre chose, de ne s'appuyer que sur l'amour et la miséricorde. Si on cherche Dieu par la confiance et par autre chose, en vérité, on cesse d'avoir confiance et on perd tout.
3: Je vous salue, Marie, pleine de grâce. Le Seigneur est avec vous. Vous êtes bénie entre toutes les femmes, et Jésus, le fruit de vos entrailles, est béni.
4: Sainte Marie, Mère de Dieu, priez pour nous pauvres pécheurs, maintenant et à l'heure de notre mort. Amen.
3: Je vous salue, Marie, pleine de grâce. Le Seigneur est avec vous. Vous êtes bénie entre toutes les femmes, et Jésus, le fruit de vos entrailles, est béni.
4: Sainte Marie, Mère de Dieu, priez pour nous pauvres pécheurs, maintenant et à l'heure de notre mort. Amen.
3: Je vous salue, Marie, pleine de grâce. Le Seigneur est avec vous. Vous êtes bénie entre toutes les femmes, et Jésus, le fruit de vos entrailles, est béni.
4: Sainte Marie, Mère de Dieu, priez pour nous pauvres pécheurs, maintenant et à l'heure de notre mort. Amen.
3: Je vous salue, Marie, pleine de grâce. Le Seigneur est avec vous. Vous êtes bénie entre toutes les femmes, et Jésus, le fruit de vos entrailles, est béni.
4: Sainte Marie, Mère de Dieu, priez pour nous pauvres pécheurs, maintenant et à l'heure de notre mort. Amen.
3: Je vous salue, Marie, pleine de grâce. Le Seigneur est avec vous. Vous êtes bénie entre toutes les femmes, et Jésus, le fruit de vos entrailles, est béni.
4: Sainte Marie, Mère de Dieu, priez pour nous pauvres pécheurs, maintenant et à l'heure de notre mort. Amen.
3: Gloire soit au Père, au Fils et au Saint-Esprit.
4: Comme il était au commencement, maintenant et toujours, et dans les siècles des siècles. Amen.
1: Quatrième dizaine, mystère douloureux, le portement de croix. Jésus sortit, portant sa croix. Ils mirent la main sur un certain Simon de Cyrène, qui revenait des champs, et le chargèrent de la croix pour la porter derrière Jésus. Fruit du mystère, la patience dans les épreuves. Grâce à demander, vivre le moment présent avec Jésus. Intention de prière pour les grands malades et ceux qui n'en peuvent plus. Notre Père qui es aux cieux, que ton nom soit sanctifié, que ton règne vienne, que ta volonté soit faite sur la terre comme au ciel. Donne-nous aujourd'hui notre pain de ce jour. Pardonne-nous nos offenses, comme nous pardonnons aussi à ceux qui nous ont offensés. Et ne nous laisse pas entrer en tentation, mais délivre-nous du mal. Amen.
2: L'important est de vivre chaque chose avec Jésus et de les lui offrir par amour et par reconnaissance, confiant qu'il nous aime comme nous sommes. J'en ai fait l'expérience quand je ne sens rien, que je suis incapable de prier, de pratiquer la vertu. C'est alors le moment de chercher de petites occasions, des riens qui font plaisir.
5: Je vous salue, Marie, pleine de grâce. Le Seigneur est avec vous. Vous êtes bénie entre toutes les femmes, et Jésus, le fruit de vos entrailles, est béni.
6: Sainte Marie, Mère de Dieu, priez pour nous, pauvres pécheurs, maintenant et à l'heure de notre mort. Amen.
5: Je vous salue, Marie pleine de grâce, le Seigneur est avec vous. Vous êtes bénie entre toutes les femmes, et Jésus, le fruit de vos entrailles, est béni.
6: Sainte Marie, Mère de Dieu, priez pour nous, pauvres pécheurs, maintenant et à l'heure de notre mort. Amen.
5: Je vous salue, Marie pleine de grâce, le Seigneur est avec vous. Vous êtes bénie entre toutes les femmes, et Jésus, le fruit de vos entrailles, est béni.
6: Sainte Marie, Mère de Dieu, priez pour nous, pauvres pécheurs, maintenant et à l'heure de notre mort. Amen.
5: Je vous salue, Marie pleine de grâce, le Seigneur est avec vous. Vous êtes bénie entre toutes les femmes, et Jésus, le fruit de vos entrailles, est béni.
6: Sainte Marie, Mère de Dieu, priez pour nous, pauvres pécheurs, maintenant et à l'heure de notre mort. Amen.
5: Je vous salue, Marie pleine de grâce, le Seigneur est avec vous. Vous êtes bénie entre toutes les femmes, et Jésus, le fruit

0: femme, et Jésus, le fruit de vos entrailles, est béni.
1: Sainte Marie, Mère de Dieu, priez pour nous pauvres pécheurs, maintenant et à l'heure de notre mort.
2: Amen.
0: Je vous salue Marie, pleine de grâce, le Seigneur est avec vous. Vous êtes bénie entre toutes les femmes, et Jésus, le fruit de vos entrailles, est béni.
1: Sainte Marie, Mère de Dieu, priez pour nous pauvres pécheurs, maintenant et à l'heure de notre mort.
2: Amen.
0: Je vous salue Marie, pleine de grâce, le Seigneur est avec vous. Vous êtes bénie entre toutes les femmes, et Jésus, le fruit de vos entrailles, est béni.
1: Sainte Marie, Mère de Dieu, priez pour nous pauvres pécheurs, maintenant et à l'heure de notre mort.
2: Amen.
0: Je vous salue Marie, pleine de grâce, le Seigneur est avec vous. Vous êtes bénie entre toutes les femmes, et Jésus, le fruit de vos entrailles, est béni.
1: Sainte Marie, Mère de Dieu, priez pour nous pauvres pécheurs, maintenant et à l'heure de notre mort.
2: Amen.
0: Gloire soit au Père, au Fils et au Saint-Esprit.
1: Comme il était au commencement, maintenant et toujours, et dans les siècles des siècles. Amen.
3: Cinquième dizaine, mystère glorieux, l'ascension de Jésus au ciel. Homme de Galilée, pourquoi restez-vous ainsi à regarder le ciel? Ce Jésus, qui d'auprès de vous a été enlevé au ciel, viendra comme cela, de la même manière que vous l'avez vu s'en aller dans le ciel. Fruit du mystère, le désir du ciel, l'espérance. Grâce à demander. Vivre le quotidien dans la communion des saints. Intention de prière pour les désespérés. Notre Père qui es aux cieux, que ton nom soit sanctifié, que ton règne vienne, que ta volonté soit faite sur la terre comme au ciel. Donne-nous aujourd'hui notre pain de ce jour. Pardonne-nous nos offenses, comme nous pardonnons aussi à ceux qui nous ont offensés. Et ne nous laisse pas entrer en tentation, mais délivre-nous du mal. Amen.
4: Je sais que la terre est le lieu de notre exil. Nous sommes des voyageurs qui cheminons vers notre patrie. Qu'importe si la route que nous suivons n'est pas la même, puisque le terme unique sera le ciel. C'est là que nous serons réunis pour ne plus nous quitter. C'est là que nous goûterons éternellement les joies de la famille.
5: Je vous salue Marie, pleine de grâce. Le Seigneur est avec vous. Vous êtes bénie entre toutes les femmes et Jésus, le fruit de vos entrailles, est béni.
1: Sainte Marie, Mère de Dieu, priez pour nous pauvres pécheurs, maintenant et à l'heure de notre mort.
2: Amen.
5: Je vous salue Marie, pleine de grâce. Le Seigneur est avec vous. Vous êtes bénie entre toutes les femmes et Jésus, le fruit de vos entrailles, est béni.
1: Sainte Marie, Mère de Dieu, priez pour nous pauvres pécheurs, maintenant et à l'heure de notre mort.
2: Amen.
5: Je vous salue Marie, pleine de grâce. Le Seigneur est avec vous. Vous êtes bénie entre toutes les femmes et Jésus, le fruit de vos entrailles, est béni.
1: Sainte Marie, Mère de Dieu, priez pour nous pauvres pécheurs, maintenant et à l'heure de notre mort.
2: Amen.
5: Je vous salue Marie, pleine de grâce. Le Seigneur est avec vous. Vous êtes bénie entre toutes les femmes et Jésus, le fruit de vos entrailles, est béni.
1: Sainte Marie, Mère de Dieu, priez pour nous pauvres pécheurs, maintenant et à l'heure de notre mort.
2: Amen.
5: Je vous salue Marie, pleine de grâce. Le Seigneur est avec vous. Vous êtes bénie entre toutes les femmes et Jésus, le fruit de vos entrailles, est béni.
1: Sainte Marie, Mère de Dieu, priez pour nous pauvres pécheurs, maintenant et à l'heure de notre mort.
2: Amen.
4: Je compte bien ne pas rester inactive au ciel. Mon désir est de travailler encore pour l'Église et les âmes. Je le demande au bon Dieu et je suis certaine qu'il m'exaucera. Je crois que les bienheureux ont une grande compassion de nos misères. Ils se souviennent qu'étant comme nous, fragiles et mortels, ils ont commis les mêmes fautes, soutenu les mêmes combats, et leur tendresse fraternelle devient plus grande encore qu'elle ne l'était sur la terre. C'est pour cela qu'ils ne cessent de nous protéger et de prier pour nous.
5: Je vous salue Marie, pleine de grâce. Le Seigneur est avec vous. Vous êtes bénie entre toutes les femmes et Jésus, le fruit de vos entrailles.

0: et bénie.
1: Sainte Marie, Mère de Dieu, priez pour nous pauvres pécheurs, maintenant et à l'heure de notre mort. Amen.
0: Je vous salue Marie, pleine de grâce. Le Seigneur est avec vous. Vous êtes bénie entre toutes les femmes, et Jésus, le fruit de vos entrailles, est béni.
1: Sainte Marie, Mère de Dieu, priez pour nous pauvres pécheurs, maintenant et à l'heure de notre mort. Amen.
0: Je vous salue Marie, pleine de grâce. Le Seigneur est avec vous. Vous êtes bénie entre toutes les femmes, et Jésus, le fruit de vos entrailles, est béni.
1: Sainte Marie, Mère de Dieu, priez pour nous pauvres pécheurs, maintenant et à l'heure de notre mort. Amen.
0: Je vous salue Marie, pleine de grâce. Le Seigneur est avec vous. Vous êtes bénie entre toutes les femmes, et Jésus, le fruit de vos entrailles, est béni.
1: Sainte Marie, Mère de Dieu, priez pour nous pauvres pécheurs, maintenant et à l'heure de notre mort. Amen.
0: Je vous salue Marie, pleine de grâce. Le Seigneur est avec vous. Vous êtes bénie entre toutes les femmes, et Jésus, le fruit de vos entrailles, est béni.
1: Sainte Marie, Mère de Dieu, priez pour nous pauvres pécheurs, maintenant et à l'heure de notre mort. Amen.
0: Gloire soit rendue au Père, au Fils et au Saint-Esprit.
1: Comme il était au commencement, maintenant et toujours, et dans les siècles des siècles. Amen.

0: Il est 4 heures.
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3: Mes chers amis, dans cette instruction, nous allons parler de la béatitude de ceux qui rayonnent la paix. C'est la dernière des instructions qui font suite à la Pentecôte et à la confirmation. Une lumière pleine d'amour. La sagesse sort de l'amour et s'y achève. Elle sort de l'amour de Dieu parce qu'elle nous fait porter un jugement saint et plein de suavité par une certaine sympathie ou inclination qu'on appelle connaturalité que Dieu répand en notre cœur. Si notre âme vit dans la grâce, elle est le temple de la Trinité Sainte. Et elle possède, nous dit Sainte Catherine de Sienne dans une belle expression, elle possède la cause de la lumière. Aussi, notre âme juge-t-elle, écrit Jean de Saint-Thomas, par une certaine expérience intérieure de Dieu et des réalités spirituelles, dans le goût ou la délectation ou le toucher intérieur de la volonté. La connaissance de sagesse est bien une vraie compassion aux choses divines, opérée en moi par la charité. En ce qui regarde le divin, écrit Saint Jean, Saint Thomas d'Aquin, en ce qui regarde le divin, avoir un jugement correct, en vertu d'une enquête de la raison, relève de la sagesse, qui est une vertu intellectuelle. Mais bien juger des choses divines par mode de connaturalité relève de la sagesse en tant qu'elle est un don du Saint-Esprit. Denis, le pseudo-aréopagite, parlant d'un certain Hiérothée, dit de lui qu'il est parfait en ce qui concerne le divin, non seulement parce qu'il l'a appris, mais parce qu'il l'a éprouvé. Cette sympathie ou connaturalité avec le divin nous est donnée par la charité qui nous unit à Dieu. Selon saint Paul, celui qui s'unit à Dieu est avec lui un seul esprit. 1 aux Corinthiens. Fin de la citation de saint Thomas. Cette connaissance s'achève dans l'amour. C'est notre volonté qui en recueille la joie et la saveur. Elle est comparable à l'expérience que nous avons de notre propre âme. Nous ne voyons pas notre âme, mais nous la sentons par la vie qu'elle répand en nous. Ainsi Dieu, intimement présent par l'immensité comme cause et principe de l'être, se fait connaître à nous par la grâce, comme un objet intime dont nous pouvons faire, en quelque manière, par l'inspiration des dons, l'expérience. Et ainsi, on peut dire qu'est réalisé le vœu hypothétique d'un Platon dans la République. Ô beauté inimaginable, si savoir et réalité en sont les produits et que le bien lui-même les surpasse en beauté. Fin de citation de Platon dans son grand livre sur la République. Donc ce vœu est atteint et dépassé dans la nuit de la foi. Saint Jean de la Croix le dit dans un de ses poèmes. Je sais qu'il ne peut y avoir de choses plus belles, que la terre et les cieux vont s'y abreuver, quoi que ce soit de nuit, aunque de noche, quoi que ce soit de nuit. Rayonnement de paix et filiation divine. Bienheureux ceux qui irradient la paix, ils seront appelés fils de Dieu, nous dit notre Seigneur au chapitre 5 de saint Matthieu. Le propre du sage, c'est de faire l'ordre, nous dit saint Augustin. L'acte excellent de la sagesse, c'est bien de faire cet ordre, de diffuser cette tranquillité de l'ordre, en quoi consiste la paix. Le don de sagesse établit en nous l'équilibre de l'amour, ce que saint Augustin appelle l'ordo amoris, ordre de l'amour. Il soumet nos appétits inférieurs à la raison, éclairée par une foi vive. Entre nous et Dieu, il établit la juste dépendance de notre esprit au mystère de notre Créateur. autour de nous, il ordonne nos rapports avec les autres fils de Dieu dans l'agapé fraternel. Les trois premières béatitudes, qui sont celles qu'on appelle les béatitudes de la fuite du péché, nous ont préparés à la première béatitude contemplative, celle des cœurs purs. Les deux suivantes, béatitude de la vie active, la justice et la miséricorde, nous disposent à la diffusion de la paix. Servant nos frères dans le Christ, nous nous manifestons comme fils de Dieu. Alors, sans même sentir que nous la possédons, nous diffuserons une paix enfouie en notre cœur plus profondément que la conscience. Le miracle des mains vides. Le curé de campagne de Bernanos raconte à propos d'une paroissienne qui était en grande tentation. « Soyez en paix, lui avais-je dit, et elle avait reçu cette paix à genoux. Qu'elle la garde à jamais. C'est moi qui la lui ai donnée. Ô merveille, qu'on puisse ainsi faire présent de ce que l'on ne possède pas soi-même. Ô doux miracle de mes mains vides. » Fin de citation de Bernanos. Celui qui trouve la sagesse rayonne, comme le fit le Christ, non la paix du monde, mais celle de la ressemblance avec Dieu. C'est une paix cachée dans l'âme, mais affleurant dans l'action, dans les œuvres. La paix de Dieu qui surpasse tout sentiment, dont parle saint Paul au chapitre 4 des Philippiens. Une paix rayonnante par l'invincible douceur de la joie spirituelle. Qui a trouvé la paix au terme des durs combats de l'ascèse et des longues nuits de la purification, est transformé à l'image du Christ, image parfaite de Dieu. Trois étapes de la vie spirituelle. Énumérons ces trois étapes que discernent classiquement les auteurs spirituels. La première étape est celle de la vie que l'on appelle vie purgative. Elle est rythmée par l'exercice des trois premiers dons, la crainte, la piété, la science. Dans cette étape, nous nous préoccupons d'abord d'expier nos péchés et de ne pas retomber dans le péché grave. Nous veillons à nous confesser régulièrement, par exemple une fois par mois, à nous écarter des occasions de péché, avec une vigilance spéciale pour aujourd'hui pour le virtuel, et à faire des œuvres de pénitence, notamment le vendredi et en carême. C'est la première étape, vie purgative. Deuxième étape, vie illuminative. Elle est rythmée par l'exercice des dons de force et de conseil. Nous nous préoccupons alors surtout de pratiquer la vertu et de ne pas tomber dans les péchés véniels délibérés. Nous nous adonnons à l'étude de la doctrine et à la lecture spirituelle, et surtout, nous pratiquons des œuvres de miséricorde, par exemple, dans des associations apostoliques ou caritatives. Donc, deuxième étape, vie illuminative. Troisième étape, vie unitive. Elle est marquée par l'exercice des dons d'intelligence et de sagesse. Nous appliquons à jouir de Dieu, qui est présent dans notre âme. Nous pratiquons l'oraison quotidienne, et les oraisons jaculatoires, des brèves oraisons qu'on fait dans notre cœur dans le courant de la journée, nous nous nourrissons de l'adoration du Saint-Sacrement. Donc, troisième étape, vie unitive. L'ascension des béatitudes. Le Seigneur, c'est saint Thomas qui le remarque, dans l'énumération de ces sept béatitudes, marque une gradation dans les récompenses qu'il nous promet. Ces récompenses, d'ailleurs, ne sont pas seulement pour demain. Nous les possédons ici-bas en germe, de façon qui commence, de façon incoative, et nous en jouirons parfaitement dans la Jérusalem céleste. Le Seigneur ne nous dit-il pas sept fois bienheureux en nous promettant sept récompenses qui sont autant de facettes du royaume de Dieu, commencé ici-bas et parfait au ciel. Si nous marchons à la suite du Christ, dans cette ascension des béatitudes, nous avons le royaume, nous possédons la terre des vivants, Nous sommes consolés par tous les bienfaits de Dieu. Nous sommes rassasiés. La miséricorde nous investit de toutes parts. Nous voyons le roi et enfin, nous sommes son enfant. Oui, nous attendons alors qu'il nous dévoile le nom qu'il nous a donné pour l'éternité.
2: Cette méditation vous a été proposée par le Père Louis-Marie de Blinière, fondateur de la fraternité Saint-Vincent-Ferrier à Chéméré-le-Roi.

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1: Le pape Léon XIV est arrivé en France le vendredi 26 septembre pour 4 jours. Paris, Lourdes et Metz. La France a toujours eu des liens étroits avec le Vatican, malgré des périodes brèves de fâcherie. La France est la fille aînée de l'Église, parce que Clovis, roi des Francs, fut le premier roi des futures nations d'Europe à être baptisé en 496. Et c'est la France qui a donné au pape au pluriel, ce que seront les États pontificaux, dont le Vatican. En effet, Pépin le Bref, roi de France, et son fils Charlemagne viennent au secours du pape au 8e siècle contre les attaques des Lombards. Le roi de France conquiert des territoires qu'il donne ensuite au pape. Les papes vont alors couronner plusieurs souverains français, le roi Pépin le Bref en 754, l'empereur Charlemagne en 800 à Rome, Louis le Pieux à Reims en 816, et enfin Napoléon Ier à Paris se couronne lui-même empereur, mais en présence du pape Pie VII en 1804. Les relations entre la papauté et la France ont été historiquement marquées en profondeur, par la présence du siège pontifical pendant 70 ans au XIVe siècle en Avignon, donc en France, tant la situation à Rome était instable. Cependant, au cours des siècles, il y eut des tensions entre les papes et la France. Je ne citerai ici qu'un épisode au XVIe siècle, quand François Ier s'allia au souverain musulman Soliman le Magnifique contre Charles Quint, qui encerclait la France. Il est alors fermement accusé d'impiété partout où il était couronné, mais surtout par le pape. En 1538, lors de la trêve de Nice, que le pape a concoctée entre François Ier et Charles Quint, le roi de France fait mine de rompre avec les musulmans, mais l'alliance reprendra de plus belle et assez longtemps. Quels papes sont venus en France à l'instar de Léon XIV aujourd'hui? Bien, il faut savoir que les papes voyagent à travers le monde depuis peu. Le premier pape à se déplacer est Paul VI, le pape qui a clôturé le célèbre Concile Vatican II en 1965, mais Paul VI n'est pas venu en France.

dimanche, Jean-Paul II a effectué 8 déplacements en France, France qui, avec son pays de naissance, la Pologne, a été la nation la plus visitée par ce pape, ce pape qui sera couronné Saint Jean-Paul II en 2014. C'est lui, Jean-Paul II, qui clamera en 1980, lors de son arrivée en France, cette phrase devenue célèbre. Je cite, « France, fille aînée de l'Église, es-tu fidèle aux promesses de ton baptême ?» Cette année-là, 1980, le pape se rendra aussi à l'UNESCO, dont le siège international est à Paris, et aussi à Lisieux, chez Sainte Thérèse. Jean-Paul II reviendra en France, plus exactement à Lourdes, en 1983, comme Léon XIV maintenant. En 1986, il va à Annecy, Lyon, Metz, je parle de Jean-Paul II, hein, et lui aussi, pour Metz, comme Léon XIV. Et il va aussi, Jean-Paul II, à Strasbourg, où il s'adresse au Parlement européen, auréolé de son prestige de soutien paternel à Solidarnosc en Pologne. Je crois que l'implosion du bloc communiste lui devra beaucoup. En 1996, Jean-Paul II, toujours lui, revient en France pour fêter le 1500e anniversaire du baptême de Clovis, et l'année suivante, sa sainteté Jean-Paul II illumine les journées mondiales de la jeunesse devant 1 million de jeunes à Paris. Une dernière visite en 2004 à Lourdes pour commémorer le 150e anniversaire de l'acte de foi solennel de l'Église en l'Immaculée Conception. Son successeur, Benoît XVI, donne l'impression d'un pape intellectuel, comme si tous les papes ne l'étaient pas intellectuels, en sus de leur qualité spirituelle et sociale. Certes, Benoît XVI fut un grand universitaire allemand, c'est sans doute ainsi que ce pape se rendit en 2008 au Collège des Bernardins à Paris, très important centre catholique de conférence créé par le cardinal Lustiger. Eh bien, Léon XIV aussi est allé ce vendredi, dès vendredi, au Bernardin. Quant à François, le pape argentin, il est venu 3 fois secouer les Européens au Parlement de Strasbourg en 2014, à Marseille en 2023 pour insister sur la dignité à respecter des migrants, et en 2024 pour attirer notre attention en Corse sur le précieux trésor spirituel du Sensus Fidei, des catégories rurales et populaires. Mais François n'a pas fait de visite d'État en France, ni de passage à Paris, préférant aller en Corse qu'à l'inauguration de la restauration de Notre-Dame de Paris.

0: Quelle église de France Léon XIV va-t-il trouver cette semaine? Ne faisons pas de diagnostic prématuré ou de diagnostic maintes fois répété, ni l'un ni l'autre. Certes, comme partout, l'église en France s'est érodée, usée par la sécularisation, ce phénomène culturel par lequel la civilisation se construit sur des valeurs souvent chrétiennes, mais valeurs orphelines, car avec peu de liens avec une foi évangélique vivante. Tout n'est pas négatif. Les vagues successives et importantes de baptêmes d'adultes mettent du bon au cœur. Benoît XVI, au collège des Bernardins, avait parlé avec intelligence, c'est-à-dire sans parti pris, avait parlé des racines chrétiennes de l'Europe. Celles-ci sont incontestables. Il n'est qu'à visiter avec étonnement et admiration l'Europe des cathédrales et celle civilisatrice des monastères. Mais ayons la générosité de partager les racines de l'Europe avec d'autres courants. Souvenir d'école primaire même. Les Arabes musulmans ont été arrêtés par Charles Martel en 732 à Poitiers. Eh bien, Poitiers, tout le monde le sait, est très en profondeur, hein, dans la France quand on vient du Sud. Et les Arabes sont restés longtemps dans le sud-ouest. Castel Sarrasin en témoigne parmi d'autres. Ils nous ont apporté culturellement la numération, on compte en chiffres arabes, l'algèbre et la philosophie d'Aristote. Ils ne quittent l'ouest de l'Europe qu'en 1492 à la bataille de Grenade, tandis que, en même temps, ils pénètrent par l'est, allant jusqu'à assiéger Vienne, capitale de l'Empire d'Autriche, en 1529 puis 1583, même si les envahisseurs ottomans étaient plus turcs qu'arabes, mais en tout cas musulmans. Mais surtout, comment ne pas prendre en compte l'énorme influence gréco-romaine? Les racines gréco-romaines génèrent, entre autres, l'emploi systématique de la raison dans tous les domaines, y compris le droit. En revanche, la dignité sacrée de la personne humaine et l'idéal d'amour s'enracinent dans le christianisme, tout comme la liberté personnelle ou la conviction que demain peut être meilleur qu'aujourd'hui par un progrès de l'être humain. Le français Descartes, au XVIIe siècle, écrit la synthèse magistrale, bien que partielle, des courants judéo-chrétiens et gréco-latins. Benoît XIV sait tout ça mieux que moi, et il s'ouvrira sans doute plus à l'avenir qu'il ne se penchera sur nos racines.
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1: Le génie du christianisme vous propose aujourd'hui le christianisme latin au Moyen-Âge, 11e, 15e siècle. Ça ressemble à un cours et ça l'est pratiquement, puisque nous avons la chance de recevoir le professeur d'université Catherine Vincent. Bonjour madame.
2: Bonjour Emeline.
1: Alors vous êtes l'auteur d'un ouvrage intitulé « Le christianisme latin au Moyen-Âge, ni légende noire, ni légende dorée » chez CLD Éditions, avec une petite mention des clés pour comprendre, parce qu'effectivement vous nous offrez des clés pour comprendre cette période qui est bien caricaturée aujourd'hui, alors dans un sens comme dans un autre. Quelle est l'origine de cet ouvrage ?
2: Alors, l'origine de cet ouvrage, c'est un cours, tout simplement. Voilà. Vous l'avez un peu suggéré dans votre présentation, donc je vous remercie. C'est un cours que j'ai donné à des adultes de l'Institut catholique de Paris qui souhaitaient approfondir leur connaissance du christianisme en général, sous toutes ses facettes, et notamment sous sa facette historique, qui est quand même très importante.
1: Voilà. Alors, effectivement, des cartes, des dossiers, une attention à l'historiographie qui est évidente. Vous n'évitez pas non plus les polémiques qui peuvent exister. Vous expliquez bien que toutes les questions historiques ne sont pas réglées, mais ça n'a rien d'un cours dans la lecture. C'est effectivement très
2: tant mieux.
1: Voilà, très plaisant. Et il y a un chapitre qui est absolument extraordinaire, qui est sur finalement le basculement du 11e, où on se rend compte que le Moyen Âge, en même temps, on pourrait se deviner, mais n'est pas une période identique entre le 5e et le 15e, mais qu'il y a un mouvement, une fermentation au 11e siècle qui finalement détruit cette légende noire de gens totalement abrutis, qui ne se posent aucune question et qui étaient dominés par un pouvoir politique utilisant la religion. En réalité, toute cette population était très exigeante.
2: Oui, alors effectivement, je pense que là, on est vraiment dans les fruits d'une recherche relativement récente, oui. Où les historiens se sont intéressés non plus seulement, j'allais dire, à la tête de l'Église ou à ses grandes figures, mais aussi à l'ensemble du peuple chrétien. Et il est apparu, effectivement, en regardant les choses de près, que ce peuple n'était pas, comme Michelet le voudrait dans certaines de ses caricatures, un peuple complètement dominé sous l'autorité d'une église toute puissante. D'une part, l'église n'a peut-être pas été aussi toute puissante qu'on veut bien le dire. Elle a exercé sa puissance et elle a commis des choses qui sont, j'allais dire, peu appréciées de nos jours et à juste titre, bon, on le sait bien. Mais d'un autre côté, on voit bien aussi que le peuple... Alors, le peuple des fidèles, mais aussi les membres du clergé, ont pu de temps en temps émettre des opinions critiques sur ce qu'ils vivaient. Et je suis très sensible à ce que vous dites sur ce chapitre qui montre le basculement, oui. Parce que c'est un peu, j'allais dire, la thèse que je voulais défendre dans ce livre. On va passer, si vous voulez, entre la première moitié du Moyen-Âge à la deuxième, à une conception qui était avant tout une conception collective du salut, dont était responsable finalement ceux qui gouvernaient aussi la société et qui s'en estimaient responsables.
1: Oui, donc le roi, l'évêque...
2: Le roi, absolument, en relation effectivement avec la hiérarchie ecclésiastique, qui était aussi une hiérarchie solide, sur laquelle le pouvoir, qui n'était pas très, très armé en termes de personnel à l'époque, pouvait s'appuyer. Et on va petit à petit, pour des raisons qui sont finalement mal élucidées en soi, mais on constate le fait... tenir aux fidèles un discours qui va de plus en plus individualiser le salut et dire à chaque fidèle qu'il est finalement responsable de son salut. Alors certes, on peut continuer de s'en remettre à la prière des moines dont on considère qu'ils sont quand même les mieux placés sur la voie du salut, mais il faut aussi, par son comportement, travailler à essayer de gagner son salut. Et cette idée, si vous voulez, qui va, alors ça chemine très lentement, je veux dire, c'est pas un événement qui va se produire d'une année à l'autre, mais cette idée qui chemine va, à mon avis, explique beaucoup de choses et explique aussi, avec le développement que connaît l'Occident à cette époque, à partir du 11e, 12e siècle, l'émergence de tout un ensemble de fidèles, clercs et laïcs, qui bénéficient d'une culture peut-être un peu plus approfondie et qui leur permet de porter un regard, j'allais dire critique, en tout cas savant aussi un peu, pas savant, c'est peut-être le terme est peut-être un petit peu déplacé, mais en tout cas critique, sur les Écritures. Et à essayer de ensuite conformer leur vie au contenu des Écritures autour de cette thématique qui est très très présente déjà dès le milieu du Moyen-Âge, qui est l'imitation de Jésus-Christ. Alors, c'est le titre d'un livre aussi. D'un grand succès de la littérature spirituelle de la toute fin du Moyen-Âge.
1: Dont on dit qu'il est pratiquement le deuxième livre le plus lu après la Bible.
2: Absolument. Mais, si vous voulez, alors, il considère cette imitation de Jésus-Christ à sa manière de la fin du Moyen-Âge, mais on voit que cette idée, si vous voulez, de suivre le Christ, peut-être plus à ce moment-là, on le formulera ainsi que par l'imitation, mais quand même, suivre le Christ et adopter une vie évangélique ou une vie apostolique aussi sur le modèle décrit dans les Actes des Apôtres, c'est quelque chose qui va être un ferment très très puissant de renouveau spirituel en Occident.
1: Alors, c'est très surprenant très honnêtement de vous entendre parce que nos cours d'histoire, et je pense m'exprimer pour tous nos auditeurs, nous décrivaient une société médiévale avec trois catégories, ceux qui prient les moines qui font le salut de tout le reste, ceux qui travaillent et finalement ceux qui combattent. Or là, on a vraiment l'impression que finalement les gens connaissaient et le peuple connaissait beaucoup mieux les Écritures qu'on pourrait l'imaginer, et que c'était des personnes, des individus, et pas simplement des membres de classe sociale. Enfin, le terme est probablement mal approprié, mais de groupes qui étaient astreints à faire un travail, et c'était uniquement leur rôle dans la société médiévale.
2: Alors effectivement, je peux reprendre les deux choses que vous venez de dire qui sont très importantes. Le côté individu, on voit très bien qu'à partir des 11e et surtout 12e siècle, il y a toute une réflexion sur la conscience de la personne qui va de pair avec l'émergence progressive du sacrement de la confession. Ou si vous voulez, là, il faut se livrer à une forme d'introspection pour examiner sa conscience et sa conduite et voir dans quelle mesure elle est en décalage ou pas avec la norme chrétienne. Donc, il y a en Occident, vraiment, là, toute une réflexion, y compris, à commencer même, par les milieux monastiques, mais aussi par les milieux intellectuels, des écoles et des universités ensuite, sur la personne, sa responsabilité morale, etc. Enfin, voilà, tous les aspects qu'on peut donner. Et ensuite, vous aviez évoqué une population qui serait mal informée des contenus du christianisme. Alors, je crois que là, c'est là encore l'apport de toute une historiographie assez récente, qui s'est intéressée non seulement aux sources écrites, mais à toutes sortes d'autres formes de documentation, les images, les édifices, etc. Et je crois qu'il faut vraiment comprendre qu'il y avait une sorte de bain culturel, si vous voulez. Alors, effectivement, la population ne comprenait peut-être pas dans le détail le déroulement de la messe, surtout quand elle était célébrée en latin. Mais les grands épisodes de l'histoire évangélique, ils les connaissaient et ils les voyaient représentés partout. Et il y a toute une part aussi d'oralité dans la culture médiévale, sur laquelle insistent beaucoup aussi mes collègues spécialistes de littérature, en disant que tout ceci était fait pour être lu peut-être, mais aussi dit. Il y a toute une côté performatif, pour être un peu pédant, de ces textes, si vous voulez. Et je le voyais encore il n'y a pas longtemps en travaillant sur un livre d'heures de la fin du 15e siècle, où on disait qu'on s'adresse dans l'introduction de l'ouvrage à tous ceux qui liront ou écouteront lire, entendront lire ce livre. Donc vous voyez, il y a là une forme de transmission qui est plus difficile à saisir pour l'historien, mais qui, à mon avis, est tout à fait efficace. Et qui va passer après dans des petits groupes, d'élite à la fin du Moyen-Âge, par finalement une culture où la connaissance de certains rudiments du latin est peut-être plus importante qu'on ne l'a dit là aussi.
1: Donc à partir du XIe siècle, on a un peuple de fidèles, beaucoup plus important qu'on l'imaginait il y a quelques années, qui connaît les épisodes de la vie du Christ, qui connaît les exigences de la vie et évangélique. Ça peut être révolutionnaire, surtout si les évêques et les rois ont un mode de vie qui ne correspond pas exactement au mode d'emploi défini par le Nouveau Testament.
2: Oui.
1: C'est un peu provocateur, mais
2: non, mais c'est très très juste ce que vous dites. Alors, je reprends juste la notion de fidèle en disant que dans cette notion de fidèle, il ne faut pas voir que les laïcs. Il y a aussi des clercs, si vous voulez, qui justement vont être sensibles, peut-être les premiers, parce que eux-mêmes connaissent bien les Écritures, au décalage qu'il peut y avoir entre le contenu des Écritures et les exemples qui sont donnés par un certain nombre de membres du clergé. Donc on aura une critique qui va apparaître déjà dans des milieux cléricaux et qui petit à petit va s'élargir aussi à certains milieux laïcs. Mais on est très sensible à ce décalage, si vous voulez. Et donc il y a toute une dimension effectivement très, très anticléricale, au sens du cléricalisme que développait le pape François, par exemple, hein, de ce pouvoir clérical, de cette proximité du clergé avec le monde des puissants et des gens riches. C'est vrai aussi que les églises accumulent les biens. Alors, à la fois, sans doute, par souci de les accumuler, mais aussi parce que, il faut toujours ce que je rappelais régulièrement aux étudiants, les biens d'église ne sont pas soumis aux divisions successorales ou à la transmission des patrimoines à l'intérieur des familles. Donc finalement, tout ça s'accumule et finit par constituer des patrimoines considérables qui suscitent l'envie, la convoitise des laïcs qui, eux, parfois se battent avec les difficultés de la vie. Donc il y a là, si vous voulez, une lame de fond, alors qui va conduire certains à des discours extrêmement critiques. Et là, on va tomber, j'allais dire, dans des groupes qui vont pouvoir aller jusqu'à la dissidence, peut-être en adoptant des formes de discours religieux très différents du christianisme qui flirtent avec le dualisme. Et puis, on va avoir aussi d'autres groupes qui vont essayer de résoudre cette contradiction en restant à l'intérieur de l'Église. Donc, c'est le cas des ordres mendiants.
1: Très bien. Donc, alors vous n'avez pas employé le mot, mais est-ce qu'il y aurait des formes d'hérésie déjà au 11e, 12e, je pense aux Vaudois, au Qatar, avec ce dualisme, le bien, le mal.
2: Et je pense, si vous voulez, qu'une partie de ce courant hérétique, dissident, selon comment on veut l'appeler, se nourrit de cet évangélisme radical dont il faut bien comprendre l'importance. Alors après, la difficulté est de savoir jusqu'où certains sont allés. Est-ce que certains courants ont adopté ou non un discours véritablement dualiste ? Il faut aussi penser que dans les propos des spirituels et des théologiens du Moyen-Âge, bon, il y a quand même une valorisation de tout ce qui relève de la dimension spirituelle qui peut être interprétée, quand elle est formulée de façon sommaire, comme une forme, en tout cas, qui prête le flanc, si vous voulez, au dualisme. Mais on a très peu de sources qui nous permettent de véritablement le dire.

0: Nous avons le bonheur d'écouter un cours d'histoire, mais j'espère que vous avez compris que c'est un cours d'histoire aussi agréable à écouter qu'à lire, puisque ici nous prenons pour appui un ouvrage, Le christianisme latin au Moyen-Âge, ni légende noire, ni légende dorée, des clés pour comprendre aux éditions CLD, et j'espère que vous comprenez qu'on comprend effectivement beaucoup mieux les choses grâce à ce manuel qui, encore une fois, en a la forme et le fond, mais n'a pas le caractère parfois un petit peu austère de certains manuels universitaires. Alors, avant la pause, nous évoquions cette lame de fond évangélique, c'est-à-dire cette volonté d'imiter la vie du Christ en réalité, des critiques fortes, probablement ancrées dans une forme de réalité. Comment l'Église réagit ? Parce que je suppose qu'ils ont bien saisi qu'il fallait faire quelque chose au risque d'être balayé par ce mouvement de fond.
1: Alors, avant de répondre directement à votre question, je dirais que cette lame de fond de l'évangélisme, elle a aussi nourri des mouvements qui vont paraître à l'Église beaucoup plus faciles, si vous voulez, à insérer dans l'ensemble de la pastorale, des mouvements de clercs, mais aussi de laïcs, qui souhaitent vivre plus intensément, justement, sur le modèle évangélique ou apostolique, en renonçant au bien, en se dévouant au soutien des pauvres, en vivant éventuellement dans de petites communautés, et en pratiquant ce qu'on appelle la vie de pénitence, c'est-à-dire une vie de renoncement qui n'est pas sous des vœux comme dans le monde monastique, mais qui retrouve, si vous voulez, des temps de jeûne, de vêtements extrêmement sobres, de restrictions dans les divertissements, etc. Mais tout en restant dans le monde laïque. C'est ça qui est tout à fait intéressant, c'est qu'on voit qu'on veut essayer de concilier la vie laïque avec une forme de cheminement vers la perfection chrétienne qui n'est pas tout à fait celle du monde monastique.
0: Voilà. Ce qui dit quand même quelque chose de la réalité de la vie religieuse de l'époque, c'est quand on accepte tous ces renoncements, pardonnez-moi, c'est qu'on a une véritable rencontre avec le Christ. Extérieur, contrairement à l'image qu'on en a souvent.
1: D'autant plus qu'on sait très bien, parce que là on a des sources sur la législation canonique, si vous voulez, que ce que l'Église attendait du fidèle, ce que j'appellerais de façon un petit peu rapide le minimum vital, c'est ce qui est fixé par le canon 21 du 4e concile de Latran de 1215, qui va rester quelque chose en usage très très longtemps, c'est une confession, une communion pour Pâques.
0: Bon, donc, si c'est vous assez voulez, léger.
1: Voilà, alors, beaucoup de fidèles, enfin, un nombre quand même pas négligeable de fidèles, va vouloir aller plus loin. Vous voulez. Et alors, certains vont rester dans des mouvements qui seront jugés canoniques par l'Église. Là où les choses grincent un peu, c'est quand effectivement il peut y avoir des suspicions de dualisme, donc de quelque chose qui n'est pas conciliable avec le christianisme, religion de l'incarnation. Et puis aussi, lorsque ces fidèles vont souhaiter s'emparer d'une forme d'autorité par la prédication. Et ça, c'est très important. Et petit à petit, l'Église va mettre la main, si vous voulez, sur le monopole de la prédication. Alors, on le voit très bien, par exemple, avec la différence qui va séparer le mouvement des Vaudois au XIIe siècle, donc qui part d'un riche marchand lyonnais qui se convertit et qui souhaite justement prêcher l'évangile dans la perspective évangélique et apostolique dont je vous ai parlé, en s'étant fait traduire les Écritures, parce qu'il n'est pas latiniste. Et puis, notre cher François d'Assise, qui lui part au fond à peu près de la même intuition, mais peut-être instruit par ce qui s'est passé pour les Vaudois qui ont fini par être condamnés et jugés donc hérétiques, va tout de suite aller demander l'autorisation à Rome du mode de vie qu'il va adopter, de cette fraternité des pénitents d'Assise. Et là, on voit bien, chacun peut-être connaît ce fameux tableau de Giotto, oui. Le songe d'Innocent III, on voit bien que le pape hésite et qu'il faut qu'il ait justement une sorte de révélation venue du ciel par le songe pour se dire qu'il a peut-être là un mouvement qui va l'aider à mieux encadrer la société et à justement résorber tous ces mouvements de critique, parce qu'au fond, François, tout en restant à l'intérieur de l'Église, développe un discours qui est un discours de type évangélique et enfin pas seulement un discours et un mode de vie.
0: Oui, de pauvreté radicale, d'abandon radical. Voilà. Et d'ailleurs, il n'est, me semble-t-il, même pas prêtre.
1: Il n'est même pas prêtre, justement, parce qu'il considère, si vous voulez, il y a toujours ce que j'appelle chez les franciscains un triple renoncement à l'avoir, au pouvoir, au savoir. Voilà. Le savoir étant, pour François, source éventuellement de domination sur l'autre. Alors, c'est pas qu'il renonce à connaître des choses, mais il faut faire attention à ce que ce ne soit pas justement un instrument de domination.
0: Donc les ordres mendiants, ce sont finalement une forme de réponse. Alors, on parlait de François, il me semble qu'il y a Saint-Dominique. Saint-Dominique.
1: Voilà, voilà, voilà. Ce que les dominicains appellent la parole nouvelle que Dominique et son supérieur d'Osma, l'évêque Diègue, vont porter justement dans un terrain qui était très marqué par une forme de dissidence, où je pense qu'il y avait un évangélisme très radical, si vous voulez, peut-être aussi une forme d'anticléricalisme très poussé devant la puissance de l'Église et un contexte social qui était assez compliqué, assez fermé. Mais là, ils vont effectivement essayer, contrairement à une prédication d'autorité qu'on va d'abord envoyer sur place, avant d'en venir à la résorption par la violence, on va essayer de convaincre les gens. Mais d'abord, par une prédication d'autorité menée par les cisterciens qui se heurtent à un mur. Et ensuite, les dominicains vont avoir du mal à convaincre les abbés cisterciens de s'y prêter, mais eux-mêmes vont donner l'exemple d'une prédication justement dans la pauvreté et dans la mendicité au départ. Alors ensuite, bon, les ordres mendiants sont obligés de composer parce que quand on est très nombreux, il faut bien aussi nourrir ses troupes. Et puis alors l'Église aussi a évolué, si vous voulez, je crois, depuis la fin du XIIe siècle, où elle était très inquiète de ces mouvements, puisqu'au fond, depuis le christianisme antique, depuis l'Antiquité chrétienne, il y avait peu eu de contestations et de dissidences en Occident. Donc là, ça réapparaît à un certain moment, donc on voit bien que les autorités sont quand même assez troublées et perturbées. Et je pense qu'au XIIIe siècle, elles ont évolué et qu'un pape comme Innocent III, qui était certainement très clairvoyant, a fini par comprendre le parti qu'il pouvait tirer aussi pour le bien de l'Église, dirait-il, des ordres mendiants.
0: Alors, à vous écouter et à vous lire, on a quand même l'impression que l'Église occidentale, au Moyen-Âge, ne cesse de se réformer et ne cesse finalement d'essayer d'adapter le discours évangélique à l'évolution finalement de la société. Hein. C'est peut-être anachronique, mais c'est une manière peut-être de le dire. Et d'adopter une pastorale et une manière d'être qui soit de plus en plus efficace.
1: Oui, et en tout cas, ce qu'on peut dire, si vous voulez, c'est qu'elle n'est pas autiste, au sens où elle est à l'écoute aussi des aspirations des fidèles. On ne peut pas non plus dire aux gens, vous êtes responsables de votre salut, et ne pas vouloir attendre et répondre à leurs attentes pour dire... par quelle voie je vais pouvoir faire mon salut. Et les fidèles vont à la fois utiliser la voie qui leur est d'abord proposée, c'est-à-dire celle de l'action dans la société, le secours des pauvres, etc., avec énormément d'institutions caritatives, mais aussi vont souhaiter de plus en plus s'introduire dans le monde de la dévotion, de la connaissance des textes. Et plus les gens sont... Alors, je ne veux pas dire que toute la société médiévale était cultivée et formée aux lettres, mais plus on a un minimum de personnes, notamment dans le monde urbain, connaît un peu ces lettres, lecture et écriture, enfin pas ces lettres latines bien sûr, mais lecture et plus les gens sont un peu informés, plus ils vont être à même, si vous voulez, de développer un discours un peu critique, ou en tout cas une certaine exigence vis-à-vis du clergé.
0: Alors dans la légende noire de cette époque médiévale, il y a quand même une période assez folklorique qui est celle des papes multiples et variés, avec des papes, des contre-papes, qui est assez compliqué mais très clairement expliqué dans votre manuel, parce qu'il faut quand même suivre un petit peu les choses. Oui. Donc je disais une église toujours à réformer, mais là une église quand même en crise, et avec l'apparition d'une forme assez particulière de gouvernement de l'église qui est le concile.
1: Oui, alors
0: déjà la démocratie vaticane.
1: Bon, soyons prudents, mais c'est une période qui est compliquée, c'est pas la première fois quand il y a une tension à l'intérieur des cardinaux, du collège des cardinaux, pour savoir si on adopte tel pape ou tel autre. Je vais très vite. C'est pas la première fois, mais là on voit bien, si vous voulez, que sont apparues d'autres puissances.

0: Qu'est-ce qui détient véritablement l'autorité dans l'Église? Est-ce que c'est le pape ou le concile? Et finalement, devant l'enlisement de la crise, on a quand même été à un moment où effectivement un concile avait essayé de démettre les deux papes rivaux et d'en élire un troisième. Donc on a eu trois papes.
1: La solution était pire que le mal, voilà. D'une certaine manière.
0: Et finalement, on va retrouver la solution du concile avec le concile de Constance, convoqué pas avec l'appui de l'empereur. Donc, vous voyez, là, on retrouve des schémas, j'allais dire, quasiment de Constantin.
1: De Constantin, oui, tout à fait.
0: Et donc, là, la crise est résolue avec l'élection, quand même, d'un pape et la démission forcée. Il y en a qui résistent fortement, hein, mais des trois adversaires qui étaient en lice, on peut dire. Mais le Concile de Constance ne se limite pas à ça. Et il va demander, enfin, prendre des décrets pour institutionnaliser la réunion régulière de concile. Et donner donc une certaine autorité, si vous voulez, à ces assemblées par rapport justement à l'autorité pontificale. Alors, le malheur veut que la périodicité va commencer à être respectée, mais que l'un de ces conciles réguliers, là, le concile de Bâle, va lui-même à son tour s'enliser, sans que le mode de fonctionnement de l'assemblée démocratique, à ma grande surprise, n'ait été véritablement fixé. Donc, on ne sait pas très bien qui pouvait prendre la parole, qui venait, qui pouvait décider, etc. Et finalement, cette réunion conciliaire va finir par se discréditer et la papauté l'emporter. Mais elle l'emporte non sans avoir laissé des plumes.
1: Donc, vous comprenez, le christianisme latin au Moyen-Âge, ni légende noire, ni légende dorée, c'est des clés pour comprendre, qui permet de comprendre le passé et de poser de redoutables questions pour aujourd'hui. Merci infiniment, Madame Vincent. Merci à notre technicien et à la semaine prochaine.

0: Il est 5 heures.
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Évangile de Jésus-Christ selon saint Jean. En ce temps-là, lorsque Jésus vit Nathanaël venir à lui, il déclara à son sujet : Voici vraiment un Israélite, il n'y a pas de ruse en lui. Nathanaël lui demande : D'où me connais-tu ? Jésus lui répond : Avant que Philippe t'appelle, quand tu étais sous le figuier, je t'ai vu. Nathanaël lui dit : Rabbi, c'est toi le Fils de Dieu, c'est toi le roi d'Israël. Jésus reprend : Je te dis que je t'ai vu sous le figuier, et c'est pour cela que tu crois. Tu verras des choses plus grandes encore. Et il ajoute : Amen, amen, je vous le dis. Vous verrez le ciel ouvert et les anges de Dieu monter et descendre au-dessus du Fils de l'homme. L'Évangile nous fait aujourd'hui le récit d'une belle rencontre, la rencontre de Jésus et de Nathanaël. Nathanaël que la tradition chrétienne identifie à l'apôtre Barthélemy. Jésus le voit venir à lui et lui adresse ce compliment. Il le reconnaît comme un vrai Israélite, un homme droit et vrai. Ainsi, Jésus ne se formalise pas au sujet du propos que Nathanaël avait tenu sur Nazareth. De Nazareth, avait dit Nathanaël, que peut-il sortir de bon ? Nathanaël est bouleversé par cette rencontre. Il se découvre atteint dans son cœur. Jésus le connaît. Comme Jésus nous connaît nous-mêmes, selon notre cœur. Et de là, cette confession de foi, notre confession de foi, c'est toi le Fils de Dieu, c'est toi le roi d'Israël. De l'acte de foi naît une promesse, l'accession à l'univers invisible que nous confessons dans le credo. Vous verrez le ciel ouvert et les anges de Dieu monter et descendre au-dessus du Fils de l'homme. Oui, un jour nous verrons Dieu, nous verrons ce monde invisible, celui des anges et des archanges qui déjà était présent à notre vie comme il était présent à la vie du Fils de l'homme, du Verbe de Dieu fait chair, Jésus de Nazareth. Célébrons dans la joie et la louange la grâce que Dieu nous donne. Par ses anges, il nous apporte les secours nécessaires pour notre vie dans la foi.

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1: Année A, 27e dimanche du temps ordinaire. Première lecture, Isaïe chapitre 5. Je veux chanter pour mon ami le chant du bien-aimé à sa vigne. Mon ami avait une vigne sur un coteau fertile. Il en retourna la terre, en retira les pierres, pour y mettre un plant de qualité. Au milieu, il bâtit une tour de garde et creusa aussi un pressoir. Il en attendait de beaux raisins, mais elle en donna de mauvais. Et maintenant, habitants de Jérusalem, hommes de Juda, soyez donc juges entre moi et ma vigne. Pouvais-je faire pour ma vigne plus que je n'ai fait? J'attendais de beaux raisins. Pourquoi en a-t-elle donné de mauvais? Eh bien, je vais vous apprendre ce que je ferai de ma vigne. Enlever sa clôture pour qu'elle soit dévorée par les animaux. Ouvrir une brèche dans son mur pour qu'elle soit piétinée. J'en ferai une pente désolée. Elle ne sera ni taillée, ni sarclée. Il y poussera des épines et des ronces. J'interdirai aux nuages d'y faire tomber la pluie. La vigne du Seigneur de l'univers, c'est la maison d'Israël. Le plan qu'il chérissait, ce sont les hommes de Juda. Il en attendait le droit, et voici le crime. Il en attendait la justice, et voici les cris. Parole du Seigneur. Chers auditeurs, je veux chanter pour mon ami le chant du bien-aimé à sa vigne. Isaïe évoque l'amour de Dieu pour son peuple. C'est un amour divin. C'est l'amour du Créateur. Il y a dans cet amour une tendresse ineffable, mais aussi une secrète blessure. Oui, l'amour de Dieu est indestructible, mais la défaillance humaine, la rupture de l'alliance et ses conséquences font aussi partie de l'histoire de l'alliance entre Dieu et l'homme. L'amour de Dieu ne peut pas simplement nier le nom de l'homme, son refus. Ce ne serait plus de l'amour, mais un automatisme. Ce ne serait plus une alliance. L'action punitive de Dieu est pour lui-même une souffrance, voire Osée chapitre 11. Elle n'est pas la fin de son amour, mais une nouvelle étape. Donc l'expression « l'ancienne alliance n'a jamais été révoquée » doit être précisée pour tenir compte du fait que Dieu ne peut pas nier le refus et l'infidélité humaine. Le plan qu'il chérissait, ce sont les hommes de Juda. Il en attendait le droit, et voici le crime. Il en attendait la justice, et voici les cris. La lecture de ce dimanche révèle l'importance de la réponse humaine. Israël n'est pas automatiquement béni et protégé. Je vais vous apprendre ce que je ferai de ma vigne. Enlever sa clôture pour qu'elle soit dévorée par les animaux. Ouvrir une brèche dans son mur pour qu'elle soit piétinée. Et si nous avions continué le livre d'Isaïe, on entend juste après « Malheur à ceux qui ajoutent maison à maison, qui joignent champ à champ jusqu'à ne plus laisser de place et rester seuls habitants au milieu du pays. » À mes oreilles, le Seigneur l'a juré, oui, nombre de maisons seront réduites en ruines. Grandes et belles, elles seront inhabitées. Isaïe 5, versets 8 à 9. La vigne du Seigneur de l'univers, c'est la maison d'Israël, dit Isaïe. Et il laisse entendre le soupir d'amour du Seigneur. Pouvais-je faire pour ma vigne plus que je n'ai fait? Un soupir, que saint Bernard commente en disant « Il vint donc dans la chair, et il se montra sous des traits si aimables qu'il en vint jusqu'à nous témoigner une charité plus grande qu'on ne peut l'avoir, puisqu'il donna sa vie pour nous. » C'est Jésus. Or, Jésus dit « Je suis la vigne véritable et mon Père est le vigneron. Tout sarment qui en moi ne donne pas de fruits, il l'enlève. Et celui qui donne des fruits, il le purifie, afin que de nombreux fruits il produise. » Jean 15, versets 1 à 2. Toujours dans une traduction de l'araméen l'Évangile, hein, que je vous donne sur mon site foi-vivifiante.fr. Alors, de sorte que la lecture d'Isaïe concerne aussi l'Église. Il en retourna la terre, en retira les pierres pour y mettre un plan de qualité. Au milieu, il bâtit une tour de garde et creusa aussi un pressoir. Dans l'interprétation de saint Irénée, le pressoir est un réservoir pour l'esprit prophétique. Mais si l'Église n'a pas écouté l'Esprit Saint, si elle a donné de mauvais fruits, eh bien, s'applique à elle le verset 5. « Je vais vous apprendre ce que je ferai à ma vigne, enlever sa clôture pour qu'elle soit dévorée par les animaux, ouvrir une brèche dans son mur pour qu'elle soit piétinée. » Depuis le philosophe Bergson, s'est répandue l'idée d'une société ouverte et universelle. George Soros a donné à sa fondation le nom Open Society. Ce nom désigne une société ouverte, sans frontières ni clôtures. Et pourtant, le prophète Isaïe exprime le désir d'une clôture. Enlever la membrane de n'importe quelle cellule vivante, et cette cellule meurt. Dans un réseau de villes ou de nations qui ont chacune leur clôture, on va chez l'un et chez l'autre pour admirer les réalisations de chacun et goûter le bon vin du terroir de chacun selon l'image de la vigne. Ce n'est pas négatif. On peut prendre les choses à l'échelle de petits détails, pas si petits d'ailleurs. Dans les églises, jusqu'à peu de temps encore, le jubet séparait le cœur. Sa suppression favorise une certaine confusion entre le don de Dieu et l'action humaine. Parfois même un spiritualisme gnostique. C'est un exemple. On pourrait aussi parler de la musique ou des vêtements. Si l'on applique à l'Église enlever sa clôture pour qu'elle soit dévorée par les animaux, ouvrir une brèche dans son mur pour qu'elle soit piétinée, Isaïe 5:5. L'Église serait occupée par des gens qui servent d'autres intérêts. Et piétinée, humiliée, réduite dans sa dimension divine. Or, dans tous ces malheurs, la lecture d'Isaïe nous apprend qu'il s'agit d'un châtiment de Dieu. J'attendais de beaux raisins, pourquoi en a-t-elle donné de mauvais? Eh bien, je vais vous apprendre ce que je ferai de ma vigne, etc. Dieu peut-il faire autrement? Si nous ne voulons être ni taillés ni sarclés, Isaïe 5, 6, c'est-à-dire si nous refusons l'ascèse qui taille notre existence de ce qui est superflu, et si nous refusons d'être sarclés pour enlever les mauvaises herbes qui sont les péchés et les erreurs doctrinales étouffant la vigne. Il y poussera des épines et des ronces. Voulons-nous d'une église où pousseront des épines et des ronces, c'est-à-dire où auront le champ libre les influences démoniaques qui finissent toujours par faire souffrir d'ailleurs? J'interdirai aux nuages d'y faire tomber la pluie. La pluie représente les grâces divines. Mais comment y aurait-il encore des grâces si l'homme est sûr de lui et de ses idées? et ne recherche plus la grâce divine, si l'homme ne s'agenouille plus pour demander cette grâce qui vient d'en haut, comme la pluie qui vient du ciel. Certainement, chers auditeurs, il nous faut regarder Marie, celle qui est comblée de grâce, celle qui peut attirer sur nos vies et sur la vie tout entière de nouvelles grâces abondantes. Au revoir et que Dieu vous bénisse.
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1: Bonjour à tous et à toutes. Voilà, cette semaine, nous allons continuer notre réflexion sur la parole de Dieu. La parole de Dieu nous aide à avancer dans la vie. Nous avons mis en perspective combien il est bon de s'approcher de la parole de Dieu. Parce que la parole de Dieu recèle en elle-même la vie. La parole de Dieu est le fondement de la vie. Et Benoît XVI n'hésitait pas à dire que si nous voulons être réalistes, et il convient que nous nous rapprochions du fondement du réel, et le fondement du réel, c'est le Verbe de Dieu, c'est la parole de Dieu. Une manière de dire pour nous que plus nous nous rapprochons de la parole de Dieu, plus notre vie devient réelle, elle se réalise de l'intérieur. Elle nous permet d'avancer dans la vie et de relever les défis du quotidien. C'est d'ailleurs le titre de l'ouvrage que nous suivons, de notre ouvrage, hein, Tanguy-Marie Pouliquen, Avancer dans la vie, relever les défis du quotidien avec la Bible aux éditions Saint-Léger. Voilà, tout un itinéraire qui veut nous montrer combien la parole est performative, vous voyez, elle transforme notre quotidien, elle est vivante, elle nous permet d'avancer dans la vie. Alors cette parole de vie, elle s'accomplit dans le Christ, hein, le Christ qui est la parole vivante de Dieu, une parole vivante. Car le Christ fait participer à la promesse de plénitude de vie. Tel est le cœur de notre foi chrétienne. Au Concile Vatican II, en Gaudium et Spes 22, il est dit « Le Christ manifeste la plénitude de l'homme à lui-même. Il lui révèle la sublimité de sa vocation. » Fin de citation. Le Christ, c'est le Verbe de Dieu, c'est la parole de Dieu. Il rend visible l'invisible du Père. Il est l'image du Père, il est sa parole. Le texte cité continue, « Quiconque suit le Christ, homme parfait, devient lui-même plus homme. » Nous pouvons devenir plus humain, voilà. Plus qu'humain, divinement humain, qui suit le Christ et vit en lui et pour lui devient plus humain, même au cœur des tensions quotidienne rencontrée. C'est en cherchant Dieu de tout son être que l'homme s'accomplit. Et maintenant, Gaudium et Spes 17, citation, « Car Dieu a voulu laisser l'homme à son propre conseil pour qu'il puisse de lui-même chercher son Créateur et en adhérant librement à lui, s'achever ainsi dans une bienheureuse plénitude. » Le « oui » de Dieu doit rencontrer le « oui » de l'homme. Et plus nous disons « oui » au « oui » de Dieu, qui est le Christ, ben plus nous devenons vraiment libres, c'est-à-dire habités par la promesse de vie du Christ lui-même. Le Christ ne s'impose pas de lui-même. Il cherche notre « oui ». Et notre liberté au sens chrétien, c'est notre capacité à dire « oui » et à répondre au « oui » de Dieu par le « oui » de l'homme, par des actes qui sont habités de la parole de Dieu. Toujours en Gaudium et Spes, cette fois-ci 45, du Concile Vatican II, il est dit « Le Verbe de Dieu par qui tout a été fait, c'est lui-même fait chair afin que, homme parfait, il sauve tous les hommes et récapitule toutes choses en lui. Le Seigneur est le terme de l'histoire, le point vers lequel convergent les désirs de l'histoire et de la civilisation. » Le centre du genre humain, la joie de tous les cœurs et la plénitude de leur aspiration. Le Christ qui est le Verbe de Dieu, qui est la parole de Dieu, et la joie de tous les cœurs, la plénitude de nos aspirations. Tel est le cœur de la foi chrétienne. Croire que par lui, avec lui et en lui et pour lui, notre vie peut s'accomplir. Et à partir de là, nous pouvons avancer dans la vie et relever, de manière victorieuse relever les défis du quotidien. Alors, faisons une petite pause avant de réfléchir comment prier la parole de Dieu pour relever les défis du quotidien.

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1: Nous venons de le dire, le Christ est le Verbe de Dieu, il est la parole de Dieu, et cette parole est une parole de vie qui satisfait notre vie personnelle. Elle est la joie de tous les cœurs, elle est la plénitude de leur aspiration. La parole de Dieu qui nous communique la présence du Christ, au présent comme un présent, nous permet d'avancer dans la vie et de relever les défis du quotidien. Alors, comment prier cette parole pour qu'elle libère en nous toute sa force? Pour commencer, lire simplement les textes que l'Église, destinatrice des grâces du Christ, a choisi pour chaque dimanche. Ne pas ouvrir la Bible au hasard d'abord, comme par superstition, car la parole de Dieu est inspirée, elle est présence de Dieu. L'ouvrir pour la recevoir et non pour la prendre. Lire pour se relier à tous ceux qui scruteront la même parole, afin de former ensemble la famille des enfants de Dieu. Une parole qui nous fait nous relier à un principe d'unité. Nous sommes frères et sœurs les uns les autres parce que fils et filles d'un même Dieu et d'une même parole créatrice qui fédère, qui nous rapproche les uns les autres. Lire aussi en faisant des liens entre les textes du dimanche, un de l'Ancien Testament, une épître et un passage de l'Évangile, non pour faire une analyse de chaque texte d'abord, mais pour lire avec la foi qui rend libre. Faire des liens entre les lectures dans un acte de foi fondamental. Accueillir Dieu qui me parle dans le Christ, maintenant, personnellement, tout en étant organiquement relié à tout un peuple de croyants. Faire des liens, se relier, faire de liens entre les textes pour se relier à la force de vie qui est dans chaque texte étant inspiré par Dieu, habité par le Saint-Esprit. Lire spirituellement, car la Sainte Écriture est effectivement inspirée. Elle a été écrite en présence de Dieu, elle est le fruit d'une expérience vivifiante qui fait œuvre de la révélation de Dieu. Entre les mots, comme un feu couvant sous la braise d'or se cache, mais aussi agit déjà le Saint-Esprit, qui est l'amour du Père pour le Fils et réciproquement. La foi le réveille en nous et il se révèle. Par l'Esprit, l'Écriture devient parole de vie. La parole de la vie peut alors croiser la parole de ma vie, mon histoire, et faire d'elle une histoire de salut. Oui. Cette référence renvoie à Origène, au Père de l'Église, qui nous dit qu'il nous faut croiser le livre de la vie avec le livre de notre vie. Le livre de la vie, c'est la parole de Dieu, qui est parole de vie, avec le livre de notre vie, notre histoire personnelle. Lire la parole de Dieu, c'est écouter, accueillir une parole de feu qui embrase, réchauffe, dilate, donne de l'énergie, remet également en question, parfois humilie. Elle remet chacun à sa place, nous déplace, nous replace également. Lire la parole de Dieu, c'est aussi la méditer, la laisser habiter nos facultés profondes, notamment en se représentant la scène, les personnages qu'elle mentionne, pour se rendre présent là où le Christ est présent et communique sa présence. Se laisser ainsi rejoindre dans sa vie aujourd'hui. Lire pour prier en offrant au Seigneur le texte, le désir que le texte a fait naître, un désir de lui, un désir qui désire, parce que dorénavant désiré, Dieu par son Verbe me désire. Laissons-nous être désirés par Dieu. Lire pour contempler Dieu dans l'action qu'il opère en nous et lui dire merci. La Sainte Écriture est comme une caverne de laquelle sont extraites des pierres précieuses qui deviennent par la prière des pierres vivantes. Elles construisent en nous le temple de l'Esprit, une cathédrale de lumière, de laquelle est lancé un feu d'artifice de joie, la chorégraphie céleste d'un amour divin toujours plus grand.

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2: Dans notre premier rendez-vous, nous avons vu que le pape n'est pas le chef de l'Église. Le véritable chef de l'Église, c'est le Christ. Et le pape assure une sorte de délégation au nom du Christ pour guider et, d'une certaine manière, pour veiller sur le peuple de Dieu. Nous verrons un petit peu plus tard, d'ailleurs, quels sont les principaux domaines dans lesquels le pape doit intervenir et montrer, j'allais dire, le chemin pour l'ensemble du peuple de Dieu, et que représente donc ici, de manière plus précise, l'Église catholique, qui n'est, reconnaissons-le, qu'une partie, bien sûr, du peuple de Dieu. Nous avons également évoqué la primauté de l'évêque de Rome sur les autres évêques dans l'Église catholique romaine. Et nous avons rappelé que cette primauté, elle s'origine dans la primauté de l'apôtre Pierre. Nous avons déjà évoqué deux passages du Nouveau Testament qui forment le socle de cette primauté. Le premier, « Tu es Pierre » et « Sur cette pierre, je bâtirai mon église ». Le second, c'est l'apparition de Jésus au bord du lac de Tibériade après sa résurrection, qui par trois fois donne cette mission à Pierre, « Sois le berger de mon troupeau, paie mes brebis ». Un troisième texte pourrait être encore évoqué pour asseoir, en quelque sorte, cette notion de la primauté de Pierre. Ce texte se trouve dans l'Évangile selon saint Luc au chapitre 22, au verset 32. Jésus prie spécifiquement pour Pierre afin que sa foi ne défaille pas et il lui demande « Quand tu seras revenu, affermis tes frères ». On pourrait traduire, à mon sens, de manière un peu plus juste et précise « Quand tu seras converti, affermis tes frères ». Donc là encore, il y a une mission particulière qui est confiée à Pierre. Jésus n'a dit à aucun autre apôtre « Affermis tes frères » ou bien « Fais paître mes agneaux » ou bien « Sois le berger de mon troupeau ». On constate qu'effectivement, dans les listes des apôtres que l'on trouve dans les évangiles, également dans les actes des apôtres, Pierre est systématiquement nommé en premier et il agit souvent comme le porte-parole du groupe. C'est très évident, par exemple, dans l'épisode de la Pentecôte, où après avoir reçu le Saint-Esprit à Jérusalem, qui prend la parole pour annoncer la bonne nouvelle du salut à ces milliers de pèlerins qui sont à Jérusalem, c'est Pierre. Il nous étonne d'ailleurs parce qu'il fait un discours qui a des racines théologiques et bibliques très profondes, alors que jusque-là, il nous paraissait peut-être être non pas illettré, mais un simple pêcheur du bord du lac n'ayant pas énormément de connaissances. Par la suite, nous allons voir que Pierre a une importance considérable. Par exemple, c'est à Pierre qu'est révélé le fait que les païens ne sont pas à rejeter. Et c'est suite à cette révélation que Pierre se rend chez Corneille, le centurion, qu'il constate que lui et ceux qui l'entourent ont reçu le Saint-Esprit, avant même qu'on prie pour eux. Et il accepte cela. Et il dit « Ça n'est pas à moi, Pierre, de mettre des bâtons dans les roues à l'Esprit Saint, et donc il prend sur lui ce qui était une décision très importante aux yeux des autres apôtres et de l'Église première de Jérusalem, il prend sur lui la décision de les baptiser. Il fait donc entrer les païens Et comment être plus païen qu'en étant un soldat romain, un soldat d'occupation? Il fait rentrer donc les païens dans l'Église, dans la grâce du salut. Tout concorde donc à nos yeux et aux yeux de la théologie catholique à montrer que Pierre a eu une place particulière et importante dans ce que nous pourrions appeler le collège apostolique. Cette primauté de Pierre est une chose. Maintenant, affirmer que l'évêque de Rome, aujourd'hui le pape, est l'héritier de cette primauté de Pierre, c'est une autre question.

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1: Comment est-on passé donc de la primauté de l'apôtre Pierre, dont nous avons vu tout de même la solidité des fondements évangéliques, à la primauté de l'évêque de Rome sur l'Église catholique romaine? Eh bien, le premier élément dont il faut tenir compte, c'est le fait que l'apôtre Pierre est venu à Rome. On lui connaît peu de voyages apostoliques à l'apôtre Pierre, à la différence de Paul. On le voit, par exemple, à Antioche de Syrie, justement rencontrer Paul et les nouveaux chrétiens d'Antioche, mais en même temps, il y a eu quelques frottements entre les deux grands personnages de Paul et de Pierre. Néanmoins, on retrouve Pierre à Rome, et c'est à Rome que Pierre va achever son parcours ici-bas, en étant victime de la persécution de l'empereur Néron contre les chrétiens. En 64, Pierre va donc connaître le martyre, donner sa vie pour Jésus, car c'est en tant que chrétien qu'il va donner sa vie. Le fait que le premier apôtre, celui qui avait la primauté sur les autres, ait versé son sang à Rome, eh bien, légitime le fait que, par la suite, ceux qui vont être appelés à diriger la communauté chrétienne de Rome apparaissent comme ses successeurs. C'est le premier point. Le second point, il est plus, j'allais dire, géopolitique. Le fait que Rome soit la capitale de l'Empire donne bien sûr à l'évêque de Rome une importance plus considérable que le petit évêque de je ne sais quelle petite bourgade du pourtour méditerranéen. D'autre part, à mesure que l'Empire romain d'Occident s'affaiblit, et donc que l'empereur a de moins en moins d'importance, si l'on peut dire de puissance, l'évêque de Rome va s'imposer petit à petit comme le recours spirituel et politique en Occident. D'autant que, pendant ce temps, l'Orient byzantin prend ses distances par rapport à l'Empire romain d'Occident. Enfin, soulignons que, par exemple, au Ve siècle, l'œuvre du pape Léon Ier, encore appelé Léon le Grand, qui va négocier avec les barbares, qui déferle sur l'Europe. Et il va réussir, en négociant avec eux, à épargner en partie l'Italie et Rome des ravages d'Attila et des Vandales. Et ici, aux yeux de tous, la fonction du pape en a connu un certain prestige. C'est lui qui avait été le rempart contre les barbares. C'est lui qui, par sagesse ou par grâce de Dieu, avait réussi cette négociation qui ne semblait pas évidente dans un premier temps. Donc nous voyons que cette primauté de l'évêque de Rome, elle peut se comprendre à la fois spirituellement, à la fois historiquement.

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1: Bonjour à tous et bienvenue. C'est un deuxième rendez-vous cette semaine des clés pour vivre. Hier, nous avons découvert dans la Bible un nom, n'est jamais une simple manière de désigner une personne. Il révèle quelque chose de son identité profonde et il révèle bien souvent sa vocation et sa mission. Alors aujourd'hui, une autre question se pose à nous. Pourquoi Jésus reçoit-il autant de noms Seigneur, Pain de vie, Agneau de Dieu, Fils de Dieu? Est-ce seulement une diversité de vocabulaire ou bien chacun de ces noms nous ouvre-t-il un chemin pour entrer un peu plus profondément dans ce mystère du Christ? C'est ce chemin que je vous propose de poursuivre et de suivre aujourd'hui avec, pour intervenant, vous le découvrez et c'est la première fois que je le reçois dans cette émission des Clés pour vivre, le Père Étienne Métainier. Bonjour Père.
2: Bonjour.
1: Donc auteur d'un ouvrage qui est paru aux éditions des Béatitudes, Les noms de Jésus, mieux le connaître pour mieux l'aimer. C'est vous qui avez trouvé ce titre, Père Étienne Métainier.
2: Oui, le but, ce n'est pas une connaissance cérébrale, mais d'entrer en relation d'amour avec notre Dieu.
1: Alors, permettez-moi de lire un extrait de votre livre, tout au début de votre ouvrage. Vous écrivez « Jésus-Christ, qui est Dieu, est infini. Par conséquent, aucun nom du langage humain ne peut le définir complètement. » Les noms de Dieu sont comparables, si cela existait, au nombre infini de facettes d'un diamant reflétant chacun une lumière particulière. Cette image du diamant me parle, cette image est magnifique. Il y a quelque chose de pur, quelque chose qui est lumineux, qui brille. En quoi nous aide-t-elle à entrer, Père Étienne Métainier, profondément dans le mystère de Jésus sans avoir l'impression d'en avoir fait le tour?
2: Jésus a plus de noms et de titres que n'importe quel roi. Il a le CV absolu. Sa divinité, de toute façon, reste en partie ineffable. Nous pouvons entrer en relation avec lui, mais pas l'enfermer. Et donc, tous ces noms, ce sont comme une multiplicité d'aspects de sa personne, comme un grand nombre d'icônes qui représentent la même personne du Christ. Et chaque icône ou chaque nom est comme une fenêtre ou une porte sur sa personne. On pourrait aussi parler de 120 touches de couleurs différentes, un tableau impressionniste qui se rapprocherait le plus de la réalité de notre Seigneur. Alors que si nous nous contentons juste d'un ou deux noms, Jésus, Christ et quelques autres, nous avons une vision un peu monochrome en deux dimensions, alors que là, connaître davantage ces noms, ça nous donne une vision en relief et lumineuse.
1: Pour mieux l'aimer.
2: Oui, le but de connaître la connaissance de ces noms, c'est l'amour. Et l'amour repose sur la connaissance. Amour et vérité se rencontrent, dit le psaume 85:11. Et comme dans une relation humaine, on ne peut pas vraiment aimer sans avoir construit avec patience une relation dans la connaissance mutuelle. Et ceci, combien plus est-ce important envers notre Dieu et Sauveur et Créateur, le but de notre existence?
1: Alors nous prononçons spontanément, et là je pense aux auditeurs qui vous écoutent maintenant, le nom de Jésus-Christ. Pourtant, Christ n'est pas un nom de famille. Que signifie réellement ce titre? Est-ce qu'il révèle de la mission que Jésus est venu accomplir pour chacun de nous, Père Étienne?
2: Alors pour cela, il faut un petit peu connaître les attentes du Messie il y a 2000 ans. Et le Messie devait être à la fois fils de Judas, donc descendant de la grande royauté glorieuse et triomphante de David à Jérusalem. Donc ça, c'est le Christ vainqueur de la mort, de notre péché, et qui défait nos ennemis spirituels. Mais le Messie devait être aussi fils d'Aaron, c'est-à-dire prêtre, un sacerdoce un peu nouveau, la manière de Melchizedek, donc non pas de père en fils selon la chair comme les descendants d'Aaron, mais le seul sacerdoce capable d'offrir la prière une fois pour toutes pour le salut du monde entier. Et non plus par des sacrifices d'animaux, mais en s'offrant lui-même sur la croix. Et le Messie devait être aussi fils de Joseph, le patriarche, c'est-à-dire le frère vendu, quasiment tué par ses propres frères et vendu en esclave à des Nabatéens, des nomades. Et ça, ça annonce que le Christ devait passer par la souffrance. Quand à Antioche, ils ont choisi le mot grec « Christ » pour traduire l'hébreu et araméen « Messie », Christos était aussi un jeu de mots avec le très beau nom Christos, qui est le doux, le bon. Et ça exprime aussi toute l'essence, toute la nature de notre Dieu. Il n'est que bonté surabondante, et c'est d'ailleurs la seule raison de notre existence. Philosophiquement, ça fait des milliers d'années qu'on se torture les méninges en se demandant mais pourquoi est-ce qu'on existe et où va-t-on ? Et la seule raison que les philosophes aient trouvée, mais déjà avant Jésus-Christ, c'est une surabondance d'amour dans la divinité. Eh bien, par le nom de Christ, on le comprend. Tout ceci se concentre, se résume en la personne de Jésus le Messie, oint dans la Trinité par l'Esprit divin. Pas pour lui-même, il n'en a pas besoin, il baigne déjà dedans, mais pour nous le communiquer. Et donc, chaque chrétien est aussi un autre Christ. Il reçoit de cet esprit de Jésus-Christ par son baptême et sa confirmation, la surabondance du Saint-Esprit.
1: Vous avez parlé aussi, en nommant le Messie, vous avez parlé aussi du salut. En fait, il est venu, il s'est donné, il s'est adressé aussi à son peuple en se livrant et en étant nommé pour le salut de l'humanité. C'est au fond, si on devait chercher une finalité et un but, Père Étienne Métainier, le but c'est la vie éternelle.
2: Le but de cette existence, c'est le ciel, oui. Et donc, Jésus, Yeshua, en araméen, le Seigneur sauve. Alors, parfois, on dit Dieu sauve, mais non, il faut être précis dans les termes. Mmh. C'est le Seigneur qui sauve, sa seigneurie, c'est-à-dire quand je l'invoque, ben, je reconnais que je vais l'honorer comme il le mérite et suivre sa volonté, puisqu'il est Seigneur. Sinon, ce serait qu'en parole et en pensée. Donc, que ce soit aussi en acte. Et il est venu comme Messie, toutes les attentes du peuple juif depuis 1850 ans auparavant, depuis Abraham, elle se réalise en Jésus, mais pas uniquement avec un salut temporel et des petites guérisons physiques, un salut de tout l'être humain et même de tout l'univers. Alors vous allez me dire, mais le péché, le mal, la violence, ça continue. Mais ça, c'est parce que Dieu ne réprime pas notre liberté et qu'on auto-entretient la souffrance dans le monde. Mais il est annoncé que la victoire était déjà emportée. Étant déjà emportée, un jour, elle s'accomplira absolument et totalement.
1: Alors si vous deviez, là je pense aux auditeurs, donner peut-être une clé de lecture pour approfondir peut-être tous ces noms de Jésus qui donnent aussi son identité, sa vocation et qui nous rappellent aussi dans cette identité aussi qu'il est le sauveur de l'humanité. Une clé de lecture accessible.
2: Alors, chercher dans l'écriture en la commentant par l'écriture elle-même. Ça, les rabbins l'avaient compris, ils appellent ce principe la Gezera Shava, répétition de racine. On comprend un mot par les autres emplois du même mot, par le même inspirateur divin dans l'écriture. Et Origène, le fondateur de l'exégèse, l'étude scientifique de la Bible, dit la même chose en citant 1 Corinthiens 2:9. Comprenez par l'esprit ce qui vient de l'esprit, que l'on peut aussi illustrer par le psaume 36:10, dans ta lumière, Seigneur, nous voyons la lumière. Et donc, pour creuser le sens d'un nom, on va aller chercher, en communion avec l'Église, dans l'écriture elle-même, d'où il vient, qu'est-ce que Dieu a voulu nous dire en employant ce nom-là.
1: Vous précisez, en communion avec l'Église.
2: Oui, parce que 2 Pierre 1:20 dit « Aucune écriture n'est objet d'interprétation individuelle ». Donc ça, l'Église, notamment depuis l'exhortation apostolique de Benoît XVI, Verbum Domini en 2010, insiste sur la responsabilité de chaque croyant, laïque aussi, de lire personnellement la parole de Dieu. Mais la compréhension, elle se fait non pas comme un peu dans un supermarché, selon ce que je sens ou ce qui me plaît, mais selon la foi une de l'Église. Une très belle expression d'Éphésiens 4:5, la foi, c'est celle de l'Église. C'est-à-dire tous ceux qui sont en communion avec Pierre et ses successeurs, le pape Léon, jusqu'aujourd'hui. Donc, ce n'est pas que la hiérarchie, hein, c'est tous, laïcs et clercs, la même foi depuis 2000 ans, à la fois synchroniquement et diachroniquement, donc sur toute la planète et dans toute l'histoire.
1: Le souci de la communion, le souci aussi de rester dans cette unité autour, finalement, du premier pape, de Pierre.
2: Et de tous ses successeurs. Oui. La foi, je l'ai, mais je ne la possède pas. J'y participe le plus possible personnellement, mais elle est celle que le Christ a confié aux apôtres. C'est le magistère, le ministère, la mission, et on doit trembler devant cette mission comme prêtre et théologien parfois, de transmettre sans le trahir ce que Jésus a enseigné dans les dogmes. Alors, on ne peut pas vraiment être chrétien sans dogme, parce que le terme est révélé, il est en Actes 16:4. Dogme, ça veut juste dire enseignement. Donc il est dit que la première église était fidèle aux enseignements des apôtres. Donc ce sont eux qui ont reçu cette faculté de lier et délier, donc d'interpréter correctement les Écritures.
1: D'interpréter et au fond de s'y tenir, d'y rester fidèle et d'y rester dans une certaine obéissance aussi.
2: Oui, l'humilité de l'intelligence, ça ne veut pas dire éteindre la réflexion, mais s'interroger. De toute façon, une foi qui ne s'interrogerait pas, ça serait de la superstition ou du fondamentalisme. Il faut se poser des questions. La foi, c'est comme un muscle. Hein, si on ne l'exerce pas, il s'atrophie.
1: Donc, c'est comme un déplacement. Et c'est un signe aussi, c'est un mouvement de vie intérieure aussi. Hein.
2: Oui, c'est un élan de tout l'être. C'est pas
1: le questionnement, l'interrogation, signe aussi d'un mouvement, oui, d'une intelligence qui reste en éveil.
2: Le mot Adam en hébreu signifie une question en hébreu. Et donc il faut absolument s'interroger, se poser les bonnes questions. Ce n'est pas un doute, un manque de confiance, mais une recherche.
1: Alors on va inviter, si vous le voulez bien, Père Étienne Métainier, les auditeurs peut-être à s'interroger, à se questionner, et puis à être dans ce mouvement aussi de vie, et puis devenir peut-être amoureux de la parole, amoureux aussi des Écritures.

du voyage apostolique de Léon XIV en France avec, pour commencer, les vêpres à Notre-Dame. En plein cœur de Paris, le pape a donc célébré les vêpres en présence de 3000 évêques, prêtres et religieux du diocèse de Paris et de toute la France. La cathédrale est le lieu où le cœur d'un peuple bat. Il révèle que nous sommes au centre vital d'une civilisation, que le passé et l'avenir s'étreignent, que le ciel et la terre se rencontrent, a dit le pape qui n'a cessé d'établir un parallèle entre la cathédrale et l'église de France. C'est au terme de sa déambulation au papa mobile dans les rues du centre-ville de Paris, entre le siège de l'UNESCO et l'île de la Cité, entouré d'une foule enthousiaste, que Léon XIV est arrivé sur le parvis de Notre-Dame, qui est plus qu'un monument, a-t-il reconnu. La force de l'Église vivante, c'est d'accueillir la périphérie, accueillir celui qui est éloigné, mais en réalité déjà proche, accueillir l'étranger, en qui le Christ frappe déjà à la porte. Il a appelé l'Église de France à être une Église vivante, multiforme et proche. La pauvreté des moyens n'empêche pas la mission, car c'est la grâce de Dieu qui permet la liberté intérieure et la sobriété de vie afin de refléter un style évangélique. Valoriser avec confiance la présence missionnaire des fidèles laïcs qui sont l'avant-poste vivant de l'Église, au carrefour du monde quotidien. Dans un pays où la blessure traditionnaliste est forte, Léon XIV n'hésite pas à déclarer que la joie eucharistique s'affirme et se répand là où l'harmonie est retrouvée, là où la dignité renaît, là où l'autorité devient service, là où la liberté reprend son cours. Faites donc passer la communion avec le successeur de Pierre et avec l'Église, avant vos sensibilités personnelles, afin de cultiver l'unité du peuple de Dieu. Ensemble, nous serons la prophétie qu'un monde réconcilié est possible. Pour accomplir cette mission, l'évêque de Rome incite les membres du clergé à préserver leur vie intérieure avec le Seigneur en priant en silence. Votre mission découle avant tout de cette relation intime avec le Seigneur qui vous attend. Et bien sûr, il y a eu aussi la veillée des jeunes au Stade de France. 80 000 jeunes réunis pour une veillée inoubliable avec Léon XIV. Le Stade de France a vibré au rythme d'une soirée exceptionnelle autour de Léon XIV. Chants, musique, témoignages et prières se sont mêlés dans une atmosphère tour à tour festive et recueillie devant 80 000 jeunes venus de toute la France. C'est assurément une image qui restera dans les souvenirs des Français. Le Stade de France plein ce 25 septembre, au soir d'une jeunesse souriante, joyeuse et dynamique, venue accueillir le pape lui-même étonné de tant de vitalité. Et le spectacle sur les saints de France, avec la déambulation d'une cinquantaine de reliques, n'en finira pas de porter des fruits. Un stade immense et rempli à craquer, des éclairages somptueux, des écrans géants, lumière, une immense croix dans le parterre et des jeux scéniques particulièrement réussis. Assurément, la veillée de prière au Stade de France avec le pape Léon XIV restera dans toutes les mémoires. Au cours de cette veillée, le Saint-Père a répondu aux interrogations des jeunes et les a invités à avancer sans crainte à la suite du Christ, sans avoir peur d'un chemin de vocation. Et à demain pour la suite de cette visite apostolique de Léon XIV en France. À bientôt.

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3: Évangile de Jésus-Christ selon saint Jean. En ce temps-là, lorsque Jésus vit Nathanaël venir à lui, il déclara à son sujet: voici vraiment un Israélite. Il n'y a pas de ruse en lui. Nathanaël lui demande: d'où me connais-tu? Jésus lui répond: avant que Philippe t'appelle, quand tu étais sous le figuier, je t'ai vu. Nathanaël lui dit: Rabbi, c'est toi le Fils de Dieu. C'est toi le roi d'Israël. Jésus reprend: je te dis que je t'ai vu sous le figuier, et c'est pour cela que tu crois. Tu verras des choses plus grandes encore. Et il ajoute: amen, amen, je vous le dis, vous verrez le ciel ouvert et les anges de Dieu monter et descendre au-dessus du Fils de l'homme. L'Évangile nous fait aujourd'hui le récit d'une belle rencontre. La rencontre de Jésus et de Nathanaël. Nathanaël que la tradition chrétienne identifie à l'apôtre Barthélemy. Jésus le voit venir à lui et lui adresse ce compliment. Il le reconnaît comme un vrai Israélite, un homme droit et vrai. Ainsi, Jésus ne se formalise pas au sujet du propos que Nathanaël avait tenu sur Nazareth. De Nazareth, avait dit Nathanaël, que peut-il sortir de bon ? Nathanaël est bouleversé par cette rencontre. Il se découvre atteint dans son cœur. Jésus le connaît, comme Jésus nous connaît nous-mêmes, selon notre cœur. Et de là, cette confession de foi, notre confession de foi, c'est toi le Fils de Dieu, c'est toi le roi d'Israël. De l'acte de foi naît une promesse, l'accession à l'univers invisible que nous confessons dans le credo. Vous verrez le ciel ouvert et les anges de Dieu monter et descendre au-dessus du Fils de l'homme. Oui, un jour nous verrons Dieu, nous verrons ce monde invisible, celui des anges et des archanges qui déjà était présent à notre vie comme il était présent à la vie du Fils de l'homme, du Verbe de Dieu fait chair, Jésus de Nazareth. Célébrons dans la joie et la louange la grâce que Dieu nous donne. Par ses anges, il nous apporte les secours nécessaires pour notre vie dans la foi.
0: Lecture et commentaire de l'Évangile du jour par le père Hervé Guignard, vicaire général de Toulouse.

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1: Aujourd'hui, 29 septembre, nous fêtons Saint-Michel. Et nous fêtons aussi les saints Gabriel et Raphaël. De tous les esprits célestes, ce sont les seuls dont nous sachions le nom et sur lesquels nous ayons quelques renseignements biographiques. De Gabriel, on peut dire qu'il n'y eut et il n'y aura jamais d'ambassadeur investi d'une si belle mission. L'événement le plus heureux de l'histoire du monde, ce fut lui qui en annonça l'accomplissement lorsqu'il vint informer la Vierge Marie qu'elle allait être la mère du Sauveur. Raphaël est un ange bienveillant qui a remède à tout. Il guérit Tobie aveugle de sa cécité. Il lui apporte un gros sac d'argent pour le tirer de la pauvreté. Il fait taire sa femme qui grommelait à longueur de journée. Il délivre sa nièce Sarah d'un démon qui l'avait rendue veuve cette fois, le jour même de ses noces. De sorte que dans cette famille où l'on demandait à Dieu de retourner en poussière, tant on y était malheureux, on ne fait plus maintenant que chanter des cantiques d'action de grâce. Quant à Michel, c'est lui, dit l'Apocalypse, qui fut chargé d'écraser la révolte des mauvais anges et de les expulser du paradis. Comme on brûle des ordures loin des maisons, ils furent ensuite jetés dans la géhenne au feu qui jamais ne s'éteindra. Cet exploit rendit Saint-Michel populaire parmi les chrétiens qui l'invoquèrent contre le démon. L'église éthiopienne célébrait chaque mois une messe en son honneur. L'église romaine le priait tous les jours dans sa liturgie. On lui dédia des sanctuaires en tout pays. Plus de 200 communes françaises portent son nom. Quant au prénom de Michel, il apparaît à plusieurs reprises dans la Bible et possède une signification étymologique assez rare. En effet, l'hébreu « Michaël » dérive en effet d'une question, en deux mots « Michaël », signifiant « qui donc est comme Dieu ?». Cette forme interrogative ne se retrouve dans aucun autre prénom. Dans l'Europe chrétienne, la popularité de l'archange Saint-Michel fut telle qu'à partir du XIIIe siècle, son nom se répandit alors comme une traînée de poudre, en particulier en France, où le pèlerinage du Mont-Saint-Michel attirait de grandes foules. Très fréquent tout au long des siècles, il connut un succès étonnant de 1920 à 1970 et figura pendant plus de 35 ans palmarès des prénoms masculins, occupant même le premier rang 15 années de suite. À cette rare faveur a succédé une lente décrue qui fait aujourd'hui de Michel un prénom largement distancé par ses variantes ou ses versions étrangères. Demain, n'oubliez pas de souhaiter une bonne fête au Jérôme. Bonne journée, à demain.

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1: Du 18 au 21 septembre 2026, le pèlerinage de l'hospitalité basco-béarnaise s'est déroulé dans une atmosphère de joie et sous un soleil magnifique. 420 malades étaient accompagnés par 800 hospitaliers et 180 lycéens. À l'occasion du repas du dimanche après la messe diocésaine, nous avons rencontré Bénédicte, hospitalière du secteur de Bayonne, qui a bien voulu témoigner.
2: Donc Bénédicte, bonjour.
3: Bonjour.
2: Vous êtes hospitalière du secteur de Bayonne. Mmh. Ça fait combien d'années que vous êtes hospitalière ?
3: Alors j'ai démarré en 2019 et puis il y a eu la coupure Covid et j'ai eu une autre coupure, voilà.
2: Comment vous êtes venue à devenir hospitalière à l'âge bébé ? Comment ça s'est fait ?
3: Alors ça s'est passé que enfant, mes sœurs avaient eu l'occasion de venir à travers le scoutisme et ça fait des années que j'avais envie de le faire. J'en parlais à ma mère qui me disait mais fais-le, fais-le. Et le déclencheur, ça a été le décès de ma maman.
2: Et donc vous vous êtes rapprochée de l'âge bébé et vous avez pu intégrer comme ça l'hospitalité.
3: Alors on est obligatoirement parrainé par quelqu'un pour rentrer à l'âge bébé. Donc par relation, j'ai connu quelqu'un qui peut me faire entrer et je suis rentrée comme ça à l'âge bébé.
2: Qu'est-ce que ça vous apporte ? Pourquoi est-ce que vous avez continué ? Vous avez même fait l'engagement, je crois, parce que vous avez le badge qui le montre.
3: Alors ce que ça apporte, c'est difficile à définir, mais quand on revient, on se sent reconquis. Les collègues, malgré la fatigue, me disent « mais t'es lumineuse ». Et on a envie de revenir. On reçoit beaucoup sans que ce soit définissable.
2: Vous vous occupez donc d'un malade en particulier à chaque fois ?
3: Alors on peut avoir plusieurs malades ou un seul. Moi, à titre personnel, j'ai un malade qui est très lourd parce que j'ai demandé et que c'est là où ça répond complètement à ce que je venais chercher à Lourdes.
2: Qu'est-ce qui se passe entre vous pendant ces 4 jours ?
3: Beaucoup de connivence, beaucoup de partage. Et la personne m'apporte énormément. Fonction qu'elle est croyante ou pas, elle me donne son regard sur la vie. Et surtout, je me dis comment elle fait pour rester croyante avec la souffrance qu'elle subit. Donc ça m'interpelle énormément.
2: Vous faites le pèlerinage ensemble, c'est-à-dire que vous l'amenez à la grotte, vous lui faites faire le geste de la lumière, etc.
3: Alors je me mets complètement à sa disposition. On propose et le malade dispose, on va dire. D'ailleurs, on ne dit plus malade, on dit pèlerin. Et tout à l'heure, en discutant avec ma malade, elle m'a rappelé à l'ordre en me disant « je ne suis pas malade ». Et c'est vrai, ce sont des pèlerins. Eux, ils viennent en pèlerinage. Et donc, je lui dis « est-ce que vous voulez faire ça ?» Et oui, on va faire les gestes ensemble. Voilà. Donc, notamment, là, on a fait le geste de l'eau. On a été amené un cierge. Elle a voulu qu'on prie ensemble. Elle m'a vraiment demandé qu'on prie ensemble. Donc, elle a prié à voix haute. Et on était main dans la main. Ça a été un moment extrêmement fort. Parce que sa prière était chargée d'émotions très personnelles. Et c'est riche que les gens nous partagent ça. Enfin, c'est très puissant. Et puis, on a été à la grotte. Et personnellement, ma pèlerine, je n'aime pas dire ce thème, mais bon, elle a une gestuelle quand elle est en prière qui m'émeut énormément. On a l'impression qu'elle reçoit quelque chose, que vraiment, elle échange avec la Vierge.
2: Ça doit être vraiment très fort.
3: Oui. Voilà, je ne sais pas si ça se voit dans mon regard, mais moi, je le vis
2: ça
3: de façon très, très
2: fort. Ça se voit,
3: effectivement.
2: Voilà, ouais. Ouais, on voit que c'est vraiment des très beaux moments.
3: Oui.
2: Et qu'est-ce que ça a changé pour vous de recevoir cet engagement, recevoir cet insigne, comme l'ont fait une quarantaine de personnes aujourd'hui ?
3: Eh bien, on s'engage devant tout, on se tourne vers le public qui est à l'église au moment où on fait cet engagement et on voit dans le regard des gens, des malades autant que des autres hospitaliers ou peut-être même des touristes qui sont là, qui mettent quelque chose en nous. Ils se disent c'est chouette, ces gens s'engagent à continuer à venir, à s'occuper des gens qui en ont besoin. Donc moi personnellement je me suis sentie porteur d'une mission et le regard des gens, ouais, c'est vraiment ça, le regard des gens.
2: Ouais. Alors justement sur votre uniforme, je vois que vous avez d'autres badges. Est-ce que vous pouvez nous expliquer ce que c'est ?
3: Alors tous les ans, à Lourdes, il y a un pins de l'année, le pins de l'année, qui va répondre au terme de l'année. Donc il y a 3 ans, c'était une trilogie, on va dire ça comme ça. La première année, ça représente Bernadette à genoux devant un prêtre et c'était l'histoire « Aller dire à tous les prêtres ». Il y a 2 ans, c'est la suite de aller construire ici une chapelle, donc ça représente la basilique. Et l'année dernière, on était qu'on y vienne en procession. Ça représente un pèlerin qui en marche. Voilà. Et cette année, ben, je n'ai pas encore le pin, sauf que j'aille l'acheter. Il correspond au thème de l'année. Et je n'ai pas la phrase exacte en tête. Je suis désolée.
2: C'est Marie comblée de grâce, voilà, quelque chose comme ça. Mais vous avez aussi le pin des 80 ans, puisque c'est
3: oui,
2: les 80 ans.
3: Oui, tout à fait. Comme c'est les 80 ans, nous avons une cérémonie spécifique pour fêter les 80 ans de l'HBB hier. Et on a tous eu le même pin qu'on a offert aux pèlerins et aux hospitaliers.
2: Voilà. Eh ben, merci beaucoup Bénédicte, et puis aujourd'hui c'est votre anniversaire en plus, donc c'est encore plus beau de le fêter ici à Lourdes, et je crois que tout le monde vous l'a fêté.
3: Oui. Eh ben, merci beaucoup.
1: Dans cette ambiance joyeuse et festive, étaient aussi présents 180 lycéens des lycées publics et privés du diocèse. Une première expérience de service auprès des malades marquante pour eux.
2: Alors, je suis avec deux lycéennes de Villapia, donc Pauline, bonjour.
4: Bonjour.
2: Victoria, bonjour.
5: Bonjour.
2: Pourquoi est-ce que vous avez choisi de venir avec votre lycée, puisque vous êtes, je crois, 180 lycéens ?
4: Personnellement, j'ai choisi de venir avec mon lycée parce que mon grand frère est déjà venu avec ce lycée et on m'a beaucoup vendu du rêve en me parlant d'ici. Donc, quand Françoise, notre dame de l'aumônerie, nous a proposé, ben, moi, j'ai accepté.
2: Et alors, est-ce que le rêve a été réalité ?
4: Bah franchement, pour l'instant, plutôt oui. C'est franchement bien. Je m'attendais exactement à ça, donc voilà.
2: Et toi, Victoria ?
5: Moi, c'est pareil. Il y a beaucoup de personnes de mon entourage qui a fait ce pèlerinage. Et on sait qu'on est bien entouré avec Françoise et David, qui sont nos accompagnants. Et donc, c'est ça qui m'a motivée aussi à y aller, parce que je savais que ça allait être bien encadré. Et voilà.
2: Qu'est-ce que vous avez fait exactement ? Racontez-moi, depuis jeudi soir que vous êtes ici.
5: Alors, jeudi, on est arrivé, on s'est installé, on a découvert les lieux. On nous a donné beaucoup de consignes aussi. Vendredi, les pèlerins sont arrivés, donc on les a accueillis, on les a amenés tous dans leur champ. Et après, dès le midi, on a fait le service, on les a aidés.
2: Donc vous n'êtes pas occupé d'un malade en particulier, vous étiez vraiment au service de tous.
5: Oui, voilà, on a un secteur. Donc nous, comme on est Villapia de Bayonne, on s'occupait du secteur Bayonne. Et chaque étage, en fait, c'est plusieurs secteurs. Et nous, on a deux secteurs, Bayonne et Asparin.
2: Donc, oui, voilà, vous faites le service, vous accueillez les pèlerins. Et donc, il y a une ambiance entre vous. Il y a aussi des animations juste pour vous.
4: Le premier soir, on a eu une veillée entre lycéens afin de répéter des chants parce qu'on nous a demandé d'apprendre trois chants pour venir ici. Donc, on a fait des répétitions. On a des élèves parmi nos groupes qui sont musiciens. Et donc très souvent, on a des animations de chant qui se font, voilà.
2: Vous êtes un peu fatiguée au bout de 3 jours ou ça va ?
5: Ouais, c'est très fatigant. C'est assez cardio parce qu'on se lève très tôt, on se couche assez tard. Mais on marche beaucoup, beaucoup. On fait entre 10 et 16 km par jour. Donc c'est beaucoup, mais enfin, ça vaut le coup quand même, quoi. Mais c'est fatigant.
2: Qu'est-ce que vous raconterez à vos éventuels frères et sœurs ou amis pour leur donner envie de venir comme on fait les autres pour vous ?
4: Bah personnellement, je leur raconterai que en fait, le fait d'aider quelqu'un qui est plus vulnérable que soi, déjà, ça, moi, je trouve que ça apporte une bonne conscience. On se sent beaucoup mieux, on est beaucoup plus réjouis et tout ça. Ensuite, de voir que des personnes restent heureuses et qui ont la joie de vivre alors qu'elles sont en état de vulnérabilité, bah en fait, nous, notre vie, en fait, elle est vraiment incroyable. On a beaucoup de chance, on a des frères et sœurs, on a une famille qui nous aime et qui nous entoure, ce qu'eux n'ont pas tous la chance d'avoir. On a l'utilité de nos jambes, nos bras, notre parole. Voilà. Et franchement, ça fait très plaisir d'accompagner des personnes qui sont dans le besoin, en fait. Et en plus, découvrir des personnes, notamment de notre lycée. Moi, il y en avait plusieurs que je ne connaissais même pas. Et donc là, j'ai rencontré, en fait, c'est des personnes fantastiques. Voilà.
5: Moi, je dirais à peu près pareil que ça nous ouvre les yeux un peu sur le monde qui nous entoure. Parce que c'est quand même des personnes qui sont un peu à côté, mises de côté, et on les voit pas souvent. Et en fait, si on ne va pas à ce pèlerinage, en général, on va pas souvent aller les voir ou les aider. Et donc, justement, ce pèlerinage, il va nous montrer que c'est des personnes comme nous, qui ont énormément de choses à raconter, qui sont très intéressantes, et que c'est super, en fait, de découvrir une nouvelle facette du monde, en fait. Ça nous fait... On prend conscience, en fait, de ce qui nous entoure.
6: Wow.
1: Témoignage recueilli au cours du 80e pèlerinage de l'hospitalité basco-béarnaise à Lourdes du 18 au 21 septembre 2026.

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1: La 8e édition du Festival du cinéma chrétien s'est déroulée à Bayonne du 16 au 22 septembre 2026, avec toujours autant de succès et de très beaux films à l'affiche, tels que Maximilien Kolb, Une vie donnée, Les baroudeurs du Christ ou encore L'évangile de la Révolution. Ronan Brignier, vous êtes le directeur du CGR de Bayonne. Vous venez d'accueillir ce festival pour la 8e édition. Est-ce qu'il y a eu encore plus de succès que l'an dernier ou...
2: Pas plus que l'année dernière, mais on est quand même sur le 3e score en termes d'année. Donc l'année dernière, c'était le 2e. Mais bon, il y a eu Sacré-Cœur l'année dernière qui avait fait ça le comble. Voilà. Donc là, c'est une très belle année. On fait 844 entrées.
1: Donc vous êtes content de cette édition. Il y a eu des beaux films quand même à l'affiche. Oui. Donc les salles ont été remplies à peu près à chaque fois.
2: Les trois premiers jours, un peu plus. Le week-end, un peu plus faible. Et les deux derniers, c'était correct.
1: C'est pour vous, c'est quelque chose d'important ce festival dans l'année. C'est un rendez-vous maintenant régulier. Vous allez continuer ?
2: Oui, oui, toujours. Pour le mois de septembre, c'est un rendez-vous qu'on donne à tout le monde et que tout le monde attend ce moment. On nous le réclame, on nous demande les flyers, les programmes et tout au cours de l'année. Donc non, le rendez-vous est pris pour l'année prochaine.
1: Puis dans quelques instants, vous allez remettre le prix Ictus. Vous avez une petite idée ou pas du film qui a eu le plus de succès?
2: Je pense que ça jouera sur les trois premiers films, mais maintenant on verra.
1: On verra dans quelques instants. Merci beaucoup.
2: De rien.
1: Comme chaque année, les participants étaient invités à voter pour leur film préféré. Donc vous êtes en train de faire la queue là pour voter. Vous allez voter pour quel film?
3: Oula. Pour Joyeux Noël.
1: Joyeux Noël, vous aussi?
3: Oui.
1: Oui, c'est votre film préféré, pourquoi? C'est celui de ce soir.
3: Ce qui m'a plu, c'est cette fraternité entre ennemis. Et puis on voyait aussi que les officiers s'entendaient bien entre eux. Et en fait, on voit quand même qu'entre classes différentes et nationalités différentes, eh bien les personnes se retrouvent.
1: Ouais.
3: Enfin, voilà, moi ça m'a frappé ça.
4: J'en ai vu 50. Alors, Vivant, Maximilien, La bicyclette,
5: voilà.
4: L'évangile,
5: voilà, l'évangile.
4: Et Joyeux Noël,
5: voilà.
4: Vous votez pour lequel?
5: Joyeux Noël.
4: Ok. Éventuellement, comme vous en avez vu 5, vous pouvez voter pour un second.
5: Alors, Maximilien Kolb.
4: Ok, très bien, merci. Bon.
1: À voter.
4: Oui.
1: Et donc à la fin du film « À force d'y croire », vous avez eu un témoignage de l'association Lazare, c'est ça ?
6: Oui, c'est ça. En fait, il y avait un salarié de l'association Lazare, donc Paul Garnier, qui est venu exprès de Nantes pour justement parler de cette association, parler du projet d'ouverture d'une maison de colocation solidaire sur le BAB, donc dans notre diocèse, normalement à partir de septembre 2028. Et là, en fait, on est en train d'essayer de trouver toutes les bonnes volontés qui pourraient nous aider peut-être pour trouver une maison, pour voilà, qu'il y ait des bénévoles aussi qui s'engagent sur la maison, des jeunes pros qui veulent venir, voilà. Donc
1: appel aux bonnes volontés.
6: Voilà, c'est ça.
1: Pour l'association Lazare, donc, qui s'installe ici au Pays Basque.
6: Exactement, oui, c'est ça.
1: Plusieurs films étaient suivis d'une conférence ou d'un débat, et une nouveauté cette année, des morceaux de musique joués par les musiciens du Conservatoire de Bayonne. Patrick Prunel, vous êtes professeur de violon au Conservatoire de Bayonne et membre de l'Orchestre du Pays Basque. C'était nouveau cette année, vous êtes venu jouer avant quelques films. En direct, on a eu droit à un petit concert de votre part. Comment ça s'est fait, cette aventure?
7: Alors, j'ai été sollicité par Martine, l'organisatrice du festival, depuis déjà plusieurs années, 3-4 ans. Et comme le festival tombe en pleine rentrée scolaire, ce n'était pas une bonne période. Mais j'avais toujours une forme de culpabilité à ne pas répondre à sa demande. Et puis, au mois de juin dernier, j'étais sur mon vélo dans Bayonne, et je pédalais à vive allure. Je vois Martine sur le trottoir qui m'interpelle. Donc je fais demi-tour et je prends des nouvelles de son festival. Et je vois qu'elle est un peu en peine à la peine pour terminer cette dernière ligne droite, enfin tout organiser sur les deux derniers mois qui restaient. Et elle me ressollicite et je lui dis écoute, je demande à des collègues s'ils seraient prêts à jouer pour cette occasion. Ce qui m'amène à leur parler de ce festival en leur disant voilà quel type de film on projette, quelles sont les valeurs qui sont portées derrière. Et à ma grande stupéfaction, j'ai une adhésion de toutes les personnes que je contacte. Et donc j'ai plus de 10 collègues qui ont joué sur répartis sur 2 soirs. Voilà. Et ce qui est très, je trouve que ce serait très enrichissant, c'est que, en tout cas pour ces 2 premiers films, il y a à chaque fois une musique un peu correspondait au film qui allait être projeté et permettait, à mon sens, au public de se préparer à visionner ce enfin à visionner le film. C'était d'abord le film vivant avec des témoignages de conversion. Et quand j'ai vu ce film, moi, j'ai immédiatement pensé à Jean-Sébastien Bach. Et donc c'est amusant parce que j'ai joué en soliste le premier mouvement du concerto pour hautbois et violon de Bach accompagné de mes collègues. Et ce collègue, on est rentré ensemble au conservatoire comme enseignant il y a 12 ans. Et ça fait 12 ans qu'on se dit, il faut qu'on joue un jour ce concerto. Alors finalement, c'est le Festival du cinéma chrétien qui nous a donné l'occasion. Donc on était très heureux de jouer ensemble. Et puis quand on voit le rayonnement musical, artistique, mais spirituel de Bach aussi, j'ai trouvé que ça, c'était une belle entrée en matière. Voilà. Et puis pour le deuxième film, avec le film sur la vie de
4: Maximilien Kolb.
7: La fin de vie de Maximilien Kolb, voilà. Évidemment, la question ne s'est pas posée. J'ai tout de suite pensé à Dmitri Chostakovitch, compositeur juif russe, qui, au moment où il a appris, comme tous les Russes, l'existence des camps de concentration, a écrit un trio et un quatuor absolument mais bouleversant pour évoquer ce qui était le... Ce qui évidemment a choqué, enfin comment dire, qui était, il n'y a pas de mots d'ailleurs pour dire ça, mais qui était absolument l'horreur de l'horreur. Il a réussi à mettre en musique un sentiment humain très très fort. Et je pense que c'était vraiment bien choisi pour, d'ailleurs on a beaucoup de retours du public pour dire combien ces 6-7 minutes de musique qu'ont précédé la projection, ils ont préparé à voir et à entendre ce film.
4: Et puis donc, vous disiez, vos collègues du conservatoire ont été touchés par ces films et ce festival.
7: Oui, les retours que j'ai, alors je ne les ai pas encore tous revus, mais plusieurs ont été bouleversés. Et ce qui est très touchant, c'est qu'ils en ont parlé autour d'eux au conservatoire. Donc j'ai des collègues qui n'ont pas participé, qui sont venus me voir et qui m'ont parlé du festival en disant « Ah, mais on a tel collègue qui a joué, alors Patrick, il paraît que t'as organisé ça. » Et je dis « Mais toi, est-ce que l'année prochaine, t'aurais envie de jouer si je te le propose ?» Et une personne qui m'a dit « Mais oui, voilà. » Et quelqu'un que je pense pas pratiquant. Et c'est fou comment je découvre la générosité de mes collègues et comment... ils sont au cœur de leur vocation aussi, en étant prêts à jouer pour un public prêt à entendre de la musique aussi. Voilà.
4: Merci beaucoup Patrick Prenel.
1: À l'issue des votes, le prix Ictus d'Or a été décerné au meilleur film.
2: Donc, il y a eu 78 votants, c'est ça ? 75 votants. Il y a eu une égalité. Voilà. Donc, non, on a dû départager, comme on l'avait déjà fait, avec le nombre d'entrées, c'est le film qui a fait le plus d'entrées qui va le gagner. Donc les deux égalités, c'était Joyeux Noël et Maximilien Kolb. Et donc le vainqueur est Maximilien Kolb.
8: Donc en fait, le film donc, a été distribué par Hubert de Torcy. Donc après, on va l'envoyer à Sage Distribution et qui après s'occupera de le remettre, je pense, au réalisateur, sauf si j'ai la possibilité d'aller le voir, s'il n'est pas trop loin, on verra bien. Merci beaucoup aussi à Ronan du fait de nous accueillir, à toutes les équipes, de votre gentillesse, à vous tous. Et voilà, sans vous aussi, le festival n'existerait pas. Merci.
1: C'était le Festival du cinéma chrétien de Bayonne qui s'est déroulé du 16 au 22 septembre 2026 au CGR de Bayonne.

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1: La Diaconie Solidarité du Diocèse organise une journée de récollection pour tous les bénévoles acteurs dans la solidarité du diocèse, soit au titre d'associations, comme le Secours catholique, l'Ordre de Malte ou la Conférence Saint-Vincent de Paul, au titre de leur paroisse ou d'associations locales de charité chrétienne. Elle est organisée le samedi 10 octobre à l'abbaye de Belloc, Habitat et Humanisme, de 9h. À 16h30, une journée de ressourcement pour toutes les personnes engagées dans la solidarité diocésaine, avec au programme un enseignement autour de dyslexité par le père Dominique Santuc, des groupes de partage, des tables rondes, la messe et un déjeuner partagé tiré du sac. Journée de récollection pour les bénévoles acteurs dans la solidarité du diocèse, samedi 10 octobre à partir de 9h, abbaye de Belloc, Habitat et Humanisme, renseignements et inscriptions au 06 22 07 03 02. La communauté de l'Emmanuel et la paroisse Saint-Joseph des Falaises propose de vivre une veillée miséricorde tous les premiers lundis du mois de 20h à 21h30 en l'église Notre-Dame de l'Assomption à Bidart. Pendant cette veillée, vous pourrez venir puiser aux sources de la miséricorde et vivre un temps de louange, d'adoration, de prière et de confession. La prochaine veillée miséricorde est organisée lundi 5 octobre à partir de 20h en l'église Notre-Dame de l'Assomption à Bidart.
2: Le 4 octobre prochain, le Carmel de Bayonne nous invite à une après-midi festive en l'honneur de Sainte Thérèse de l'Enfant Jésus. 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
5: Seigneur, ouvre mes lèvres et ma bouche publiera ta louange. Gloire au Père, au Fils et au Saint-Esprit, pour les siècles des siècles. Amen.

Seigneur notre Dieu, nous te bénissons en ce jour où tu nous donnes de célébrer dans la joie les saints archanges Michel, Gabriel et Raphaël. La voix des anges clame dans le ciel, il est beau de te louer, Dieu très saint.

Du livre de la Genèse. Jacob eut un songe. Une échelle était dressée sur la terre et son sommet touchait le ciel. Des anges de Dieu montaient et descendaient. Le Seigneur se tenait près de lui. Il lui dit : « Je suis le Seigneur, le Dieu d'Abraham, ton père, le Dieu d'Isaac. »

0: Notre Père qui es aux cieux, que ton nom soit sanctifié, que ton règne vienne, que ta volonté soit faite sur la terre comme au ciel. Donne-nous aujourd'hui notre pain de ce jour. Pardonne-nous nos offenses, comme nous pardonnons aussi à ceux qui nous ont offensés. Et ne nous laisse pas entrer en tentation, mais délivre-nous du mal. Amen.
1: Dans ta sagesse admirable, Seigneur, tu assignes leurs fonctions aux anges et aux hommes. Fais que nous soyons protégés sur cette terre par ceux qui, dans le ciel, servent toujours devant ta face. Nous te le demandons par Jésus le Christ, notre Seigneur, qui vit et règne avec toi dans l'unité du Saint-Esprit, maintenant et pour les siècles des siècles. Amen.

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3: Évangile de Jésus-Christ selon saint Jean. En ce temps-là, lorsque Jésus vit Nathanaël venir à lui, il déclara à son sujet: voici vraiment un Israélite. Il n'y a pas de ruse en lui. Nathanaël lui demande: d'où me connais-tu? Jésus lui répond: avant que Philippe t'appelle, quand tu étais sous le figuier, je t'ai vu. Nathanaël lui dit: Rabbi, c'est toi le Fils de Dieu. C'est toi le roi d'Israël. Jésus reprend: je te dis que je t'ai vu sous le figuier, et c'est pour cela que tu crois. Tu verras des choses plus grandes encore. Et il ajoute: amen, amen, je vous le dis, vous verrez le ciel ouvert et les anges de Dieu monter et descendre au-dessus du Fils de l'homme. L'Évangile nous fait aujourd'hui le récit d'une belle rencontre. La rencontre de Jésus et de Nathanaël. Nathanaël, que la tradition chrétienne identifie à l'apôtre Barthélemy. Jésus le voit venir à lui et lui adresse ce compliment. Il le reconnaît comme un vrai Israélite, un homme droit et vrai. Ainsi, Jésus ne se formalise pas au sujet du propos que Nathanaël avait tenu sur Nazareth. De Nazareth, avait dit Nathanaël, que peut-il sortir de bon ? Nathanaël est bouleversé par cette rencontre. Il se découvre atteint dans son cœur. Jésus le connaît, comme Jésus nous connaît nous-mêmes, selon notre cœur. Et de là, cette confession de foi, notre confession de foi, c'est toi le Fils de Dieu, c'est toi le roi d'Israël. De l'acte de foi naît une promesse, l'accession à l'univers invisible que nous confessons dans le credo. Vous verrez le ciel ouvert et les anges de Dieu monter et descendre au-dessus du Fils de l'homme. Oui, un jour nous verrons Dieu, nous verrons ce monde invisible, celui des anges et des archanges qui déjà était présent à notre vie comme il était présent à la vie du Fils de l'homme, du Verbe de Dieu fait chair, Jésus de Nazareth. Célébrons dans la joie et la louange la grâce que Dieu nous donne. Par ses anges, il nous apporte les secours nécessaires pour notre vie dans la foi.
4: Lecture et commentaire de l'Évangile du jour par le père Hervé Guignard, vicaire général de Toulouse.

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1: Aujourd'hui, 29 septembre, nous fêtons Saint-Michel. Et nous fêtons aussi les saints Gabriel et Raphaël. De tous les esprits célestes, ce sont les seuls dont nous sachions le nom et sur lesquels nous ayons quelques renseignements biographiques. De Gabriel, on peut dire qu'il n'y eut et il n'y aura jamais d'ambassadeur investi d'une si belle mission. L'événement le plus heureux de l'histoire du monde, ce fut lui qui en annonça l'accomplissement lorsqu'il vint informer la Vierge Marie qu'elle allait être la mère du Sauveur. Raphaël est un ange bienveillant qui a remède à tout. Il guérit Tobie aveugle de sa cécité. Il lui apporte un gros sac d'argent pour le tirer de la pauvreté. Il fait taire sa femme qui grommelait à longueur de journée. Il délivre sa nièce Sarah d'un démon qui l'avait rendue veuve cette fois, le jour même de ses noces. De sorte que dans cette famille où l'on demandait à Dieu de retourner en poussière, tant on y était malheureux, on ne fait plus maintenant que chanter des cantiques d'action de grâce. Quant à Michel, c'est lui, dit l'Apocalypse, qui fut chargé d'écraser la révolte des mauvais anges et de les expulser du paradis. Comme on brûle des ordures loin des maisons, ils furent ensuite jetés dans la géhenne au feu qui jamais ne s'éteindra. Cet exploit rendit Saint-Michel populaire parmi les chrétiens qui l'invoquèrent contre le démon. L'église éthiopienne célébrait chaque mois une messe en son honneur. L'église romaine le priait tous les jours dans sa liturgie. On lui dédia des sanctuaires en tout pays. Plus de 200 communes françaises portent son nom. Quant au prénom de Michel, il apparaît à plusieurs reprises dans la Bible et possède une signification étymologique assez rare. En effet, l'hébreu « Michaël » dérive en effet d'une question, en deux mots « Michaël », signifiant « qui donc est comme Dieu ?». Cette forme interrogative ne se retrouve dans aucun autre prénom. Dans l'Europe chrétienne, la popularité de l'archange Saint-Michel fut telle qu'à partir du XIIIe siècle, son nom se répandit alors comme une traînée de poudre, en particulier en France, où le pèlerinage du Mont-Saint-Michel attirait de grandes foules. Très fréquent tout au long des siècles, il connut un succès étonnant de 1920 à 1970 et figura pendant plus de 35 ans palmarès des prénoms masculins, occupant même le premier rang 15 années de suite. À cette rare faveur a succédé une lente décrue qui fait aujourd'hui de Michel un prénom largement distancé par ses variantes ou ses versions étrangères. Demain, n'oubliez pas de souhaiter une bonne fête au Jérôme. Bonne journée, à demain.

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2: Seigneur, ouvre mes lèvres, et ma bouche publiera ta louange. Gloire au Père, au Fils et au Saint-Esprit, pour les siècles des siècles. Amen.

Seigneur notre Dieu, nous te bénissons en ce jour où tu nous donnes de célébrer dans la joie les saints archanges Michel, Gabriel et Raphaël. La voix des anges clame dans le ciel, il est beau de te louer, Dieu très saint.

Du livre de la Genèse. Jacob eut un songe. Une échelle était dressée sur la terre, et son sommet touchait le ciel. Des anges de Dieu montaient et descendaient. Le Seigneur se tenait près de lui. Il lui dit : Je suis le Seigneur, le Dieu d'Abraham, ton père, le Dieu d'Isaac.

La 8e édition du Festival du cinéma chrétien s'est déroulée à Bayonne du 16 au 22 septembre 2026, avec toujours autant de succès et de très beaux films à l'affiche, tels que Maximilien Kolb, Une vie donnée, Les baroudeurs du Christ ou encore L'évangile de la Révolution. Ronan Bréhinier, vous êtes le directeur du CGR de Bayonne. Vous venez d'accueillir ce festival pour la 8e édition. Est-ce qu'il y a eu encore plus de succès que l'an dernier ou...

0: Pas plus que l'année dernière, mais on est quand même sur le troisième score en termes d'année. Donc l'année dernière c'était le deuxième, mais bon, il y a eu Sacré-Cœur l'année dernière qui avait fait ça le comble. Voilà, donc là c'est une très belle année, on fait 844 entrées.
1: Donc vous êtes content de cette édition, il y a eu des beaux films quand même à l'affiche, donc les salles ont été remplies à peu près à chaque
0: les
1: fois.
0: Les trois premiers jours un peu plus, le week-end un peu plus faible, et les derniers, deux derniers c'était correct.
1: C'est pour vous, c'est quelque chose d'important ce festival dans l'année. C'est un rendez-vous maintenant régulier. Vous allez continuer?
0: Oui, oui, toujours. Pour le mois de septembre, c'est un rendez-vous qu'on donne à tout le monde et que tout le monde attend ce moment. On nous le réclame, on nous demande les flyers, les programmes et tout, tout au cours de l'année. Donc non, non, le rendez-vous est pris pour l'année prochaine.
1: Puis dans quelques instants, vous allez remettre le prix Ictus. Vous avez une petite idée ou pas du film qui a eu le plus de succès?
0: Je pense que ça jouera sur les trois premiers films, mais maintenant on verra.
1: On verra dans quelques instants. Merci beaucoup.
0: De rien.
1: Comme chaque année, les participants étaient invités à voter pour leur film préféré. Donc vous êtes en train de faire la queue là pour voter. Vous allez voter pour quel film? Oula.
2: Pour Joyeux Noël.
1: Joyeux Noël, vous aussi?
2: Oui.
1: Oui, c'est votre film préféré, pourquoi? C'est celui de ce soir.
3: Ce qui m'a plu, c'est cette fraternité entre ennemis. Et puis on voyait aussi que les officiers s'entendaient bien entre eux. Et en fait, on voit quand même qu'entre classes différentes et nationalités différentes, eh bien, les personnes se retrouvent.
1: Ouais.
3: Enfin, voilà, moi, ça m'a frappé ça.
4: J'en ai vu 50. Alors, Vivant, Maximilien, La Bicyclette.
1: Voilà.
4: L'Évangile.
1: Voilà, L'Évangile.
4: Et Joyeux Noël.
1: Voilà.
4: Vous votez pour lequel?
1: Joyeux Noël.
4: Ok. Éventuellement, comme vous en avez vu 5, vous pouvez voter pour un second.
1: Alors, Maximilien Kolb.
4: Ok. Très bien. Merci. Bon.
1: À voter.
4: Oui.
1: Et donc à la fin du film, À force d'y croire, vous avez eu un témoignage de l'association Lazare, c'est ça?
5: Oui, c'est ça. En fait, il y avait un salarié de l'association Lazare, donc Paul Garnier, qui est venu exprès de Nantes pour justement parler de cette association, parler du projet d'ouverture d'une maison de colocation solidaire sur le BAB, donc dans notre diocèse, normalement à partir de septembre 2028. Et là, en fait, on est en train d'essayer de trouver toutes les bonnes volontés qui pourraient nous aider, peut-être pour trouver une maison, pour voilà, qu'il y ait des bénévoles aussi qui s'engagent sur la maison, des jeunes pros qui veulent venir, voilà. Donc,
1: appel aux bonnes volontés.
5: Voilà, c'est ça.
1: Pour l'association Lazare, donc, qui s'installe ici au Pays Basque.
5: Exactement, oui, c'est ça.
1: Plusieurs films étaient suivis d'une conférence ou d'un débat, et une nouveauté cette année, des morceaux de musique joués par les musiciens du Conservatoire de Bayonne. Patrick Prunel, vous êtes professeur de violon au Conservatoire de Bayonne et membre de l'Orchestre du Pays Basque. C'était nouveau cette année, vous êtes venu jouer avant quelques films. En direct, on a eu droit à un petit concert de votre part. Comment ça s'est fait, cette aventure?
6: Alors, j'ai été sollicité par Martine, l'organisatrice du festival, depuis déjà plusieurs années, 3-4 ans. Et comme le festival tombe en pleine rentrée scolaire, c'était pas une bonne période. Mais j'avais toujours une forme de culpabilité à ne pas répondre à sa demande. Et puis, au mois de juin dernier, j'étais sur mon vélo dans Bayonne. Et je pédalais à vive allure, je vois Martine sur le trottoir qui m'interpelle. Donc je fais demi-tour et je prends des nouvelles de son festival. Et je vois qu'elle est un peu à la peine pour terminer cette dernière ligne droite, enfin tout organiser sur les deux derniers mois qui restaient. Et elle me ressollicite et je lui dis bah, écoute, je demande à des collègues s'ils seraient prêts à jouer pour cette occasion. Ce qui m'amène à leur parler de ce festival en leur disant voilà quel type de film on projette, quelles sont les valeurs qui sont portées derrière. Et à ma grande stupéfaction, j'ai une adhésion de toutes les personnes que je contacte. Et donc j'ai plus de 10 collègues qui ont joué répartis sur 2 soirs. Voilà. Et ce qui est très enrichissant, c'est que, en tout cas pour ces 2 premiers films, il y a à chaque fois une musique un peu correspondait au film qui allait être projeté et permettait à mon sens au public de se préparer à visionner visionner le film. C'était d'abord le film Vivant avec des témoignages de conversion et quand j'ai vu ce film, moi j'ai immédiatement pensé à Jean-Sébastien Bach. Et donc c'est amusant parce que j'ai joué en soliste le premier mouvement du concerto pour hautbois et violon de Bach accompagné de mes collègues. Et ce collègue, on est rentré ensemble au conservatoire comme enseignant il y a 12 ans. Et ça fait 12 ans qu'on se dit, il faut qu'on joue un jour ce concerto. Donc finalement, c'est le Festival du cinéma chrétien qui nous a donné l'occasion. Donc on était très heureux de jouer ensemble. Et puis quand on voit le rayonnement musical, artistique, mais spirituel de Bach aussi, j'ai trouvé que ça, c'était une belle entrée en matière. Voilà. Et puis pour le deuxième film, avec le film sur la vie de
7: Maximilien Kolb.
6: La fin de vie de Maximilien Kolb, voilà. Évidemment, la question ne s'est pas posée. J'ai tout de suite pensé à Dmitri Shostakovich, compositeur juif russe, qui, au moment où il a appris, comme tous les Russes, l'existence des camps de concentration, a écrit un trio et un quatuor absolument mais bouleversant pour évoquer ce qui était le. Ce qui évidemment a choqué, enfin comment dire, qui était, il n'y a pas de mots d'ailleurs pour dire ça, mais qui était absolument l'horreur de l'horreur. Il a réussi à mettre en musique un sentiment humain très très fort. Et je pense que c'était vraiment bien choisi pour, d'ailleurs on a beaucoup de retours du public pour dire combien ces 6-7 minutes de musique qu'ont précédé la projection les ont préparés à voir et à entendre ce film.
7: Et puis donc, vous disiez, vos collègues du conservatoire ont été touchés par ces films et ce festival.
6: Oui, les retours que j'ai, alors je ne les ai pas encore tous revus, mais plusieurs ont été bouleversés. Et ce qui est très touchant, c'est qu'ils en ont parlé autour d'eux au conservatoire. Donc j'ai des collègues qui n'ont pas participé, qui sont venus me voir et qui m'ont parlé du festival en disant « Ah, mais on a tel collègue qui a joué, alors Patrick, il paraît que tu as organisé ça. » Et je dis « Mais toi, est-ce que l'année prochaine, tu aurais envie de jouer si je te le propose ?» Et une personne qui m'a dit « Mais oui, voilà. » Et quelqu'un que je pense pas pratiquant. Et c'est fou comment je découvre la générosité de mes collègues et comment... ils sont au cœur de leur vocation aussi, en étant prêts à jouer pour un public prêt à entendre de la musique aussi. Voilà.
7: Merci beaucoup Patrick Prenel.
1: À l'issue des votes, le prix Ictus d'Or a été décerné au meilleur film.
8: Donc, il y a eu 78 votants, c'est ça ? 75 votants. Il y a eu une égalité. Voilà. Donc, non, on a dû départager, comme on l'avait déjà fait, avec le nombre d'entrées, c'est le film qui a fait le plus d'entrées qui va le gagner. Donc les deux égalités, c'était Joyeux Noël et Maximilien Kolb. Et donc le vainqueur est Maximilien Kolb.
9: Donc en fait, le film donc, a été distribué par Hubert de Torcy. Donc après, on va l'envoyer à Sage Distribution et qui après s'occupera de le remettre, je pense, au réalisateur, sauf si j'ai la possibilité d'aller le voir, s'il n'est pas trop loin, on verra bien. Merci beaucoup aussi à Ronan du fait de nous accueillir, à toutes les équipes, de votre gentillesse à vous tous. Et voilà, sans vous aussi, le festival n'existerait pas. Merci.
1: C'était le Festival du cinéma chrétien de Bayonne qui s'est déroulé du 16 au 22 septembre 2026 au CGR de Bayonne.

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3: Du 18 au 21 septembre 2026, le pèlerinage de l'hospitalité basco-béarnaise s'est déroulé dans une atmosphère de joie et sous un soleil magnifique. 420 malades étaient accompagnés par 800 hospitaliers et 180 lycéens. À l'occasion du repas du dimanche après la messe diocésaine, nous avons rencontré Bénédicte, hospitalière du secteur de Bayonne, qui a bien voulu témoigner.
4: Donc Bénédicte, bonjour.
5: Bonjour.
4: Vous êtes hospitalière du secteur de Bayonne. Mmh. Ça fait combien d'années que vous êtes hospitalière ?
5: Alors j'ai démarré en 2019 et puis il y a eu la coupure Covid et j'ai eu une autre coupure, voilà.
4: Comment vous êtes venue à devenir hospitalière à l'âge bébé, comment ça s'est fait ?
5: Alors ça s'est passé que enfant, mes sœurs avaient eu l'occasion de venir à travers le scoutisme et ça fait des années que j'avais envie de le faire, j'en parlais à ma mère qui me disait mais fais-le, fais-le, et le déclencheur ça a été le décès de ma maman.
4: Et donc vous vous êtes rapprochée de l'âge bébé et vous avez... intégrer comme ça l'hospitalité.
5: Alors on est obligatoirement parrainé par quelqu'un pour rentrer à l'âge bébé, donc par relation j'ai connu quelqu'un qui peut me faire entrer et je suis rentrée comme ça à l'âge bébé.
4: Qu'est-ce que ça vous apporte? Pourquoi est-ce que vous avez continué? Vous avez même fait l'engagement je crois parce que vous avez le badge qui le montre.
5: Alors ce que ça apporte c'est difficile à définir, mais quand on revient on se sent reconquis. Les collègues malgré la fatigue me disent mais t'es lumineuse. Et on a envie de revenir. On reçoit beaucoup sans que ce soit définissable.
4: Vous vous occupez donc d'un malade en particulier à chaque fois ?
5: Alors on peut avoir plusieurs malades ou un seul. Moi, à titre personnel, j'ai un malade qui est très lourd parce que j'ai demandé et que c'est là où ça répond complètement à ce que je venais chercher à Lourdes.
4: Qu'est-ce qui se passe entre vous pendant ces 4 jours ?
5: Beaucoup de connivence, beaucoup de partage. Et la personne m'apporte énormément. Fonction qu'elle est croyante ou pas, elle me donne son regard sur la vie. Et surtout, je me dis comment elle fait pour rester croyante avec la souffrance qu'elle subit. Donc ça m'interpelle énormément.
4: Vous faites le pèlerinage ensemble, c'est-à-dire que vous l'amenez à la grotte, vous lui faites faire le geste de la lumière, etc.
5: Alors je me mets complètement à sa disposition. On propose et le malade dispose, on va dire. D'ailleurs, on ne dit plus malade, on dit pèlerin. Et tout à l'heure, en discutant avec ma malade, elle m'a rappelé à l'ordre en me disant « je ne suis pas malade ». Et c'est vrai, ce sont des pèlerins. Eux, ils viennent en pèlerinage. Et donc, je lui dis « est-ce que vous voulez faire ça, ça ?» Et oui, on va faire les gestes ensemble. Voilà. Donc, notamment, là, on a fait le geste de l'eau. On a été amené un cierge. Elle a voulu qu'on prie ensemble. Elle m'a vraiment demandé qu'on prie ensemble. Donc, elle a prié à voix haute. Et on était main dans la main. Ça a été un moment extrêmement fort. Parce que sa prière était chargée d'émotions très personnelles. Et c'est riche que les gens nous partagent ça. Enfin, c'est très puissant. Et puis, on a été à la grotte. Et personnellement, ma pèlerine, je n'aime pas dire ce thème, mais bon, elle a une gestuelle quand elle est en prière qui m'émeut énormément. On a l'impression qu'elle reçoit quelque chose, que vraiment, elle échange avec la Vierge.
4: Ça doit être vraiment très fort.
5: Oui. Voilà, je ne sais pas si ça se voit dans mon regard, mais moi, je le vis de façon très, très fort.
4: Ça se voit, effectivement.
5: Voilà,
4: ouais. Ouais, on voit que c'est vraiment des très beaux moments.
5: Oui.
6: Wow.
4: Et qu'est-ce que ça a changé pour vous de recevoir cet engagement, recevoir cet insigne, comme l'ont fait une quarantaine de personnes aujourd'hui ?
5: Eh bien, on s'engage devant tout... on se tourne vers le public qui est à l'église au moment où on fait cet engagement. Et on voit dans le regard des gens, des malades, autant que des autres hospitaliers ou peut-être même des touristes qui sont là, qui mettent quelque chose en nous. Ils se disent, c'est chouette, ces gens s'engagent à continuer à venir, à s'occuper des gens qui en ont besoin. Donc moi, personnellement, je me suis sentie porteur d'une mission. Et le regard des gens, ouais, c'est vraiment ça, le regard des gens.
4: Ouais. Alors justement, sur votre uniforme, je vois que vous avez d'autres badges. Est-ce que vous pouvez nous expliquer ce que c'est ?
5: Alors, tous les ans, à Lourdes, il y a un pins de l'année, le pins de l'année, qui va répondre au terme de l'année. Donc, il y a 3 ans, c'était une trilogie, on va dire ça comme ça. La première année, ça représente Bernadette à genoux devant un prêtre, et c'était l'histoire « Aller dire à tous les prêtres ». Il y a 2 ans, c'est la suite de « Aller construire ici une chapelle », donc ça représente la basilique. Et l'année dernière, on était qu'on y vienne en procession. Ça représente un pèlerin qui en marche. Voilà. Et cette année, ben, je n'ai pas encore le pin, sauf que j'aille l'acheter. Il correspond au thème de l'année. Et je n'ai pas la phrase exacte en tête. Je suis désolée.
4: C'est Marie comblée de grâce,
5: voilà,
4: quelque chose comme ça. Mais vous avez aussi le pin des 80 ans, puisque c'est
5: oui,
4: les 80 ans.
5: Oui, tout à fait. Comme c'est les 80 ans, nous avons une cérémonie spécifique pour fêter les 80 ans de l'HBB hier. Et on a tous eu le même pin qu'on a offert aux pèlerins et aux hospitaliers.
4: Voilà. Eh ben merci beaucoup Bénédicte, et puis aujourd'hui c'est votre anniversaire en plus, donc c'est encore plus beau de le fêter ici à Lourdes, et je crois que tout le monde vous l'a fêté.
5: Oui. Eh ben merci beaucoup.
3: Dans cette ambiance joyeuse et festive, étaient aussi présents 180 lycéens des lycées publics et privés du diocèse. Une première expérience de service auprès des malades marquante pour eux.
4: Alors, je suis avec 2 lycéennes de Villa Pia. Donc, Pauline, bonjour.
7: Bonjour.
4: Victoria, bonjour.
8: Bonjour.
4: Pourquoi est-ce que vous avez choisi de venir avec votre lycée, puisque vous êtes, je crois, 180 lycéens ?
7: Personnellement, j'ai choisi de venir avec mon lycée parce que mon grand frère est déjà venu avec ce lycée et on m'a beaucoup vendu du rêve en me parlant d'ici. Donc, quand Françoise, notre dame de l'aumônerie, nous a proposé, ben, moi, j'ai accepté.
4: Et alors, est-ce que le rêve a été réalité ?
7: Bah franchement, pour l'instant, plutôt, oui. C'est franchement bien. Je m'attendais exactement à ça, donc voilà.
4: Et toi, Victoria ?
8: Moi, c'est pareil. Il y a beaucoup de personnes de mon entourage qui a fait ce pèlerinage. Et on sait qu'on est bien entouré avec Françoise et David, qui sont nos accompagnants. Et donc, c'est ça qui m'a motivée aussi à y aller, parce que je savais que ça allait être bien encadré. Et voilà.
4: Alors, qu'est-ce que vous avez fait exactement, racontez-moi, depuis jeudi soir que vous êtes ici ?
8: Alors, jeudi, on est arrivé, on s'est installé, on a découvert les lieux, on nous a donné beaucoup de consignes aussi. Vendredi, les pèlerins sont arrivés, donc on les a accueillis, on les a amenés tous dans leur champ. Et après, dès le midi, on a fait le service, on les a aidés.
4: Donc vous n'êtes pas occupé d'un malade en particulier, vous étiez vraiment au service de tous.
8: Ouais, voilà, on a un secteur, donc nous, comme on est Villa Piat de Bayonne, on s'occupait du secteur Bayonne. Et chaque étage, en fait, c'est plusieurs secteurs. Et nous, on a deux secteurs, Bayonne et Asparin.
4: Donc, oui, voilà, vous faites le service, vous accueillez les pèlerins. Et donc, il y a une ambiance entre vous. Il y a aussi des animations juste pour vous.
7: Le premier soir, on a eu une veillée entre lycéens afin de répéter des chants parce qu'on nous a demandé d'apprendre 3 chants pour venir ici. Donc, on a fait des répétitions. On a des élèves parmi nos groupes qui sont musiciens. Et donc très souvent, on a des animations de chant qui se font, voilà.
4: Vous êtes un peu fatiguée au bout de 3 jours ou ça va ?
8: Ouais, c'est très fatigant. C'est assez cardio parce qu'on se lève très tôt, on se couche assez tard. Mais on marche beaucoup, beaucoup. On fait entre 10 et 16 km par jour. Donc c'est beaucoup, mais ça vaut le coup quand même, quoi. Mais c'est fatigant.
4: Qu'est-ce que vous raconterez à vos éventuels frères et sœurs ou amis pour leur donner envie de venir comme ont fait les autres pour vous ?
7: Bah, personnellement, je leur raconterai que en fait, le fait d'aider quelqu'un qui est plus vulnérable que soi, déjà, ça, moi, je trouve que ça apporte une bonne conscience. On se sent beaucoup mieux, on est beaucoup plus réjouis et tout ça. Ensuite, de voir que des personnes restent heureuses et qui ont la joie de vivre alors qu'elles sont en état de vulnérabilité, bah, en fait, nous, notre vie, en fait, elle est vraiment incroyable. On a beaucoup de chance, on a des frères et sœurs, on a une famille qui nous aime et qui nous entoure, ce que eux n'ont pas tous la chance d'avoir. On a, on a l'utilité de nos jambes, nos bras, notre parole. Voilà. Et franchement, ça fait très plaisir d'accompagner des personnes qui sont dans le besoin, en fait. Et en plus, découvrir des personnes, notamment de notre lycée. Moi, il y en avait plusieurs que je ne connaissais même pas. Et donc là, je les ai rencontrées. En fait, c'est des personnes fantastiques. Voilà.
8: Moi, je dirais à peu près pareil que on a une, enfin, ça nous ouvre les yeux un peu sur le monde qui nous entoure. Parce que c'est quand même des personnes qui sont un peu à côté, mises de côté, et on les voit pas souvent. Et en fait, si on ne va pas à ce pèlerinage, en général, on va pas souvent aller les voir ou les aider. Et donc, justement, ce pèlerinage, il va nous montrer que c'est des personnes comme nous, qui ont énormément de choses à raconter, qui sont très intéressantes, et que c'est super en fait de découvrir une nouvelle facette du monde. En fait, ça nous fait, on prend conscience en fait de ce qui nous entoure.
3: Témoignage recueilli au cours du 80e pèlerinage de l'hospitalité basco-béarnaise à Lourdes du 18 au 21 septembre 2026.
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3: Le pape de retour au Vatican après 4 jours en France. Léon XIV a achevé hier soir son 5e voyage apostolique. Nous reviendrons sur sa dernière journée passée à Metz en Lorraine, une journée placée sous le signe de la paix et de l'Europe. Nous ferons aussi un premier bilan général de cette immersion en terre de France avec un retour sur quelques-unes des prises de parole du pape les plus significatives. Nous parlerons ainsi du respect de la vie, de l'engagement des jeunes, de l'Europe, avec des témoins directs de tous ces événements qui ont marqué l'Église de France et l'ensemble de la population française.
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3: Bonjour, Léon XIV vient donc de revenir depuis hier soir au Vatican. Le pape a conclu son 5e voyage apostolique. Il a quitté Metz peu après 19h30 au terme de 4 journées riches en rencontres et en émotions pour les catholiques français. Comme le veut la tradition et sans problème d'avion cette fois, le pape a donné une conférence de presse dans le vol du retour à l'occasion pour lui de revenir et de livrer son propre bilan de son séjour en France. Bandine Hugonnet.
5: Oui, Xavier, le programme a été très intense. A d'abord reconnu Léon XIV dans l'avion qui s'est dit très béni d'avoir eu le privilège de visiter la France, notamment pour encourager la jeunesse française. De toute évidence, elle est en quête de quelque chose, dit-il. C'est ce qu'il a ressenti face aux 80 000 jeunes qu'il a rencontrés au Stade de France vendredi dernier à Paris. Le souverain pontife enthousiaste, après ces 4 jours littéralement riches en bénédictions, presque des miracles selon les mots du pape, en particulier en passant par le sanctuaire marial de Lourdes ce week-end auprès des personnes souffrantes ou marginalisée, lieu où il a été touché par l'effet de la grâce de la présence de Dieu sur le cœur des gens, leur vie et leur dignité retrouvée.
3: Dans l'avion, le pape a ensuite répondu en anglais et en espagnol à une série de questions des journalistes qui l'ont interrogé sur le fléau des abus et sa rencontre avec les victimes à Lourdes.
5: Oui, et à la remarque des 7 victimes rencontrées qui ont parlé de caractère systémique des abus, Léon XIV a tenu à reformuler, même si, reconnaît-il, certaines organisations au sein de l'Église se sont parfois, si l'on peut dire, comportées en tant que système de manière abusive. Il faut faire la distinction, dit le pape. Les abus sexuels sont avant tout un problème humain, explique-t-il. Ce qui n'enlève rien à la responsabilité de l'Église pour aider à la guérison, assure le Saint-Père dans l'avion. D'autant que produits au sein de l'Église, ces abus blessent, voire détruisent la vie de foi des personnes victimes. Le pape, qui a aussi répondu à une question sur la laïcité, affirmant que ses propos et appels pour préserver la vie en France ne relèvent pas d'une démarche politique, mais bien de l'enseignement du message de l'Évangile.
3: Enfin, au cours de cette conférence de presse, Blandine, le pape a évoqué le contexte international et tenu à dénoncer à nouveau les conflits.
5: Ah oui, Léon XIV déplore les lourdes dépenses dans cette gigantesque industrie militaire qui ne cesse d'encourager l'armement qu'il fustige. Une poignée de personnes s'enrichissent, dit-il, courant considérablement grâce à cette industrie, alors qu'avec des milliards et millions d'euros ou de dollars, on pourrait résoudre des problèmes tels que la faim dans le monde, le chômage. Une façon d'enfoncer le clou après son discours adressé aux Européens hier à Metz contre l'illusion des armes qui attisent toujours plus de tensions, rappelant que c'est le rôle de l'Église de promouvoir les valeurs humanistes contre les armes et de même si ça semble vain, inviter sans cesse au dialogue les dirigeants qu'ils viennent de Russie, d'Ukraine ou d'ailleurs. L'Église qui prône ni la haine ni la division, cela s'applique aussi face à la montée des extrêmes qui risquent de causer des dégâts, crainte aussi exprimée ainsi par le pape dans l'avion hier, interrogé au sujet de l'Allemagne notamment.
3: Blandine Hugo. Et voilà pour la conférence de presse à retrouver en intégralité sur notre site internet. La visite en France du pape Léon n'aura duré que 4 jours, mais elle a été marquée par une grande intensité. Léon XIV a pu capter l'accueil chaleureux et sincère des fidèles. Ceux-ci ont pu le saluer le long des parcours de déambulation en papa mobile, avec pour chaque ville un message spécifique adressé aux catholiques et plus largement à la France. Retour sur ces journées bleu-blanc-rouge du souverain pontife avec notre envoyé spécial Jean-Charles Puzolu.
4: L'effervescence des jeunes à Paris, l'attention aux plus fragiles à Lourdes et l'Europe à Metz, ce sont les trois axes autour desquels s'est articulé le cinquième voyage apostolique de Léon XIV. Confirmer les fidèles dans la foi, encourager une église à ne jamais renoncer à sa vocation missionnaire et se laisser émouvoir par les jeunes du Stade de France, le pape a été au contact d'un dynamisme ecclésial que l'on croyait enfoui par la sécularisation, alliant à Paris la ferveur des grandes foules comme aux Champs-Élysées, aux petits comités pour soutenir la maison Bakita dans son intention aux exilés en quête d'intégration. À Lourdes, le pape était venu comme pèlerin parmi les pèlerins. Son étape dans la cité mariale aura mis la fragilité en lumière, les malades qui sont au cœur de l'Église, la dignité humaine jusqu'à la fin et les victimes d'abus sexuels qui ont témoigné de son écoute profonde. Sous le regard de la Vierge, Léon XIV a exhorté tous les fidèles à repartir en missionnaire de l'espérance. À Metz, c'est à la vieille Europe qu'il s'est adressé pour l'inciter à puiser dans son histoire l'énergie créative utile à la construction de son avenir. Une construction qui passera forcément par les jeunes que le successeur de Pierre a appelé à s'engager, à être des phares d'espérance pour la France, pour l'Europe et pour le monde. À Metz, avec la collaboration d'Olivier Bonnel à Lourdes, Jean-Charles Puzzolu, Radio Vatican.
3: Et revenons justement sur la journée d'hier. Léon XIV a choisi Metz comme troisième étape pour s'adresser non seulement aux Français mais aussi donc aux Européens. Il a voulu leur transmettre un message de paix. Il l'a fait au sein du centre de conférence Robert Schuman, du nom de cette figure de la réconciliation franco-allemande. Lorrain, témoin des déchirures de l'histoire dans cette région frontière, catholique fervent, dont la foi fut au cœur de son engagement politique et qui lui vaut d'être vénérable depuis 2021. Dans son discours, Léon XIV est notamment revenu sur l'importance du multilatéralisme si mis à mal ces dernières années.
6: Le droit international et le multilatéralisme soulignent l'égalité effective des États dans leurs relations mutuelles et constituent les meilleurs antidotes à la volonté de domination qui est à l'origine de tout conflit. Aujourd'hui, les relations humaines entre les États sont de plus en plus barbares. La valeur de la parole donnée est méprisée. On s'évante plutôt des mensonges et de la tromperie. L'Europe peut mettre fin à cette spirale grâce au respect de l'autre, qu'elle a su cultiver et préserver, puisqu'elle a largement démontré au cours des 80 dernières années qu'il est possible de faire valoir des opinions, des revendications et des intérêts divergents en se rencontrant plutôt qu'en s'affrontant.
3: Léon XIV à Metz hier matin. Parmi l'assistance, le président de la République française qui en a profité pour rappeler la nécessité, selon lui, de soutenir l'Ukraine, mais aussi le vice-président de la COMEC, la Commission des Épiscopats de la Communauté Européenne, Monseigneur Antoine Herouard, a prêté une oreille attentive au message que le pape sur les travées dans la ville de Robert Schuman, père fondateur de l'Europe, donc adressé au vieux continent.
7: Il nous a donné beaucoup d'éléments de travail, en fait, pour la suite, en insistant sur l'histoire de l'Europe, sur les valeurs qu'elle porte, et sur le fait que, quelque part, elle est attendue dans le monde. Nous devons essayer d'être témoins de cela. Le pape a beaucoup insisté sur le multilatéralisme, sur le droit international, et j'étais aussi très heureux qu'il cite le fameux article 17 du traité de Lisbonne, sur le fait que les institutions européennes reconnaissent la place des églises dans le fonctionnement, voilà. Et aujourd'hui, où souvent l'Europe est critiquée, alors pour de bonnes ou de moins bonnes raisons, mais parfois à bon escient, c'est important de se dire aussi qu'on a notre mot à dire et qu'on peut le faire. C'est important que on sente que cette action au service de la paix, c'est pas un mot en l'air.
3: Monseigneur Herouard, au micro de Jean-Charles Puzzolu. Ce fut un des moments les plus festifs et les plus forts de ce voyage en France. La rencontre avec les jeunes catholiques français, vendredi soir au Stade de France à Saint-Denis. À Léon XIV, y a été accueilli par 80 000 personnes. Un grand succès pour toute l'Église de France. Dans la foule, il y avait Lisa, 33 ans, venue écouter les paroles du pape. Cette catholique pratiquante se dit touchée par le nombre croissant de jeunes qui, autour d'elle, découvrent la foi.
8: Moi, j'ai vu des jeunes qui ont pris leur temps ces derniers jours pour venir aussi organiser. Et on voit effectivement qu'il y a, dans la jeunesse en tout cas, mais très certainement au-delà, un vrai engouement pour l'Église et le message de l'Église. On a aussi un pape qui s'intéresse à des sujets d'actualité, comme l'intelligence artificielle. Et ça, je pense que ça a touché beaucoup de jeunes. On avait eu le pape François avant sur l'écologie aussi, donc je pense que ça a aussi amené, on va dire, un petit peu un renouveau sur des thématiques qui touchent beaucoup les jeunes. Et effectivement, aujourd'hui, moi, j'ai rencontré plusieurs jeunes qui n'étaient, par exemple, pas encore baptisés et qui venaient ici et... pour qui ça confirmait vraiment leur foi et leur envie de s'engager, et qui me racontaient qu'ils avaient des problèmes à trouver des places en paroisse, puisqu'apparemment les paroisses sont pleines à craquer de demandes, et donc qu'ils devaient attendre plus longtemps pour pouvoir accéder, on va dire, à une formation et pouvoir en tout cas discuter de leur foi dans leur paroisse, parce que leur paroisse était débordée de demandes. Donc on voit que vraiment il se passe quelque chose.
3: Et le lendemain de cette rencontre avec les jeunes, nouvelle preuve de la joie des Français, c'est de recevoir le successeur de Pierre. La messe, samedi après-midi, place de la Concorde, bien trop petite pour contenir toute la foule des fidèles. Près de 800 000 personnes se sont retrouvées dans les rues adjacentes et surtout sur les Champs-Élysées et au-delà de l'Arc de Triomphe, à plus de 2 km de l'hôtel. Une des images fortes de ce voyage au cœur de Paris. Mais il y a eu aussi d'autres rendez-vous au cours des deux jours passés dans la capitale française qui ont permis au pape d'aborder trois thèmes majeurs. Les jeunes, donc, la laïcité, les catéchumènes, trois thèmes retenus par Mgr Pierre-Antoine Bozo, un des trois porte-parole des évêques de France au cours de ce voyage apostolique.
9: J'ai vu dans trois lieux, c'est-à-dire à la rencontre à l'Élysée, où quand même la question de la laïcité, du dialogue de la République, comme dit le président Macron, avec l'Église, se pose en des termes assez précis et qu'il faut bien identifier. Et donc il y a eu un beau dialogue, hein, le pape a bien intervenu sur le fait, en expliquant que si l'Église ne dialogue pas avec l'État, il manque quelque chose, mais si l'État ne dialogue pas avec l'Église, il manque quelque chose à l'État. Donc il y a cette question de laïcité qui est aussi très propre à la France et qui a été un peu élucidée par cette rencontre. Le Stade de France, où il y avait un melting pot extraordinaire, oui, c'était bien, c'était pas que des jeunes scouts engagés, et voilà, il y avait aussi les jeunes de Seine-Saint-Denis qui avaient amené leurs copains qui n'étaient pas croyants, il y avait une belle diversité, et donc ça dit quelque chose de, aussi de ce qui se passe en France, vous voyez, non, mais alors c'est très beau, hein, aussi dans le dialogue interreligieux sur lequel le pape insiste vraiment, et puis il y a eu la rencontre avec les catéchumènes, et puis donc l'assemblée ecclésiale de la province de Paris sur l'accompagnement des catéchumènes et des néophytes. J'étais assis à côté de deux catéchumènes avec qui j'ai parlé. C'était formidable parce qu'il y en a qui me dit, mais dans mon village, c'est incroyable. Il y a 50 catéchumènes. Ça montre qu'au fond, il y a une dimension surnaturelle de l'Église, tout simplement.
3: Mgr Pierre-Antoine Bozo, un des porte-paroles des évêques de France. La protection et le respect de la vie de la personne humaine, ce fut un des thèmes sur lesquels Léon XIV a insisté à plusieurs reprises, d'abord à l'Élysée devant les autorités politiques, puis à Lourdes au cours d'une journée entière passée au sanctuaire marial. Le pape y a rencontré les malades et les hospitaliers à l'accueil Notre-Dame, un centre de soins. Il y a eu des paroles fortes rejetant la tentation de donner la mort sous couvert de fausse compassion. À Lourdes, cité des malades et de l'espérance, il a interpellé les soignants.
6: J'appelle toute la communauté des soignants à se souvenir du sens profond de sa vocation. Veillez sur la personne souffrante et non pas la supprimer. Soyez des serviteurs passionnés de la vie. Personne n'a les droits, jamais, sur la base d'algorithmes, d'un laboratoire, de décider de la vie de tel embryon ou de telle personne âgée. Jamais la médecine ne pourra se faire la servante de la mort programmée. Je vous invite, d'une part, à développer sans relâche les structures du soin palliatif et de recherche. Et d'autre part, accompagner avec tendresse les malades, comme ici à Lourdes.
3: Léon XIV, dimanche après-midi, donc, à Lourdes. Léon XIV qui n'a pas hésité à proclamer la parole de vie de l'Évangile dans un pays qui vient d'approuver par la loi le droit à mourir. Cette liberté de ton et cette assurance ont été saluées par Mgr Mathieu Rouget, évêque de Nanterre, près de Paris. Il fut l'un des porte-paroles de l'Église de France durant les débats sur la fin de vie. Il a eu l'occasion donc d'entendre le pape à plusieurs reprises ces jours-ci et de noter sa douceur et en même temps sa fermeté.
10: Cette conjonction entre la force et la douceur, c'est vraiment son charisme et, si j'ose dire, sa marque de fabrique depuis le début de son pontificat. Et en France, il a eu, sur pas mal de sujets, notamment la laïcité, l'éducation, l'enseignement catholique, mais aussi le respect de la vie, des paroles qui ont été chaque fois fortes à l'Élysée, et puis évidemment avec les malades. Et ce qui est touchant en effet, c'est qu'il y a des moments où dans ses discours ou ses prédications, sa voix devient plus impliquée, plus forte encore. Je ne dirais pas qu'il martèle, parce qu'il est trop bienveillant, doux et profondément enraciné dans sa vie spirituelle et dans son appartenance au Christ pour marteler. Mais il y a des moments où sa voix se fait plus insistante. Et de fait, ce qu'il a dit sur le respect de la vie jusqu'à son terme est très important.
3: Des propos recueillis à Lourdes par Olivier Bonnel. Voilà ce que l'on pouvait dire ce matin à l'issue de ce voyage apostolique du pape en France. Voilà, c'est la fin de cette édition. Et pour retrouver toutes nos informations, toutes nos interviews, reportages, toutes les images de ce voyage du pape en France, bien sûr, une seule adresse, www.vaticannews.va. En attendant, excellente journée à toutes et à tous.
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2: Il n'a pas officié dans le monde médiatique que nous connaissons, où la forme prend chaque jour un peu plus le dessus sur le fond. Ses confrères et consoeurs de la présentation n'étaient pas alors formatés pour finir par tous se ressembler. Il n'a pas connu cet univers de conformité. L'uniformisation des êtres et des mots n'avait pas encore conduit à la dictature de l'apparence. La logique de rentabilité n'avait pas pris le pouvoir, la télévision n'était pas entrée dans un processus de dilution accélérée de et l'information se construisait encore sur le terrain. Il a participé à la joyeuse préhistoire de la télévision française, la moins connue et longtemps la plus appréciée du grand public, la télé régionale, par ailleurs non exempte de défauts. Son visage est bien connu en Occitanie. Pierre Nicolas, journaliste de télévision, vous raconte ses 33 années de bonheur et ses 2 ans d'enfer à France 3 Midi-Pyrénées avec humour, émotion, autodérision et tendresse sans jamais tomber dans la nostalgie complaisante. Bonjour Pierre Nicolas, bienvenue.
3: Bonjour Philippe, merci. Je peux repartir. Tout ce que vous avez dit est

0: Voilà. Alors, c'est peut-être un résumé un peu court, et je pense que les développements que vous pourrez faire vont vraiment intéresser les auditeurs. Alors, je salue nos fidèles auditeurs en leur rappelant qu'ils pourront réagir à cette émission sur notre site et la retrouver en podcast sur toutes les grandes plateformes numériques. Donc, vous venez nous présenter un livre qui est le tome 2 j'allais dire d'une série qui s'appelle La Mélodie du Boomer.
1: Ouais.
0: Alors dans ces publications, il y a le tome 1 qui est relatif à votre jeunesse, qui va grosso modo des années 50 aux années 80, et le tome 2 sur lequel on va plus particulièrement
1: Ouais. Les années télé.
0: les années télé de Pierre Nicolas.
1: Voilà.
0: Alors, avant, je voudrais un petit peu que nos auditeurs, qui certainement connaissent bien votre visage, ont la mémoire du visage, vous connaissent un peu mieux au niveau de votre parcours. Je ne sais pas si tout le monde sait que vous êtes un ch'ti.
1: Ouais, un ch'ti du Nord-Pas-de-Calais, né à Arras, et j'ai vécu aussi ma vie de jeune adulte à Strasbourg, en Alsace. Donc, pays des mines, hein, pays des hauts fourneaux, pays de tout ça, pays de la potasse. Je connais le monde ouvrier un petit peu. Et puis voilà, puis je voulais être journaliste un jour, bah, j'ai fini par le devenir. Après avoir longtemps, non pas cherché ma voie, mais j'étais d'origine très modeste, il fallait que je gagne ma vie. J'ai été fonctionnaire à la DAS, j'ai été infirmier en salle d'opération, ce qui surprend toujours tout le monde. On me dit, mais comment t'as fait? Je dis, bah, c'est le plus grand des hasards, mais je me suis retrouvé à travailler un an dans une salle d'opération. Et mécanicien, moto, parce que j'adorais la moto, pour moi c'est une des inventions. C'est avec la télé une des plus belles inventions du XXe siècle, à cette différence près qu'elle n'a pas déçu. Et la moto est restée une belle invention, alors que la télé... On peut avoir des doutes sur son avenir.
0: Sur son avenir, carrément.
1: Oui, parce que l'objet. Bah oui, toute la jeunesse aujourd'hui est sur le téléphone, sur les réseaux sociaux, ça scrolle. La télé, en tant que télé, telle que nous, on l'a inventé le mot, enfin, telle qu'on l'a travaillé, ça n'existe plus. Une télé qui incarne une personnalité, une télé qui incarne un public, une télé qui incarne un auditoire, ça n'existe plus. Aujourd'hui, il y a tout et de rien.
0: Alors, dans votre parcours, il y a une étape qui me paraît très intéressante, c'est qu'il me semble bien que vous avez été vendeur de disques à la FNAC.
1: Oui, pour payer mes études. Ah, c'était des journées de folie. Je me réveillais. Je vous raconte en vite fait. Alors, je viens d'arriver à l'école de journalisme. À l'école de journalisme, il y a des profs sympas. Ils me l'ont pas dit à l'époque. Ils me l'ont dit des années après. Ils m'ont dit, on a vu que tu n'avais pas un rond. Alors, on a décidé, on s'est mis d'accord pour te faire bosser. Du coup, moi, je gagnais un peu d'argent. Donc, j'arrivais à l'époque à FR3 Alsace à 5 h du matin. Je me levais à 4 h 30, 5 h du matin, moins 10 dehors dans les rues en hiver. Je faisais de la radio. À 8 h, j'arrivais à l'école de journalisme. À 10 h, je repartais de l'école de journalisme. J'allais faire l'ouverture de la FNAC, place Kléber, pour gagner là encore de l'argent. À 2 h, je quittais la place Kléber, je retournais à l'école, je rattrapais les cours que j'avais loupés le matin, entre 10 h et midi. Et puis le soir à 7 h, j'étais mort. Hein. J'allais me coucher, terminé.
0: Oui, ça
1: Et je
0: c'était.
1: vendais des disques, effectivement, j'adorais ça. Moi, je suis d'une génération, on a adoré les vinyles. On pouvait pas nous. Je vous l'ai dit, enfance modeste, on n'avait même pas d'électrophone. Vous savez ce que je faisais à la maison avec les disques? On n'avait pas d'électrophone, alors je les regardais.
0: Ah bon?
1: J'ai fait ça pendant des années et je connaissais les pochettes par cœur. Les pochettes de Procolarum, des disques de Jacques Dutronc, que les copains me prêtaient. Puis après, on m'a donné un vieil électrophone. Puis j'ai pu Mais c'est un des plus beaux objets de la vie, les motos et la musique.
0: Et la passion pour la musique, vous l'aviez déjà très jeune, ou c'est le fait d'être à la FNAC, de vendre, d'être en
1: Non,
0: contact, non?
1: ça remonte à plus loin que ça. Je l'explique dans le tome 1 de la Mélodie du Boomer. Je suis dans une maison, dans une famille où on ne se parle pas. On ne me parle pas. J'ai à manger, hein, mais enfin, on ne me parle pas. Donc, je prends vite l'habitude d'écouter les seules voix qui me parlent, sont celles de la radio. C'est pour ça que je suis tellement heureux aujourd'hui d'être chez vous. Parce que la radio, pour moi, ça reste un. Voilà. Et les voix de la radio, et donc en plus des voix de la radio, les chansons. Alors à l'époque, on n'en pouvait plus. Hein. La jeunesse, on avait droit à Édith Piaf, Dalida et Mike Brandt 50 fois par jour. mais il y avait le rock qui arrivait d'Angleterre et des États-Unis, et ça, ça nous intéressait beaucoup plus.
0: C'est ça qui sauvait tout.
2: Ouais.
0: Alors, vous êtes maintenant retraité, et vous avez entamé, on peut dire, une carrière d'écrivain.
1: Après l'ancien journaliste, voici le peut-être nouvel auteur. Oui, j'essaye de... Ben, quatre bouquins, enfin je viens de terminer le quatrième, quatre livres en deux ans, c'est pas mal, hein, j'ai de la... j'ai du...
0: Ah ouais. Oui, il y a un très bon rendement.
1: Alors faut-il que ce soit lu et apprécié, ce qui est encore un autre problème.
0: Et ce qui est valable pour tous les livres et tous les auteurs.
1: Merci.
0: Alors, avant de regarder de près la mélodie du Baumeur et votre carrière à la télé... je voudrais qu'on parle rapidement, que vous nous donniez quelques petites explications sur un livre que vous avez sorti récemment qui s'appelle Le Visiteur du Soir, qui me paraît être un livre très, très intéressant et qui, disons-le, peut concerner tout le monde.
1: Ouais. J'ai appris, il y a maintenant un peu plus d'un an, 1 an et 2 mois, que j'étais atteint d'un cancer. Alors là, quand ça vous tombe dessus, mais totalement par hasard, hein. Petit accident de moto, je perds connaissance en roulant en moto, heureusement je me fais pas trop mal, de toute façon je dormais à ce moment-là, et quand j'arrive aux urgences, on me dit « Ah bah l'accident ça va, en revanche, il y a une tache sur l'estomac », quand quelqu'un vous dit ça, c'est jamais bon signe, et donc une dame qui a bien fait son travail, mais je vais vous... peut-être essayer de vous faire sourire, elle tournait autour du pot, il y a une tache sur l'estomac, alors il faudrait demain, etc. Et tout à coup, je l'interromps, et je lui dis, vous êtes en train de m'annoncer que j'ai un cancer. Elle me dit, presque, oui c'est ça, je cherchais le mot, un cancer. Et voilà, non, bah, je plaisante, elle ne me l'a pas dit comme ça, mais elle a très bien fait son boulot, en plus grâce à elle peut-être, effectivement. Il a été détecté très tôt, je vous explique en deux mots, c'est un cancer à l'estomac, c'est pas trop difficile à soigner quand c'est pris très tôt. On enlève le bout de l'estomac concerné, on vous fait de la chimiothérapie en veux-tu, en voilà, et quand vous êtes plutôt en bonne santé comme moi, vous vous en remettez très vite. Je dis toujours que j'ai eu un cancer TGV, mais que je m'en suis sorti parce que j'ai sauté du train en marche.
0: Bon réflexe. Alors, ce que je voudrais signaler aussi aux auditeurs, c'est que bon, le sujet en lui-même est très, très poignant, susceptible d'intéresser beaucoup de monde. Et vous avez aussi une manière de le traiter, notamment à travers un dialogue avec votre tumeur.
1: Oui, je la fais parler. Oui, je la fais parler, puis elle dit des trucs marrants. Hein. Ça sort de l'ordinaire. Si vous voulez, vous avez deux choix dans ce cas-là. Vous écrivez un livre épouvantable, entre guillemets, parce que vous souffrez, vous êtes seul. J'ai jamais été aussi seul de ma vie que pendant cette année où j'ai été traité comme ça, quoi. Vous pouvez plus vivre, tout vous écœure, vous avez plus envie de manger, vous perdez des kilos, tu en vois là. Mais en même temps, vous savez que vous êtes en train de guérir. En tous les cas, moi, j'avais aucun doute. J'étais en train de guérir. Du jour où je l'ai appris, j'avais déjà commencé à guérir. Et donc, oui, un dialogue avec ma tumeur, parce qu'on vivait tous les deux, quoi. Jusqu'à ce qu'on me l'enlève et qu'elle s'en aille. Je crois qu'elle est allée jusqu'à Paris pour être analysée, etc. Mais je pensais à elle comme une vraie personne qui était en moi. Oui, absolument. Et donc, je la fais parler. C'est assez cocasse. Hein. Je m'arrête de la faire parler au premier tiers du livre, hein, après terminé. Va-t'en.
0: Alors, dans un autre registre, le dernier livre que vous publiez, et qui s'appelle « Ammonitrate et chocolatine », au pluriel d'ailleurs, donc est un livre qui relate, enfin qui se base sur l'explosion d'AZF en 2001.
1: Ça fait 25 ans, c'est à l'occasion des 25 ans d'AZF. J'ai compilé 25 témoignages pour les 25 ans. 25 témoignages, mais des témoignages très intimes. C'est-à-dire que les 25 fois, mes témoins parlent de ce jour-là, ce fameux jour, qui a duré 10 ans pour certains, tellement ils ont été blessés, tellement ils ont été traumatisés. Donc 25 témoignages, et c'est très intime, c'est-à-dire que je raconte ça sous l'angle de... L'anecdote, c'est peut-être pas le mot, mais sous l'angle... Je pars du principe que le témoignage le plus petit permet de comprendre l'énormité de la catastrophe de ce jour-là. Par exemple, je raconte l'histoire d'un monsieur âgé, c'est à Muret, il est midi, donc 2 heures après la catastrophe, des voitures affluent depuis Toulouse, et au volant de ces voitures, à l'intérieur de ces voitures, il y a des gens ensanglantés, blessés de partout, avec des... Il y en a certains qui agitent des chemises ensanglantées par la fenêtre pour qu'on les laisse passer, etc. Et il y a un monsieur âgé, dans Muret, dans le centre-ville, il y a un embouteillage. Dans le centre de ville de Muret, il y a un monsieur âgé. Il s'est arrêté devant une supérette. Il a acheté une boîte de sucre en morceaux. Et à chaque voiture qui s'arrête devant lui dans, sur la route, il va toquer à la fenêtre et il leur donne un morceau de sucre en leur disant « Mettez-le sous la langue, ça va vous faire du bien, là vous êtes en hypoglycémie. » Moi, je trouve ce geste mais extraordinaire. C'est, vous savez, c'est le coup du bon samaritain américain, du type qu'on n'attendait pas. Mais il y a une telle qualité d'humanité, de fraternité dans ce geste, que je le... espèce de pompier improvisé, quoi, qui donne les premiers secours. Mais il est extraordinaire, ce geste.
0: Il y a combien de portraits ou de témoignages ?
1: Oh, 25. Je ne vais pas compter, mais je sais que je tombe à 24-25 pour 25 ans.
0: Alors, on peut peut-être aussi préciser aux auditeurs que bon, le fait que vous vous intéressez à ce sujet n'est pas le fruit du hasard, puisque vous avez été sur le terrain du sinistre très rapidement. Mais je vous propose qu'on y revienne ensemble tout à l'heure.
1: D'accord.
0: Voilà. Alors, Pierre Nicolas, quand est-ce qu'on prend la décision, après plus de 30 ans de carrière dans le journalisme, de dire, tiens, il faut que je raconte ma carrière, il faut que je raconte mon histoire?
1: Oui, c'est plutôt des... Ma carrière, bon, c'est venu comme ça, puis je savais, enfin, j'étais presque obligé de la raconter, ma carrière à la télé, parce que ça fascine les gens. Moi, je vous le dis franchement, Philippe, je travaillais à la télé, c'était pour mettre à manger tous les jours dans mon assiette. Oui, j'avais fait d'autres métiers avant, peut-être entre guillemets plus utiles, je vous l'ai dit, mécanicien, infirmier, etc. Bon, mais... Journaliste, bah, ça renvoie à ce que je vous disais tout à l'heure aussi sur la radio. C'est-à-dire que mon enfance, c'est les gens dans la radio qui parlent et il y a les journalistes. En mai 68, il y a les journalistes d'Europe 1 qui sont perchés sur les voitures, qui disent « je vois ça ». Moi, ça me fascinait. Je me disais « mais qu'est-ce que j'aimerais être celui qui raconte ?» Et là, vous voyez la filiation avec, une fois arrivée la retraite, je continue à avoir envie de raconter. Donc, premier réflexe, bah, je raconte comme tout le monde, à la limite, l'autobiographie, ma propre vie. J'y mets ma plume, j'y mets ma façon de raconter les choses. Le deuxième livre, on me dit, oh, bah, tu parles pas de la télé, c'est dommage, tout le monde attend un truc, puisqu'on te connaît. Hein, voilà, quoi. Et c'est vrai que j'ai plein d'anecdotes à raconter sur la télé. Après, il y a le livre sur le cancer, je vous l'ai pas dit tout à l'heure, mais les deux premiers s'appellent La mélodie du boomer. Le troisième, on pourrait l'appeler La maladie du boomer. Mais bon, il faut, voilà, je suis vivant, je suis heureux de l'être et je souhaite à tout le monde d'être vivant comme moi je le suis et de croire, d'avoir la foi pour se dire, eh ben, je vais m'en sortir. Et le quatrième, bah, c'est les 25 ans d'AZF, c'est autre chose. C'est, je veux réunir les gens, je veux les aider à témoigner, je veux raconter leur histoire, je veux les réunir et, je ne l'ai pas dit tout à l'heure, le livre ne se termine pas sur les témoignages, il se termine sur un passage où j'essaye d'imaginer que l'usine d'AZF n'a jamais explosé. Et je reprends les parcours de vie de tous les gens qui ont témoigné avant, et j'essaye de les imaginer dans une réalité où la catastrophe n'aurait pas eu lieu.
0: D'accord. Donc, nous laissons le suspense pour les...
1: Oui, il ne faut pas dire comment ça se termine.
0: Oui,
1: parce qu'il y a une fin, il y a une vraie fin.
0: Il y a une fin. Alors, vous êtes très sévère avec la télé d'aujourd'hui. Vous dites que la télé est en voie de dilution, c'est un univers de conformité où règne la dictature de l'apparence. Néanmoins, vous dites aussi que ce que vous avez vécu, vous l'avez vécu intensément, que c'était une passion, mais que ça s'est quand même terminé aussi par 2 ans d'enfer. Alors, cette télé d'aujourd'hui, quel est son principal défaut?
1: Bah, c'est qu'elle n'est plus une télé.
0: Mais encore.
1: Bah, je ne sais pas si c'est un défaut. En tous les cas, elle ne ressemble plus, ni de près ni de loin, à la télé que moi j'ai connue. Bon, ça c'est la première chose. Je ne sais pas s'il faut lui trouver des défauts. Elle est sans doute en accord avec son temps. Les télés publiques, elles existent, elles font. J'ajouterai ce qu'elles peuvent, peut-être, parfois, il me semble. J'ai un credo. Je pense que la télé régionale en France est un rendez-vous raté. Qu'on aurait pu faire, mais beaucoup mieux. On était assis sur un tas d'or à la télé régionale. Les gens nous adoraient. On était près d'eux. Comme dirait l'autre, il y avait un slogan comme ça, les télés du monde entier. Partout, les télés vous emmènent au bout du monde. Nous, on vous emmène au bout de votre rue. Et moi, je trouvais ça parfait. J'y croyais, vraiment, j'y croyais beaucoup. Et donc, alors, la télé régionale s'est jamais développée vraiment comme elle aurait dû en France pour des raisons politiques. administrative et politique. Les hommes politiques ne se souviennent de son existence que lorsqu'il y a une élection qui pointe le bout de son nez. Le reste du temps, ils se contrefoutent de nous, de ce qu'on est. Ils veulent pas nous financer. Évidemment, ça coûte cher. Mais voilà, quoi. Oui, j'aurais été assez favorable à une télévision régionale qui aurait pris du pouvoir, un petit peu comme on a vu ça en Espagne à une époque. À une époque, en Espagne, quand l'argent européen commence à couler à flot sur l'Espagne, ils ont des radios et des télé régionales extraordinaires, extraordinaires. Mais tout ça est compliqué. Par exemple, aujourd'hui, on voit que l'ancienne Radio France, qui maintenant s'appelle ICI, Occitanie, ils sont diffusés sur la télé. Mais moi, quand j'ai commencé à travailler, la radio publique, elle était dans les locaux de la télé publique. Alors, je comprends pas. Elle est dans les locaux de la télé publique. Après, on l'enlève pour l'envoyer ailleurs, pour nommer des gens, des machins. Et puis, 20 ans ou 30 ans après, on dit, oh, bah, finalement, on va les remettre ensemble. Personne n'y comprend rien. C'est du gâchis absolu.
2: Oui, c'est un éternel recommencement.
1: Oui, voilà.
2: Alors, vous critiquez la manière dont ça s'opère aujourd'hui. Là, vous mettez...
1: Je le déplore. Plus que je le critique, je le déplore. Mais moi, je suis personne pour critiquer. J'ai pas de...
2: Oui, oui.
1: Mais je le déplore, oui. Je peux vous en parler. Je voyais les choses.
2: Mais en même temps, vous êtes très lucide sur ce qu'était la télé que vous avez connue. Vous êtes aussi très lucide quand vous dites que c'est quand même un parcours du combattant pour finir par rentrer à la télé, puisque vous avez quand même eu un parcours de CDD de longues années.
1: Je ne sais plus, 4000 jours. 4000 jours travaillés. Je suis le premier à l'époque sur les listes. J'étais le premier avant Cabu, avant le dessinateur Cabu, avant tout ça, oui.
2: Oui, c'est faramineux et c'est quelque chose dont on...
1: Je crois que ça doit être 14 ans, un truc comme ça.
2: Dont on ne se doutait pas. Mais vous nous réservez d'autres paradoxes, en particulier le paradoxe sur... le métier du présentateur tel qu'on se l'imagine, mais on va le voir tout de suite après cette pause musicale.

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1: Retour à la mélodie du boomer en compagnie de Pierre Nicolas qui nous conte et raconte sa carrière professionnelle à la télévision régionale. Pierre, nous venons d'écouter Marcia Baila de Rita Misuko. Est-ce que vous pourriez nous expliquer la raison de votre choix?
2: Elle l'a dit elle-même dans la chanson, mais c'est la mort qui t'a assassiné, Marcia, c'est le cancer que tu portais sous le bras. Elle vient de mourir d'un cancer, la chanteuse qu'on a entendue, Catherine Ringer. Vous savez ce que c'est, un cancer foudroyant?
1: J'ai une petite idée.
2: Mais c'est un cancer qu'on n'a pas détecté à temps. C'est tout. C'est un cancer comme les autres, à part qu'on l'a pas détecté, qu'il a pris de la place et qu'il est trop tard quand on le trouve. C'est ça, un cancer foudroyant. Il n'est pas plus foudroyant qu'un autre. Il est sans doute plus mal, par exemple, situé que le mien. Mais c'est ça. Et alors, elle vient de mourir d'un cancer. Son copain, Fred Chichin, le guitariste, etc., compositeur aussi pas mal, il était mort quelques années avant, lui aussi, d'un cancer. Et Rita Mitsuko, pour toute une génération, c'est... Moi, 79, j'arrête d'être ouvrier. Il faut quand même imaginer, quand je suis ouvrier, j'ai les deux mains dans le cambouis toute la journée. Je suis au fond d'un atelier, j'ai un bleu de travail. Et je deviens journaliste. J'écoutais du rock progressif et d'un seul coup, il y a des groupes de punk, des groupes français qui vont surgir. Et les Rita Mitsuko en particulier, c'est la bande-son de cette seconde vie que j'ai eu la chance d'avoir. En 1979, j'ai 24 ans, un truc comme ça. 25 ans même. Et en plus, je les connais un peu, les Rita, ils sont venus à Toulouse, alors on faisait des émissions. Alors des fois, dans le feu de l'action, au lieu de l'appeler Catherine, je l'appelais Rita. Alors elle me disait, mais tu... Catherine, t'es sourd ou quoi? Elle était marrante. Ils étaient très sex and drugs and rock'n'roll, tous les deux. Ils ont eu une vie... C'est fatigante. Mais ils étaient adorables, ils étaient sympas. Je les emmenais manger à la bascule, au centre de Toulouse. Il y avait toujours des gamins qui les reconnaissaient, qui venaient nous casser les pieds un petit peu. Rita, Mitsuko, machin truc et tout. Et en fait, elle me regardait, elle me disait, tu sais quoi? Les mômes, c'est nous, c'est pas eux. Ouais, voilà quoi, des choses comme ça.
1: Alors, revenons à la télé. Vous nous exposez un petit peu, vous nous explicitez un peu les coulisses du métier. Et vous vous attardez à un moment donné sur les conditions d'exercice de ce métier. Et vous dites, l'information à cette époque se construit encore sur le terrain.
2: Oui.
1: Ça veut dire quoi?
2: Aujourd'hui, j'ai un peu l'impression qu'on l'invente, l'information. Je vous donne un exemple très... Enfin, non, je vous donnerai après l'exemple très concret. Oui, l'impression... Aujourd'hui, à l'époque, on constate des faits et on les rapporte. C'est le béaba du métier. On y va, on regarde, on revient et on dit « j'ai vu ça, j'ai vu ça, j'ai vu ça ». Aujourd'hui, la télé, c'est « il paraîtrait que », « il semblerait que », « on nous dit que », « des gens nous appellent pour nous dire que », etc. C'est de l'opinion, c'est pas de l'information, ça. Voilà. Donc ça me fatigue. Puis surtout ils sont très en boucle. Vous le voyez bien quand TF1 trouve un bon reportage, le lendemain il est sur France 2, le surlendemain il est sur la 3, 4 jours après deux jours après il est sur BFM, etc., etc. Tout le monde se copie, elle se marque à la culotte et c'est pas très encourageant. Et surtout tout est répété, tout est prédigéré, tout est... Moi, j'ai parfois l'impression...
1: Ça l'était moins avant.
2: Ah oui. Oui, avant, on part, on ne sait pas ce qu'on va trouver. Aujourd'hui, un rédac chef, moi, j'ai certains reportages, je le sais, je le sens, je connais le métier, ils ont été écrits avant que le journaliste ne parte et n'aille sur place. C'est évident, ça se voit tellement. Les phrases viennent tellement souligner les images qui n'ont été là, qui n'ont été tournées que pour venir souligner un commentaire qui a été écrit à Paris et qui est supposé se passer à Bécon-les-Bruyères. Voilà, je sens ça. Donc ça m'agace un peu.
1: Alors, il y a aussi une autre dimension que vous relevez au sujet de la télé que vous avez vécue. Vous écrivez notamment dans les sphères managériales, les cuistres inopérants sont légion.
2: Ah, vous m'avez bien lu.
1: Alors, mais ce qui est intéressant, c'est de voir qu'effectivement, vous avez, alors comme vous le disiez, peut-être pas un aspect critique au sens littéral du terme pour la télé actuelle, mais vous mettez aussi en évidence les dysfonctionnements que vous avez connus.
2: Oui, de la télé publique, oui. Parce que moi je ne connais pas la télé privée. Je vais vous dire deux, trois choses. J'ai travaillé avec des rédacteurs, plutôt une conception humaniste de la vie, ou fraternelle, ce qui me place plutôt à gauche, on va dire. Bon, eh ben je vous jure, mes rédacteurs chefs, j'ai toujours mieux travaillé avec eux quand ils étaient de droite que de gauche. Ça m'a toujours étonné. Je sais même pas pourquoi. Mais voilà, quoi. Une autre chose, c'est que la télé de service public, elle est lourde, elle est lente. Elle fait du bon travail. Hein. Elle fait du bon travail. Mais elle n'est pas aussi nerveuse, elle n'est pas aussi rapide que les télés privées. Je voulais vous dire une troisième chose, je l'ai oubliée. Je vous la ressors tout à l'heure quand ça m'en revient.
1: Alors, ce qui est particulièrement intéressant dans votre livre, c'est que on s'aperçoit que vous démythifiez le job de présentateur en disant que finalement, être présentateur, c'est pas la panacée. Vous allez même jusqu'à dire, je crois, à un moment donné, personne ne voulait prendre le poste.
2: Mais décidément, vous m'avez bien lu. Oui, c'est vrai. Je dis, on se battait pas pour le faire. Moi, j'étais très étonné. Je pensais que tout le monde, quand j'ai débarqué dans ce métier, allait vouloir présenter le journal. On était loin de se battre pour le faire, hein, je peux vous le dire.
1: Et alors vous allez même plus loin, puisque vous dites que quelque part, même si vous acceptez de prendre ce poste, ce néanmoins qu'on a un peu une difficulté à admettre, puisqu'on idéalise un petit peu le poste, vous dites en plus, je prends ce poste, mais alors en termes de reconnaissance, je veux dire, il n'y a pas eu grand-chose.
2: Ah, ça y est, je viens de me rappeler la chose que je voulais vous dire tout à l'heure.
1: Allez-y.
2: C'est le problème de la télé publique, c'est que celui qui, pour y travailler, fait de gros efforts, ça je peux le dire, ça, personne ne viendra me démentir, celui qui, pour y travailler, fait tous les jours de gros efforts, est payé exactement le même salaire que celui qui s'en fout. Et ça, moi j'ai vu ça pendant 35 ans, ça a fini par me saouler. Parce que quand vous faites des efforts, quand vous arrivez avant tout le monde, quand vous repartez après tout le monde, quand vous prenez le risque d'être à l'antenne et de voir le premier abruti dans la rue vous tomber dessus parce qu'il déteste la terre entière, ça devrait être reconnu. Or, ça n'était pas reconnu.
1: Vous avez une explication ?
2: Non. Si ce n'est une forme de dictature du minimum, j'ose pas dire de la médiocrité. Parce que, bon, ce serait trop. Mais oui, une forme de dictature de la ligne la plus basse possible, et on se conforme tous à ça. À la limite, si je fais des efforts pour travailler tous les jours, ça me regarde. J'ai eu tellement peu l'occasion d'être félicité ou de recevoir un jour un mot d'un rédacteur-chef qui dit « Tiens, Pierre a fait ce reportage, Pierre-Nicolas ». C'est le truc qu'on affiche, quoi. Pierre-Nicolas fait ce reportage, il était très bien, il était très bien conçu, on nous a donné des félicitations. Merci à lui. J'en demande pas plus. Merci à lui. Ça coûte rien, quand même, de féliciter un peu officiellement les gens qui se sont battus. Non.
1: C'est terrible. Alors, dans un autre domaine, vous dites... L'interview au journal régional, c'est une véritable école de la frustration.
2: Ah, ça c'est autre chose. Oui, c'est parce que les interviews... Non mais, bon, attention, parce que là on est parti sur une série de remarques. On va se dire, mais il détestait son boulot. Non, je l'adorais et j'aimais le faire. Si j'ai écrit l'école de la frustration pour les interviews, c'est dans le journal, en interview, on vous dit, royalement, tu as 2 minutes avec ton invité. Évidemment, le journal fait 18 minutes. 2 minutes, c'est beaucoup dans 18 minutes. Mais en 2 minutes, vous n'arrivez pas à faire une interview. Vous posez la première question, le type, généralement un homme politique, raconte ce qu'il veut. Si jamais vous n'êtes pas d'accord, vous savez qu'il a menti, vous lui reposez la question, il re-raconte ce qu'il veut. Et puis à la troisième question, l'interview est terminée parce qu'on n'a pas le temps.
1: Alors il y a quelque chose de particulier et d'important aussi dans cette notion de première question. Quelle est la bonne première question ?
2: J'en sais, oui, ça dépend. En journal, comme on est tenu par le temps, par la rigueur du truc et tout, bon, il faut y aller franco. Mais le type en face de vous, il raconte ce qu'il veut. En revanche, en animation, moi j'adorais un type qui s'appelait Philippe Gildas. Je sais pas, c'est, voilà, vous en souvenez, j'espère que les générations plus jeunes s'en souviennent aussi. Il a terminé à Canal+, sur Nulle Part Ailleurs. Et il avait un génie de la première question. C'est-à-dire, il disait un truc, on avait l'impression qu'il disait « Asseyez-vous, prenez un verre. » On croit qu'il est en train de faire des... Il est déjà en train de poser sa première question. Et moi, il me fascinait pour ça. Et j'aurais bien aimé l'approcher, celui-là, ouais, parce que... Et l'observer encore mieux, quoi. C'était... Vous savez, vous avez un invité qui vient, qui est pas bien réveillé, il est midi, il a pris l'avion le matin, il est de mauvaise humeur... Si la première question ne lui plaît pas, il va vous faire la tronche pendant 5 minutes. Et votre interview en direct va être complètement ratée, parce qu'on travaillait en direct.
1: Alors je tiens à signaler aux auditeurs, comme vous l'avez relevé tout à l'heure, c'est qu'effectivement, quand on lit votre livre, on n'a pas du tout l'impression que vous avez souffert, que ça a été pénible. Mais au contraire, on a cette impression de passion, de
2: passionné, c'est ça.
1: Très fort.
2: C'est ça, passionné, pas plus malin qu'un autre, mais passionné par ce que je faisais.
1: Très passionné, tellement passionné que, on va le voir un peu plus tard, dans ce qui va vous arriver à la fin de votre carrière, moi j'ai eu un petit peu le premier réflexe, alors ne le prenez pas mal, je me suis dit, mais comment se fait-il qu'il n'avait pas capté un certain nombre de signes avant-coureurs ?
2: Je suis naïf. Ouais. Franchement, je suis naïf. Ouais. C'est-à-dire que quand vous arrivez le matin, que vous pensez qu'à travailler, etc., et puis que vous êtes depuis 35 ans dans la même maison, que vous y avez connu tous les bonheurs de la Terre, professionnels, je veux dire, vous imaginez pas qu'il y a un type ou deux, quelque part, à un moment, qui, par hasard, va faire une connerie sur votre contrat de travail. Et puis, le jour où vous allez découvrir qu'il a fait une connerie, vous allez le voir. On lui dit, mais qu'est-ce qui se passe là, je comprends pas. Et plutôt que de dire, oui, j'ai fait une connerie, je me suis trompé, on va arranger le coup, ne t'inquiète pas, invente des mensonges. Et ils vont être deux, trois, comme ça, sur mon cas, à se mettre d'accord pour se protéger eux-mêmes de la bêtise qu'ils ont faite.
1: On va y revenir. Alors, autre chose qui a attiré mon attention, c'est, vous écrivez « La voix et le reflet de l'âme ». Alors, on comprend tout de suite ce que vous voulez dire, rien qu'en vous écoutant. Et vous rajoutez, c'est aussi l'empreinte digitale de l'âme.
2: Ouais. Voilà. C'est joli ?
1: Ah, c'est
2: ça
1: très joli.
2: Ça vous a plu ?
1: C'est très joli.
2: Bon, ouais, je l'ai cherché, celle-là. Parce qu'il y a des voix que j'ai adorées, étant jeune. Et je ne sais pas, c'est comme les chansons. Moi, par exemple, j'aime pas les voix puissantes dans la chanson. Je ne sais pas pourquoi. Je connais Céline Dion, elle est adorable. Elle a une voix extraordinaire. Mais je préfère bien la personne qu'elle était quand je l'ai connue en 1985 que sa voix qui est extraordinaire. Mais vous m'avez demandé, on l'entendra un peu plus tard, une chanson anglo-saxonne avec un chanteur qui avait une voix extraordinaire qui s'appelait Gary Brooker, qui était le chanteur d'un énorme tube en 1967 qui s'appelait Whiter Shade of Pale. Il avait une belle voix et moi je suis fan des jolies voix. Il y avait un animateur de France Inter il y a très longtemps, après il est passé sur RTL. Il a fait aussi une carrière à la télé dans des séries. C'est Gérard Klein. Je ne sais pas si vous vous souvenez de ce bonhomme.
1: Tout à fait.
2: Gérard Klein. Il avait une voix extraordinaire, quoi. Il avait une voix chantante. Quand on l'entendait, on se disait, oh, qu'est-ce que j'aimerais être copain avec ce mec-là. Parce qu'il avait une voix, il te disait bonjour. Tu avais déjà l'impression que tout allait bien. Voilà.
1: Alors, nous allons en profiter, justement, dans la foulée, pour écouter Procol Harum.
2: Ouais. 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
1: Et nous poursuivons la carrière et la narration de cette épopée de Pierre Nicolas à la télévision régionale. Alors Pierre, vous avez alors je ne sais pas si on peut dire la chance ou l'opportunité.
2: Oui, si vous pouvez dire la... Pour un journaliste.
1: Pour un journaliste, c'était exceptionnel. Vous êtes trouvé là au bon moment, enfin vous vous êtes donné les moyens d'être là au bon moment pour l'explosion d'AZF. Alors est-ce que vous pourriez nous expliquer rapidement comment ça s'est passé et comment vous avez pris la décision d'y aller?
2: Alors comment ça se passe? Bon, je peux reprendre, tout le monde le connaît, hein, à Toulouse on sait tous, c'est le tremblement, l'explosion, le verre, les trucs, les machins. Moi, nous à France 3, on a le bâtiment bien saccagé, on nous fait sortir et au moment où on sort, le nuage nous passe dessus. Et je sens l'odeur d'ammoniac, j'ai été infirmier en salle d'opération, je nettoyais ma salle d'opération tous les jours avec de l'ammoniac, que je diluais dans un seau dont je connais l'odeur par cœur, et je sais qu'il y a un seul endroit d'où ça peut venir, ce qui est ma force ce jour-là. Il y a un seul endroit d'où ça peut venir, c'est tout le monde croit que ça s'est passé à côté. Moi, au début, j'ai cru que c'était un avion de Blagnac qui était tombé à côté de la télé. Il n'y a pas d'avion, ça sent l'ammoniac, c'est AZF. Je le sais, donc, ma moto est garée devant moi, sur le parking, je suis en plateau à midi, je me dis, je vais aller voir, je suis curieux de nature, je vais aller voir. Je monte sur ma moto. Coup de bol extraordinaire, à ce moment-là, je vois sur le parking, avec sa caméra, toute pleine de poussière, Michel Mézières. Il vient d'aller chercher, professionnel de l'image, sa caméra dans le bâtiment saccagé, pour la mettre à l'abri. Il a une cassette, il a une batterie. Je lui dis, écoute, si tu veux, je l'oblige pas, si tu veux, je t'emmène, je crois que je sais où ça s'est passé. Et donc, nous voilà partis tous les deux, on y va, on est dans le temps de l'explosion, c'est-à-dire 5, 6, 7, 8 minutes après. C'est le reportage d'une vie, on y est avant les pompiers, avant les policiers, voilà, c'est le reportage d'une vie. Ça nous tombe dessus, et là, moi, je fais ce que j'ai toujours voulu faire, que je vous ai expliqué un peu au début, je veux être utile. Donc, je me dis, je vais ramener les images, les gens vont voir les images, et ça va les rassurer, entre guillemets. Ça doit pas vous paraître paradoxal de dire ça, mais... Pire que d'avoir peur de... Vous l'avez vécu ici, vous, à Radio Présence.
1: Et tout à fait.
2: Et oui, les studios ont explosé le jour de... Et on l'entend sur une de vos cassettes, sur une de vos bandes-son. Donc, je me dis, il y a pire que de ce que vous avez vécu. Il y a une catastrophe, mais on ne sait pas ce que c'est. Il y a un grand point d'interrogation. Ça, c'est épouvantable, parce qu'on ne sait pas de quoi on a peur.
1: Et ça a duré un certain moment.
2: Mais... Voilà. Que moi, j'y vais avec un... Et je sais ce que c'est. J'imaginais un laboratoire. Le professeur Tournesol avec une fiole et une goutte d'explosif. Je ne sais pas pourquoi je pensais à... Mais j'aurais jamais imaginé me trouver devant pareille catastrophe. Et donc, je me suis dit, on va vite revenir à la télé. Je vais leur dire, voilà, c'est une catastrophe, mais c'est fini. Ça ne va pas exploser une deuxième fois, il n'y a plus rien. Vous n'avez rien à craindre. Et c'était ça, n'ayez pas peur, ne racontez pas n'importe quoi, n'imaginez pas le terroriste dans un, comme on a entendu, hein, dans un hélicoptère qui balance des bombes ou je ne sais pas quoi. C'est pas ça.
1: Dans les craintes des Toulousains, il y avait au début effectivement la crainte d'une autre explosion, très rapidement
2: oui,
1: après...
2: Oui, à cause du 11 septembre, 10 jours avant.
1: Voilà. Mais il y a eu aussi très rapidement la crainte de la pollution de l'air et du danger que ça pouvait représenter.
2: Vous savez pourquoi ça? Parce qu'en fait, dans les craintes des Toulousains, alors on dit toujours « Ah oui, AZF, ça devait péter d'un... » Non. Ce dont les Toulousains avaient peur depuis toujours, c'était la petite usine, Tolochimie, à côté, qui est de la chimie dite « fine ». Or, le mot chimie fine, ça cache le fait que c'est de la chimie avec des produits très, très sensibles. La chimie lourde, comme AZF, normalement, il n'y a pas de problème. On a vu dans le monde quelques graves catastrophes, dont une en particulier, qui a eu le 21 septembre en Allemagne, un 21 septembre le même jour, qu'à Toulouse, mais à Opao, en Rhénanie, qui a fait 500 morts, un tas d'ammonitrate qui a pétardé aussi.
1: Oui. Donc, effectivement, les Toulousains avaient besoin de savoir, et effectivement, oui. On comprend ce que vous dites, quand vous dites, il fallait apporter des éléments pour rassurer.
2: Oui, je voulais les rassurer. Absolument.
1: Alors, ce reportage, vous allez le passer à l'antenne?
2: Oui. Vous voulez savoir quoi? Dites-moi.
1: Et ben, dans quelles conditions ça va passer à l'antenne?
2: Ah, oh ben, le premier reportage, parce qu'il y a une histoire, il y a une morale journalistique derrière. Le premier reportage, c'est on choisit des images dans la cassette qu'on a tournée, et puis on le passe, je le commente en direct, ça fait 2 minutes, 2 minutes 30, etc. Et quelques jours plus tard, pour une soirée spéciale, on me demande de refaire un montage des images. Et là, je ne savais pas quoi faire. Et la monteuse me dit, écoute, si on mettait bout à bout toutes les images qu'on a jetées la première fois, vous savez, là, jetées, bah, on ne les met pas à la poubelle, mais on les écarte. C'est les images mal foutues, les images où quelqu'un crie, les images où le reporter passe devant la caméra, les images mal foutues, quoi. Hein. On les met bout à bout, et bien figurez-vous que c'est ce témoignage, c'est ce no comment-là qui va être récompensé d'un prix international. Et pas le précédent qu'on avait fait le jour de l'explosion. C'est étonnant, hein.
1: Ah oui.
2: Ah oui, c'est une vraie leçon de journalisme, je trouve. Comme quoi on choisit peut-être pas toujours les bonnes images.
1: Et vous l'expliquez comment? Ça, c'était plus percutant, finalement? Ça a eu un effet plus puissant?
2: Je ne sais pas l'explication. Je ne sais pas. Ils nous ont donné un prix international pour ça. Peut-être qu'ils n'ont pas vu le premier, j'en sais rien. Je ne connais pas la vraie raison. En tous les cas, c'est celui-là qui a été décoré.
1: Et aujourd'hui, quel type de reportage vous aimeriez faire?
2: Ah, ça c'est une bonne question, parce que depuis on a Internet. Et moi j'ai été très malheureux quand j'étais notamment animateur avec des gens du cinéma, du théâtre, de la chanson, etc. Je n'avais jamais les bonnes informations sur eux. Pour avoir les bonnes infos, il fallait être à Paris. Moi j'étais à Toulouse, j'avais pas les bonnes infos. Donc je connaissais pas les anecdotes, les trucs, ce qu'ils aiment. Aujourd'hui sur Internet vous trouvez absolument tout. Et j'aurais aimé faire des émissions avec des people, des trucs comme ça, mais où je serais allé voir, mettre mon nez sur Internet avant, pour tout savoir de la personne. Ouais, j'aurais bien aimé ça. J'ai été freiné par le fait que j'adorais mes invités, ce qui n'est pas toujours une bonne chose, vous le savez. Admirer un invité, c'est peut-être pas la meilleure idée qu'on ait pour être bon en interview.
1: Vous précisez que l'amitié n'est pas un sujet de conversation, d'ailleurs.
2: Oui,
1: dans votre
2: oui, vous avez retenu
1: oui,
2: ça.
1: Oui,
2: tout à fait. Absolument.
1: Ouais. Alors, votre métier vous a donné l'occasion de fréquenter des gens connus, des personnalités. Et on comprend à la lecture du livre que la personne qui vous a le plus marqué, c'est Sœur Emmanuelle.
2: Ah, Sœur Emmanuelle. Aïe, aïe, aïe. Ouais. C'était un numéro, elle. Hein. Je l'avais connue très tôt dans ma carrière. Je travaillais encore à Strasbourg. On est en 1980. Elle vient inaugurer un truc Emmaüs. Moi qui avais eu besoin d'Emmaüs dans mon enfance, parce que j'avais pas, enfin dans ma jeunesse, les assiettes, les couteaux, les fourchettes, c'est eux qui me les ont donnés dans mon premier appartement. C'est Emmaüs. S'il n'y a pas eu Emmaüs, s'il n'y a pas l'abbé Pierre, je ne sais pas. Bon, bref, je vais pas à l'église le dimanche. Mais enfin, dans ma tête, quelque part, je sais reconnaître le bien quand je le croise. Et donc, Sœur Emmanuelle, elle arrive, elle vient inaugurer à Mulhouse, une communauté Emmaüs, il y a de la boue par terre, elle arrive, elle sort de la voiture, il y a le préfet, elle s'étale dans la boue, dans la bouillasse, donc tout le monde se précipite pour l'aider, moi aussi. Elle me voit, et elle m'adopte immédiatement. Elle me prend au bras, comme ça, Sœur Emmanuelle, vous la voyez, hein, la brindille, hein. Et elle me dit, comment t'appelles-tu? Avec sa voix au perché, Pierre. Pierre comment? Pierre Nicolas. Moi je me dis, merde, je suis en train de parler à Sœur Emmanuelle. Et tu seras mon bâton de vieillesse, elle me dit. Et nous voilà partis tous les deux. Elle m'a pas lâché pendant une heure. Elle m'a présenté au préfet, au truc, à tout le monde. Moi j'étais tout jeune journaliste, je sortais d'être mécanicien, je savais pas où me mettre. Et j'ai fait ça. Et puis après, quand j'ai fait des émissions de variété ou pour la jeunesse, etc., je l'invitais et elle venait toujours me parler d'un livre, d'un truc, un machin. Une anecdote encore, on a le temps?
1: Oh, ça va être un peu court, ça va être un peu court.
2: Je vais la chercher à Albi, sur le terrain d'atterrissage de l'aéroport d'Albi, je ne sais pas pourquoi. Elle est atterrie là avec un avion, il est 11h, l'émission est à midi, je lui dis, il faut se dépêcher, Sœur Emmanuelle, etc. Elle me regarde, elle regarde à l'arrière de la voiture, elle se retourne, et elle me dit, tu peux rouler Pierre, il est avec nous, il ne nous arrivera rien. Évidemment, il n'y avait personne derrière.
1: Pierre-Nicolas, merci beaucoup d'être venu nous voir. Je rappelle vos ouvrages, La mélodie du bonheur.
2: Du boomer, pardon.
1: Tome 1 pour les années 50 à 80 et La mélodie du boomer, tome 2 sur votre métier de journaliste à la télévision régionale. Le dernier de vos livres, c'est Ammonitrate et chocolatine, donc sur la catastrophe d'AZF dont nous venons de parler.
2: Et Le Visiteur du Soir.
1: Et Le Visiteur du Soir, que j'encourage beaucoup les auditeurs à se procurer, parce que c'est un livre très fort et très humain.
2: Merci.
1: Merci à la technique. Je rappelle aux auditeurs qu'ils peuvent retrouver en podcast notre émission sur toutes les grandes plateformes numériques. Au revoir à tous et bonne lecture.
2: Au revoir.

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3: Dans le Parlons écologie d'aujourd'hui, vous allez bénéficier de la séance 1 d'un MOOC proposé par le Collège des Bernardins « Habiter la maison commune ». 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
4: Bonjour à tous et à toutes. Bienvenue à ce MOOC des Bernardins. Nous allons commencer aujourd'hui un parcours d'introduction au thème de l'écologie intégrale développé par le pape François dans sa lettre encyclique « Laudato si », écrite et publiée surtout le 24 mai 2015. Nous commençons cette semaine par poser des éléments de contexte pour comprendre où cette proposition et ce texte se situent. L'enseignement social de l'Église. C'est une question à la fois ancienne et récente. Ancienne parce que saint Thomas d'Aquin est une source importante de certains de ses principes et concepts. Mais c'est vraiment dans les suites de la révolution industrielle que se posent et se créent de nouvelles conditions sociales. Par exemple, une nouvelle classe sociale apparaît, le prolétariat, avec de nouvelles conditions, des conditions de vie, des conditions sociales, de travail. Des nouveaux problèmes se posent, autour du travail en particulier, le temps de travail, le niveau de rémunération, l'âge auquel on peut commencer à travailler, le salariat, les congés, payés ou pas, la place du repos. C'est une période où le creusement des inégalités prend une nouvelle forme. La question de la propriété face à l'émergence du marxisme se pose d'une nouvelle manière également. La place du capital, de la justice dans la répartition des ressources, ressources naturelles ou des richesses créées, la répartition des fruits du travail, ainsi que la question de la gouvernance, celle des entreprises en particulier, et la régulation des relations entre les corps sociaux sont des choses nouvelles qu'il faut prendre en compte. Or, tout ce qui concerne l'humain concerne l'Église. Elle s'empare de ces questions dans le souci de la promotion et de la protection de la dignité de la personne humaine. Alors, quels sont les objectifs de cette doctrine sociale de l'Église ? Il y en a 2 principaux. Le premier, ça serait, on pourrait dire, féconder et fermenter

0: la société grâce à l'Évangile. Le deuxième est complémentaire. Il s'agit d'élaborer une doctrine sociale qui participe à l'évangélisation et à la promotion humaine. Un premier moment fondateur, c'est la publication de la lettre encyclique Rerum Novarum en 1891 par le pape Léon XIII. Ensuite, c'est au début des années 1930, dans la foulée de la grave crise économique de 1929, que le pape Pie XI publie une nouvelle encyclique intitulée Quadragesimo Anno en 1931. Elle commémore effectivement les 40 ans de l'encyclique Rerum Novarum. Pie XI y traite de la menace bolchevique et des dangers du collectivisme suite aussi à la révolution russe. Dans l'encyclique Mater et Magistra, en 1961, Saint Jean XXIII, je cite, « vise à mettre à jour les documents déjà connus et à faire un nouveau pas en avant dans le processus d'implication de toute la communauté chrétienne ». Les mots-clés de l'encyclique sont ici « communauté » et « socialisation ». Avec l'encyclique Pacem in Terris en 1963, toujours le même Saint Jean XXIII met en évidence le thème de la paix. C'est une époque marquée par la prolifération des armes nucléaires et Pacem in Terris contient une première réflexion également bien approfondie de l'Église sur le thème des droits humains. C'est donc l'encyclique de la paix et de la dignité humaine. La constitution pastorale Gaudium et Spes en 1965, donc dans le cadre du Concile de Vatican II, constitue une réponse significative de l'Église aux attentes du monde contemporain. En 1967, deux ans plus tard, je cite le pape Paul VI, « Le développement est le nouveau nom de la paix. Ceci est dit et écrit dans l'encyclique Populorum Progressio de 1967. » Au début des années 1970, dans un climat de contestation idéologique, Paul VI reprend l'enseignement social de Léon XIII pour le compléter, l'actualiser. Et c'est à l'occasion des 80 ans de Rerum Novarum dans la lettre apostolique Octogesima Adveniens en 1971. Le pape y réfléchit sur la société post-industrielle, avec tous ces problèmes complexes qui relèvent de l'insuffisance de la mise en œuvre des idéologies modernes pour répondre aux défis de notre société. Par exemple, l'urbanisation, la condition des jeunes, la situation de la femme, le chômage, les discriminations, les migrations et l'accroissement démographique. On peut encore citer l'influence des moyens de communication sociale et, notons, l'apparition du thème du milieu naturel, ce qui constitue donc, pour la première fois, l'introduction des questions écologiques pour elles-mêmes dans la doctrine sociale de l'Église. Plus tard, c'est avec l'encyclique Sollicitudo Rei Socialis de 1987 que Saint Jean-Paul II, cette fois-ci, commémore le 20e anniversaire de Populorum Progressio. Il aborde à nouveau le thème du développement en suivant deux lignes directrices, je cite, d'une part, la situation dramatique du monde contemporain, sous le profil du manque de développement dans le tiers-monde, et d'autre part, le sens des conditions, les exigences d'un développement digne de l'homme. Pour les 100 ans de Rerum Novarum, Jean-Paul II promulgue une nouvelle encyclique sociale, Centesimus Annus, donc en 1991. Elle illustre bien cette continuité doctrinale de 100 ans de magistère social de l'Église. Jean-Paul II y développe les thèmes de la civilisation de l'amour et de l'écologie humaine. C'est un concept qu'il emprunte à Paul VI et dont il fait le fer de lance de sa réflexion écologique. En 2004, le Compendium de la doctrine sociale de l'Église, c'est une belle synthèse de cet enseignement social. Il consacre même un chapitre complet à la question environnementale, le chapitre 10. Avec le pape Benoît XVI, dans l'encyclique Caritas in Veritate en 2009, nous avons la proposition du concept de développement intégral de la personne humaine et un chapitre entier dédié à l'écologie. Benoît XVI y a fermé la piste de l'écologie humaine, dans le sillage donc de son prédécesseur. Arrive enfin notre pape François avec une série d'écrits sociaux qui commencent avec la lettre encyclique Laudato Si en 2015. Elle est dédiée à la sauvegarde de la maison commune. Ensuite, l'exhortation apostolique post-synodale Querida Amazonia sur la zone amazonienne en 2019 et l'encyclique Fratelli Tutti en 2021 sur la fraternité humaine. Cette œuvre s'inscrit dans une continuité qui apporte le concept d'écologie intégrale et ce concept vient reconfigurer et resituer l'approche de ses prédécesseurs sur l'écologie humaine. La prochaine fois, nous verrons quels sont les grands thèmes qui organisent l'enseignement social de l'Église.
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0: Je vous ai dressé un tableau historique du développement de la doctrine sociale de l'Église depuis son émergence en 1891. Aujourd'hui, j'aurai une approche plus systématique pour vous présenter son contenu et en particulier ce qu'on appelle ses principes permanents. Il y a donc le bien commun, la destination universelle des biens, la subsidiarité, la participation et la solidarité. Commençons donc avec le principe du bien commun. Le bien commun est un principe d'éthique sociale. Il est central et unificateur du projet de la vie en société. Et cela est défini par, je cite, « l'ensemble des conditions sociales qui permettent tant au groupe qu'à chacun de leurs membres d'atteindre leur perfection de façon plus totale et plus aisée. » Donc toute société se rassemble pour vivre ensemble autour de valeurs, d'un idéal commun, et cela constitue un but, une sorte de projet qui motive à avancer ensemble. Pour les chrétiens, cet idéal s'appuie sur la dignité de la personne humaine, les droits fondamentaux de chacun des membres de la communauté, et ultimement, la finalité du bien commun se trouve en Dieu, dans l'union avec Dieu. Le bien commun, c'est un élément essentiel et fondamental de la cohésion sociale. Il appelle une participation de chacun à sa mesure, ne permet pas l'exclusion. En tant que visé, c'est quelque chose que l'on ne possède pas. C'est toujours en avant de nous, toujours en avant du travail de la communauté, et on cherche à le rejoindre, on le poursuit. C'est pourquoi c'est un travail qui s'ajuste, qui se reformule en fonction des exigences, du temps, mais aussi de chacun, de la culture, de chaque époque. Mais aussi la lecture des signes des temps et la recherche d'une certaine perfection de soi, de la communauté, de l'être. Vient ensuite la destination universelle des biens. C'est un principe qui exprime l'idée que toute la création est confiée à tous les êtres humains, pour qu'ils puissent chacun trouver leur subsistance et vivre une vie digne. Tous les biens de la création sont remis à tous les êtres humains. L'accaparement de biens par certains, au détriment des autres, constitue un manquement grave à ce principe. Tout ce qui m'est confié, en vue d'une utilisation simple et joyeuse, est fait pour une mise à disposition et mise au service du bien commun. Donc il s'agit de ne pas fuir la propriété privée si nous sommes capables de gérer nos biens au service du bien commun. Parmi les biens qui sont à partager, il y a également des biens non matériels, des biens qui sont liés à la culture, qui sont liés à la vie spirituelle, à l'intelligence. Notre dialogue avec Dieu fait aussi partie des biens communs à destination de tous. Le principe de subsidiarité était déjà bien présent dans la grande encyclique du pape Léon XIII, Rerum Novarum, en 1891. C'est donc un principe récurrent. Il suppose que toute personne, toute famille, ou ce qu'on appelle les corps intermédiaires, a quelque chose d'original à offrir à la communauté. Et donc, il faut lui laisser la capacité de le proposer, de le mettre en œuvre. Donc, la société, quand elle s'organise, doit permettre cette mise en œuvre, privilégier donc les initiatives des personnes avec leurs propres moyens, parce que cela rend possible leur croissance sociale et surtout leur développement intégral, thème sur lequel je reviendrai plus tard. La conséquence caractéristique de la subsidiarité, c'est donc la participation, sur laquelle je vais arriver maintenant. C'est un devoir qui exige de soutenir la participation des plus défavorisés et qui doit être exercé de manière responsable, toujours en vue de quoi ? En vue de la poursuite du bien commun. Alors la participation, pour le compendium de la doctrine sociale de l'Église, au numéro 189, la participation s'exprime en particulier en une série d'activités à travers lesquelles le citoyen, l'individu, les personnes, les associations, les collectifs avec d'autres personnes contribuent à la vie culturelle et économique, sociale et politique d'une communauté civile à laquelle on appartient. La participation est à la fois un droit et un devoir que tous doivent consciemment exercer d'une manière responsable, toujours en vue du bien commun. Le principe de solidarité maintenant, c'est un principe qui a été formulé peut-être plus récemment par Saint Jean-Paul II. Il a quelque chose d'écologique dans sa formulation, je le cite, « Jamais autant qu'aujourd'hui, il n'a existé une conscience aussi diffuse du lien d'interdépendance entre les hommes et les peuples qui se manifeste à tous les niveaux. » C'est en fait ici la reconnaissance des liens d'interdépendance entre les membres d'une même société ou entre les sociétés entre elles. Cela signifie que l'être humain n'est pas fait pour vivre de manière isolée, mais il se réalise par la relation. Une relation donc qui est vécue avec des congénères au sein d'une communauté, d'une société. La solidarité est présentée comme une vertu sociale fondamentale. En effet, elle met au premier plan la justice, qui est une vertu dont la finalité est le bien commun. Elle encourage à s'engager à, je cite, « se dépenser pour le bien du prochain en étant prêt, au sens évangélique du terme, à se perdre pour l'autre au lieu de l'exploiter et à le servir au lieu de l'opprimer à son profit ». La prochaine séance sera donc le bon moment pour comprendre comment l'écologie entre progressivement dans les questions abordées par la doctrine sociale de l'Église.
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0: Nous avons fait la connaissance avec les principes permanents de la doctrine sociale de l'Église. Je voudrais refaire un peu d'histoire, mais sous l'angle de la question écologique, comment l'Église s'est-elle appropriée progressivement la thématique écologique dans cet enseignement social ? Tout d'abord, précisons une chose importante, l'intégration de la problématique écologique arrive et survient à partir des années 1960. Donc, avant ces dates-là, on ne peut pas dire que l'Église s'intéresse aux questions écologiques puisque la problématique n'existait pas, nous ferions alors de l'anachronisme. Par contre, on peut s'intéresser à la manière dont l'Église considère le rapport de l'être humain avec la création et les ressources naturelles en particulier. En effet, avec le pape Léon XIII, De Rerum Novarum en 1891, c'est avec le principe de la destination universelle des biens que nous pouvons envisager ce rapport. Et c'est un rapport qui va essayer d'éclairer la manière dont la création, le thème de la création et de ses biens, est lié à la question de la justice sociale. Avec Pie XI, ce principe de la destination universelle des biens dans Quadragesimo Anno en 1931 prend une nouvelle figure. C'est celui de la propriété privée qui doit être au service de la destination universelle des biens. Je le cite. « C'est de la nature et donc du Créateur que les hommes ont reçu le droit de propriété privée, tout à la fois pour que chacun puisse pourvoir à sa subsistance et à celle des siens, et pour que, grâce à cette institution, les biens mis par le Créateur à la disposition de l'humanité remplissent effectivement leur destination, ce qui ne peut être réalisé que par le maintien d'un ordre certain et bien réglé. » Donc c'est intéressant ici de voir comment la finalité de la propriété privée, qui est légitime, c'est de donner accès à tous au bien de la création. Peut-être que si la propriété privée ne remplit pas sa fonction, elle pourra poser problème. En 1961, dans Mater et Magistra, le pape Saint Jean XXIII rappelle ici que la science et la technique sont données par Dieu pour le respect de la vie. Qu'en est-il de l'arme nucléaire au service de la mort? Dans cette encyclique, Saint Jean XXIII prend également la défense des populations agricoles qui sont les premières et les plus directement touchées par les relations avec la nature. Elles sont impliquées. Alors il demande que le travail agricole, le travail de la terre, puisse effectivement donner des conditions de vie décentes et suffisantes aux paysans. En 1963, dans l'encyclique Pacem in Terris, toujours Saint Jean XXIII, il est ici le premier à rapprocher deux thèmes importants que sont la paix et le respect de l'ordre établi par Dieu dans la création. C'est un thème que nous allons retrouver dans Laudato si. Je cite Pacem in Terris, « La paix sur la terre, objet du profond désir de l'humanité de tous les temps, ne peut se fonder ni s'affermir que dans le respect absolu de l'ordre établi par Dieu. » Avec l'encyclique Populorum Progressio, du pape Paul VI, arrive le concept de développement intégral qui vise la prise en compte à la fois de toute l'humanité et de toute la personne humaine dans ses différentes dimensions. Mais c'est avec Paul VI que nous avons la première interpellation explicitement écologique d'un pape. L'exigence éthique profonde de cet appel est mise en valeur dans son discours à la FAO en 1971. Il parle de, je cite, « l'urgence et la nécessité d'un changement presque radical dans le comportement de l'humanité si elle veut assurer sa survie ». On est en 1971. « Il a fallu des millénaires, continue-t-il, à l'homme pour apprendre à dominer la nature, à soumettre la terre, selon le mot inspiré du premier livre de la Bible. L'heure est maintenant venue pour lui de dominer sa domination. » Et cette entreprise nécessaire ne lui demande pas moins de courage et d'intrépidité que la conquête de la nature. Voilà un appel exigeant, qui sera repris par son successeur, Saint Jean-Paul II. Il passe même à la vitesse supérieure en 1979 par la proclamation de Saint François d'Assise, saint patron des cultivateurs de l'écologie. Il développe le thème de l'écologie humaine, surtout à partir de 1990, dans le message pour la Journée mondiale de prière pour la paix, c'est-à-dire le 1er janvier. Il approfondit ensuite en 1991 dans Santissimus Annus. Il appelle les catholiques à une conversion écologique pour la sauvegarde de la création et en appelle aussi au respect de la dignité des créatures. Une dignité qui se comprend en articulation avec celle de la personne humaine, évidemment. En effet, pour Jean-Paul II, la relation aux créatures doit prendre en compte les réseaux de relations qui les constituent. Je le cite, « Il faut tenir compte de la nature de chaque être et de ses liens mutuels dans un système ordonné », dit-il dans l'encyclique « Sollicitudo Rei Socialis ». Comme nous le verrons, c'est le signe de la compréhension de ce que signifie l'écologie scientifique dans sa définition. Saint Jean-Paul II intègre également la crise écologique et la présente comme une révolte de la création contre celui qui devrait en prendre soin. Dans son message pour la paix en 1990, Saint Jean-Paul II écrit, je cite, « Lorsqu'il s'écarte du dessein de Dieu, l'homme provoque un désordre qui se répercute inévitablement sur le reste de la création. » Selon l'auteur, cela commente avec pertinence un passage du livre d'Osée au chapitre 4, verset 3, où le prophète annonce le fruit d'un état de conflit entre le peuple et Dieu. Je cite, « Voilà pourquoi le pays est en deuil, et tous ses habitants dépérissent jusqu'aux bêtes des champs et aux oiseaux du ciel, et même les poissons de la mer disparaîtront. » Un chapitre entier du Compendium de la doctrine sociale de l'Église, chapitre 10, est dédié à la question environnementale. On trouve notamment cette idée force qu'il existe trois relations fondamentales qu'il faut respecter, la relation à Dieu, la relation au prochain, la relation à la création. Dans le même esprit, Benoît XVI parle quant à lui d'alliance à respecter dans ses trois ordres. Ce pape a écrit une soixantaine de textes portant sur l'écologie. Il se situe dans le sillage de son prédécesseur au niveau de l'écologie humaine et il renforce l'inclusion d'éléments franciscains dans son approche théologique de l'écologie. Il renforce la connexion entre le thème de la paix et de la sauvegarde de la création. Je le cite, « Toute atteinte à la solidarité et à l'amitié civique propose des dommages à l'environnement, de même que la détérioration de l'environnement, à son tour, provoque l'insatisfaction dans les relations sociales. » Il continue un peu plus loin en disant « Si nous prenons soin de la création, nous constatons que Dieu, par l'intermédiaire de la création, prend soin de nous. » Donc il y a une relation très forte entre le fait de prendre soin de la création, le fait de prendre soin de la paix et le fait de respecter la dignité de la personne humaine. Pourtant, le magistère du pape François ne met pas en avant le concept d'écologie humaine, mais celui d'écologie intégrale. Pourquoi ce remplacement ? Il nous faudra comprendre cette énigme. Pour cela, nous devons d'abord nous arrêter sur la définition de l'écologie, ce que nous verrons la prochaine fois.
1: C'était Fabien Revol, théologien, qui anime un MOOC avec le Collège des Bernardins « Habiter la maison commune ». Vous aurez le contenu de la deuxième séance dans un mois. On se donne rendez-vous donc pour le mois de novembre.
2: C'était Parlons écologie.
3: Les communautés bénédictines d'Urt proposent des samedis de formation biblique animés par le bibliste Yann Quincampoix au sein de leur monastère Sainte-Scolastique. L'emploi du temps pour cette nouvelle formule 2026-2027, 11h45, messe pour ceux qui le désirent, midi et demi, possibilité de prendre son repas tiré du sac au réfectoire de l'hôtellerie, et enfin de 14h à 17h15, enseignement. Ces rencontres sont prévues les samedis 3 octobre, 28 novembre, 12 décembre, 16 janvier, 6 février, 20 mars, 3 avril, 15 mai et 5 juin. Ces ateliers de formation biblique sont gratuits, mais une participation aux frais de 5 euros destinée au monastère est proposée. Pour tout renseignement, le 06 70 06 69 71, 06 70 06 69 71. La communauté de l'Emmanuel et la paroisse Saint-Joseph des Falaises propose de vivre une veillée miséricorde tous les premiers lundis du mois de 20h à 21h30 en l'église Notre-Dame de l'Assomption à Bidart. Pendant cette veillée, vous pourrez venir puiser aux sources de la miséricorde et vivre un temps de louange, d'adoration, de prière et de confession. La prochaine veillée miséricorde est organisée lundi 5 octobre à partir de 20h en l'église Notre-Dame de l'Assomption à Bidart.
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3: 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Alléluia.

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1: Du 18 au 21 septembre 2026, le pèlerinage de l'hospitalité basco-béarnaise s'est déroulé dans une atmosphère de joie et sous un soleil magnifique. 420 malades étaient accompagnés par 800 hospitaliers et 180 lycéens. À l'occasion du repas du dimanche après la messe diocésaine, nous avons rencontré Bénédicte, hospitalière du secteur de Bayonne, qui a bien voulu témoigner.
2: Donc Bénédicte, bonjour.
3: Bonjour.
2: Vous êtes hospitalière du secteur de Bayonne. Mmh. Ça fait combien d'années que vous êtes hospitalière ?
3: Alors j'ai démarré en 2019 et puis il y a eu la coupure Covid et j'ai eu une autre coupure, voilà.
2: Comment vous êtes venue à devenir hospitalière à l'âge bébé ? Comment ça s'est fait ?
3: Alors ça s'est passé que enfant, mes sœurs avaient eu l'occasion de venir à travers le scoutisme et ça fait des années que j'avais envie de le faire. J'en parlais à ma mère qui me disait mais fais-le, fais-le. Et le déclencheur, ça a été le décès de ma maman.
2: Et donc vous vous êtes rapprochée de l'âge bébé et vous avez pu intégrer comme ça l'hospitalité.
3: Alors on est obligatoirement parrainé par quelqu'un pour rentrer à l'âge bébé. Donc par relation, j'ai connu quelqu'un qui pouvait me faire entrer et je suis rentrée comme ça à l'âge bébé.
2: Qu'est-ce que ça vous apporte ? Pourquoi est-ce que vous avez continué ? Vous avez même fait l'engagement, je crois, parce que vous avez le badge qui le montre.
3: Alors ce que ça apporte, c'est difficile à définir, mais quand on revient, on se sent reconquis. Les collègues, malgré la fatigue, me disent « mais t'es lumineuse ». Et on a envie de revenir. On reçoit beaucoup sans que ce soit définissable.
2: Vous vous occupez donc d'un malade en particulier à chaque fois ?
3: Alors on peut avoir plusieurs malades ou un seul. Moi, à titre personnel, j'ai un malade qui est très lourd parce que j'ai demandé et que c'est là où ça répond complètement à ce que je venais chercher à Lourdes.
2: Qu'est-ce qui se passe entre vous pendant ces 4 jours ?
3: Beaucoup de connivence, beaucoup de partage. Et la personne m'apporte énormément. Fonction qu'elle est croyante ou pas, elle me donne son regard sur la vie. Et surtout, je me dis comment elle fait pour rester croyante avec la souffrance qu'elle subit. Donc ça m'interpelle énormément.
2: Vous faites le pèlerinage ensemble, c'est-à-dire que vous l'amenez à la grotte, vous lui faites faire le geste de la lumière, etc.
3: Alors je me mets complètement à sa disposition. On propose et le malade dispose, on va dire. D'ailleurs, on ne dit plus malade, on dit pèlerin. Et tout à l'heure, en discutant avec ma malade, elle m'a rappelé à l'ordre en me disant « je ne suis pas malade ». Et c'est vrai, ce sont des pèlerins. Eux, ils viennent en pèlerinage. Et donc, je lui dis est-ce que vous voulez faire ça ? Et oui, on va faire les gestes ensemble. Voilà. Donc, notamment, là, on a fait le geste de l'eau. On a été amené un cierge. Elle a voulu qu'on prie ensemble. Elle m'a vraiment demandé qu'on prie ensemble. Donc, elle a prié à voix haute. Et on était main dans la main. Ça a été un moment extrêmement fort. Parce que sa prière était chargée d'émotions très personnelles. Et c'est riche que les gens nous partagent ça. Enfin, c'est très puissant. Et puis, on a été à la grotte. Et personnellement, ma pèlerine, je n'ai pas dit ce thème, mais bon, elle a une gestuelle quand elle est en prière qui m'émeut énormément. On a l'impression qu'elle reçoit quelque chose, que vraiment, elle échange avec la Vierge.
2: Ça doit être vraiment très fort.
3: Oui. Ouais. Voilà, je ne sais pas si ça se voit dans mon regard, mais moi, je le vis de
2: ça
3: façon
2: se voit,
3: très, très
2: effectivement.
3: Fort.
2: Voilà, ouais. Ouais, ouais, on voit que c'est vraiment des très beaux moments.
3: Oui.
2: Et qu'est-ce que ça a changé pour vous de recevoir cet engagement, recevoir cet insigne, comme l'ont fait une quarantaine de personnes aujourd'hui ?
3: Eh bien, on s'engage devant tout. On se tourne vers le public qui est à l'église au moment où on fait cet engagement et on voit dans le regard des gens, des malades autant que des autres hospitaliers ou peut-être même des touristes qui sont là, qui mettent quelque chose en nous. Ils se disent c'est chouette, ces gens s'engagent à continuer à venir, à s'occuper des gens qui en ont besoin. Donc moi personnellement je me suis sentie porteur d'une mission et le regard des gens, ouais, c'est vraiment ça, le regard des gens.
2: Ouais. Alors justement sur votre uniforme, je vois que vous avez d'autres badges. Est-ce que vous pouvez nous expliquer ce que c'est ?
3: Alors tous les ans, à Lourdes, il y a un pins de l'année, le pins de l'année, qui va répondre au terme de l'année. Donc il y a 3 ans, c'était une trilogie, on va dire ça comme ça. La première année, ça représente Bernadette à genoux devant un prêtre et c'était l'histoire « Allez dire à tous les prêtres ». Il y a 2 ans, c'est la suite de « aller construire ici une chapelle, donc ça représente la basilique. Et l'année dernière, on était qu'on y vienne en procession, ça représente un pèlerin qui en marche, voilà. Et cette année, je n'ai pas encore le pin, faut que j'aille l'acheter. Il correspond au thème de l'année. Et je n'ai pas la phrase exacte en tête, je suis désolée.
2: C'est Marie comblée de grâce, voilà, quelque chose comme ça. Mais vous avez aussi le pin des 80 ans, puisque c'est
3: oui,
2: les 80 ans.
3: Oui, tout à fait. Comme c'est les 80 ans, nous avons une cérémonie spécifique pour fêter les 80 ans de l'HBB hier. Et on a tous eu le même pin qu'on a offert aux pèlerins et aux hospitaliers.
2: Voilà. Eh bien, merci beaucoup Bénédicte, et puis aujourd'hui c'est votre anniversaire en plus, donc c'est encore plus beau de le fêter ici à Lourdes, et je crois que tout le monde vous l'a fêté.
3: Oui. Eh bien, merci beaucoup.
1: Dans cette ambiance joyeuse et festive, étaient aussi présents 180 lycéens des lycées publics et privés du diocèse. Une première expérience de service auprès des malades marquante pour eux.
2: Alors, je suis avec deux lycéennes de Villapia, donc Pauline, bonjour.
4: Bonjour.
2: Victoria, bonjour.
5: Bonjour.
2: Pourquoi est-ce que vous avez choisi de venir avec votre lycée, puisque vous êtes, je crois, 180 lycéens ?
4: Personnellement, j'ai choisi de venir avec mon lycée parce que mon grand frère est déjà venu avec ce lycée et on m'a beaucoup vendu du rêve en me parlant d'ici. Donc, quand Françoise, notre dame de l'aumônerie, nous a proposé, moi, j'ai accepté.
2: Et alors, est-ce que le rêve a été réalité ?
4: Franchement, pour l'instant, plutôt, oui. C'est franchement bien. Je m'attendais exactement à ça, donc voilà.
2: Et toi, Victoria ?
5: Moi, c'est pareil. Il y a beaucoup de personnes de mon entourage qui a fait ce pèlerinage. Et on sait qu'on est bien entouré avec Françoise et David, qui sont nos accompagnants. Et donc, c'est ça qui m'a motivée aussi à y aller, parce que je savais que ça allait être bien encadré. Et voilà.
2: Alors, qu'est-ce que vous avez fait exactement, racontez-moi, depuis jeudi soir que vous êtes ici ?
5: Alors, jeudi, on est arrivé, on s'est installé, on a découvert les lieux, on nous a donné beaucoup de consignes aussi. Vendredi, les pèlerins sont arrivés, donc on les a accueillis, on les a amenés tous dans leur champ. Et après, dès le midi, on a fait le service, on les a aidés.
2: Donc vous n'êtes pas occupé d'un malade en particulier, vous étiez vraiment au service de tous.
5: Oui, voilà, on a un secteur, donc nous, comme on est Villapia de Bayonne, on s'occupait du secteur Bayonne. Et chaque étage, en fait, c'est plusieurs secteurs. Et nous, on a deux secteurs, Bayonne et Asparin.
2: Donc, oui, voilà, vous faites le service, vous accueillez les pèlerins. Et donc, il y a une ambiance entre vous. Il y a aussi des animations juste pour vous.
4: Le premier soir, on a eu une veillée entre lycéens afin de répéter des chants parce qu'on nous a demandé d'apprendre trois chants pour venir ici. Donc, on a fait des répétitions. On a des élèves parmi nos groupes qui sont musiciens. Et donc très souvent, on a des animations de chant qui se font, voilà.
2: Vous êtes un peu fatiguée au bout de 3 jours ou ça va ?
5: Ouais, c'est très fatigant. C'est assez cardio parce qu'on se lève très tôt, on se couche assez tard. Mais on marche beaucoup, beaucoup. On fait entre 10 et 16 km par jour. Donc c'est beaucoup, mais ça vaut le coup quand même, quoi. Mais c'est fatigant.
2: Qu'est-ce que vous raconterez à vos éventuels frères et sœurs ou amis pour leur donner envie de venir comme on fait les autres pour vous ?
4: Moi, personnellement, je leur raconterai que, en fait, le fait d'aider quelqu'un qui est plus vulnérable que soi, déjà, moi, je trouve que ça apporte une bonne conscience. On se sent beaucoup mieux, on est beaucoup plus réjouis et tout ça. Ensuite, de voir que des personnes restent heureuses et qui ont la joie de vivre alors qu'elles sont en état de vulnérabilité, en fait, nous, notre vie, en fait, elle est vraiment incroyable. On a beaucoup de chance, on a des frères et sœurs, on a une famille qui nous aime et qui nous entoure, ce qu'eux n'ont pas tous la chance d'avoir. On a, on a l'utilité de nos jambes, nos bras, notre parole. Voilà. Et franchement, ça fait très plaisir d'accompagner des personnes qui sont dans le besoin, en fait. Et en plus, découvrir des personnes, notamment de notre lycée. Moi, il y en avait plusieurs que je ne connaissais même pas. Et donc là, j'ai rencontré, en fait, c'est des personnes fantastiques. Voilà.
5: Moi, je dirais à peu près pareil que ça nous ouvre les yeux un peu sur le monde qui nous entoure. Parce que c'est quand même des personnes qui sont un peu à côté, mises de côté, et on les voit pas souvent. Et en fait, si on ne va pas à ce pèlerinage, en général, on va pas souvent aller les voir ou les aider. Et donc justement, ce pèlerinage, il va nous montrer que c'est des personnes comme nous, qui ont énormément de choses à raconter, qui sont très intéressantes, et que c'est super en fait de découvrir une nouvelle facette du monde en fait. Ça nous fait... On prend conscience en fait de ce qui nous entoure.
1: Wow. témoignages recueillis au cours du 80e pèlerinage de l'hospitalité basco-béarnaise à Lourdes du 18 au 21 septembre 2026.

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2: Vendredi 2 octobre à 20h30, Maison paroissiale Saint-Jean-l'Évangéliste à Anglette est organisée une conférence sur le thème « La laïcité, une vertu chrétienne devenue folle ?» Point d'interrogation. Elle aura pour intervenant Benoît Dumoulin, directeur d'Ictus, professeur d'histoire des idées politiques, auteur de l'ouvrage « Quelle laïcité pour demain ?» Cette conférence, avec la participation de Mgr Marc Ayet, est organisée par l'Observatoire sociopolitique diocésain en collaboration avec les AFC. Elle est organisée vendredi 2 octobre à partir de 20h30, salle paroissiale 4 allée du Chanoine Cazobieille à Anglette. Le musée historique de Biarritz ainsi que la municipalité proposent du 4 juillet au 31 octobre 2026 une exposition inédite consacrée à Joseph Saint-Germier intitulée « Lumière du Sud ». Peintre originaire de Toulouse et formé à l'École des Beaux-Arts de Paris dans les ateliers d'Alexandre Cabanel et de Léon Bonnat, Saint-Germier s'impose dès la fin du 19e siècle comme une figure reconnue de la peinture académique, exposant régulièrement au salon et récompensé notamment lors de l'exposition universelle de 1900. À travers une sélection d'œuvres emblématiques, cette exposition Lumière du Sud invite à redécouvrir un peintre aujourd'hui méconnu du grand public, mais célébré en son temps. Lumière du Sud, exposition consacrée à Joseph Saint-Germier, ouverte jusqu'au 31 octobre 2026 au Musée historique de Biarritz. Cette année, le Centre départemental d'éducation au patrimoine Hospitalea à Irisari invite ses visiteurs à explorer les chemins des légendes basques à travers l'exposition Mythologia. Le Centre Hospitalea propose une exposition pédagogique dédiée à ce patrimoine immatériel organisé en trois espaces. Un espace immersif pour plonger dans les légendes grâce aux décors, aux textes poétiques et à l'écoute de contes. Un espace scientifique présentant l'état actuel de la recherche et les différentes interprétations de ces mythes. Et enfin, un espace contemporain mettant en lumière les réinterprétations artistiques, illustrations, spectacles, danse, cinéma. Une exposition en entrée libre et gratuite du mardi au samedi de 10h à 12h30 et de 13h30 à 17h30 au centre Hospitalea dans le bourg d'Irisari. Programme complet sur hospitalea.fr. Vendredi 20 novembre à 20h30, la salle Mendeala d'Asparin accueille un spectacle unique de danse folklorique et de chant d'Ukraine interprété par la troupe des Joyeux Petits Souliers. Spectacle au profit des hôpitaux pédiatriques et des orphelinats de Lviv en Ukraine. La troupe des Joyeux Petits Souliers est basée à Lviv, capitale de la province de Galicie en Ukraine. Cette école de danse y accueille environ 300 jeunes de 6 à 18 ans. Chaque année, environ 38 de ces jeunes donnent deux séries d'une quinzaine de représentations dans toute la France, l'une au printemps, l'autre à Noël, afin de venir en aide aux hôpitaux pédiatriques et aux orphelinats de Lviv. Spectacle de danse avec la compagnie Les Joyeux Petits Souliers venus d'Ukraine, accompagné pour l'occasion par le chœur Orpheus, composé de 8 chanteurs professionnels. Concert en faveur de l'Ukraine, vendredi 20 novembre, salle Mendeala d'Asparin à partir de 20h30. Réservation à l'Office du tourisme du Pays Basque au 05 59 29 62 02.

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1: La 8e édition du Festival du cinéma chrétien s'est déroulée à Bayonne du 16 au 22 septembre 2026, avec toujours autant de succès et de très beaux films à l'affiche, tels que Maximilien Kolb, Une vie donnée, Les baroudeurs du Christ ou encore L'évangile de la Révolution. Ronan Brignier, vous êtes le directeur du CGR de Bayonne. Vous venez d'accueillir ce festival pour la 8e édition. Est-ce qu'il y a eu encore plus de succès que l'an dernier ou...
2: Pas plus que l'année dernière, mais on est quand même sur le 3e score en termes d'année. Donc, l'année dernière, c'était le 2e. Mais bon, il y a eu Sacré-Cœur l'année dernière qui avait fait ça le comble. Voilà. Donc là, c'est une très belle année. On fait 844 entrées.
1: Donc vous êtes content de cette édition. Il y a eu des beaux films quand même à l'affiche. Donc les salles ont été remplies à peu près à chaque fois.
2: Les trois premiers jours, un peu plus. Le week-end, un peu plus faible. Et les deux derniers, c'était correct.
1: C'est pour vous, c'est quelque chose d'important, ce festival dans l'année. C'est un rendez-vous maintenant régulier. Vous allez continuer ?
2: Oui, oui, toujours. Pour le mois de septembre, c'est un rendez-vous qu'on donne à tout le monde et que tout le monde attend ce moment. On nous le réclame, on nous demande les flyers, les programmes et tout au cours de l'année. Donc non, le rendez-vous est pris pour l'année prochaine.
1: Et puis dans quelques instants, vous allez remettre le prix Ictus. Vous avez une petite idée ou pas du film qui a eu le plus de succès?
2: Je pense que ça jouera sur les trois premiers films, mais maintenant on verra.
1: On verra dans quelques instants. Merci beaucoup.
2: De rien.
1: Comme chaque année, les participants étaient invités à voter pour leur film préféré. Donc vous êtes en train de faire la queue là pour voter. Vous allez voter pour quel film?
3: Oula. Pour Joyeux Noël.
1: Joyeux Noël, vous aussi?
3: Oui.
1: Oui, c'est votre film préféré, pourquoi? C'est celui de ce soir.
3: Ce qui m'a plu, c'est cette fraternité entre ennemis. Et puis on voyait aussi que les officiers s'entendaient bien entre eux. Et en fait, on voit quand même qu'entre classes différentes et nationalités différentes, eh bien les personnes se retrouvent.
1: Ouais.
3: Voilà, moi ça m'a frappé ça.
4: J'en ai vu 50. Alors, Vivant, Maximilien, La bicyclette,
5: voilà.
4: L'évangile.
5: Voilà, l'évangile.
4: Et Joyeux Noël.
5: Voilà.
4: Vous votez pour lequel?
5: Joyeux Noël.
4: Ok. Éventuellement, comme vous en avez vu 5, vous pouvez voter pour un second.
5: Alors, Maximilien Kolb.
4: Ok. Très bien. Merci. Bon.
1: À voter.
4: Oui.
1: Et donc à la fin du film « À force d'y croire », vous avez eu un témoignage de l'association Lazare, c'est ça ?
6: Oui, c'est ça. En fait, il y avait un salarié de l'association Lazare, donc Paul Garnier, qui est venu exprès de Nantes pour justement parler de cette association, parler du projet d'ouverture d'une maison de colocation solidaire sur le BAB, donc dans notre diocèse, normalement à partir de septembre 2028. Et là, en fait, on est en train d'essayer de trouver toutes les bonnes volontés qui pourraient nous aider peut-être pour trouver une maison, pour voilà, qu'il y ait des bénévoles aussi qui s'engagent sur la maison, des jeunes pros qui veulent venir, voilà. Donc,
1: appel aux bonnes volontés.
6: Voilà, c'est ça.
1: Pour l'association Lazare, donc, qui s'installe ici au Pays Basque.
6: Exactement, oui, c'est ça.
1: Plusieurs films étaient suivis d'une conférence ou d'un débat, et une nouveauté cette année, des morceaux de musique joués par les musiciens du Conservatoire de Bayonne. Patrick Prunel, vous êtes professeur de violon au Conservatoire de Bayonne et membre de l'Orchestre du Pays Basque. C'était nouveau cette année, vous êtes venu jouer avant quelques films. En direct, on a eu droit à un petit concert de votre part. Comment ça s'est fait, cette aventure?
7: Alors, j'ai été sollicité par Martine, l'organisatrice du festival, depuis déjà plusieurs années, 3-4 ans. Et comme le festival tombe en pleine rentrée scolaire, c'était pas une bonne période. Mais j'avais toujours une forme de culpabilité à ne pas répondre à sa demande. Et puis, au mois de juin dernier, j'étais sur mon vélo dans Bayonne. Et je pédalais à vive allure, je vois Martine sur le trottoir qui m'interpelle. Donc je fais demi-tour et je prends des nouvelles de son festival. Et je vois qu'elle est un peu à la peine pour terminer cette dernière ligne droite, enfin tout organiser sur les deux derniers mois qui restaient. Et elle me ressollicite et je lui dis, écoute, je demande à des collègues s'ils seraient prêts à jouer pour cette occasion. Ce qui m'amène à leur parler de ce festival en leur disant voilà quel type de film on projette, quelles sont les valeurs qui sont portées derrière. Et à ma grande stupéfaction, j'ai une adhésion de toutes les personnes que je contacte. Et donc j'ai plus de 10 collègues qui ont joué répartis sur deux soirs. Voilà. Et ce qui est très, je trouve que ce qui est très enrichissant, c'est que, en tout cas pour ces deux premiers films, il y a à chaque fois une musique un peu correspondait au film qui allait être projeté et permettait, à mon sens, au public de se préparer à visionner ce visionner le film. C'était d'abord le film vivant avec des témoignages de conversion. Et quand j'ai vu ce film, moi, j'ai immédiatement pensé à Jean-Sébastien Bach. Et donc, c'est amusant parce que j'ai joué en soliste le premier mouvement du concerto pour hautbois et violon de Bach, accompagné de mes collègues. Et ce collègue, on est rentré ensemble au conservatoire comme enseignant il y a 12 ans. Et ça fait 12 ans qu'on se dit, il faut qu'on joue un jour ce concerto. Alors finalement, c'est le Festival du cinéma chrétien qui nous a donné l'occasion. Donc on était très heureux de jouer ensemble. Et puis quand on voit le rayonnement musical, artistique, mais spirituel de Bach aussi, j'ai trouvé que c'était une belle entrée en matière. Voilà. Et puis pour le deuxième film, avec le film sur la vie de la fin de vie de Maximilien Kolb, voilà. Évidemment, la question s'est pas posée. J'ai tout de suite pensé à Dmitri Shostakovich, compositeur juif russe, qui au moment où il a appris, comme tous les Russes, l'existence des camps de concentration, a écrit un trio et un quatuor absolument mais bouleversant pour évoquer ce qui était le ce qui évidemment a choqué, enfin comment dire, il n'y a pas de mots d'ailleurs pour dire ça, mais qui était absolument l'horreur de l'horreur. Il a réussi à mettre en musique un sentiment humain très très fort, et je pense que c'était vraiment bien choisi pour, d'ailleurs on a beaucoup de retours du public pour dire combien ces 6-7 minutes de musique qu'ont précédé la projection les ont préparé à voir et à entendre ce film.
3: Et puis donc, vous disiez, vos collègues du conservatoire ont été touchés par ces films et ce festival.
7: Oui, les retours que j'ai, alors je ne les ai pas encore tous revus, mais plusieurs ont été bouleversés. Et ce qui est très touchant, c'est qu'ils en ont parlé autour d'eux au conservatoire. Donc j'ai des collègues qui n'ont pas participé, qui sont venus me voir et qui m'ont parlé du festival en disant « Ah, mais on a tel collègue qui a joué, alors Patrick, il paraît que tu as organisé ça. » Et je dis « Mais toi, est-ce que l'année prochaine, tu aurais envie de jouer si je te le propose ?» Et une personne qui m'a dit « Mais oui, voilà, et quelqu'un que je pense pas pratiquant. » Et c'est fou comment je découvre la générosité de mes collègues et comment... ils sont au cœur de leur vocation aussi, en étant prêts à jouer pour un public prêt à entendre de la musique aussi. Voilà.
3: Merci beaucoup Patrick Prenel.
1: À l'issue des votes, le prix Ictus d'Or a été décerné au meilleur film.
2: Donc, il y a eu 78 votants, c'est ça ? 75 votants. Il y a eu une égalité. Voilà. Donc, non, on a dû départager, comme on l'avait déjà fait, avec le nombre d'entrées, c'est le film qui a fait le plus d'entrées qui va le gagner. Donc les deux égalités, c'était Joyeux Noël et Maximilien Kolb. Et donc le vainqueur est Maximilien Kolb.
8: Donc en fait, le film donc, a été distribué par Hubert de Torcy. Donc après, on va l'envoyer à Sage Distribution et qui après s'occupera de le remettre, je pense, au réalisateur, sauf si j'ai la possibilité d'aller le voir, s'il n'est pas trop loin, on verra bien. Merci beaucoup aussi à Ronan du fait de nous accueillir, à toutes les équipes, de votre gentillesse, à vous tous. Et voilà, sans vous aussi, le festival n'existerait pas. Merci.
1: C'était le Festival du cinéma chrétien de Bayonne qui s'est déroulé du 16 au 22 septembre 2026 au CGR de Bayonne.

0: Du 18 au 21 septembre 2026, le traditionnel pèlerinage de l'hospitalité basco-béarnaise s'est déroulé dans un esprit de joie et de fraternité propre à Lourdes. Pour son anniversaire, il fêtait ses 80 ans. Quoi de plus parlant que le témoignage des pèlerins et des hospitaliers que nous sommes allés rencontrer? Frédéric, bonjour.
1: Bonjour.
0: Quelle est votre responsabilité ici à l'étage des jeunes?
1: Eh bien, je m'occupe d'une chambre d'enfants, plus le transport en bus-ambulance de nos patients, voilà, de certains.
0: Depuis quel secteur alors?
1: Nous, c'est Asparin au départ, et après on revient au service jeunes handicapés.
0: Et donc vous occupez d'une chambre et vous avez les mêmes jeunes pendant les 4 jours?
1: Pendant les 4 jours, on a une chambre qui nous est affectée et puis on change chaque année. Donc chaque fois, c'est la découverte de nouveaux camarades, quoi, en fait.
0: C'est vous qui avez choisi d'être auprès des jeunes?
1: Oui, tout à fait. J'ai fait les piscines au début, puis maintenant je suis passé au service des jeunes.
0: Ça fait combien d'années que vous êtes hospitalier?
1: J'ose pas vous le dire, mais le pèlerinage c'est 38 ans et les jeunes on va dire 34 à peu près.
0: Pourquoi est-ce que vous revenez chaque année alors?
1: Parce que j'aime, tout simplement. C'est une belle épreuve de vie, on rencontre des gens formidables. Que ce soit des enfants ou des hospitaliers, on découvre de nouvelles personnes chaque année. Franchement, c'est un coup de pied aux fesses, surtout par les temps qui courent, quoi. Voilà, voilà.
0: Merci beaucoup, Frédéric.
1: Merci à vous.
0: Comment tu t'appelles?
2: Mayalène.
0: Tu es venue aujourd'hui à Lourdes. Est-ce que tu es contente ici?
2: Oui.
0: Qu'est-ce que tu as fait qui t'a plu? Tu es allée à la grotte?
2: Oui, aussi.
0: Ouais. Ouais. C'est quoi que tu as préféré?
2: Plein de choses.
0: Plein de choses?
2: Ouais.
0: Et tu habites où?
2: À Saint-Jean-Vieux-Port.
0: Tu es venue de loin alors?
2: Oui.
0: Est-ce que tu as des amis ici?
2: Des
0: amis?
2: Ouais. Aussi.
0: On ouais. S'occupe bien de toi?
2: Aussi.
0: Merci beaucoup, Mayalène.
2: À bientôt.
0: À bientôt. Comment tu t'appelles?
3: Arnaud.
0: Et tu viens d'où?
3: D'ici, du Pape.
0: Non, mais tu habites où d'habitude?
3: À Pau.
0: Tu habites à Pau, c'est la première fois que tu viens?
3: Non, ça fait 10 ans, 11 ans que je viens ici. Je prie beaucoup pour le pape.
0: Tu sais qu'il va venir la semaine
3: prochaine? Oui, il va venir la semaine prochaine à Lourdes. Et je prie beaucoup pour le pape Léon, parce que je l'aime beaucoup.
0: Il a de la chance que tu pries pour lui, alors.
3: Oui, je prie beaucoup pour lui, je l'aime beaucoup. Et je suis contente d'aller le voir.
0: Tu vas aller le voir dimanche prochain?
3: Oui, je vais aller le voir dimanche prochain.
0: Et donc là, qu'est-ce que tu as fait à Lourdes aujourd'hui et hier?
3: Hier, on a prié, on est allé à la messe, on a fait beaucoup de messes.
0: Qu'est-ce que tu préfères pendant le pèlerinage? C'est quoi ton moment préféré?
3: Prier.
0: Tu reviendras l'année prochaine?
3: Oui, je reviendrai l'année prochaine. Je vous remercie, au revoir.
0: Merci Arnaud.
4: Alors bonjour, je m'appelle Shimona, je suis du secteur de Saint-Palais. Je suis engagée à l'hospitalité basco-béarnaise depuis 25 ans. Ça doit faire bien une vingtaine d'années que je suis au service jeunes handis. Donc c'est un service qui est vraiment fantastique, avec des jeunes tous différents, qui nous apportent tous, à leur façon, beaucoup de choses. Donc je vous engage tous à venir nous rendre visite et à venir voir ce qu'est ce beau pèlerinage hospitalité basco-béarnaise à Lourdes.
0: C'est vrai qu'il y a une ambiance très spéciale quand on arrive là dans ce couloir des jeunes, et c'est ça qui fait que vous avez toujours voulu revenir chaque année.
4: En fait, ces jeunes nous apportent tellement qu'on essaye nous aussi de leur apporter tout ce dont ils ont besoin. Et on s'attache bien sûr les uns aux autres. Et tous les ans, c'est un grand plaisir de revenir les retrouver.
0: Comment vous avez commencé au début? Comment vous avez connu l'HBB?
4: Alors, j'ai connu l'hospitalité. Quand j'étais jeune, je venais à Lourdes avec mes parents en pèlerinage tous les ans. Puisque pèlerinage de 16 ans, je voyais ces gens qui brancardaient. Je me disais, un jour, tu le feras, parce que ça me plaisait de m'occuper des autres. Et il y a 25 ans, nous avons perdu notre petite fille. Et ça a été le déclenchement du coup de notre pèlerinage, à moi, mon mari et notre fils. Et depuis donc 25 ans, on est là tous les week-ends de septembre autour de toutes ces personnes qui ont tellement besoin de nous.
0: Et vous travaillez par ailleurs? Vous prenez exprès des jours pour venir?
4: Alors je travaille jusqu'à cette année. Je suis nouvelle retraitée depuis le mois de novembre 2025. Donc je prenais des jours effectivement pour venir de congé. et c'est avec grand plaisir, puisque c'est un... ce qu'il faut dire aussi, c'est qu'on est tous des bénévoles, des hospitaliers, c'est-à-dire qu'on paye notre hôtel, on paye nos repas, on paye nos tenues, on verse une petite cotisation à l'hospitalité pour faire partie de l'association, donc c'est un vrai bénévolat, c'est un vrai choix.
0: Un vrai choix, mais qui vous rend heureuse et qui fait que vous recommencez,
4: voilà,
0: chaque année.
4: C'est un vrai choix qui nous rend heureux, avec tous ces jeunes, mais aussi nous tous, entre secteurs, entre hospitaliers. Enfin, c'est une très grande famille, une très belle famille.
0: Tu t'appelles comment ?
5: Yannick.
0: Et tu habites où ?
5: Biarritz.
0: Tu es venu exprès ?
5: Oui.
0: À Lourdes ? C'est la première fois ?
5: Oui, c'est la première fois.
0: Est-ce que tu es content ?
5: Oui.
0: Ouais, qu'est-ce que tu as fait alors ? Raconte-moi.
5: Il y a tout.
0: Tout, tu as tout fait ?
5: Oui.
0: Tu es allé à la grotte ou pas encore ?
5: Si.
0: Si. Tu as eu une messe ?
5: Oui.
0: Ouais. Et qu'est-ce qui s'occupe de toi alors ici ?
5: Tous.
0: Tout le monde s'occupe de toi ?
5: Oui.
0: Est-ce
5: que les jeunes.
0: Qui ça ?
5: Les jeunes.
0: Les jeunes, ah oui, tu es avec les jeunes, ouais. Et d'habitude, tu habites où alors ?
5: Le foyer de vie de Pemartin.
0: D'accord. Et donc, il y en a d'autres de ton foyer qui sont venus avec toi ?
5: Oui.
0: Tu as un grand sourire, ça veut dire que tu es content ici, alors ?
5: Oui, je suis content ici.
0: Ah ouais.
5: J'adore à Lourdes.
0: Tu voudras revenir ?
5: Oui, je retour.
0: Alors, comment vous appelez ?
6: Chantal.
7: Yvette.
0: Vous venez d'où ?
7: D'Oloron. Sainte-Marie.
0: Oloron-Sainte-Marie, toutes les deux. D'accord. Et vous venez chaque année ici ?
7: Moi, c'est la première fois.
0: C'est la première fois, et vous ?
8: Moi, non, c'est pas la... je sais plus.
0: Vous venez souvent, alors ?
7: L'année dernière,
0: Et alors, racontez-moi ce que vous avez fait jusqu'à aujourd'hui, là.
7: Oh, ben, on a fait beaucoup de choses. Déjà, hier soir, il y a eu la procession, un flambeau, ça, c'était magnifique. La messe, aussi, les deux messes, c'était très, très bien. L'hospitalité d'ici est très, très gentille. Ils sont tous très gentils, c'est très bien.
0: Ils s'occupent bien de vous ?
7: Bon, très, très bien, formidable.
0: Et vous, qu'est-ce qui vous a plu ici ? Qu'est-ce que vous avez préféré ? Ici, à Lourdes, qu'est-ce qui vous plaît ?
8: À Lourdes, j'y vais souvent, même à pied.
0: C'est vrai ?
8: Et j'ai fait une fois l'aller et le retour.
0: Eh ben bravo.
8: Yvette et moi, toute seule.
0: Je vous félicite. Et vous, qu'est-ce qui vous a décidé à venir si c'est la première fois ?
7: Parce que je n'avais jamais venu à Lourdes. Alors là, j'y vais. Puis ça, c'est un peu grâce à Yvette aussi. On est tout le temps ensemble.
0: Ah oui, c'est elle qui vous a indiqué.
7: J'ai inspiré aussi.
0: Ah oui. Vous avez insisté ?
7: Oui.
0: Vous avez bien fait.
7: Non, si on peut, on reviendra l'année prochaine aussi.
9: Madame Nicole Duverger.
0: Et vous venez d'où ?
9: D'Oloron-Sainte-Marie. Je suis à l'âge d'or.
0: C'est la première fois que vous venez ici, à Lourdes, avec l'âge bébé ?
9: Je suis déjà venue en famille. À l'époque, j'étais bien. Je marchais et tout. On faisait les magasins, on était contents, surtout pour les enfants. Et voilà, mais maintenant, j'ai vieilli. Et puis, bon, je suis tombée deux fois dans l'escalier. De l'hôpital, on m'a mis, et voilà. Et maintenant, ben, j'ai peur. Même en canne, j'ai peur de tomber.
0: Ouais. Est-ce qu'on s'occupe bien de vous, alors, pendant ces quatre jours ?
9: Oui, mais comme je vous dis, moi, si je n'ai pas un fauteuil, je reste à la chambre, hein, parce que j'ai peur. Puis ça me fatigue énormément.
0: Ah oui, c'est ça. Fatigant.
9: Fatigant, oui. Ah
0: oui. Et vous aviez très peur au début, mais maintenant ça va mieux, non ?
9: Bah, depuis qu'il y a le fauteuil, surtout. Voilà.
0: Qu'est-ce que vous avez préféré depuis que vous êtes arrivée ici ?
9: Oh, ben tout, il n'y a rien à dire. Tout le monde est gentil, ils sont très responsables, travaillent très bien, moi je trouve. Il n'y a rien à dire de mal. Hein.
0: On vous a fait ce que vous vouliez, vous vouliez aller quelque part ?
9: Ah oui, oui, oui, oui, oui, oui, il n'y a pas de problème.
0: Merci beaucoup et bon pèlerinage. Oui. Abbé Peyo Bordagaray, bonjour à vous.
10: Bonjour à vous.
0: Vous êtes venu aujourd'hui en tant que pèlerin. Vous avez fait le pèlerinage de l'âge bébé pendant ces quatre jours, c'est ça ? Est-ce que c'est la première fois ou...
10: Non, c'est pas la première fois.
0: C'est la combienième fois alors ?
10: C'est au moins la troisième.
0: Et pourquoi est-ce que vous revenez alors à chaque fois ?
10: Eh bien, d'abord parce que je m'y trouve bien. Je retrouve beaucoup de connaissances à côté, là. Ça me ressource un peu quand même. Comme j'ai eu une intervention chirurgicale cette année, qui était cancéreuse. Mais voilà, on a besoin de tout. Ah oui, oui, oui, à tous les niveaux.
0: Ouais. Amicalement et spirituellement, alors.
10: Voilà, tout. Ouais. Il n'y a que physiquement que ça me crève.
0: Ah oui. Ah ben c'est normal, c'est fatigant.
10: Oui, absolument. Ce qui me plaît, c'est de voir d'abord des jeunes qui s'occupent des malades et des handicapés. Ça, c'est toujours un grand moment. Ensuite, je retrouve beaucoup d'anciens que j'ai connus à droite et à gauche.
6: Des paroissiens,
10: Oui, non, plus des anciens de lycée, tout ça. Et après, bon, les paroissiens. Voilà, et puis, non, je passe 4 jours, c'est bien.
6: C'est une petite parenthèse, en fait, dans votre année.
10: Oui, mais surtout que là, je suis couché depuis quand même plus de 6 mois. Et je suis en train de me relever. Et ça fait un petit supplément. Alors, bon, ça fait que... C'est tout un ensemble qui fait que on a envie de revenir.
6: Bon, qu'est-ce que vous avez envie de dire aux auditeurs de Radio La Pourdie ?
10: J'aimerais leur dire que s'ils sont malades, de venir faire ce pèlerinage, c'est quand même un plus. Et il ne faut pas hésiter, quoi, y venir. Je sais qu'il y en a qui ont la... qui sont un peu démangés, ils ne savent pas s'ils doivent venir ou pas venir. Je leur dis, mais moi aussi j'ai mis quand même du temps à venir, mais maintenant, chaque année, je ne veux pas rater ça.
6: Merci beaucoup, Abbé Payot.

0: témoignages recueillis dans le cadre du pèlerinage de l'hospitalité basco-béarnaise qui s'est déroulé du 18 au 21 septembre 2026.
1: Bonjour Ghislaine.
2: Bonjour.
1: Pourquoi est-ce que vous revenez chaque année à Lourdes?
2: Parce qu'il y a une ambiance super et que les jeunes handicapés, ils nous apprennent énormément de choses.

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1: La joie d'avoir été en France, la laïcité, les abus, la paix, l'intelligence artificielle. Léon XIV a abordé tous ces thèmes dans sa conférence de presse hier soir dans le vol qui le ramenait de Metz où il achevait son voyage apostolique. On y revient juste après les titres. Dans son discours aux Européens hier matin, le pape a interpellé les jeunes, les encourageant à s'engager en politique. Un appel salué par le doyen de la faculté de droit canonique de l'Institut catholique de Paris. La guerre en Éthiopie au Tigré, les affrontements se multiplient entre l'armée fédérale et les forces régionales, poussant 150 000 civils sur les routes. Des crimes de guerre répétés, commis par les forces armées et les mercenaires russes de Wagner au Mali, c'est ce que révèle un rapport de l'ONG Amnesty International.
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1: Bonjour. Le pape est donc parti de Metz hier soir après 4 jours en France. Un voyage qui s'est conclu, comme c'est la tradition, par une conférence de presse dans l'avion de retour pour Rome. Léon XIV a livré un bilan enthousiaste de son voyage apostolique entre Paris, Lourdes et Metz. En réponse aux journalistes présents dans le vol, il est notamment revenu sur le fléau des abus sexuels et la question de la laïcité, mais aussi la guerre en Europe et le courage nécessaire aux négociations. Le compte-rendu de Blandine Gonnet.
3: Le programme a été très intense, a d'abord reconnu Léon XIV, qui s'est dit très béni d'avoir eu le privilège de visiter la France, notamment pour encourager la jeunesse française, de toute évidence en quête de quelque chose, comme il l'a ressenti lors de la veillée au Stade de France avec 80 000 jeunes vendredi dernier. 4 jours riches en bénédictions, presque des miracles, selon les mots du pape au lendemain de sa visite auprès des personnes souffrantes ou marginalisées à Lourdes. C'est aussi là qu'il s'est mis à l'écoute de 7 victimes qui ont fait remarquer le caractère systémique des crimes sexuels. Ces abus sont avant tout un problème humain, a nuancé le souverain pontife, qui a souligné la responsabilité de l'Église pour aider à la guérison des victimes. Le pape, qui a aussi répondu à une question sur la laïcité, affirmant que ses appels, notamment à préserver la vie dans une nation française qui a légalisé le droit à mourir, ne relèvent pas d'une démarche politique, mais bien du message de l'Évangile. Enfin, au cours de cette conférence de presse en anglais et en espagnol dans l'avion, le pape a évoqué le contexte international et tenu à dénoncer les lourdes dépenses dédiées à la gigantesque industrie militaire, des milliards d'euros ou de dollars qui alimentent les guerres et enrichissent une poignée de personnes, a-t-il fustigé, estimant que ces sommes pourraient au contraire résoudre la faim dans le monde ou le chômage. Même si ça semble vain, assure Léon XIV, le rôle de l'Église est de continuer à inviter sans cesse au dialogue les dirigeants de Russie, d'Ukraine ou d'ailleurs. Un appel à dialoguer et à se coordonner aussi, lancé aux politiques et aux géants de la tech, afin d'empêcher l'intelligence artificielle de détruire l'humanité.
1: Blandine Hugonnet, prof que le Saint-Siège s'implique concrètement en faveur de la paix à la recherche d'une solution négociée, à l'envoyé spécial du pape pour le conflit ukrainien a entamé hier une visite à Moscou. Après s'être rendu en Ukraine en juillet, le cardinal Matteo Zuppi est en Russie pour 3 jours. Une mission humanitaire qui doit faire avancer d'un côté la question des échanges de prisonniers de guerre ukrainiens et russes et de l'autre celle des enfants transférés loin de leur famille et de leur terre natale. Concernant la guerre en Ukraine, nouvel exemple de ce qu'on appelle la guerre hybride avec cette passe d'armes entre la Russie et l'Estonie. Tallinn accusant Moscou d'avoir commandité un incendie en août dernier dans les locaux d'un groupe spécialisé dans les drones terrestres situé dans la capitale estonienne. Le Kremlin rejette toute responsabilité, considérant les accusations estoniennes comme infondées. Dans ce contexte, le secrétaire général de l'OTAN assure aujourd'hui que les attaques russes visant à affaiblir la détermination de l'Alliance Atlantique à soutenir l'Ukraine sont un échec. Dans son discours sur la paix et l'unité en Europe hier à Metz, Léon XIV a interpellé non seulement les dirigeants, mais également la jeunesse du vieux continent. « Ayez le courage de vivre de manière responsable la mission de construire la paix », a-t-il dit aux jeunes, qu'il a aussi invité à travailler sans relâche au service du bien commun. Des paroles qui rappellent celles que Jean-Paul II avait eues lors de l'un de ses voyages en France quand il avait rencontré la jeunesse. Pas tout à fait tout de même, estime le père Cédric Burguin, doyen de la faculté de droit canonique de l'Institut catholique de Paris.
4: Oui, mais il n'est pas tout à fait du même ordre, parce que Jean-Paul II, c'était un « n'ayez pas peur d'ouvrir les portes au Christ », si je me souviens bien. Et là, il y a quelque part quelque chose de plus concret avec Léon, loin d'opposer les deux, évidemment. Hein. Mais Léon XIV a insisté sur l'importance que les jeunes n'aient pas peur de s'engager dans la construction.

0: construction de la cité, dans la construction de la paix, dans la construction de l'unité, au cœur des familles, au cœur de la politique. Il a lancé un vibrant appel aussi aux jeunes à s'engager en politique à la suite de Robert Schuman. Et moi, je rencontre souvent des catholiques qui pensent que la politique est un chemin de perdition. Et le pape l'a rappelé avec force, c'est un chemin de paix et d'espérance pour le monde.
1: Le père Cédric Burguin, des propos recueillis par notre confrère Étienne Pépin de RCF Notre-Dame. Le voyage du pape en France est à retrouver, bien sûr, sur notre site internet www.vaticannews.va. C'est aujourd'hui que Téhéran doit recevoir la réponse officielle de Washington à ses conditions pour ouvrir le détroit d'Ormuz. Des discussions ont eu lieu la semaine dernière sous la médiation du Qatar entre Iraniens et Américains. Si l'on s'en tient aux déclarations de Donald Trump de vendredi, aucune solution ne devrait ressortir de ces entretiens et la situation devrait rester bloquée. Pas de pause ni de perspective de paix en Éthiopie où le conflit se poursuit depuis maintenant une semaine dans le nord du pays. Dans la région du Tigré, les forces fédérales ont annoncé avoir pris le contrôle de 3 villes, dont Samré qui se situe à seulement 70 km de la capitale régionale, Mekele. Les affrontements ont déjà fait au moins 150 000 déplacés dans la région voisine de l'Afar. Les explications d'Augustine Passy.
2: À Avdira, des mères portent leurs tout-petits assis sur des nattes en plastique recouvrant le sol d'une salle de classe. Plusieurs écoles de cette ville, située dans la région de l'Afar, au nord de l'Éthiopie, se sont en effet muées en camps de fortune, en attendant que des sites soient désignés par les autorités locales pour accueillir les plus de 150 000 civils jetés sur les routes par les combats opposant les forces de défense du Tigré aux forces de paix du Tigré. Ces deux groupes armés sont originaires de la même région, le Tigré, situé à l'ouest de l'Afar. Après 4 années de calme relatif, les combats y ont repris la semaine dernière. Or, dans le cadre de l'alliance rassemblant 7 milices opposées au gouvernement fédéral, les affrontements dépassent le seul Tigré pour s'étendre à l'Afar et à l'Amara. Certaines personnes parties à pied sont toujours en route, assure Osman Allo, qui travaille pour l'organisation humanitaire Abda en Afar. Ces personnes fraîchement déplacées arrivent des villes d'Abala et d'Erepti, où les combats ont fait au moins 2 morts et 2 blessés parmi les civils. Augustine Bassi pour Radio Vatican.
1: Meurtre, torture, destruction. Au Mali, un rapport d'Amnesty International rendu public aujourd'hui rassemble des preuves et des témoignages de crimes de guerre commis par les forces armées maliennes et les mercenaires russes de Wagner entre 2023 et 2025. Au moins 34 civils ont été tués lors d'opérations de l'armée et de ses alliés contre les groupes rebelles le long de la frontière mauritanienne. Le caractère répété de ces actes révèle quasiment une méthode de maintien de l'ordre, ce que nous confirme Ousmane Diallo, chercheur sur le Sahel au bureau régional d'Amnesty pour l'Afrique de l'Ouest et du Centre.
3: Je pense qu'on ne peut plus parler d'actes isolés. Ce rapport n'est que le dernier d'une série qui documente la tendance notamment à l'égard des populations civiles dans le contexte de ces opérations militaires. Et ce que les populations décrivent sur plusieurs sites différents montre une méthode qui est bien éculée. Donc on parle de patrouilles qui arrivent dans les zones durant les jours de foire, de sélection des hommes, d'interrogatoires suivis d'exécution ou bien de détention dans les camps militaires de l'Erré et de Nampala où ces personnes sont victimes de torture. On parle aussi systématiquement de destruction de biens civils, que ce soit les maisons, les boutiques ou bien des éléments essentiels à la vie des populations civiles comme le bétail dans ces zones rurales-là, et sans que cela ne pose une nécessité militaire pour les forces armées maliennes ou les éléments de Wagner. Donc c'est une méthode qui est bien éculée, qui a été mise en place dans ces zones, notamment pour intimider les populations civiles, ce qui explique leur départ massif vers la Mauritanie depuis août 2023.
1: Ousmane Diallo d'Amnesty International. Comment canaliser l'intelligence artificielle? C'est la question qui agite la communauté internationale et l'Église. Une réponse viendra peut-être du pays où elle est particulièrement présente, les États-Unis. Donald Trump réunit aujourd'hui à la Maison-Blanche les grands patrons de l'IA ainsi que le président de la Chambre des représentants pour voir s'il est possible de superviser l'IA afin d'éviter des incidents comme le piratage de certains services officiels de plusieurs États. L'IA abordé longuement dans l'encyclique du pape Magnificat Humanae. Humanitas. Il en a été question dans l'avion du retour hier soir, on l'a vu. Le pape a renouvelé son invitation aux dirigeants politiques, aux responsables du secteur de l'IA, les organisations sociales et les associations, à se réunir pour examiner ce qui se passe déjà et ce qui pourrait se produire à l'avenir. Puis une dernière nouvelle concernant l'Église au Canada. Le Saint-Père a nommé évêque de Trois-Rivières, Monseigneur Pierre Goudreau, jusqu'alors à la tête du diocèse de Sainte-Anne-de-la-Pocatière. Monseigneur Goudreau est actuellement le président de la Conférence épiscopale du Canada. Voilà, c'est la fin de cette édition. Prochain retour de l'actualité en langue française, ce sera ce soir à 18h, heure de Rome. D'ici là, très bonne journée à toutes et à tous.
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0: Évangile de Jésus-Christ selon saint Jean. En ce temps-là, lorsque Jésus vit Nathanaël venir à lui, il déclara à son sujet : Voici vraiment un Israélite, il n'y a pas de ruse en lui. Nathanaël lui demande : D'où me connais-tu ? Jésus lui répond : Avant que Philippe t'appelle, quand tu étais sous le figuier, je t'ai vu. Nathanaël lui dit : Rabbi, c'est toi le Fils de Dieu, c'est toi le roi d'Israël. Jésus reprend : Je te dis que je t'ai vu sous le figuier, et c'est pour cela que tu crois. Tu verras des choses plus grandes encore. Et il ajoute : Amen, amen, je vous le dis. Vous verrez le ciel ouvert et les anges de Dieu monter et descendre au-dessus du Fils de l'homme. L'Évangile nous fait aujourd'hui le récit d'une belle rencontre, la rencontre de Jésus et de Nathanaël. Nathanaël que la tradition chrétienne identifie à l'apôtre Barthélemy. Jésus le voit venir à lui et lui adresse ce compliment. Il le reconnaît comme un vrai Israélite, un homme droit et vrai. Ainsi, Jésus ne se formalise pas au sujet du propos que Nathanaël avait tenu sur Nazareth. De Nazareth, avait dit Nathanaël, que peut-il sortir de bon ? Nathanaël est bouleversé par cette rencontre. Il se découvre atteint dans son cœur. Jésus le connaît. Comme Jésus nous connaît nous-mêmes, selon notre cœur. Et de là, cette confession de foi, notre confession de foi, c'est toi le Fils de Dieu, c'est toi le roi d'Israël. De l'acte de foi naît une promesse, l'accession à l'univers invisible que nous confessons dans le Credo. Vous verrez le ciel ouvert et les anges de Dieu monter et descendre au-dessus du Fils de l'homme. Oui, un jour nous verrons Dieu, nous verrons ce monde invisible, celui des anges et des archanges, qui déjà était présent à notre vie comme il était présent à la vie du Fils de l'homme, du Verbe de Dieu fait chair, Jésus de Nazareth. Célébrons dans la joie et la louange la grâce que Dieu nous donne. Par ses anges, il nous apporte les secours nécessaires pour notre vie dans la foi.
1: Lecture et commentaire de l'Évangile du jour par le Père Hervé Guignard, vicaire général de Toulouse.

0: communauté bénédictine d'Urte propose des samedis de formation biblique animés par le bibliste Yann Quincampoix au sein de leur monastère Sainte-Scolastique. L'emploi du temps pour cette nouvelle formule 2026-2027, 11h45, messe pour ceux qui le désirent, midi et demi, possibilité de prendre son repas tiré du sac au réfectoire de l'hôtellerie, et enfin de 14h à 17h15, enseignement. Ces rencontres sont prévues les samedis 3 octobre, 28 novembre, 12 décembre, 16 janvier, 6 février, 20 mars, 3 avril, 15 mai et 5 juin. Ces ateliers de formation biblique sont gratuits, mais une participation aux frais de 5 euros destinée au monastère est proposée. Pour tout renseignement, le 06 70 06 69 71, 06 70 06 69 71. La communauté de l'Emmanuel et la paroisse Saint-Joseph des Falaises propose de vivre une veillée miséricorde tous les premiers lundis du mois de 20h à 21h30 en l'église Notre-Dame de l'Assomption à Bidart. Pendant cette veillée, vous pourrez venir puiser aux sources de la miséricorde et vivre un temps de louange, d'adoration, de prière et de confession. La prochaine veillée miséricorde est organisée lundi 5 octobre à partir de 20h en l'église Notre-Dame de l'Assomption à Bidart.
1: Le 4 octobre prochain, le Carmel de Bayonne nous invite à une après-midi festive en l'honneur de Sainte Thérèse de l'Enfant Jésus. En cette année centenaire de Saint Jean de la Croix, le Carmel vous propose de découvrir son influence sur la doctrine de Sainte Thérèse. Rendez-vous dimanche 4 octobre au Carmel de Bayonne, 2 chemin d'Arancette. À 14h30, un temps de prière sera proposé, puis une conférence par le frère Marie-Jean de l'Ordre des Carmes Deschaux sur Thérèse et Jean de la Croix, témoins de la miséricorde. Il y aura ensuite un échange, un temps libre pour rencontrer le frère Marie-Jean ou les sœurs, ou prendre un moment de prière à la chapelle. L'après-midi se terminera à 16h30 par l'Eucharistie et la vénération des reliques. Le Carmel vous proposera également un verre de l'amitié. Rendez-vous dimanche 4 octobre pour une après-midi festive en l'honneur de Sainte Thérèse de l'Enfant Jésus et de Saint Jean de la Croix au Carmel de Bayonne, 2 chemin d'Arancette à Bayonne.
0: La Diaconie Solidarité du diocèse organise une journée de récollection pour tous les bénévoles acteurs dans la solidarité du diocèse, soit au titre d'associations, comme le Secours catholique, l'Ordre de Malte ou la Conférence Saint-Vincent de Paul, au titre de leur paroisse ou d'associations locales de charité chrétienne. Elle est organisée le samedi 10 octobre à l'abbaye de Belloc, Habitat et Humanisme, de 9h. À 16h30, une journée de ressourcement pour toutes les personnes engagées dans la solidarité diocésaine, avec au programme un enseignement autour de Dilexité par le père Dominique Santuc, des groupes de partage, des tables rondes, la messe et un déjeuner partagé tiré du sac. Journée de récollection pour les bénévoles acteurs dans la solidarité du diocèse, samedi 10 octobre à partir de 9h, abbaye de Belloc, Habitat et Humanisme, renseignements et inscriptions au 06 22 07 03 02.
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3: Aujourd'hui, 29 septembre, nous fêtons Saint-Michel et nous fêtons aussi les saints Gabriel et Raphaël. De tous les esprits célestes, ce sont les seuls dont nous sachions le nom et sur lesquels nous ayons quelques renseignements biographiques. De Gabriel, on peut dire qu'il n'y eut et il n'y aura jamais d'ambassadeur investi d'une si belle mission. L'événement le plus heureux de l'histoire du monde, ce fut lui qui en annonça l'accomplissement lorsqu'il vint informer la Vierge Marie qu'elle allait être la mère du Sauveur. Raphaël est un ange bienveillant qui a remède à tout. Il guérit Tobie aveugle de sa cécité. Il lui apporte un gros sac d'argent pour le tirer de la pauvreté. Il fait taire sa femme qui grommelait à longueur de journée. Il délivre sa nièce Sarah d'un démon qui l'avait rendue veuve cette fois, le jour même de ses noces. De sorte que dans cette famille où l'on demandait à Dieu de retourner en poussière, tant on y était malheureux, on ne fait plus maintenant que chanter des cantiques d'action de grâce. Quant à Michel, c'est lui, dit l'Apocalypse, qui fut chargé d'écraser la révolte des mauvais anges et de les expulser du paradis. Comme on brûle des ordures loin des maisons, ils furent ensuite jetés dans la géhenne au feu qui jamais ne s'éteindra. Cet exploit rendit Saint Michel populaire parmi les chrétiens qui l'invoquèrent contre le démon. L'église éthiopienne célébrait chaque mois une messe en son honneur. L'Église romaine le priait tous les jours dans sa liturgie. On lui dédia des sanctuaires en tout pays. Plus de 200 communes françaises portent son nom. Quant au prénom de Michel, il apparaît à plusieurs reprises dans la Bible et possède une signification étymologique assez rare. En effet, l'hébreu « Michaël » dérive en effet d'une question, en deux mots « Michaël », signifiant « qui donc est comme Dieu ?». Cette forme interrogative ne se retrouve dans aucun autre prénom. Dans l'Europe chrétienne, la popularité de l'archange Saint-Michel fut telle qu'à partir du XIIIe siècle, son nom se répandit alors comme une traînée de poudre, en particulier en France, où le pèlerinage du Mont-Saint-Michel attirait de grandes foules. Très fréquent tout au long des siècles, il connut un succès étonnant de 1920-1970 et figura pendant plus de 35 ans palmarès des prénoms masculins, occupant même le premier rang 15 années de suite. À cette rare faveur a succédé une lente décrue qui fait aujourd'hui de Michel un prénom largement distancé par ses variantes ou ses versions étrangères. Demain, n'oubliez pas de souhaiter une bonne fête au Jérôme. Bonne journée, à demain.

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2: Bonjour à tous, nous poursuivons bien sûr quelques échos du voyage apostolique de Léon XIV en France avec, pour commencer, les vêpres à Notre-Dame. En plein cœur de Paris, le pape a donc célébré les vêpres en présence de 3000 évêques, prêtres et religieux du diocèse de Paris et de toute la France. La cathédrale est le lieu où le cœur d'un peuple bat. Il révèle que nous sommes au centre vital d'une civilisation, que le passé et l'avenir s'étreignent, que le ciel et la terre se rencontrent, a dit le pape qui n'a cessé d'établir un parallèle entre la cathédrale et l'Église de France. C'est au terme de sa déambulation au Papa Mobile dans les rues du centre-ville de Paris, entre le siège de l'UNESCO et l'île de la Cité, entouré d'une foule enthousiaste, que Léon XIV est arrivé sur le parvis de Notre-Dame, qui est plus qu'un monument, a-t-il reconnu. La force de l'Église vivante, c'est d'accueillir la périphérie, accueillir celui qui est éloigné, mais en réalité déjà proche, accueillir l'étranger, en qui le Christ frappe déjà à la porte. Il a appelé l'Église de France à être une Église vivante, multiforme et proche. La pauvreté des moyens n'empêche pas la mission, car c'est la grâce de Dieu qui permet la liberté intérieure et la sobriété de vie afin de refléter un style évangélique. Valoriser avec confiance la présence missionnaire des fidèles laïcs qui sont l'avant-poste vivant de l'Église au carrefour du monde quotidien. Dans un pays où la blessure traditionnaliste est forte, Léon XIV n'hésite pas à déclarer que la joie eucharistique s'affirme et se répand là où l'harmonie est retrouvée, là où la dignité renaît, là où l'autorité devient service, là où la liberté reprend son cours. Faites donc passer la communion avec le successeur de Pierre et avec l'Église avant vos sensibilités personnelles afin de cultiver l'unité du peuple de Dieu. Ensemble, nous serons la prophétie qu'un monde réconcilié est possible. Pour accomplir cette mission, l'évêque de Rome incite les membres du clergé à préserver leur vie intérieure avec le Seigneur en priant en silence. Votre mission découle avant tout de cette relation intime avec le Seigneur qui vous attend. Et bien sûr, il y a eu aussi la veillée des jeunes au Stade de France. 80 000 jeunes réunis pour une veillée inoubliable avec Léon XIV. Le Stade de France a vibré au rythme d'une soirée exceptionnelle autour de Léon XIV. Chants, musique, témoignages et prières se sont mêlés dans une atmosphère tour à tour festive et recueillie devant 80 000 jeunes venus de toute la France. C'est assurément une image qui restera dans les souvenirs des Français. Le Stade de France plein ce 25 septembre, au soir d'une jeunesse souriante, joyeuse et dynamique, venue accueillir le pape lui-même étonné de tant de vitalité. Et le spectacle sur les saints de France, avec la déambulation d'une cinquantaine de reliques, n'en finira pas de porter des fruits. Un stade immense et rempli à craquer, des éclairages somptueux, des écrans géants en lumière, une immense croix dans le parterre et des jeux scéniques particulièrement réussis. Assurément, la veillée de prière au Stade de France avec le pape Léon XIV restera dans toutes les mémoires. Au cours de cette veillée, le Saint-Père a répondu aux interrogations des jeunes et les a invités à avancer sans crainte à la suite du Christ, sans avoir peur d'un chemin de vocation. Et à demain pour la suite de cette visite apostolique de Léon XIV en France. À bientôt.

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1: Du 18 au 21 septembre 2026, le pèlerinage de l'hospitalité basco-béarnaise s'est déroulé dans une atmosphère de joie et sous un soleil magnifique. 420 malades étaient accompagnés par 800 hospitaliers et 180 lycéens. À l'occasion du repas du dimanche après la messe diocésaine, nous avons rencontré Bénédicte, hospitalière du secteur de Bayonne, qui a bien voulu témoigner.
2: Donc Bénédicte, bonjour.
3: Bonjour.
2: Vous êtes hospitalière du secteur de Bayonne. Mmh. Ça fait combien d'années que vous êtes hospitalière ?
3: Alors j'ai démarré en 2019 et puis il y a eu la coupure Covid et j'ai eu une autre coupure, voilà.
2: Comment vous êtes venue à devenir hospitalière à l'âge bébé ? Comment ça s'est fait ?
3: Alors ça s'est passé que enfant, mes sœurs avaient eu l'occasion de venir à travers le scoutisme et ça fait des années que j'avais envie de le faire. J'en parlais à ma mère qui me disait mais fais-le, fais-le. Et le déclencheur, ça a été le décès de ma maman.
2: Et donc vous vous êtes rapprochée de l'âge bébé et vous avez pu intégrer comme ça l'hospitalité.
3: Alors on est obligatoirement parrainé par quelqu'un pour rentrer à l'âge bébé. Donc par relation, j'ai connu quelqu'un qui peut me faire entrer et je suis rentrée comme ça à l'âge bébé.
2: Qu'est-ce que ça vous apporte ? Pourquoi est-ce que vous avez continué ? Vous avez même fait l'engagement, je crois, parce que vous avez le badge qui le montre.
3: Alors ce que ça apporte, c'est difficile à définir, mais quand on revient, on se sent reconquis. Les collègues, malgré la fatigue, me disent « mais t'es lumineuse ». Et on a envie de revenir. On reçoit beaucoup sans que ce soit définissable.
2: Vous vous occupez donc d'un malade en particulier à chaque fois ?
3: Alors on peut avoir plusieurs malades ou un seul. Moi, à titre personnel, j'ai un malade qui est très lourd parce que j'ai demandé et que c'est là où ça répond complètement à ce que je venais chercher à Lourdes.
2: Qu'est-ce qui se passe entre vous pendant ces 4 jours ?
3: Beaucoup de connivence, beaucoup de partage. Et la personne m'apporte énormément. Fonction qu'elle est croyante ou pas, elle me donne son regard sur la vie. Et surtout, je me dis comment elle fait pour rester croyante avec la souffrance qu'elle subit. Donc ça m'interpelle énormément.
2: Vous faites le pèlerinage ensemble, c'est-à-dire que vous l'amenez à la grotte, vous lui faites faire le geste de la lumière, etc.
3: Alors je me mets complètement à sa disposition. On propose et le malade dispose, on va dire. D'ailleurs, on ne dit plus malade, on dit pèlerin. Et tout à l'heure, en discutant avec ma malade, elle m'a rappelé à l'ordre en me disant « je ne suis pas malade ». Et c'est vrai, ce sont des pèlerins. Eux, ils viennent en pèlerinage. Et donc, je lui dis est-ce que vous voulez faire ça ? Et oui, on va faire les gestes ensemble. Voilà. Donc, notamment, là, on a fait le geste de l'eau. On a été amené un cierge. Elle a voulu qu'on prie ensemble. Elle m'a vraiment demandé qu'on prie ensemble. Donc, elle a prié à voix haute. Et on était main dans la main. Ça a été un moment extrêmement fort. Parce que sa prière était chargée d'émotions très personnelles. Et c'est riche que les gens nous partagent ça. Enfin, c'est très puissant. Et puis, on a été à la grotte. Et personnellement, ma pèlerine, je n'ai pas dit ce thème, mais bon, elle a une gestuelle quand elle est en prière qui m'émeut énormément. On a l'impression qu'elle reçoit quelque chose, que vraiment, elle échange avec la Vierge.
2: Ça doit être vraiment très fort.
3: Oui. Voilà, je ne sais pas si ça se voit dans mon regard, mais moi, je le vis de
2: ça
3: façon
2: se voit,
3: très, très
2: effectivement.
3: Fort.
2: Voilà. Ah, ouais. Ouais, on voit que c'est vraiment des très beaux moments.
3: Oui.
2: Et qu'est-ce que ça a changé pour vous de recevoir cet engagement, recevoir cet insigne, comme l'ont fait une quarantaine de personnes aujourd'hui ?
3: Eh bien, on s'engage devant tout. On se tourne vers le public qui est à l'église au moment où on fait cet engagement et on voit dans le regard des gens, des malades autant que des autres hospitaliers ou peut-être même des touristes qui sont là, qui mettent quelque chose en nous. Ils se disent c'est chouette, ces gens s'engagent à continuer à venir, à s'occuper des gens qui en ont besoin. Donc moi personnellement je me suis sentie porteur d'une mission et le regard des gens, ouais, c'est vraiment ça, le regard des gens.
2: Ouais. Alors justement sur votre uniforme, je vois que vous avez d'autres badges. Est-ce que vous pouvez nous expliquer ce que c'est ?
3: Alors tous les ans à Lourdes, il y a un pins de l'année, le pins de l'année qui va répondre au terme de l'année. Donc il y a 3 ans, c'était une trilogie, on va dire ça comme ça. La première année, ça représente Bernadette à genoux devant un prêtre et c'était l'histoire aller dire à tous les prêtres. Il y a 2 ans, c'est la suite de aller construire ici une chapelle, donc ça représente la basilique. Et l'année dernière, on était qu'on y vienne en procession, ça représente un pèlerin qui en marche, voilà. Et cette année, je n'ai pas encore le pin, faut que j'aille l'acheter. Il correspond au thème de l'année. Et je n'ai pas la phrase exacte en tête, je suis désolée. Oh,
2: c'est Marie comblée de grâce, voilà, quelque chose comme ça. Mais vous avez aussi le pin des 80 ans, puisque c'est
3: oui,
2: les 80 ans.
3: Oui, tout à fait. Comme c'est les 80 ans, nous avons une cérémonie spécifique pour fêter les 80 ans de l'HBB hier. Et on a tous eu le même pin qu'on a offert aux pèlerins et aux hospitaliers.
2: Voilà. Eh ben, merci beaucoup Bénédicte, et puis aujourd'hui c'est votre anniversaire en plus, donc c'est encore plus beau de le fêter ici à Lourdes, et je crois que tout le monde vous l'a fêté.
3: Oui. Eh ben, merci beaucoup.
1: Dans cette ambiance joyeuse et festive, étaient aussi présents 180 lycéens des lycées publics et privés du diocèse. Une première expérience de service auprès des malades marquante pour eux.
2: Alors, je suis avec deux lycéennes de Villapia, donc Pauline, bonjour.
4: Bonjour.
2: Victoria, bonjour.
5: Bonjour.
2: Pourquoi est-ce que vous avez choisi de venir avec votre lycée, puisque vous êtes, je crois, 180 lycéens ?
4: Personnellement, j'ai choisi de venir avec mon lycée parce que mon grand frère est déjà venu avec ce lycée et on m'a beaucoup vendu du rêve en me parlant d'ici. Donc, quand Françoise, notre dame de l'aumônerie, nous a proposé, moi j'ai accepté.
2: Et alors, est-ce que le rêve a été réalité ?
4: Franchement, pour l'instant, plutôt, oui. C'est franchement bien. Je m'attendais exactement à ça, donc voilà.
2: Et toi, Victoria ?
5: Moi, c'est pareil. Il y a beaucoup de personnes de mon entourage qui a fait ce pèlerinage. Et on sait qu'on est bien entouré avec Françoise et David, qui sont nos accompagnants. Et donc, c'est ça qui m'a motivée aussi à y aller, parce que je savais que ça allait être bien encadré. Et voilà.
2: Qu'est-ce que vous avez fait exactement, racontez-moi, depuis jeudi soir que vous êtes ici ?
5: Alors, jeudi, on est arrivé, on s'est installé, on a découvert les lieux, on nous a donné beaucoup de consignes aussi. Vendredi, les pèlerins sont arrivés, donc on les a accueillis, on les a amenés tous dans leur champ. Et après, dès le midi, on a fait le service, on les a aidés.
2: Donc vous n'êtes pas occupé d'un malade en particulier, vous étiez vraiment au service de tous.
5: Ouais, voilà, on a un secteur, donc nous, comme on est Villapia de Bayonne, on s'occupait du secteur Bayonne. Et chaque étage, en fait, c'est plusieurs secteurs. Et nous, on a deux secteurs, Bayonne et Asparin.
2: Donc, oui, voilà, vous faites le service, vous accueillez les pèlerins. Et donc, il y a une ambiance entre vous. Il y a aussi des animations juste pour vous.
4: Le premier soir, on a eu une veillée entre lycéens afin de répéter des chants parce qu'on nous a demandé d'apprendre trois chants pour venir ici. Donc, on a fait des répétitions. On a des élèves parmi nos groupes qui sont musiciens. Et donc très souvent, on a des animations de chant qui se font, voilà.
2: Vous êtes un peu fatiguée au bout de trois jours ou ça va ?
5: Ouais, c'est très fatiguant. C'est assez cardio parce qu'on se lève très tôt, on se couche assez tard. Mais on marche beaucoup. On fait entre 10 et 16 km par jour. Donc c'est beaucoup, mais ça vaut le coup quand même, quoi. Mais c'est fatigant.
2: Qu'est-ce que vous raconterez à vos éventuels frères et sœurs ou amis pour leur donner envie de venir, comme ont fait les autres pour vous ?
4: Moi, personnellement, je leur raconterai que en fait, le fait d'aider quelqu'un qui est plus vulnérable que soi, déjà, ça, moi, je trouve que ça apporte une bonne conscience. On se sent beaucoup mieux, on est beaucoup plus réjouis et tout ça. Ensuite, de voir que des personnes restent heureuses et qui ont la joie de vivre alors qu'elles sont en état de vulnérabilité, en fait, nous, notre vie, en fait, elle est vraiment incroyable. On a beaucoup de chance, on a des frères et sœurs, on a une famille qui nous aime et qui nous entoure, ce qu'eux n'ont pas tous la chance d'avoir. On a l'utilité de nos jambes, nos bras, notre parole. Voilà. Et franchement, ça fait très plaisir d'accompagner des personnes qui sont dans le besoin, en fait. Et en plus, découvrir des personnes, notamment de notre lycée. Moi, il y en avait plusieurs que je ne connaissais même pas. Et donc là, je les ai rencontrées. En fait, c'est des personnes fantastiques. Voilà.
5: Moi, je dirais à peu près pareil que ça nous ouvre les yeux un peu sur le monde qui nous entoure. Parce que c'est quand même des personnes qui sont un peu à côté, mises de côté, et on les voit pas souvent. Et en fait, si on ne va pas à ce pèlerinage, en général, on va pas souvent aller les voir ou les aider. Et donc, justement, ce pèlerinage, il va nous montrer que c'est des personnes comme nous, qui ont énormément de choses à raconter, qui sont très intéressantes, et que c'est super, en fait, de découvrir une nouvelle facette du monde, en fait. Ça nous fait... On prend conscience, en fait, de ce qui nous entoure.
6: Wow.
1: Témoignage recueilli au cours du 80e pèlerinage de l'hospitalité basco-béarnaise à Lourdes du 18 au 21 septembre 2026.

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1: Dans notre premier rendez-vous, nous avons vu que le pape n'est pas le chef de l'Église. Le véritable chef de l'Église, c'est le Christ. Et le pape assure une sorte de délégation au nom du Christ pour guider et, d'une certaine manière, pour veiller sur le peuple de Dieu. Nous verrons un petit peu plus tard, d'ailleurs, quels sont les principaux domaines dans lesquels le pape doit intervenir et montrer, j'allais dire, le chemin pour l'ensemble du peuple de Dieu, et que représente donc ici, de manière plus précise, l'Église catholique, qui n'est, reconnaissons-le, qu'une partie, bien sûr, du peuple de Dieu. Nous avons également évoqué la primauté de l'évêque de Rome sur les autres évêques dans l'Église catholique romaine. Et nous avons rappelé que cette primauté, elle s'origine dans la primauté de l'apôtre Pierre. Nous avons déjà évoqué deux passages du Nouveau Testament qui forment le socle de cette primauté. Le premier, « Tu es Pierre » et « Sur cette pierre, je bâtirai mon église ». Le second, c'est l'apparition de Jésus au bord du lac de Tibériade après sa résurrection, qui par trois fois donne cette mission à Pierre, « Sois le berger de mon troupeau, paie mes brebis ». Un troisième texte pourrait être encore évoqué pour asseoir, en quelque sorte, cette notion de la primauté de Pierre. Ce texte se trouve dans l'Évangile selon saint Luc au chapitre 22, au verset 32. Jésus prie spécifiquement pour Pierre afin que sa foi ne défaille pas et il lui demande « Quand tu seras revenu, affermis tes frères ». On pourrait traduire, à mon sens, de manière un peu plus juste et précise « Quand tu seras converti, affermis tes frères ». Donc là encore, il y a une mission particulière qui est confiée à Pierre. Jésus n'a dit à aucun autre apôtre « Affermis tes frères » ou bien « Fais paître mes agneaux » ou bien « Sois le berger de mon troupeau ». On constate qu'effectivement, dans les listes des apôtres que l'on trouve dans les évangiles, également dans les actes des apôtres, Pierre est systématiquement nommé en premier et il agit souvent comme le porte-parole du groupe. C'est très évident, par exemple, dans l'épisode de la Pentecôte, où après avoir reçu le Saint-Esprit à Jérusalem, qui prend la parole pour annoncer la bonne nouvelle du salut à ces milliers de pèlerins qui sont à Jérusalem? C'est Pierre. Il nous étonne d'ailleurs parce qu'il fait un discours qui a des racines théologiques et bibliques très profondes, alors que jusque-là, il nous paraissait peut-être être non pas illettré, mais un simple pêcheur du bord du lac n'ayant pas énormément de connaissances. Par la suite, nous allons voir que Pierre a une importance considérable. Par exemple, c'est à Pierre qu'est révélé le fait que les païens ne sont pas à rejeter. Et c'est suite à cette révélation que Pierre se rend chez Corneille, le centurion, qu'il constate que lui et ceux qui l'entourent ont reçu le Saint-Esprit avant même qu'on prie pour eux. Et il accepte cela. Et il dit « Ça n'est pas à moi, Pierre, de mettre des bâtons dans les roues à l'Esprit-Saint ». Et donc, il prend sur lui ce qui était une décision très importante aux yeux des autres apôtres et de l'Église première de Jérusalem. Il prend sur lui la décision de les baptiser. Il fait donc entrer les païens. Et comment être plus païen qu'en étant un soldat romain, un soldat d'occupation ? Il fait rentrer donc les païens dans l'Église dans la grâce du salut. Tout concorde donc, à nos yeux et aux yeux de la théologie catholique, à montrer que Pierre a eu une place particulière et importante dans ce que nous pourrions appeler le collège apostolique. Cette primauté de Pierre est une chose. Maintenant, affirmer que l'évêque de Rome, aujourd'hui le pape, est l'héritier de cette primauté de Pierre, c'est une autre question.

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1: Comment est-on passé donc de la primauté de l'apôtre Pierre, dont nous avons vu tout de même la solidité des fondements évangéliques, à la primauté de l'évêque de Rome sur l'Église catholique romaine? Eh bien, le premier élément dont il faut tenir compte, c'est le fait que l'apôtre Pierre est venu à Rome. On lui connaît peu de voyages apostoliques à l'apôtre Pierre, à la différence de Paul. On le voit, par exemple, à Antioche de Syrie, justement rencontrer Paul et les nouveaux chrétiens d'Antioche, mais en même temps, il y a eu quelques frottements entre les deux grands personnages de Paul et de Pierre. Néanmoins, on retrouve Pierre à Rome, et c'est à Rome que Pierre va achever son parcours ici-bas, en étant victime de la persécution de l'empereur Néron contre les chrétiens. En 64, Pierre va donc connaître le martyre, donner sa vie pour Jésus, car c'est en tant que chrétien qu'il va donner sa vie. Le fait que le premier apôtre, celui qui avait la primauté sur les autres, ait versé son sang à Rome, eh bien, légitime le fait que, par la suite, ceux qui vont être appelés à diriger la communauté chrétienne de Rome apparaissent comme ses successeurs. C'est le premier point. Le second point, il est plus, j'allais dire, géopolitique. Le fait que Rome soit la capitale de l'Empire donne bien sûr à l'évêque de Rome une importance plus considérable que le petit évêque de je ne sais quelle petite bourgade du pourtour méditerranéen. D'autre part, à mesure que l'Empire romain d'Occident s'affaiblit, et donc que l'empereur a de moins en moins d'importance, si l'on peut dire de puissance, l'évêque de Rome va s'imposer petit à petit comme le recours spirituel et politique en Occident. D'autant que, pendant ce temps, l'Orient byzantin prend ses distances par rapport à l'Empire romain d'Occident. Enfin, soulignons que, par exemple, au Ve siècle, l'œuvre du pape Léon Ier, encore appelé Léon le Grand, qui va négocier avec les barbares qui déferlent sur l'Europe. Et il va réussir, en négociant avec eux, à épargner en partie l'Italie et Rome des ravages d'Attila et des Vandales. Et ici, aux yeux de tous, la fonction du pape en a connu un certain prestige. C'est lui qui avait été le rempart contre les barbares, c'est lui qui, par sagesse ou par grâce de Dieu, avait réussi cette négociation qui ne semblait pas évidente dans un premier temps. Donc nous voyons que cette primauté de l'évêque de Rome, elle peut se comprendre à la fois spirituellement, à la fois historiquement.
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1: Je demande de prier pour ma fille Patricia. Merci.
2: Notre-Dame de Lourdes, Sainte Bernadette, je vous confie mon fils. Éclairez-le, aidez-le dans ses difficultés. Merci Notre-Dame de Lourdes, merci Sainte Bernadette.
3: Notre-Dame de Lourdes, en ce moment très précieux, je vous demande de prier pour la paix dans le monde, la paix en Europe. Je vous confie aussi l'avenir de mon fils Emmanuel, pour qu'il avance dans la vie.
4: Au nom du Père, et du Fils, et du Saint-Esprit, chers frères et sœurs, soyez les bienvenus à Lourdes, dans cette grotte de Massabielle, où la Vierge Marie, l'Immaculée Conception, est apparue à Bernadette. Avec elle, nous méditerons les mystères douloureux du rosaire. Nous prions avec tous les pèlerins présents à Lourdes. Nous prions aussi avec tous ceux et celles qui, de par le monde, nous sont unis, par l'écoute de leur radio chrétienne francophone, par l'écoute de la chaîne de télévision KTO, par leur connexion au site internet du sanctuaire de Lourdes. Je crois en Dieu, le Père Tout-Puissant, Créateur du ciel et de la terre, et en Jésus-Christ, son Fils unique, notre Seigneur, qui a été conçu du Saint-Esprit, est né de la Vierge Marie, a souffert sous Ponce Pilate, a été crucifié, est mort et a été enseveli, est descendu aux enfers, le troisième jour est ressuscité des morts, est monté aux cieux, est assis à la droite de Dieu, le Père Tout-Puissant, d'où il viendra juger les vivants et les morts. Je crois en l'Esprit Saint, à la Sainte Église catholique, à la communion des saints, à la rémission des péchés, à la résurrection de la chair, à la vie éternelle. Amen. Et nous prions aux intentions du souverain pontife pour la visite duquel nous rendons grâce. Notre Père qui es aux cieux, que ton nom soit sanctifié, que ton règne vienne, que ta volonté soit faite sur la terre comme au ciel. Je vous salue Marie, pleine de grâce, le Seigneur est avec vous. Vous êtes bénie entre toutes les femmes, et Jésus, le fruit de vos entrailles, est béni.
5: Sainte Marie, Mère de Dieu, priez pour nos pauvres pécheurs, maintenant et à l'heure de notre mort. Amen.
4: Je vous salue Marie, pleine de grâce, le Seigneur est avec vous. Vous êtes bénie entre toutes les femmes, et Jésus, le fruit de vos entrailles, est béni. Je vous salue Marie, pleine de grâce, le Seigneur est avec vous. Vous êtes bénie entre toutes les femmes, et Jésus, le fruit de vos entrailles, est béni.
5: Sainte Marie, Mère de Dieu, priez pour nous pauvres pécheurs, maintenant et à l'heure de notre mort.
4: Gloria, Patri et Filio, et Spiritui Sancto, sic ut erat.

0: Ô Marie conçue sans péché, priez pour nous qui avons recours à vous. Premier mystère douloureux, l'agonie de Jésus au jardin des Oliviers. De l'Évangile selon saint Luc. Après avoir prié, Jésus revint vers les disciples et les trouva endormis. Qu'avez-vous à dormir? Relevez-vous. Levez-vous et priez pour ne pas entrer en tentation. Douce Vierge Marie, nous nous confions à votre intercession. Aidez-nous à écouter, à veiller ceux qui sont dans l'angoisse. Faites de nous des écoutants véritables. Donnez-nous ce pouvoir-là que vous aviez de consoler. Notre Père, qui es aux cieux, que ton nom soit sanctifié, que ton règne vienne, que ta volonté soit faite sur la terre comme au ciel.
1: Je vous salue Marie, pleine de grâce. Le Seigneur est avec vous. Vous êtes bénie entre toutes les femmes, et Jésus, le fruit de vos entrailles, est béni.
2: Sainte Marie, Mère de Dieu, priez pour nous pauvres pécheurs, maintenant et à l'heure de notre mort. Amen.
1: Je vous salue Marie, pleine de grâce. Le Seigneur est avec vous. Vous êtes bénie entre toutes les femmes, et Jésus, le fruit de vos entrailles, est béni.
2: Sainte Marie, Mère de Dieu, priez pour nous pauvres pécheurs, maintenant et à l'heure de notre mort. Amen.
1: Je vous salue, Marie, pleine de grâce. Le Seigneur est avec vous. Vous êtes bénie entre toutes les femmes, et Jésus, le fruit de vos entrailles, est béni.
2: Sainte Marie, Mère de Dieu,
1: je vous salue Marie, pleine de grâce. Le Seigneur est avec vous. Vous êtes bénie entre toutes les femmes, et Jésus, le fruit de vos entrailles, est béni.
2: Sainte Marie, Mère de Dieu, priez pour nous pauvres pécheurs, maintenant et à l'heure de notre mort. Amen.
1: Je vous salue Marie, pleine de grâce. Le Seigneur est avec vous. Vous êtes bénie entre toutes les femmes, et Jésus, le fruit de vos entrailles, est béni.
2: Sainte Marie, Mère de Dieu, priez pour nous pauvres pécheurs, maintenant et à l'heure de notre mort. Amen.
1: Je vous salue, Marie, pleine de grâce. Le Seigneur est avec vous. Vous êtes bénie entre toutes les femmes, et Jésus, le fruit de vos entrailles, est béni.
2: Sainte Marie, Mère de Dieu, priez pour nous pauvres pécheurs, maintenant et à l'heure de notre mort. Amen.
3: Je vous salue Marie, pleine de grâce, le Seigneur est avec vous. Vous êtes bénie entre toutes les femmes, et Jésus, le fruit de vos entrailles, est béni.
2: Sainte Marie, Mère de Dieu, priez pour nous pauvres pécheurs, maintenant et à l'heure de notre mort. Amen.
3: Je vous salue Marie, pleine de grâce, le Seigneur est avec vous. Vous êtes bénie entre toutes les femmes, et Jésus, le fruit de vos entrailles, est béni.
2: Sainte
3: Je vous salue Marie, pleine de grâce, le Seigneur est avec vous. Vous êtes bénie entre toutes les femmes, et Jésus, le fruit de vos entrailles, est béni.
2: Sainte Marie, Mère de Dieu, priez pour nous pauvres pécheurs, maintenant et à l'heure de notre mort. Amen.
3: Je vous salue Marie, pleine de grâce, le Seigneur est avec vous. Vous êtes bénie entre toutes les femmes, et Jésus, le fruit de vos entrailles, est béni.
2: Sainte Marie, Mère de Dieu, priez pour nous pauvres pécheurs, maintenant et à l'heure de notre mort. Amen.
3: Je vous salue, Marie, pleine de grâce, le Seigneur est avec vous. Vous êtes bénie entre toutes les femmes, et Jésus, le fruit de vos entrailles, est béni.
2: Sainte Marie, Mère de Dieu, priez pour nous pauvres pécheurs, maintenant et à l'heure de notre mort. Amen.
0: Gloria.

0: Deuxième mystère douloureux, la flagellation. Après avoir fait flageller Jésus, Pilate le leur livra pour qu'il soit crucifié. Douce Vierge Marie, nous confions à votre intercession tous ceux qui souffrent, tous ceux qui ploient sous le poids de leur croix. Intercédez pour eux auprès de votre Fils, qu'il les soulage, qu'il aide ceux qui les soignent, qu'il convertisse ceux qui font souffrir. Notre Père, qui es aux cieux, que ton nom soit sanctifié, que ton règne vienne, que ta volonté soit faite sur la terre comme au ciel.
1: Donne-nous aujourd'hui notre pain de ce jour.
2: Pardonne-nous nos offenses, comme nous pardonnons aussi à ceux qui nous ont offensés. Et ne nous laisse pas rentrer en tentation, mais délivre-nous du mal. Amen. Je vous salue, Marie, pleine de grâce. Le Seigneur est avec vous. Vous êtes bénie entre toutes les femmes, et Jésus, le fruit de vos entrailles, est béni.
1: Sainte Marie, Mère de Dieu, priez pour nous pauvres pécheurs, maintenant et à l'heure de notre mort. Amen.
2: Je vous salue, Marie, pleine de grâce. Le Seigneur est avec vous. Vous êtes bénie entre toutes les femmes, et Jésus, le fruit de vos entrailles, est béni.
1: Sainte Marie, Mère de Dieu, priez pour nous pauvres pécheurs, maintenant et à l'heure de notre mort. Amen.
2: Je vous salue, Marie, pleine de grâce. Le Seigneur est avec vous. Vous êtes bénie entre toutes les femmes, et Jésus, le fruit de vos entrailles, est béni.
1: Sainte Marie, Mère de Dieu, priez pour nous pauvres pécheurs, maintenant et à l'heure de notre mort. Amen.
2: Je vous salue, Marie, pleine de grâce. Le Seigneur est avec vous. Vous êtes bénie entre toutes les femmes. Et Jésus, le fruit de vos entrailles, est béni.
1: Sainte Marie, Mère de Dieu, priez pour nous pauvres pécheurs, maintenant et à l'heure de notre mort. Amen.
2: Je vous salue, Marie, pleine de grâce. Le Seigneur est avec vous. Vous êtes bénie entre toutes les femmes, et Jésus, le fruit de vos entrailles, est béni.
1: Sainte Marie, Mère de Dieu, priez pour nous pauvres pécheurs, maintenant et à l'heure de notre mort. Amen.
3: Je vous salue, Marie, pleine de grâce. Le Seigneur est avec vous. Vous êtes bénie entre toutes les femmes, et Jésus, le fruit de vos entrailles, est béni.
1: Sainte Marie, Mère de Dieu, priez pour nous pauvres pécheurs, maintenant et à l'heure de notre mort. Amen.
3: Je vous salue, Marie, pleine de grâce. Le Seigneur est avec vous. Vous êtes bénie entre toutes les femmes, et Jésus, le fruit de vos entrailles, est béni.
1: Sainte Marie, Mère de Dieu, priez pour nous pauvres pécheurs, maintenant et à l'heure de notre mort. Amen.
3: Je vous salue, Marie, pleine de grâce. Le Seigneur est avec vous. Vous êtes bénie entre toutes les femmes, et Jésus, le fruit de vos entrailles, est béni.
1: Sainte Marie, Mère de Dieu, priez pour nous pauvres pécheurs, maintenant et à l'heure de notre mort. Amen.
3: Je vous salue, Marie, pleine de grâce. Le Seigneur est avec vous. Vous êtes bénie entre toutes les femmes, et Jésus, le fruit de vos entrailles, est béni.
1: Sainte Marie, Mère de Dieu, priez pour nous pauvres pécheurs, maintenant et à l'heure de notre mort. Amen.
3: Je vous salue, Marie, pleine de grâce. Le Seigneur est avec vous. Vous êtes bénie entre toutes les femmes, et Jésus, le fruit de vos entrailles, est béni.
1: Sainte Marie, Mère de Dieu, priez pour nous pauvres pécheurs, maintenant et à l'heure de notre mort.
0: Gloria Patri et Filio et Spiritui Sancto. Sic ut

0: Marie, conçue sans péché, priez pour nous qui avons recours à vous. Troisième mystère douloureux, le couronnement d'épines. De l'Évangile selon saint Jean, Jésus sortit, portant la couronne d'épines et le manteau de pourpre. Pilate leur dit, « Voici l'homme. » Douce Vierge Marie, nous confions à votre intercession tous ceux qui sont moqués, tous ceux qui, comme votre Fils, sont couronnés d'épines. Qu'il les couronne, comme il le fit pour vous, d'amour et de tendresse. Notre Père, qui es aux cieux, que ton nom soit sanctifié, que ton règne vienne, que ta volonté soit faite sur la terre comme au ciel.
1: Donne-nous aujourd'hui notre pain de ce jour. Pardonne-nous nos offenses, comme nous pardonnons aussi à ceux qui nous ont offensés. Et ne nous laisse pas tomber dans la tentation, mais délivre-nous du mal.
2: Amen. Je vous salue, Marie, pleine de grâce. Le Seigneur est avec vous. Vous êtes bénie entre toutes les femmes, et Jésus, le fruit de vos entrailles. Sainte Marie, Mère de Dieu, priez pour nos pauvres pécheurs, maintenant et à l'heure de notre mort. Amen. Je vous salue, Marie, pleine de grâce. Le Seigneur est avec vous. Vous êtes bénie entre toutes les femmes, et Jésus, le fruit de vos entrailles, est béni.
1: Sainte Marie, Mère de Dieu, priez pour nos pauvres pécheurs, maintenant et à l'heure de notre mort. Amen.
2: Je vous salue, Marie, pleine de grâce. Le Seigneur est avec vous. Vous êtes bénie entre toutes les femmes, et Jésus, le fruit de vos entrailles.
1: Sainte Marie, Mère de Dieu, priez pour nos pauvres pécheurs, maintenant et à l'heure de notre mort. Amen.
2: Je vous salue, Marie, pleine de grâce. Le Seigneur est avec vous. Vous êtes bénie entre toutes les femmes, et Jésus, le fruit de nos entrailles.
1: Sainte Marie, Mère de Dieu, priez pour nos pauvres pécheurs, maintenant et à l'heure de notre mort. Amen.
2: Je vous salue, Marie, pleine de grâce. Le Seigneur est avec vous. Vous êtes bénie entre toutes les femmes, et Jésus, le fruit de vos entrailles, est béni.
1: Sainte Marie, Mère de Dieu, priez pour nos pauvres pécheurs, maintenant et à l'heure de notre mort. Amen.
3: Je vous salue, Marie, pleine de grâce. Le Seigneur est avec vous. Vous êtes bénie entre toutes les femmes, et Jésus, le fruit de vos entrailles, est béni.
1: Sainte Marie, Mère de Dieu, priez pour nos pauvres pécheurs, maintenant et à l'heure de notre mort. Amen.
3: Je vous salue, Marie, pleine de grâce. Le Seigneur est avec vous. Vous êtes bénie entre toutes les femmes, et Jésus, le fruit de vos entrailles, est béni.
1: Sainte Marie, Mère de Dieu, priez pour nos pauvres pécheurs, maintenant et à l'heure de notre mort. Amen.
3: Je vous salue, Marie, pleine de grâce, le Seigneur est avec vous. Vous êtes bénie entre toutes les femmes, et Jésus, le fruit de vos entrailles, est béni.
1: Sainte Marie, Mère de Dieu, priez pour nous pauvres pécheurs, maintenant et à l'heure de notre mort. Amen.
3: Je vous salue, Marie, pleine de grâce, le Seigneur est avec vous. Vous êtes bénie entre toutes les femmes, et Jésus, le fruit de vos entrailles, est béni.
1: Sainte Marie, Mère de Dieu, priez pour nous pauvres pécheurs, maintenant et à l'heure de notre mort. Amen.
3: Je vous salue, Marie, pleine de grâce, le Seigneur est avec vous. Vous êtes bénie entre toutes les femmes, et Jésus, le fruit de vos entrailles, est béni.
1: Sainte Marie, Mère de Dieu, priez pour nous pauvres pécheurs, maintenant et à l'heure de notre mort. Amen.
0: Gloria.

0: Marie conçue sans péché. Quatrième mystère douloureux, le portement de croix. De l'Évangile selon saint Jean. Ils prirent donc Jésus qui, portant lui-même sa croix, sortit de la ville pour aller au lieu dit Golgotha. Douce Vierge Marie, demandez pour nous au Seigneur la grâce du repentir de nos fautes. Nous vous prions également pour tous ceux qui ne connaissent pas Jésus et qui portent seuls leur croix. Notre Père qui es aux cieux, que ton nom soit sanctifié, que ton règne vienne, que ta volonté soit faite sur la terre comme au ciel.
1: Donne-nous aujourd'hui notre pain de ce jour. Pardonne-nous nos offenses, comme nous pardonnons aussi à ceux qui nous ont offensés. Et ne nous laisse pas entrer en tentation, mais délivre-nous du mal.
2: Je vous salue, Marie, pleine de grâce, le Seigneur est avec vous. Vous êtes bénie entre toutes les femmes, et Jésus, le fruit de vos entrailles, est béni.
1: Sainte Marie, Mère de Dieu, priez pour nous pauvres pécheurs, maintenant et à l'heure de notre mort. Amen.
2: Je vous salue, Marie, pleine de grâce, le Seigneur est avec vous. Vous êtes bénie entre toutes les femmes, et Jésus, le fruit de vos entrailles, est béni.
1: Sainte Marie, Mère de Dieu, priez pour nous pauvres pécheurs, maintenant et à l'heure de notre mort.
2: Je vous salue, Marie, pleine de grâce, le Seigneur est avec vous. Vous êtes bénie entre toutes les femmes, et Jésus, le fruit de vos entrailles, est béni.
1: Sainte Marie, Mère de Dieu, priez pour nous pauvres pécheurs, maintenant et à l'heure de notre mort. Amen.
2: Je vous salue, Marie, pleine de grâce, le Seigneur est avec vous. Vous êtes bénie entre toutes les femmes, et Jésus, le fruit de vos entrailles, est béni.
1: Sainte Marie, Mère de Dieu, priez pour nous pauvres pécheurs, maintenant et à l'heure de notre mort. Amen.
2: Je vous salue, Marie, pleine de grâce, le Seigneur est avec vous. Vous êtes bénie entre toutes les femmes, et Jésus, le fruit de vos entrailles, est béni.
1: Sainte Marie, Mère de Dieu, priez pour nous pauvres pécheurs, maintenant et à l'heure de notre mort. Amen.
3: Je vous salue, Marie, pleine de grâce. Le Seigneur est avec vous. Vous êtes bénie entre toutes les femmes. Et Jésus, le fruit de vos entrailles, est béni.
1: Sainte Marie, Mère de Dieu, priez pour nous, pauvres pécheurs, maintenant et à l'heure de notre mort. Amen.
3: Je vous salue, Marie, pleine de grâce. Le Seigneur est avec vous. Vous êtes bénie entre toutes les femmes, et Jésus, le fruit de vos entrailles, est béni.
1: Sainte Marie, Mère de Dieu, priez pour nous pauvres pécheurs, maintenant et à l'heure de notre mort. Amen.
3: Je vous salue, Marie pleine de grâce. Le Seigneur est avec vous. Vous êtes bénie entre toutes les femmes. Et Jésus, le fruit de vos entrailles, est béni.
1: Sainte Marie, Mère de Dieu, priez pour nous pauvres pécheurs, maintenant et à l'heure de notre mort. Amen.
3: Je vous salue, Marie pleine de grâce. Le Seigneur est avec vous. Vous êtes bénie entre toutes les femmes. Et Jésus, le fruit de vos entrailles, est béni.
1: Sainte Marie, Mère de Dieu, maintenant et à l'heure de notre mort. Amen.
3: Je vous salue, Marie pleine de grâce. Le Seigneur est avec vous. Vous êtes bénie entre toutes les femmes. Et Jésus, le fruit de vos entrailles, est béni.
1: Sainte Marie, Mère de Dieu, priez pour nous pauvres pécheurs, maintenant et à l'heure de notre mort. Amen.
0: Gloria.

0: Ô Marie conçue sans péché, priez pour nous qui avons recours aux âmes. Cinquième mystère douloureux, le crucifixion et la mort de Jésus. De l'Évangile selon saint Jean, Jésus disait à ses disciples « Ma vie, nul ne la prend, mais c'est moi qui la donne. » Douce Vierge Marie, aidez-nous à faire de chaque mort à nous-mêmes un don. Aidez-nous à transformer tout sacrifice en oblation joyeuse. Donnez-nous bien conscience, bien certitude que tout effort fructifie. Et prions pour les personnes qui meurent en ce jour. Notre Père, qui es aux cieux, que ton nom soit sanctifié, que ton règne vienne, que ta volonté soit faite sur la terre comme au ciel.
1: Donne-nous aujourd'hui notre pain de ce jour. Pardonne-nous nos offenses, comme nous pardonnons aussi à ceux qui nous ont offensés. Et ne nous laisse pas entrer en tentation, mais délivre-nous du mal.
2: Je vous salue Marie, pleine de grâce, le Seigneur est avec vous. Vous êtes bénie entre toutes les femmes et Jésus, le fruit de vos entrailles, est béni.
3: Sainte Marie, Mère de Dieu, priez pour nous pauvres pécheurs, maintenant et à l'heure de notre mort. Amen.
2: Je vous salue Marie, pleine de grâce, le Seigneur est avec vous. Vous êtes bénie entre toutes les femmes et Jésus, le fruit de vos entrailles, est béni.
3: Sainte Marie, Mère de Dieu, priez pour nous pauvres pécheurs. Maintenant et à l'heure de notre mort. Amen.
2: Je vous salue Marie, pleine de grâce. Le Seigneur est avec vous. Vous êtes bénie entre toutes les femmes et Jésus, le fruit de vos entrailles, est béni.
3: Sainte Marie, Mère de Dieu, priez pour nous pauvres pécheurs. Maintenant et à l'heure de notre mort. Amen.
2: Je vous salue Marie, pleine de grâce. Le Seigneur est avec vous. Vous êtes bénie entre toutes les femmes et Jésus, le fruit de vos entrailles, est béni.
3: Sainte Marie, Mère de Dieu, priez pour nous pauvres pécheurs, maintenant et à l'heure de notre mort. Amen.
2: Je vous salue Marie, pleine de grâce. Le Seigneur est avec vous. Vous êtes bénie entre toutes les femmes et Jésus, le fruit de vos entrailles, est béni.
3: Sainte Marie, Mère de Dieu, priez pour nous pauvres pécheurs, maintenant et à l'heure de notre mort. Amen.
4: Je vous salue Marie, pleine de grâce. Le Seigneur est avec vous. Vous êtes bénie entre toutes les femmes. Et Jésus, le fruit de vos entrailles, est béni.
3: Sainte Marie, Mère de Dieu, priez pour nous pauvres pécheurs, maintenant et à l'heure de notre mort. Amen.
4: Je vous salue, Marie, pleine de grâce. Le Seigneur est avec vous. Vous êtes bénie entre toutes les femmes. Et Jésus, le fruit de vos entrailles, est béni.
3: Sainte Marie, Mère de Dieu, priez pour nous pauvres pécheurs, maintenant et à l'heure de notre mort. Amen.
4: Je vous salue Marie, pleine de grâce, le Seigneur est avec vous. Vous êtes bénie entre toutes les femmes, et Jésus, le fruit de vos entrailles, est béni.
3: Sainte Marie, Mère de Dieu, priez pour nous pauvres pécheurs, maintenant et à l'heure de notre mort. Amen.
4: Je vous salue Marie, pleine de grâce, le Seigneur est avec vous. Vous êtes bénie entre toutes les femmes, et Jésus, le fruit de vos entrailles, est béni.
3: Sainte Marie, Mère de Dieu, priez pour nous pauvres pécheurs, maintenant et à l'heure de notre mort. Amen.
4: Je vous salue, Marie, pleine de grâce. Le Seigneur est avec vous. Vous êtes bénie entre toutes les femmes. Et Jésus, le fruit de vos entrailles, est béni.
3: Sainte Marie, Mère de Dieu, priez pour nous pauvres pécheurs, maintenant et à l'heure de notre mort. Amen.

0: Ô Marie conçue sans péché,
1: priez pour nous pauvres pécheurs.
0: Le Seigneur soit avec vous. Et que Dieu Tout-Puissant vous bénisse, le Père et le Fils et le Saint-Esprit.
1: Amen.
0: Notre-Dame de Lourdes,
1: priez pour nous.
0: Notre-Dame de Lourdes,
1: priez pour nous.
0: Notre-Dame de Lourdes,
1: priez pour nous.
0: Sainte Bernadette,
1: priez pour nous.

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2: Bonjour à tous et bienvenue. C'est un deuxième rendez-vous cette semaine des clés pour vivre. Hier, nous avons découvert dans la Bible un nom n'est jamais une simple manière de désigner une personne. Il révèle quelque chose de son identité profonde et il révèle bien souvent sa vocation et sa mission. Alors aujourd'hui, une autre question se pose à nous. Pourquoi Jésus reçoit-il autant de noms Seigneur, pain de vie, agneau de Dieu, fils de Dieu? Est-ce seulement une diversité de vocabulaire ou bien chacun de ces noms nous ouvre-t-il un chemin pour entrer un peu plus profondément dans ce mystère du Christ? C'est ce chemin que je vous propose de poursuivre et de suivre aujourd'hui avec, pour intervenant, vous le découvrez et c'est la première fois que je le reçois dans cette émission des Clés pour vivre, le Père Étienne Métainier. Bonjour Père.
3: Bonjour.
2: Donc auteur d'un ouvrage qui est paru aux éditions des Béatitudes, Les Noms de Jésus, mieux le connaître.

0: quelque chose qui est lumineux, qui brille. En quoi nous aide-t-elle à entrer, Père Étienne Métainier, profondément dans le mystère de Jésus sans avoir l'impression d'en avoir fait le tour ?
1: Jésus a plus de noms et de titres que n'importe quel roi. Il a le CV absolu. Sa divinité, de toute façon, reste en partie ineffable. Nous pouvons entrer en relation avec lui, mais pas l'enfermer. Et donc, tous ces noms, ce sont comme une multiplicité d'aspects de sa personne, comme un grand nombre d'icônes qui représentent la même personne du Christ. Et chaque icône ou chaque nom est comme une fenêtre ou une porte sur sa personne. On pourrait aussi parler de 120 touches de couleurs différentes, un tableau impressionniste qui se rapprocherait le plus de la réalité de notre Seigneur. Alors que si nous nous contentons juste d'un ou deux noms, Jésus, Christ et quelques autres, nous avons une vision un peu monochrome en deux dimensions, alors que là, connaître davantage ces noms, ça nous donne une vision en relief et lumineuse.
0: Pour mieux l'aimer.
1: Oui, le but de connaître la connaissance de ces noms, c'est l'amour. Et l'amour repose sur la connaissance. Amour et vérité se rencontrent, dit le psaume 85, 11. Et comme dans une relation humaine, on ne peut pas vraiment aimer sans avoir construit avec patience une relation dans la connaissance mutuelle. Et ceci, combien plus est-ce important envers notre Dieu et Sauveur et Créateur, le but de notre existence ?
0: Alors nous prononçons spontanément, et là je pense aux auditeurs qui vous écoutent maintenant, le nom de Jésus-Christ. Pourtant, Christ n'est pas un nom de famille. Que signifie réellement ce titre ? Est-ce qu'il révèle de la mission que Jésus est venu accomplir pour chacun de nous, Père Étienne ?
1: Alors pour cela, il faut un petit peu connaître les attentes du Messie il y a 2000 ans. Et le Messie devait être à la fois fils de Judas, donc descendant de la grande royauté glorieuse et triomphante de David à Jérusalem. Donc ça, c'est le Christ vainqueur de la mort, de notre péché, et qui défait nos ennemis spirituels. Mais le Messie devait être aussi fils d'Aaron, c'est-à-dire prêtre, un sacerdoce un peu nouveau, à la manière de Melchizedek, donc non pas de père en fils selon la chair comme les descendants d'Aaron, mais le seul sacerdoce capable d'offrir la prière une fois pour toutes pour le salut du monde entier. Et non plus par des sacrifices d'animaux, mais en s'offrant lui-même sur la croix. Et le Messie devait être aussi fils de Joseph, le patriarche, c'est-à-dire le frère vendu, quasiment tué par ses propres frères et vendu en esclave à des Nabatéens, des nomades. Et ça annonce que le Christ devait passer par la souffrance. Quand à Antioche, ils ont choisi le mot grec « Christ » pour traduire l'hébreu et araméen « Messie », Christos était aussi un jeu de mots avec le très beau nom Christos, qui est le doux, le bon. Et ça exprime aussi toute l'essence, toute la nature de notre Dieu. Il n'est que bonté surabondante, et c'est d'ailleurs la seule raison de notre existence. Philosophiquement, ça fait des milliers d'années qu'on se torture les méninges en se demandant « mais pourquoi est-ce qu'on existe et où va-t-on » Et la seule raison que les philosophes aient trouvée, mais déjà avant Jésus-Christ, c'est une surabondance d'amour dans la divinité. Eh bien, par le nom de Christ, on le comprend. Tout ceci se concentre, se résume en la personne de Jésus le Messie, oint dans la Trinité par l'Esprit divin. Pas pour lui-même, il n'en a pas besoin, il baigne déjà dedans, mais pour nous le communiquer. Et donc, chaque chrétien est aussi un autre Christ. Il reçoit de cet esprit de Jésus-Christ par son baptême et sa confirmation, la surabondance du Saint-Esprit.
0: Vous avez parlé aussi, en nommant le Messie, vous avez parlé aussi du salut. En fait, il est venu, il s'est donné, il s'est adressé aussi à son peuple en se livrant et en étant nommé pour le salut de l'humanité. C'est au fond, si on devait chercher une finalité et un but, Père Étienne Métainier, le but c'est la vie éternelle.
1: Le but de cette existence, c'est le ciel, oui. Et donc, Jésus, Yeshua, en araméen, le Seigneur sauve. Alors, parfois, on dit Dieu sauve, mais non, il faut être précis dans les termes. C'est le Seigneur qui sauve, sa seigneurie, c'est-à-dire quand je l'invoque, ben, je reconnais que je vais l'honorer comme il le mérite et suivre sa volonté, puisqu'il est Seigneur. Sinon, ce serait qu'en parole et en pensée. Donc, que ce soit aussi en acte. Et il est venu comme Messie, toutes les attentes du peuple peuple juif depuis 1850 ans auparavant, depuis Abraham, elle se réalise en Jésus, mais pas uniquement avec un salut.

0: temporelles et des petites guérisons physiques, un salut de tout l'être humain et même de tout l'univers. Alors vous allez me dire, mais le péché, le mal, la violence, ça continue. Mais ça, c'est parce que Dieu ne réprime pas notre liberté et qu'on auto-entretient la souffrance dans le monde. Mais il est annoncé que la victoire était déjà emportée. Étant déjà emportée, un jour, elle s'accomplira absolument et totalement.
1: Alors si vous deviez, là je pense aux auditeurs, donner peut-être une clé de lecture pour approfondir peut-être tous ces noms de Jésus qui donnent aussi son identité, sa vocation et qui nous rappellent aussi dans cette identité aussi qu'il est le sauveur de l'humanité. Une clé de lecture accessible.
0: Alors, chercher dans l'écriture en la commentant par l'écriture elle-même. Ça, les rabbins l'avaient compris, ils appellent ce principe la Gezera Shava, répétition de racine. On comprend un mot par les autres emplois du même mot, par le même inspirateur divin dans l'écriture. Et Origène, le fondateur de l'exégèse, l'étude scientifique de la Bible, dit la même chose en citant 1 Corinthiens 2,9. Comprenez par l'esprit ce qui vient de l'esprit, que l'on peut aussi illustrer par le psaume 36,10 « Dans ta lumière, Seigneur, nous voyons la lumière ». Et donc pour creuser le sens d'un nom, on va aller chercher en communion avec l'Église, dans l'Écriture elle-même, d'où il vient, qu'est-ce que Dieu a voulu nous dire en employant ce nom-là.
1: Vous précisez « en communion avec l'Église ».
0: Oui, parce que 2 Pierre 1,20 dit « Aucune écriture n'est objet d'interprétation individuelle ». Donc ça, l'Église, notamment depuis l'exhortation apostolique de Benoît XVI, Verbum Domini en 2010, insiste sur la responsabilité de chaque croyant, laïque aussi, de lire personnellement la parole de Dieu. Mais la compréhension, elle se fait non pas comme un peu dans un supermarché, selon ce que je sens ou ce qui me plaît, mais selon la foi une de l'Église. Une très belle expression d'Éphésiens 4,5. La foi, c'est celle de l'Église, c'est-à-dire tous ceux qui sont en communion avec Pierre et ses successeurs, le pape Léon, jusqu'à aujourd'hui. Donc c'est pas que la hiérarchie, hein, c'est tous, laïcs et clercs, la même foi depuis 2000 ans, à la fois synchroniquement et diachroniquement, donc sur toute la planète et dans toute l'histoire.
1: Le souci de la communion, le souci aussi de rester dans cette unité autour finalement du premier pape, de Pierre.
0: Et de tous ses successeurs, oui. La foi, je l'ai, mais je ne la possède pas. J'y participe le plus possible personnellement, mais elle est celle que le Christ a confiée aux apôtres. C'est le magistère, le ministère, la mission, et on doit trembler devant cette mission comme prêtre et théologien parfois, de transmettre sans le trahir ce que Jésus a enseigné. Dans les dogmes, alors on peut pas vraiment être chrétien sans dogme parce que le terme est révélé, il est en Actes 16:4. Dogme, ça veut juste dire enseignement. Donc il est dit que la première église était fidèle aux enseignements des apôtres. Donc ce sont eux qui ont reçu cette faculté de lier et délier, donc d'interpréter correctement les Écritures.
1: D'interpréter et au fond de s'y tenir, d'y rester fidèle et d'y rester dans une certaine obéissance aussi.
0: Oui, l'humilité de l'intelligence, ça ne veut pas dire éteindre la réflexion, mais s'interroger. De toute façon, une foi qui ne s'interrogerait pas, ça serait de la superstition ou du fondamentalisme. Il faut se poser des questions. La foi, c'est comme un muscle. Hein, si on ne l'exerce pas, il s'atrophie.
1: Donc, c'est comme un déplacement. Et c'est un signe aussi, c'est un mouvement de vie intérieure aussi. Hein.
0: Oui, c'est un élan de tout l'être. C'est pas
1: le questionnement, l'interrogation, signe aussi d'un mouvement, d'une intelligence qui reste en éveil.
0: Le mot « Adam » en hébreu signifie « une question » en hébreu. Et donc, il faut absolument s'interroger, se poser les bonnes questions. Ce n'est pas un doute, un manque de confiance, mais une recherche.
1: Alors, on va inviter, si vous le voulez bien, Père Étienne Métainier, les auditeurs, peut-être à s'interroger, à se questionner, et puis à être dans ce mouvement aussi de vie, et puis devenir peut-être amoureux de la parole, amoureux aussi des Écritures, de l'Ancien comme du Nouveau Testament, peut-être sans être docteur en théologie, mais peut-être amoureux de cette parole à découvrir ou à redécouvrir. On redécouvre peut-être, ou pour la première fois, on entend parler de ces noms de Jésus avec vous cette semaine. À demain, même lieu, même heure. Oui.

0: La 8e édition du Festival du cinéma chrétien s'est déroulée à Bayonne du 16 au 22 septembre 2026, avec toujours autant de succès et de très beaux films à l'affiche, tels que Maximilien Kolb, Une vie donnée, Les baroudeurs du Christ ou encore L'évangile de la Révolution. Ronan Brignier, vous êtes le directeur du CGR de Bayonne. Vous venez d'accueillir ce festival pour la 8e édition. Est-ce qu'il y a eu encore plus de succès que l'an dernier ou...
1: Pas plus que l'année dernière, mais on est quand même sur le 3e score en termes d'année. Donc, l'année dernière, c'était le 2e. Mais bon, il y a eu Sacré-Cœur l'année dernière qui avait fait ça le comble. Voilà. Donc là, c'est une très belle année. On fait 844 entrées.
0: Donc vous êtes content de cette édition. Il y a eu des beaux films quand même à l'affiche. Donc les salles ont été remplies à peu près à chaque fois.
1: Les trois premiers jours, un peu plus. Le week-end, un peu plus faible. Et les deux derniers, c'était correct.
0: C'est pour vous, c'est quelque chose d'important, ce festival dans l'année. C'est un rendez-vous maintenant régulier. Vous allez continuer?
1: Oui, oui, toujours. Pour le mois de septembre, c'est un rendez-vous qu'on donne à tout le monde et que tout le monde attend ce moment. On nous le réclame, on nous demande les flyers, les programmes et tout au cours de l'année. Donc non, le rendez-vous est pris pour l'année prochaine.
0: Puis dans quelques instants, vous allez remettre le prix Ictus. Vous avez une petite idée ou pas du film qui a eu le plus de succès?
1: Je pense que ça jouera sur les trois premiers films, mais maintenant on verra.
0: On verra dans quelques instants. Merci beaucoup.
1: De rien.
0: Comme chaque année, les participants étaient invités à voter pour leur film préféré. Donc vous êtes en train de faire la queue là pour voter. Vous allez voter pour quel film?
2: Oula. Pour Joyeux Noël.
0: Joyeux Noël, vous aussi?
2: Oui.
0: Oui, c'est votre film préféré, pourquoi? C'est celui de ce soir.
3: Ce qui m'a plu, c'est cette fraternité entre ennemis. Et puis on voyait aussi que les officiers s'entendaient bien entre eux. Et en fait, on voit quand même qu'entre classes différentes et nationalités différentes, eh bien les personnes se retrouvent.
0: Ouais.
3: Voilà, moi ça m'a frappé ça.
4: J'en ai vu 50. Alors, Vivant, Maximilien, La bicyclette,
5: voilà.
4: L'évangile.
5: Voilà, l'évangile.
4: Et Joyeux Noël.
5: Voilà.
4: Vous votez pour lequel?
5: Joyeux Noël.
4: Ok. Éventuellement, comme vous en avez vu 5, vous pouvez voter pour un second.
5: Alors, Maximilien Kolb.
4: Ok. Très bien. Merci. Bon.
0: À voter.
4: Oui.
0: Et donc à la fin du film, À force d'y croire, vous avez eu un témoignage de l'association Lazare, c'est ça?
6: Oui, c'est ça. En fait, il y avait un salarié de l'association Lazare, donc Paul Garnier, qui est venu exprès de Nantes pour justement parler de cette association, parler du projet d'ouverture d'une maison de colocation solidaire sur le BAB, donc dans notre diocèse, normalement à partir de septembre 2028. Et là, en fait, on est en train d'essayer de trouver toutes les bonnes volontés qui pourraient nous aider, peut-être pour trouver une maison, pour voilà, qu'il y ait des bénévoles aussi qui s'engagent sur la maison, des jeunes pros qui veulent venir, voilà.
0: Donc appel aux bonnes volontés.
6: Voilà, c'est ça.
0: Pour l'association Lazare, donc, qui s'installe ici au Pays Basque.
6: Exactement, oui, c'est ça.
0: Plusieurs films étaient suivis d'une conférence ou d'un débat, et une nouveauté cette année, des morceaux de musique joués par les musiciens du Conservatoire de Bayonne. Patrick Prunel, vous êtes professeur de violon au Conservatoire de Bayonne et membre de l'Orchestre du Pays Basque. C'était nouveau cette année, vous êtes venu jouer avant quelques films. En direct, on a eu droit à un petit concert de votre part. Comment ça s'est fait, cette aventure?
7: Alors, j'ai été sollicité par Martine, l'organisatrice du festival, depuis déjà plusieurs années, 3-4 ans. Et comme le festival tombe en pleine rentrée scolaire, ce n'était pas une bonne période. Mais j'avais toujours une forme de culpabilité à ne pas répondre à sa demande. Et puis, au mois de juin dernier, j'étais sur mon vélo dans Bayonne. Et je pédalais à vive allure, je vois Martine sur le trottoir qui m'interpelle, donc je fais demi-tour et je prends des nouvelles de son festival et je vois qu'elle est un peu en peine à la peine pour terminer cette dernière ligne droite, enfin tout organiser sur les deux derniers mois qui restaient, et elle me ressollicite et je lui dis bah, écoute, je demande à des collègues s'ils seraient prêts à jouer pour cette occasion, ce qui m'amène à leur parler de ce festival en leur disant voilà quel type de film on projette, quelles sont les valeurs qui sont portées derrière. Et à ma grande stupéfaction, j'ai une adhésion de toutes les personnes que je contacte. Et donc j'ai plus de 10 collègues qui ont joué répartis sur 2 soirs. Voilà. Et ce qui est très enrichissant, c'est que, en tout cas pour ces deux premiers films, il y a à chaque fois une musique un peu correspondait au film qui allait être projeté et permettait à mon sens au public de se préparer à visionner, à visionner le film. C'était d'abord le film vivant avec des témoignages de conversion. Et quand j'ai vu ce film, moi, j'ai immédiatement pensé à Jean-Sébastien Bach. Et donc c'est amusant parce que j'ai joué en soliste le premier mouvement du concerto pour hautbois et violon de Bach accompagné de mes collègues. Et ce collègue, on est rentré ensemble au conservatoire comme enseignant il y a 12 ans. Et ça fait 12 ans qu'on se dit, il faut qu'on joue un jour ce concerto. Alors finalement, c'est le festival du cinéma chrétien qui nous a donné l'occasion. Donc on était très heureux de jouer ensemble. Et puis quand on voit le rayonnement musical, artistique, mais spirituel de Bach aussi, j'ai trouvé que ça, c'était une belle entrée en matière. Voilà. Et puis pour le deuxième film, avec le film sur la fin de vie de Maximilien Kolb, voilà. Évidemment, la question ne s'est pas posée. J'ai tout de suite pensé à Dmitri Shostakovich, compositeur juif russe, qui, au moment où il a appris, comme tous les Russes, l'existence des camps de concentration, a écrit un trio et un quatuor absolument mais bouleversant pour évoquer ce qui était le... Ce qui évidemment a choqué, enfin comment dire, il n'y a pas de mots d'ailleurs pour dire ça, mais qui était absolument l'horreur de l'horreur. Il a réussi à mettre en musique un sentiment humain très très fort. Et je pense que c'était vraiment bien choisi pour, d'ailleurs on a beaucoup de retours du public pour dire combien ces 6-7 minutes de musique qu'ont précédé la projection, ils ont préparé à voir et à entendre ce film.
0: Et puis donc, vous disiez, vos collègues du conservatoire ont été touchés par ces films et ce festival.
7: Oui, les retours que j'ai, alors je ne les ai pas encore tous revus, mais plusieurs ont été bouleversés. Et ce qui est très touchant, c'est qu'ils en ont parlé autour d'eux au conservatoire. Donc j'ai des collègues qui n'ont pas participé, qui sont venus me voir et qui m'ont parlé du festival en disant « Ah, mais on a tel collègue qui a joué, alors Patrick, il paraît que tu as organisé ça. » Et je dis « Mais toi, est-ce que l'année prochaine, tu aurais envie de jouer si je te le propose ?» Et une personne qui m'a dit « Mais oui, voilà. » Et quelqu'un que je pense pas pratiquant. Et c'est fou comment je découvre la générosité de mes collègues et comment... ils sont au cœur de leur vocation aussi, en étant prêts à jouer pour un public prêt à entendre de la musique aussi. Voilà.
0: Merci beaucoup Patrick Prenel. À l'issue des votes, le prix Ictus d'Or a été décerné au meilleur film.
1: Donc, il y a eu 78 votants, c'est ça ? 75 votants. Il y a eu une égalité. Voilà. Donc, non, on a dû départager, comme on l'avait déjà fait, avec le nombre d'entrées, c'est le film qui a fait le plus d'entrées qui va le gagner. Donc les deux égalités, c'était Joyeux Noël et Maximilien Kolb. Et donc le vainqueur est Maximilien Kolb.
8: Donc en fait, le film donc, a été distribué par Hubert de Torcy. Donc après, on va l'envoyer à Sage Distribution et qui après s'occupera de le remettre, je pense, au réalisateur, sauf si j'ai la possibilité d'aller le voir, s'il n'est pas trop loin, on verra bien. Merci beaucoup aussi à Ronan du fait de nous accueillir, à toutes les équipes, de votre gentillesse, à vous tous. Et voilà, sans vous aussi, le festival n'existerait pas. Merci.
0: C'était le Festival du cinéma chrétien de Bayonne qui s'est déroulé du 16 au 22 septembre 2026 au CGR de Bayonne.

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1: 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À 16h30, une journée de ressourcement pour toutes les personnes engagées dans la solidarité diocésaine, avec au programme un enseignement autour de dyslexité par le père Dominique Santuc, des groupes de partage, des tables rondes, la messe et un déjeuner partagé tiré du sac. Journée de récollection pour les bénévoles acteurs dans la solidarité du diocèse, samedi 10 octobre à partir de 9h, abbaye de Belloc, Habitat et Humanisme, renseignements et inscriptions au 06 22 07 03

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4: Lecture du livre du prophète Isaïe. Je veux chanter pour mon ami le chant du bien-aimé à sa vigne. Mon ami avait une vigne sur un coteau fertile. Il en retoura la terre, en retira les pierres, pour y mettre un plant de qualité. Au milieu, il bâtit une tour de garde et creusa aussi un pressoir. Il en attendait de beaux raisins. Mais elle en donna de mauvais. Et maintenant, habitants de Jérusalem, hommes de Juda, soyez donc juges entre moi et ma vigne. Pouvais-je faire pour ma vigne plus que je n'ai fait? J'attendais de beaux raisins. Pourquoi en a-t-elle donné de mauvais? Eh bien, je vais vous apprendre ce que je ferai de ma vigne. Enlever sa clôture pour qu'elle soit dévorée par les animaux. Ouvrir une brèche dans son mur pour qu'elle soit piétinée. J'en ferai une pente désolée. Elle ne sera ni taillée ni sarclée. Il y poussera des épines et des ronces. J'interdirai aux nuages d'y faire tomber la pluie. La vigne du Seigneur de l'univers, c'est la maison d'Israël. Le plan qu'il chérissait, ce sont les hommes de Juda. Il en attendait le droit, et voici le crime. Il en attendait la justice, et voici les cris. Cela commence comme une chanson de vendange. Je chanterai pour mon ami le chant du bien-aimé à sa vigne. Mon ami avait une vigne sur un coteau fertile. Il en retourna la terre, en retira les pierres pour y mettre un plant de qualité. La vigne en Israël est chose précieuse et tout le monde sait quel soin patient et attentif elle requiert de la part du vigneron. Si bien qu'une chanson de vendange, vantant la sollicitude du vigneron, était devenue une chanson de noces. On invitait le jeune époux à prodiguer autant de soins à son épouse. Le prophète Isaïe, à son tour, reprend la même chanson, mais cette fois pour parler de l'alliance entre Dieu et Israël. De la chanson de vendange devenue chant de noces, il a tiré une véritable parabole. Ses auditeurs ne s'y tromperont pas. Il ne s'agit pas d'une simple chanson de vendange, ni même de fête de mariage. D'ailleurs, c'est le prophète lui-même qui déchiffre la parabole. Je cite, « La vigne du Seigneur de l'univers, c'est la maison d'Israël. Le plan qu'il chérissait, ce sont les hommes de Juda. » Quant aux fruits, Isaïe est tout aussi clair. Le bon raisin attendu, c'est le droit et la justice. Le mauvais raisin, c'est ce qu'il appelle le crime et les cris. Dans la suite de ce chapitre, il précise ses reproches. Malheur, ceux-ci joignent maison à maison, champ à champ, jusqu'à prendre toute la place et à demeurer seuls au milieu du pays. C'est la recherche égoïste de l'argent et de la propriété qui est visée ici. Et cette insouciance des riches pour le malheur des pauvres qui caractérise souvent les périodes prospères. Je cite encore Isaïe. « Levés de bon matin, ils courent après les boissons fortes, et jusque tard dans la soirée, ils s'échauffent avec le vin. La harpe et la lyre, le tambourin et la flûte accompagnent leur beuverie. Mais ils ne regardent pas ce que fait le Seigneur et ne voient pas ce que ses mains accomplissent. » C'est Isaïe au chapitre 5. Et il y a pire encore. C'est la perversion de la justice. Je cite encore. Malheur, ils déclarent bien le mal et mal le bien. Ils font de l'obscurité la lumière et de la lumière l'obscurité. Ils font passer pour amer ce qui est doux et pour doux ce qui est amer. Ils justifient le coupable pour un présent. Autrement dit, les juges se font acheter. Et ils refusent à l'innocent sa justification. Et que fait le vigneron, mal récompensé de ses efforts? Il finit par admettre que la terre est trop mauvaise et il abandonne l'entreprise. Le beau carré bien ordonnancé sera vite redevenu un terrain vague où pousseront épines et ronces, comme dit Isaïe. C'est toujours la même leçon. Dès qu'on s'éloigne de la fidélité au commandement, on fait fausse route. et le peuple, créé pour que tous ses membres soient heureux et libres, devient le règne de tous les égoïsmes et de tous les vices. Et cela se termine toujours mal. Tout comme un beau carré de vigne laissé à l'abandon devient la proie des bêtes sauvages. Ce qui est troublant quand même, une fois de plus, dans ce message du prophète, c'est qu'Isaïe attribue à Dieu lui-même l'exercice du châtiment. Le vigneron de sa parabole ne se contente pas de laisser faire le cours des choses. C'est lui-même qui enlève la clôture et ouvre une brèche dans le mur pour que la vigne soit piétinée et dévorée par les animaux. En réalité, comme dimanche dernier avec le prophète Ézéchiel, nous sommes à une étape de la pédagogie de Dieu. Avec Isaïe, nous sommes même avant Ézéchiel. Donc, à une époque où l'on dit volontiers que Dieu punit nos mauvaises actions, à une époque surtout où on n'est pas débarrassé d'idolâtrie. Et donc, pour le prophète, il s'agit avant tout d'affirmer qu'il n'existe qu'une puissance au monde. Aucune autre divinité n'est à craindre. Dans tout ce qui nous arrive, c'est vers le Dieu d'Israël qu'il faut se tourner. Lui, le Saint d'Israël, est totalement étranger à toutes les bassesses et les injustices des hommes. Ceux-ci n'ont donc aucune chance de survie s'ils ne changent pas de vie. Là, Isaïe fait la grosse voix, si j'ose dire. Mais n'oublions pas que le même Isaïe, plus tard, quand il faudra remonter le moral des troupes, reprendra son chant de la vigne, mais avec d'autres couplets. Je cite « Ce jour-là, chantez la vigne délicieuse, moi le Seigneur, j'en suis le gardien. À intervalles réguliers, je l'arrose. De peur qu'on y fasse irruption, je la garde nuit et jour. Je ne suis plus en colère. » C'est Isaïe, chapitre 27. Mais notre chance à nous, 2500 ans plus tard, c'est de savoir que Dieu n'est jamais en colère.

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1: Vendredi 2 octobre à 20h30, maison paroissiale Saint-Jean-l'Évangéliste à Anglet est organisée une conférence sur le thème « La laïcité, une vertu chrétienne devenue folle ?» Point d'interrogation. Elle aura pour intervenant Benoît Dumoulin, directeur d'Ictus, professeur d'histoire des idées politiques, auteur de l'ouvrage « Quelle laïcité pour demain ?» Cette conférence, avec la participation de Mgr Marc Ayet, est organisée par l'Observatoire sociopolitique diocésain en collaboration avec les AFC. Elle est organisée vendredi 2 octobre à partir de 20h30, salle paroissiale 4 allée du Chanoine Cazobieille à Anglet. Le café, une boisson qui vous veut du bien, point d'interrogation, tel est le thème de la prochaine conférence de l'Université du Temps Libre, vendredi 2 octobre. Elle sera présentée par Alexandre Pariente, médecin retraité des hôpitaux, membre de l'Association française pour l'information scientifique. Le café a longtemps été soupçonné d'être dangereux pour le cerveau et le cœur, mais ces dernières décennies de grandes études ont établi que la consommation de café était au contraire associée à une réduction de risque de mortalité globale. Il n'est malheureusement pas sans effet négatif. La vérité sur le café, une boisson qui vous veut du bien, présentée par Alexandre Pariente, vendredi 2 octobre à 15h, salle municipale de réunion 10 rue Sainte-Ursule à Bayonne. À Saint-Pé-sur-Nivelle, le Centre communal d'action sociale, à travers son club senior, organise la Semaine bleue du 5 au 8 octobre 2026. Ces animations sont accessibles aux personnes de 65 ans et plus. Le spectacle et la randonnée sont ouverts à tous. Durant ces 4 jours, venez découvrir des activités culturelles, artistiques, ludiques et sportives. Trouvez le programme complet sur le site saintpesurnivelle.fr ou posez vos questions au 05 59 54 74 96. Dans le cadre du festival AIC Begui, les mondes de la musique est organisé samedi 10 octobre au théâtre Kintaou d'Anglet, un après-midi sur la thématique autisme, comment la musique change une vie. Au programme, à partir de 14h, une restitution de l'atelier musique autisme par les jeunes musiciens du Nid Basque affectés par ce trouble, puis 14h30, le bilan de ce projet musique autisme et la présentation du livret Autisme et musique en Pays Basque. Entre 15h30 et 17h30, une table ronde Autisme, comment la musique change la vie. Et enfin, à partir de 18h, une conférence de Pamela Eaton de l'Université de Londres intitulée Écouter, ressentir, penser, agir, psychologie de la musique et de l'autisme. Cet après-midi organisé autour de la fête de la science, Autisme, comment la musique change une vie, se tiendra au théâtre Kintaou d'Anglet, samedi 10 octobre, entre 14h et 19h30. Vendredi 20 novembre à 20h30, la salle Mendeala d'Asparin accueille un spectacle unique de danse folklorique et de chant d'Ukraine interprété par la troupe des Joyeux Petits Souliers. Spectacle au profit des hôpitaux pédiatriques et des orphelinats de Lviv en Ukraine. La troupe des Joyeux Petits Souliers est basée à Lviv, capitale de la province de Galicie en Ukraine. Cette école de danse y accueille environ 300 jeunes de 6 à 18 ans. Chaque année, environ 38 de ces jeunes donnent deux séries d'une quinzaine de représentations dans toute la France, l'une au printemps, l'autre à Noël, afin de venir en aide aux hôpitaux pédiatriques et aux orphelinats de Lviv. Spectacle de danse avec la compagnie Les Joyeux Petits Souliers venus d'Ukraine, accompagné pour l'occasion par le chœur Orpheus, composé de 8 chanteurs professionnels. Concert en faveur de l'Ukraine, vendredi 20 novembre, salle Mendeala d'Asparin à partir de 20h30. Réservation à l'Office du Tourisme du Pays Basque au 05 59 29 62 02.

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1: C'était le 24 août 2026 à Cibourg. L'association Gasté Soubia organisait une conférence sur le thème « Intelligence artificielle, magnifique humanité » en l'église Saint-Vincent. Parmi les intervenants de cette table ronde, Nabila Genouni, docteur en intelligence artificielle, Jérôme Grivet, directeur général délégué du Crédit Agricole, Monseigneur Dominique Ray, ainsi que Philippe Chalmin, professeur émérite d'histoire économique à l'Université Paris-Dauphine en tant que modérateur. Voici la première partie de cette table ronde « Intelligence artificielle, magnifique humanité ».
2: Mesdames et messieurs, chers amis, merci tout d'abord d'avoir répondu aussi nombreux à l'invitation de notre association Gasté Soubia qui a été créée il y a un an pour aider la jeunesse en Haïti. Et nous sommes très heureux ce soir d'accueillir notre interlocutrice principale en Haïti, Sœur Judith, à laquelle je demanderai après la conférence de vous parler un petit peu d'Haïti et surtout de la manière dont les fonds que nous avons déjà commencé à réunir et que nous réunissons ce soir grâce à votre admirable présence, la manière dont ces fonds vont être utilisés. Ce soir, nous avons pensé que nous allions parler d'un sujet très loin d'Haïti. Et à la limite, les problèmes haïtiens ne pourront probablement pas être résolus grâce à l'intelligence artificielle. Nous avons pensé effectivement qu'il était important

du Golfe au-delà de l'Ukraine, etc. L'intelligence artificielle est de plus en plus au cœur de l'actualité, au cœur de nos préoccupations. J'en veux quelques exemples glanés dans l'actualité la plus récente. La plus grosse introduction en bourse de l'histoire risque d'être dans quelques semaines, celle d'une société créée seulement en 2021, Anthropic, et l'on parle d'une capitalisation de 2000 milliards de dollars. Au même moment, on assiste à une véritable bataille entre ce que j'aurais tendance à appeler les oligarques de l'intelligence artificielle, qu'ils soient américains, chinois, européens, français même, parfois. On s'interroge aussi, d'abord parce que nous utilisons de plus en plus, nous et nos enfants, les modèles les plus courants. La très belle affiche de cette soirée n'a-t-elle pas été rédigée avec le concours, je pense que nous pouvons l'avouer, de ChatGPT. Au même moment, nous avons un peu partout des interrogations, des craintes sur les conséquences pour l'emploi, mais aussi pour la formation de nos jeunes. Que Comment vont-ils, comment les entreprises, comment les emplois vont évoluer à l'aune de l'intelligence artificielle? Et puis, on a aussi peur, peur d'une intelligence qui deviendrait vraiment intelligente. Ce week-end simplement, l'hebdomadaire peut-être le plus intelligent de la planète, l'hebdomadaire britannique The Economist, a fait sa une avec, je ne sais pas pourquoi, c'est toujours une femme que l'on met en un profil féminin que l'on met pour montrer l'intelligence artificielle. Nous l'avons fait aussi dans notre affiche. Et sur la une de The Economist, il y a cette question: Could AI become conscious? Est-ce que l'intelligence artificielle pourrait devenir consciente? Et puis, il y a eu effectivement, et ce n'est pas un hasard si nous nous retrouvons dans cette église Saint-Vincent de Cibourg, il y a eu l'encyclique de Léon XIV, Magnifica Humanitas. Alors, ce n'est pas un hasard si la première encyclique de Léon XIV, elle a été publiée 135 ans après l'encyclique de Léon XIII, Rerum Novarum, qui est le texte de base de ce que l'on appelle la doctrine sociale de l'Église. Alors, effectivement, lorsque Léon XIII publie Rerum Novarum, il parle de quelque chose de nouvelle. C'était pas vraiment des choses nouvelles. La révolution industrielle dont il parlait, elle avait déjà une trentaine d'années. Et lorsque il craignait les conséquences de la lutte des classes, il faut rappeler que Marx était mort depuis déjà une vingtaine d'années. Là, en 2026, Léon XIV parle d'une révolution en cours, une révolution qui a à peine 10 ans. Nous avons le privilège d'avoir un grand banquier à cette table. Lui savait peut-être, mais il y a une dizaine d'années, je n'avais jamais entendu parler de Nvidia, qui est la plus grande capitalisation boursière de la planète, quasiment 4 000 milliards de dollars, et qui est incontournable dans la fabrication des puces indispensables pour tous ces petits machins. Personne n'avait parlé d'OpenAI, d'Anthropic. Tout ceci était inconnu. Permettez simplement à l'historien, pour remettre un petit peu tout ceci dans un certain contexte, de vous parler de révolution industrielle. En histoire économique, on parle de révolution industrielle. Alors, on se demande toujours si la première révolution industrielle n'a pas été celle du néolithique, lorsque l'homme a découvert qu'avec un silex, il pouvait faire un outil et éventuellement une arme. Je vous passe bien entendu Gutenberg et l'imprimerie, qui furent des chocs culturels majeurs. Mais
La première révolution industrielle, celle qu'étudient les économistes, c'est celle de la fin du XVIIIe siècle. C'est celle de la vapeur, des premières machines textiles. C'est celle aussi de l'invention de l'usine. À la fin du XIXe siècle, c'est la deuxième révolution industrielle.

0: que l'on découvre en lisant Jules Verne, l'électricité, le moteur à explosion, les grandes bases de la chimie, et là, effectivement, la lutte des classes. La fin du XXe siècle, ce fut, et c'est encore, me semble-t-il, la troisième révolution industrielle, celle des technologies de l'information, des biotechnologies, des nanotechnologies, et il me semble que l'intelligence artificielle en est aujourd'hui une sorte d'aboutissement. Mais avec une énorme différence, c'est celle d'une accélération du temps. Les cycles de l'innovation, un grand économiste que l'on aime beaucoup citer aujourd'hui, qui est Schumpeter, disait que les cycles de l'innovation, ils se mesuraient sur des décennies. Ensuite, dans l'informatique, on a parlé de la loi de Moore, qui durait de 18 mois à 2 ans à peu près. Mais aujourd'hui, nous voyons bien que l'IA, elle évolue et qu'on passe d'une génération à l'autre, non plus en quelques mois, mais presque en quelques semaines. Nous sommes effectivement aujourd'hui en présence d'une nouvelle révolution industrielle, énergétique aussi, en termes de ressources, mais aussi, et c'est peut-être plus important, et c'est là où Gutenberg revient avec l'invention de l'imprimerie, une révolution culturelle, une révolution humaine, un rapport nouveau à la machine qui rappelle d'ailleurs la question que se posait celui qui est un des pionnier historique de l'informatique, je veux parler d'Alan Turing qui, à un moment, aurait dit: est-ce que les machines peuvent penser? Can machines think? Alors, c'est vrai que l'intelligence artificielle, quand on parle d'intelligence artificielle, le terme est relativement ancien déjà, puisque apparemment, il a été utilisé pour la première fois en 1955 ou 56, lors d'un colloque d'été du Dartmouth College aux États-Unis par un certain John McCarthy. Mais il y a une sorte de faux ami. Lorsque vous traduisez intelligence artificielle en anglais et en français, artificial intelligence en anglais, intelligence artificielle en français, c'est pas forcément la même chose. Le terme intelligence en anglais, ce n'est pas le terme français. Le terme intelligence en anglais, c'est ce qui concerne la collecte de données, de renseignements. Ça n'est pas un hasard si les services secrets anglo-saxons s'appellent la CIA, la Central Intelligence Agency. On peut imaginer qu'ils sont un peu intelligents quand même, mais, et l'intelligence service anglais, l'IS, auquel appartenait James Bond. Au sens français, l'intelligence, nous le savons, c'est autre chose. Ça va beaucoup, beaucoup plus loin. Alors, il me semble, je ne suis en la matière qu'un béotien, il me semble que dans un premier temps, l'intelligence artificielle, elle a été plutôt au sens anglo-saxon du terme. C'était au fond, alors je vais faire hurler ma voisine, peut-être une simple évolution de nos moteurs de recherche. On googélise, ben on googélisait, on utilisait un peu l'intelligence, mais sans trop le savoir. Et puis, me semble-t-il, nous sommes en train de changer de dimension. Je pense qu'on va parler ce soir d'intelligence artificielle générative, d'intelligence artificielle agentique, avant peut-être d'imaginer ce Graal, est-ce bien un Graal, de l'intelligence artificielle générale, qui semblait hors de portée il y a encore quelques mois, et que certains, dont certains parlent, certains pour 2027, 2030, ma voisine nous disait une dizaine d'années, mais ceci, à l'aune des hommes, reste quand même relativement court. Voilà un petit peu ce dont nous allons parler. Je vais me contenter, bien entendu, d'être un animateur et de passer les plats, puisque nous avons la chance ce soir d'avoir trois intervenants de grande qualité. Nabila Guenouni, qui est docteur en informatique, spécialisée en intelligence artificielle et qui est data scientist dans un laboratoire à Bayonne, enfin au Pays Basque en tout cas, qui dépend d'un groupe espagnol. Jérôme Grivet, qui est Jérôme Grivet est inspecteur des finances. Il a commencé sa carrière dans la haute administration. Il fut au cabinet d'Alain Juppé lorsque celui-ci était premier ministre, et il est actuellement le directeur général délégué du groupe Crédit Agricole, quasiment le premier banquier français. Enfin, Monseigneur Dominique Ray, qui est évêque émérite de Fréjus-Toulon. Je ne peux pas résister, Monseigneur, à rappeler que vous êtes quand même docteur en économie fiscale. Vous m'avez rappelé qu'étant né un 21 septembre, c'était la Saint-Matthieu, et que Matthieu étant un collecteur d'impôts, cela vous avait tracé une voie au moins vers la fiscalité avant que de changer et de rentrer dans les ordres. Et puis, vous avez d'autres qualités, celui d'écrire des pièces de théâtre et donc de voir aussi et d'être une interface entre intelligence artificielle et monde de la culture. Voilà donc un petit peu notre panel. Et j'aurais voudrais, en introduction, demander à Nabila Guenouni, pour un auditoire certes de qualité, qui a beaucoup entendu parler de l'intelligence artificielle, sans toujours exactement savoir de quoi l'on parlait. C'est quoi l'intelligence artificielle?
1: Merci. Bonsoir tout le monde et merci encore une fois pour être présent aujourd'hui. Je travaille pas dans un laboratoire, dans une entreprise qui se trouve à Bidart, qui s'appelle SEI. Et je suis spécialisée dans la prévision de vente. Donc, on travaille avec les entreprises qui vendent des vêtements, Lacoste, Kiabi. Et mon travail, c'est de les aider à prévoir les ventes des nouveaux articles. Donc, voilà. Avant de définir ce qu'est l'intelligence artificielle, je voudrais d'abord commencer par clarifier un point qui me semble important. Aujourd'hui, lorsqu'on parle d'intelligence artificielle, on a tendance à penser à ChatGPT, à Gemini ou en général aux outils qui génèrent du texte, de l'image ou des vidéos. Mais en réalité, l'intelligence artificielle, c'est un domaine beaucoup plus large, qui est beaucoup plus ancien et qu'on utilise chaque jour sans même nous en rendre compte. Par exemple, lorsque Facebook, Instagram, Netflix vous fait une recommandation qui est susceptible de vous plaire, il y a de l'intelligence artificielle derrière. Lorsque vous utilisez votre smartphone et qu'il fait la détection de visage, ou lorsque vous utilisez une application pour calculer le meilleur itinéraire, tout ça c'est de l'intelligence artificielle. Mais l'IA générative et ChatGPT, c'est finalement une branche de l'intelligence artificielle qui a permis de connaître l'IA au grand monde et qui est devenue populaire ces dernières années. Voilà. Maintenant que j'ai clarifié ce point, on va pouvoir répondre à la question, c'est quoi l'intelligence artificielle? Donc, plutôt que de vous donner une définition sortie d'un dictionnaire ou d'un livre d'informatique, j'ai choisi plutôt de vous expliquer ce qu'est l'intelligence artificielle à travers un exemple, parce que pour moi, les exemples peuvent être beaucoup plus parlants qu'une simple définition. Et du coup, pour aujourd'hui, j'ai choisi un exemple très simple. Donc, imaginez que vous soyez un développeur en informatique et qu'on vous demande de créer un programme qui va pouvoir, à partir d'une image, nous dire si l'image est une image d'un chat ou d'un chien. Sachant que l'informatique classique, c'est très très simple. Il y a des règles qu'on va implémenter et que le programme va exécuter pour avoir une réponse. Donc, vous allez vous dire peut-être que le chat a des oreilles pointues, qu'il a une certaine taille, une certaine couleur de pelage. Mais au fur et à mesure que vous avancez dans le problème, vous allez vous rendre compte que ça devient compliqué. Parce que nous tous, en étant des humains, on arrive très facilement, en regardant un animal, à identifier quel animal il s'agit. Mais lorsqu'on vous demande c'est quoi les règles que votre cerveau a appliquées pour pouvoir prendre cette décision aussi rapidement que ça, là, ça devient beaucoup plus complexe. Du coup, c'est cette problématique-là qui a poussé les chercheurs à se dire pourquoi ne pas changer notre façon d'aborder le problème? Plutôt que de lister des règles qu'on va venir implémenter, pourquoi ne pas créer un programme capable d'apprendre comme le fait l'humain? Parce qu'un enfant, en grandissant, il regarde chaque jour des animaux différents et au fur et à mesure, petit à petit, il arrive à identifier les différents animaux. Donc, comment est-ce qu'on peut faire pour que la machine puisse apprendre de la même façon qu'un humain le fait? C'est ce concept-là qui a été derrière la création de ce qu'on appelle l'apprentissage automatique, ou encore en anglais, machine learning. Donc le nom, c'est assez parlant. Le machine learning ou l'apprentissage automatique, c'est un ensemble de méthodes qui permet à la machine d'apprendre comme le fait l'humain. Donc comment on s'y prend? Comment les chercheurs vont permettre à la machine d'apprendre? Donc on prépare un ensemble d'exemples. Donc beaucoup de photos d'animaux et à chaque fois on dit à la machine, ça c'est un chat, ça c'est un chien, ça c'est un chat. Au début, la machine va bien évidemment beaucoup se tromper, mais au fur et à mesure qu'on lui présente des exemples différents, elle va arriver à apprendre ce qu'on appelle des régularités, des choses qui vont se répéter dans les différentes photos qui font que ça c'est un chat et ça c'est un chien. Et ce même concept-là, il existe partout dans l'IA. Si je reprends l'exemple de tout à l'heure de votre boîte mail qui détecte si un mail c'est un spam ou pas, donc pour créer un programme qui fait ça, il suffit de collecter beaucoup de mails, des mails qui représentent des spams et d'autres qui ne les représentent pas, on le donne à notre intelligence artificielle, elle s'entraîne dessus et elle apprend des régularités qui lui permettent ensuite, pour des nouveaux mails qu'elle n'a jamais vus avant, de dire si c'est un spam ou pas. Et c'est exactement la même chose derrière l'IA générative. On a construit l'IA générative en accumulant une grande quantité de textes, toutes les ressources disponibles sur Internet. On parle d'une quantité gigantesque d'informations textuelles. On a donné ça à notre modèle qui a analysé et qui a appris des régularités. Il a appris comment les mots peuvent avoir des relations, comment certaines idées se relient, comment certaines actions peuvent avoir des conséquences, comment construire des explications. Il a appris des régularités, il a appris à imiter en quelque sorte l'humain. Je sais que cette explication va laisser beaucoup d'entre vous sur leur faim. On va vouloir bien évidemment savoir comment ça marche concrètement, mais pour expliquer comment ça marche concrètement, il faut entrer beaucoup dans des détails techniques et c'est pas l'objectif de la conférence d'aujourd'hui. Mais s'il y a bien une chose que je voudrais que vous reteniez aujourd'hui, c'est que l'intelligence artificielle, c'est un ensemble de méthodes qui permet à la machine d'apprendre à partir de beaucoup d'exemples, des régularités qui vont lui permettre, dans de nouveaux contextes, pour des nouveaux exemples qu'elle ne connaît pas, à effectuer la tâche et à atteindre la perfection. Voilà.
0: Alors, justement, là-dessus, ce que vous venez de décrire, c'est... Ah, pardon, pardon. Alors, ce que vous venez de décrire, c'est le premier stade, c'est l'IA générative.
1: Oui.
0: Alors, on parle ensuite de l'IA agentique.
1: Oui.
0: C'est quoi ça?
1: Donc, en fait, l'IA générative, c'est ChatGPT. C'est des
0: Bon.
1: chatbots, c'est des IA qui permettent de générer du texte, des images ou des vidéos. Et quand on dit IA agentique, c'est-à-dire des agents, en fait, ça vient du mot agent, ça veut dire qu'on va créer un agent qui va exploiter l'IA générative derrière pour faire plusieurs tâches. Je vous donne un exemple concret. Par exemple, moi, j'ai envie dans ma boîte mail de faire des listes différentes de sujets selon le contenu du mail. Par exemple, je veux avoir un espace où je mets mes mails par rapport au travail, un autre espace par rapport les mails qui concernent visant par exemple les sorties, les hobbies. Donc, ce que je vais faire, c'est que je vais créer un agent IA qui va utiliser ChatGPT derrière, qui va analyser le contenu des mails et faire ces tâches que je lui ai attribuées. L'exemple que j'ai donné là, c'est vraiment très très simple. Mais imaginez que vous êtes dans une entreprise, que vous voulez créer une grande application qui utilise des informations issues de différentes sources. Là, on va créer beaucoup d'agents qui vont collaborer, qui vont au final pouvoir faire une tâche, plusieurs tâches, et combiner le résultat pour atteindre des niveaux de complexité, des résultats finaux qui est extrêmement remarquable.
0: Et pour l'instant, les modèles dont on parle, Mythos, Claude, etc., ça, c'est de l'IA agentique.
1: Oui, bon, alors oui, c'est des IA agentiques qui sont spécialisés dans des domaines différents. Par exemple, Claude, là pour les gens qui ne connaissent pas, Claude, c'est une IA générative très très connue, mais pas chez le grand public, parce que c'est pas comme ChatGPT qu'on utilise tous. Claude est plus utilisé par les développeurs. Nous, les personnes qui font de l'informatique. C'est une IA qui facilite beaucoup le travail des ingénieurs. Au lieu de, par exemple, on me demande d'écrire une application, je dois penser ou stocker les données, les tâches, etc. Claude, il va venir faire tout ce travail et moi, l'ingénieur, derrière, je n'ai qu'à vérifier après le résultat produit par cette IA. Donc, c'est un agent d'IA spécialisé dans le codage.
0: Et alors, question suivante, on nous parle d'une génération suivante, on n'est pas arrivé, qui en anglais ils disent Artificial General Intelligence, donc je traduis bêtement en français intelligence artificielle générale, c'est un stade supérieur et ça va où ça?
1: D'accord. Alors, l'IA, ce qu'on appelle l'IA générale, c'est un stade supérieur. C'est une IA qui peut tout faire. Par exemple, je vais prendre l'exemple de mon métier. Moi, je suis data scientist. Mon métier consiste à lire des articles sur Internet, des articles scientifiques, d'identifier ce qui serait intéressant pour mon entreprise, de le coder, de le tester dans mon contexte, de voir si ça marche bien, après de rédiger des rapports, de les montrer à mes supérieurs. Ça, aujourd'hui, une IA ne peut pas faire tout ça, tout cet ensemble de tâches. Mais ce qu'on appelle l'IA générale, c'est une IA qui va pouvoir tout faire, qui va pouvoir dépasser l'humain sur tous les domaines d'intelligence. Faire de la recherche, consulter plusieurs sources de données différentes, produire des résultats, et surpasser les capacités humaines, donc l'intelligence humaine. Donc, il sera capable de tout faire, en fait. Voilà. C'est ça ce qu'on...
0: Monseigneur Ray, quand vous entendez cela, est-ce que cela ne vous inquiète pas un peu?
2: Eh bien, c'est là tout l'objet de la réflexion que le pape développe dans Magnificat Humanitas, l'encyclique. C'est effectivement par rapport à l'IA, qui est pas simplement, je dirais, un instrument de plus, mais une avancée technologique majeure dans l'histoire des sociétés. Quand on regarde, par exemple, sur l'aspect anthropologique, je pense qu'on reviendra sur cette question tout à l'heure. Mais il y a eu plusieurs ruptures anthropologiques dans l'histoire de l'humanité. J'en cite quelques étapes qui me semblent essentielles. D'abord, la révolution copernicienne, où la Terre n'est plus le centre de la création. Ensuite, il y a eu la révolution darwinienne, qui considère que l'homme n'est que le produit d'une évolution. Ensuite, il y a eu la révolution freudienne, qui souligne que l'homme ne gouverne plus ses pensées d'abord, mais c'est sa conscience et plutôt son inconscient qui le dirige. Et puis on en arrive à cette révolution technologique qui met en cause tout ce qui concerne l'humanité, hein. Alors on voit très bien que une machine qui tend petit à petit à se substituer à l'humain, à un certain moment, conduit à vouloir faire un homme robotisé, un homme automatisé. Donc ça pose des grosses questions éthiques et anthropologiques. On ne peut pas réduire l'être humain à une machine. On ne peut pas réduire la pensée, la réflexion à quelque chose de purement calculatif. Il y a une dimension de l'émotion, de la contemplation, de l'intériorité, de la relation entre les personnes, de la prise en compte de la fragilité humaine. il fait que cela pose des graves questions au niveau anthropologique et même au niveau social, des fractures sociales. Enfin, je pense en parler tout à l'heure, parce qu'on évitera les questions de travail, de justice aussi, qui sont en cause derrière ce formidable développement. Alors, il ne s'agit pas de nier la nécessité d'une avancée technique, technologique, qui apporte quelque chose de plus, mais comment la maîtriser, comment la contrôler, comment faire en sorte que cela soit véritablement au service de l'homme, de la dignité de la personne humaine et du bien commun. C'est là tout l'enjeu de l'encyclique, et je crois que c'est une des questions de fond. Hein. Il n'y a pas simplement le progrès par le développement de l'intelligence artificielle, elle peut apporter une contribution, mais derrière tout ça, est-ce que l'homme est maître aussi de la machine, non pas asservi à elle?
3: Juste pour aller dans votre sens, je voudrais vous citer une déclaration. Lorsque Léon XIV a fait sa sorte de conférence de presse pour présenter l'encyclique, il y avait présent dans la salle un des fondateurs d'Anthropique. Donc Anthropique, c'est cette entreprise, on vient d'en parler, puisque Claude, c'est Anthropique, qui a 5 ans, et vous allez en entendre parler à l'automne, puisqu'ils vont s'introduire en bourse. Ce sera la plus grosse introduction en bourse, plus que SpaceX de l'ineffable Elon Musk. Et Crisola a déclaré cela. Nous découvrons des choses mystérieuses et déconcertantes. Nous trouvons des évidences d'introspection. Nous trouvons des structures qui relèvent des neurosciences. Nous trouvons des éléments qui reflètent la joie, la satisfaction, la peur, la colère. Je ne sais pas ce que cela veut dire, mais cela réclame toujours plus de discernement.
2: Qu'est-ce que vous en pensez?
1: Alors, dans cette phrase-là, on parle de sentiments. Et du coup, la question qui se pose, est-ce que l'IA peut avoir des sentiments? Pour moi, il ne faut pas oublier que derrière, l'IA, c'est un ordinateur, c'est des chiffres, c'est des data centers. Mais il ne faut pas aussi oublier que l'IA est passée par une étape d'entraînement. Donc, j'expliquais tout à l'heure, on a fourni à cette IA presque tout ce qu'on a produit depuis la création d'Internet. Toutes les ressources textuelles ont été utilisées pour entraîner cette IA. Et donc, elle s'est entraînée sur ses ressources et elle est devenue capable d'imiter l'humain pour répondre à toutes les questions qu'on lui pose, mais également à montrer les sentiments qu'elle a réussi en quelque sorte à apprendre à partir de toutes ces ressources textuelles. Parce que quand on écrit quelque chose sur Internet, on montre nos sentiments de peur, de joie, de colère. Et au final, c'est cette étape d'entraînement qui a permis à l'IA d'apprendre en quelque sorte à imiter les sentiments humains. Mais est-ce que l'IA sent réellement, éprouve réellement ces sentiments? Je ne crois pas. Parce que derrière, encore une fois, ça reste une machine.
3: Oui, mais ça, c'est dans l'état actuel. Dans le cadre de cette intelligence artificielle générale, est-ce qu'il n'y aura pas... Parce que là, ils ont l'air de dire on est dans le champ des neurosciences. Il me semble que certains ont déjà imaginé, d'ailleurs, greffer des sortes de morceaux de cerveaux humains. Je suis en train de nager totalement dans la science-fiction, mais certains imaginent que cela est possible.
1: Alors déjà, quand les modèles, donc les maths que j'ai évité de mentionner tout à l'heure dans ma réponse à la question qu'est-ce que l'IA, il faut savoir que les modèles mathématiques sur lesquels l'IA est fondée, ça imite le fonctionnement du cerveau. C'est des neurones derrière. C'est une quantité colossale. On parle de 3000 millions de neurones derrière qui communiquent pour produire ces réponses. Ils imitent le fonctionnement du cerveau humain. C'est pour ça qu'on parle de neurosciences. Alors, lorsqu'on parle de l'IA générale, on peut donner des réponses hypothétiques. C'est pas, on ne sait pas quand est-ce que ça va devenir réel, quand est-ce que ça va pouvoir exister, et donc on ne peut pas affirmer que oui, elle va pouvoir sentir ou non, elle va pas pouvoir sentir. Mais moi, l'idée qui me semble très plausible, c'est qu'on arrive à travers les maths derrière, à travers ces neurones, à imiter le fonctionnement du cerveau et à imiter la production des sentiments. Mais encore une fois, c'est des scénarios hypothétiques. Donc, on ne peut pas affirmer avec certitude si oui ou non demain l'IA sera capable d'éprouver des sentiments ou pas.
3: Je notais sur ce sujet que un des gourous de début de l'informatique, Marvin Minsky, ça doit vous dire quelque chose à vous, moi pas grand-chose, écrit, il a été le fondateur du groupe d'intelligence artificielle du MIT de Boston. Il écrivait en 1970, on est en 2026, donc il y a 56 ans, il écrivait « D'ici 3 à 8 ans, nous disposerons d'une machine dotée d'une intelligence générale équivalente à celle d'un être humain moyen. » 56 ans plus tard, ça n'est pas encore le cas, heureusement. Mais il reste quand même ce risque, non? Et au fond, cette sorte de d'idolâtrie dans laquelle on est un peu en train de vivre de l'algorithme. Comment réagissez-vous à cela?
1: Alors, est-ce qu'on pourrait demain créer une intelligence plus intelligente que l'humain?
4: Ouais.
1: Et je vois pas pourquoi on pourra pas le faire, parce qu'il n'y a pas scientifiquement quelque chose qui prouve que l'intelligence humaine est le maximum qu'on peut atteindre. Du coup, à 100%, c'est possible et on va y arriver et ça va pas tarder, hein.
3: Jérôme Grivet, comment réagissez-vous? On parlera ensuite des joies d'un banquier face à l'intelligence artificielle, mais sur cette première partie un peu générale, comment est-ce qu'un honnête homme, enfin, les banquiers le sont parfois quand même, comment est-ce qu'un honnête homme réagit?
2: Bonsoir à tous. Merci pour cette sollicitation particulièrement simple. Je pense que dans mon rôle de responsable d'entreprise, il se trouve que c'est une banque dont il s'agit, mais dans mon rôle de responsable d'entreprise, nous devons partir des réalités telles qu'on les perçoit aujourd'hui. Il faut effectivement être capable de se projeter sur ce qui pourrait se passer dans les années qui viennent, mais le monde économique dans lequel nous sommes, c'est le monde d'aujourd'hui, c'est les outils tels qu'ils existent aujourd'hui, et on va peut-être en parler tout à l'heure, c'est certainement déjà extrêmement profond comme transformation que d'être capable de prendre en compte les outils d'intelligence artificielle. On a évoqué l'intelligence artificielle générative, on a évoqué l'intelligence artificielle agentique. Dans des organisations complexes comme les nôtres, c'est déjà des enjeux extrêmement lourds.
3: Alors, justement, bah, abordons ce qui est quand même un premier thème. Donc, on reviendra peut-être sur cette véritable rupture anthropologique que, me semble-t-il, nous sommes en train de vivre et qui est peut-être un petit peu sous-évaluée dans l'encyclique de Léon XIV. Mais revenons au concret. Donc là, Jérôme Grivet, vous êtes un des dirigeants du Crédit Agricole. Vous êtes donc, vous suivez l'évolution non seulement de l'économie française, mais aussi de l'économie mondiale. Avant même de parler d'emploi, quel impact est-ce que l'intelligence artificielle peut avoir sur l'économie? On sait, on dit que un tiers de la croissance économique américaine est lié à l'intelligence artificielle par le biais d'un investissement dans les data centers, etc. Notre prix Nobel français d'économie, Philippe Aghion, a estimé que potentiellement, ça pouvait représenter 0,6% de plus de croissance du PIB. Donc, un IA économie, et puis ensuite on parlera de IA et et banque et emploi.
2: Alors, effectivement, je pense que tout ce qui a été dit jusqu'à présent en témoigne abondamment le phénomène de l'intelligence artificielle, de son irruption brutale sur la scène économique mondiale, notamment à l'occasion de la sortie des usages grand public de ChatGPT, puisque c'est à ce moment-là, en 2022, qu'on s'est rendu compte de l'existence de ces outils d'intelligence artificielle. En réalité, ça fait déjà pas mal d'années que les entreprises utilisent des outils algorithmiques, des outils génératifs qui permettent d'analyser des quantités de données énormes et qui permettent d'automatiser ou d'aider un certain nombre de tâches. Mais je crois que l'accélération qui est en train de se produire est une accélération sans précédent dans l'histoire de l'humanité. Je suis désolé, c'est un peu mon rôle ce soir. Je vais être un peu terre à terre. Je vais donner des chiffres et je vais parler de choses un peu concrètes. Les volumes d'investissement qui ont été consentis sur les 3 ou 4 dernières années juste pour fabriquer ces fameux data centers, c'est-à-dire ces usines, ces entrepôts dans lesquels il y a des ordinateurs qui tournent avec les fameuses puces Nvidia qui étaient évoquées tout à l'heure. Donc les investissements qui ont été consentis sur les 3 ou 4 dernières années, c'est plus de 1 000 milliards d'euros, c'est-à-dire un tiers du PIB français. Et évidemment, à 80%, ces investissements, ou 90%, ces investissements sont faits aux États-Unis avec des investisseurs américains et des opérateurs américains. J'y reviendrai parce que c'est une des dimensions, à mon avis, extrêmement importantes de ce phénomène. On a évoqué aussi le fait que les acteurs de l'intelligence artificielle, qui sont, même si on peut trouver des noms français ou des noms chinois ou des noms anglais, ils sont pour l'essentiel américains, et les plus grosses capitalisations boursières, les plus grosses entreprises en la matière sont toutes évidemment massivement américaines. Ce qui est très frappant aussi, c'est la vitesse d'adoption de ces technologies. Hein, on a tous en tête que lorsque les téléphones, les smartphones sont apparus, on a eu le sentiment qu'ils se répandaient à toute vitesse dans les mains de tout le monde. Mais la rapidité avec laquelle l'outil ChatGPT, qu'il faut considérer comme étant un peu le thermomètre, le marqueur de tout ça, parce que c'est ça qui était grand public. Et c'est, mais en réalité, derrière ChatGPT, il y a toute une série d'autres modèles à usage professionnel plus ou moins spécifique qui existe. Mais la vitesse à laquelle ChatGPT a été adopté, la vitesse à laquelle l'application a été chargée dans des centaines de millions de téléphones portables dans le monde est quelque chose d'absolument sidérant et là encore sans précédent. Et puis en termes d'impact économique, il est évident qu'il y a d'ores et déjà des effets de bord massifs, positifs ou négatif sur toute une série de secteurs de l'économie. Je voudrais citer 2 exemples. Il y a les sociétés très puissantes, traditionnelles, éditeurs de logiciels, c'est-à-dire des entreprises qui fabriquent des programmes informatiques que les entreprises ou les particuliers utilisent.
3: Modèle, Atos et tout ça.
2: Ces éditeurs de logiciels, ceux-là par exemple, se retrouvent immédiatement considérés comme étant des animaux proches de leur fin, puisque il est question de considérer que les outils d'intelligence artificielle vont se substituer à ces logiciels dont on pourra se passer aisément. Et puis de l'autre côté, c'est un peu comme la ruée vers l'or. Dans la ruée vers l'or, ce qui enrichit, c'est surtout la ruée plus que l'or. Et donc là, ceux qui vendent non pas les pelles et les pioches, mais ceux qui vendent les puces, ceux qui vendent les connecteurs électriques, ceux qui vendent les capacités de refroidissement, ceux qui vendent la construction des entrepôts dans lesquels on met les ordinateurs, sont des secteurs qui ont aussi énormément le vent en poupe. Deuxième considération, au-delà de l'ampleur et de la rapidité de ce phénomène, c'est le bouleversement majeur que ça représente sur toute une série de potentiellement pans de l'économie. Et je commencerai par un domaine qui vous est cher, cher Philippe, qui est le domaine de l'énergie. La consommation énergétique de ces data centers est colossale. Et on voit qu'il faudrait construire aux États-Unis des dizaines de centrales nucléaires supplémentaires
4: pour sécuriser dans la durée les besoins en électricité des data centers qui sont en train d'être construits. Alors, l'autre bonne nouvelle, parce qu'il faut toujours voir le verre à moitié vide et le verre à moitié plein, l'autre bonne nouvelle, c'est que sans doute, les technologies d'intelligence artificielle vont aider les économies d'énergie dans la durée, vont aider la transition énergétique. Mais aujourd'hui, la réalité, c'est la surconsommation d'énergie qui est liée à la mise en place de ces data centers. Troisième remarque générale, et j'écoute avec beaucoup d'attention les remarques qui ont été faites par Mgr Ray ou par Nabila, qui sont dans le domaine scientifique et dans le domaine anthropologique et moral très importantes, mais le constat qu'on peut faire, c'est qu'historiquement, on n'a jamais pu s'opposer à un changement technologique. On évoquait tout à l'heure avec vous, Philippe, le phénomène des ludites dans l'Angleterre de la fin du XVIIIe siècle ou du début du XIXe, qui a été suivi par la révolte des Canuts à Lyon en 1830 ou 35. Bon, ils se sont révoltés parce que des métiers à tisser allaient leur faire perdre sans doute une partie de leur expertise, et puis peut-être aussi leur gagne-pain, mais à la fin des fins, les métiers à tisser se sont développés, les usines se sont développées, et on ne s'oppose pas à un changement technologique et industriel lorsqu'il apparaît. Il faut essayer de l'accommoder, de l'intégrer, de le réguler si besoin est, mais on ne peut pas évidemment s'opposer à son adoption et à son implantation. Puis la dernière remarque générale que je voudrais faire, j'y ai déjà un peu fait allusion, c'est le décrochage massif de l'Europe et c'est la domination, l'ultra-domination des États-Unis sur ces technologies. Les investissements sont faits aux États-Unis, les investisseurs sont américains, les investissements qui sont réalisés vont devoir être rentabilisés et si les utilisateurs sont en partie européens, on peut faire confiance évidemment aux Américains pour s'assurer que les Européens contribuent sans doute plus que à proportion de leur utilisation, à la couverture du coût des investissements et à la rentabilité de ces investissements pour les Américains. C'est déjà arrivé dans le passé et on voit se développer des comportements qui sont un peu, excusez-moi la comparaison qui est un peu agressive, mais de ceux de dealers de drogue. On vous donne l'accès à des outils informatiques extrêmement puissants pour rien et dès que vous avez pris l'habitude de les utiliser, eh bien, le tarif augmente. Et le tarif, il est régulé dans ce domaine par quelque chose qui s'appelle le token, c'est-à-dire l'unité de consommation d'intelligence artificielle que vous ou vos collaborateurs, quand il s'agit d'une entreprise, consomment. Et le prix du token a déjà considérablement augmenté depuis 2 ou 3 ans. Et on voit bien que sous l'effet à la fois de l'augmentation du prix unitaire ou du prix de la centaine de milliers, puisque c'est des toutes petites transactions qui sont matérialisées par ce token et donc qui se vendent par paquet. Donc à la fois sous l'effet de l'augmentation du prix unitaire et puis des volumes parce que l'adoption se développe, eh bien on voit bien que le coût d'utilisation de l'intelligence artificielle pour les particuliers, mais a fortiori et plus encore pour les entreprises, va augmenter considérablement dans les années qui viennent.
3: Jérôme, juste une question là-dessus, sur la domination américaine. Bon, on est bien d'accord que l'Europe est un peu spectatrice. Historiquement, pourtant, les deux premières révolutions industrielles étaient nées en Europe. Mais alors, quid de la Chine? Qu'en est-il? Alors, la question est aussi pour Nabila, de ce modèle qu'avait sorti DeepSeek, dont on disait que, justement, en plus, il était beaucoup, beaucoup moins consommateur de ce que vous appelez de token, donc d'énergie, donc il était presque écolo-compatible. J'exagère peut-être.
4: Alors,
3: un peu.
4: Alors, au plan technique, je laisserai Nabila répondre. Au plan effectif dans l'économie mondiale aujourd'hui, il faut reconnaître que pour plein de raisons, en particulier géopolitiques, l'utilisation de technologies chinoises, que ce soit évidemment par les Américains, mais aussi pour l'essentiel par les Européens, est très très limitée. Et donc on a l'impression que dans ces technologies, la Chine est un monde en soi, qui effectivement se développe très rapidement et développe des technologies comparables à celles des Américains, mais que, en tout cas pour le moment, compte tenu de la sensibilité des informations traitées et compte tenu de la sensibilité des données utilisées pour traiter, pour utiliser ces outils, il y a une forme d'étanchéité entre le monde chinois d'une part et le monde occidental, voulant dire Europe et États-Unis, Amérique du Nord d'autre part.
3: Nabila, sur des modèles économes.
1: Alors nous, dans mon entreprise, je vais prendre l'exemple de mon entreprise, on utilise ChatGPT. Mais avant de prendre la décision de choisir ChatGPT, on avait fait une étude comparative des différentes IA disponibles dans DeepSeek. Parce que DeepSeek, il a un avantage, c'est que c'est une IA open source. C'est-à-dire qu'on peut le télécharger et le mettre dans un serveur chez nous, donc dans l'entreprise, et le faire tourner. Et du coup, les données vont pas partir en Chine. Mais on a fait plusieurs tests. Les technologies américaines, pour l'instant, elles restent nettement plus meilleures que les chinoises. Les technologies chinoises, je ne sais pas pour le futur comment ça va se développer, mais pour l'instant, les technologies américaines surpassent de loin les technologies chinoises. Après, quand c'est question de sensibilité de données, effectivement, les Européens préfèrent, je ne sais pas pour quelle raison, de faire confiance aux Américains plutôt qu'aux Chinois. Et après, sur la question de DeepSeek, il n'est pas très très performant. On l'a testé, il reste encore plus loin que ChatGPT et Gemini.
5: C'était la première partie d'Intelligence artificielle magnifique humanité, une table ronde proposée par l'association Gaste Soubia, avec comme participants Nabila Genouni, Jérôme Grivet, Monseigneur Dominique Ray et Philippe Chalmin. Ils étaient enregistrés le 24 août 2026 en l'église Saint-Vincent de Cibourg.

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2: Le souvenir est encore vif, tout comme la présence du pape dans les cœurs de dizaines de milliers de catholiques en France au lendemain du 5e voyage apostolique de Léon XIV. Nous demandons au président de la CF, le cardinal Aveline, de revenir sur les graines qui pourraient avoir déjà été semées par Léon XIV en France. Deuxième jour d'explosion massive dans le sud du Liban, l'armée israélienne a repris ses frappes après un discours du chef du Hezbollah. D'une crise à l'autre, après les questions migratoires à Ceuta en Espagne, les autorités tentent maintenant d'endiguer la hausse des prix de l'énergie, mais aussi la crise du logement. Ce mardi, Madrid interdit les expulsions de locataires. Et puis enfin, des crimes de guerre répétés commis par les forces armées et les mercenaires russes de Wagner au Mali. C'est ce que révèle un rapport de l'ONG Amnesty International.
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2: Bonsoir à tous. Il y a 24 heures seulement, le pape quittait Metz, une ville qui, comme Lourdes et Paris, a repris sa routine quotidienne ce mardi après le départ du pape Léon XIV au terme de ses 4 jours en France. L'émotion d'hier fera place sans doute à la réflexion. Les évêques vont d'ailleurs bientôt se retrouver pour analyser les premiers fruits de cette visite. Pour le cardinal Jean-Marc Aveline, en tout cas, elle répondait à une nécessité. Jean-Charles Puzelu a rencontré cet après-midi à Paris l'archevêque de Marseille, président de la conférence épiscopale, encore dans l'émotion.
4: Je pense que la France en avait besoin et l'Église de France a aussi beaucoup reçu pendant ces quelques jours. Maintenant, il faut que nous travaillions. Nous avons un conseil permanent la semaine prochaine. Nous aurons une assemblée plénière au mois de novembre et il faut que nous réfléchissions. Beaucoup de graines ont été semées. C'est à nous de bien réfléchir pour les arroser comme il convient. L'évêque, souvent, c'est un jardinier. Et donc, il faut qu'il aille arroser toutes les graines, même celles qui sont tombées à des endroits qu'il ne pensait pas qu'elles tomberaient. Mais voilà, c'est ça qu'il faut qu'on fasse maintenant. J'avais dit au pape hier matin, je lui ai dit, écoutez, on a conseil permanent en octobre, assemblée plénière en novembre, puis en décembre, on viendra vous voir. Et on regardera avec vous quelles sont les orientations et les décisions. Et on demandera encore vos conseils.
2: Des propos recueillis aujourd'hui par Jean-Charles Puzelu. Le cardinal Aveline aux commandes de la CEF et de ses 4 journées françaises en blanc et or sera demain matin notre invité à 8h30. Un entretien retrouvé également sur notre site internet vaticannews.va. Au Vatican aussi, les activités reprennent. Le thème de la prochaine journée mondiale des communications sociales a été dévoilé. Un regard nouveau, l'attention à l'ère du clickbait ou piège à clic en bon français. L'économie de l'attention dans sa course pour capter quelques instants d'intérêt dans le flux incessant de contenu transforme non seulement nos capacités cognitives, mais aussi la profondeur de nos échanges, explique le communiqué officiel du Vatican. Le Saint-Siège appelle ainsi à une conversion du regard, à regarder à nouveau avec attention et amour. Notre communication, en effet, change lorsque notre regard

0: Moscou pour parler de paix et de questions humanitaires. Le Kremlin qui rejette cet après-midi les accusations infondées, disent-ils, de l'Estonie qui dénonce un acte de sabotage. Tallinn vient d'attribuer à la Russie l'incendie d'une fabrique de drones terrestres dont elle était victime en août. L'Ukraine où les attaques russes se multiplient, le ministre de la Défense annule ainsi pour cette raison son déplacement à Berlin et une des principales universités de la capitale passe en mode vidéo. Un autre pays sous le feu des bombes au Liban, l'armée israélienne poursuit pour la deuxième journée consécutive ses frappes, ses pilonnages à l'artillerie contre plusieurs localités du sud du pays où des dynamitages à grande échelle de maisons et d'autres infrastructures ont été signalés. À Beyrouth, Paul Ralifé.
1: L'artillerie et les chars israéliens ont tiré ce mardi des dizaines d'obus sur des cibles dans au moins 8 localités situées au sud et au nord du fleuve Litani. De puissantes explosions dues à des opérations de dynamitage de maisons et d'autres infrastructures ont aussi été entendues dans tout le Liban sud. Cette vaste escalade israélienne a débuté lundi, une journée particulièrement violente, marquée par des dizaines de raids menées par des avions, des drones et des hélicoptères. L'intensification des frappes a coïncidé avec un discours du chef du Hezbollah, dans lequel il a une nouvelle fois exclu le désarmement de son parti, malgré les revers militaires qui lui ont été infligés et les pressions locales et internationales qu'il subit. Naïm Hassem a juré de poursuivre la résistance face à Israël jusqu'à la libération totale du Liban Sud. Le leader chiite n'a pas ménagé les autorités libanaises, les accusant d'avoir fait des concessions gratuites à Israël et appelant à l'arrêt des négociations directes. Paul Khalife, Beyrouth, RFI pour Radio Vatican.
0: En Israël, à un mois des législatives, Benjamin Netanyahou évoque des indices révélant de possibles attaques. Le Premier ministre met en garde ses ennemis. Ne vous en prenez pas à nous, ni maintenant ni jamais, nous pouvons vous frapper partout à tout moment. Signalons aussi une rare condamnation de la part de responsables politiques israéliens la nuit dernière. Plus de 100 colons israéliens ont attaqué un village du nord de la Cisjordanie dans le secteur de Jaloud. Les colons ont bloqué des routes, incendié des pneus, jeté des pierres sur les forces de sécurité, tout en mettant le feu à des bâtiments et des véhicules palestiniens. En Irak, les autorités ont pendu ce mardi 10 Irakiens jugés coupables de terrorisme dans la ville de Nasiriyah, l'Irak où les chiites iraniens pourront se rendre en avion en pèlerinage, une concession faite par les Américains. La guerre au Moyen-Orient, un bateau a été visé dans le détroit d'Ormuz. La période est pourtant relativement calme, mais les prix des hydrocarbures restent eux à la hausse, poussant les pays à réagir. Le Sri Lanka annonce une aide pour l'achat de gazole. L'UE propose de reporter d'un an sa loi contre le méthane. En Espagne, le gouvernement socialiste a annoncé aujourd'hui de prolonger ses aides aux ménages et aux entreprises, prévoit une remise sur l'essence et le gazole en octobre fixée à 20 centimes par litre. L'Espagne, où le gouvernement annonce, sur un tout autre sujet, la suspension des expulsions de logements jusqu'en 2030. La correspondance de Louis Marsens.
2: Si une solution a été trouvée pour Marie-Carmen, qui retrouvera bientôt son logement à Madrid, les mesures annoncées par le gouvernement espagnol visent à protéger tous ceux qui, comme elle, sont menacés de devoir quitter un jour leur logement à cause d'une augmentation du loyer. Les décrets soumis au vote du Parlement ce vendredi prévoient notamment la suspension des expulsions de locataires jusqu'en 2030 et une prolongation automatique des contrats de location. Le gouvernement Sanchez évoque, je cite, des mesures efficaces pour protéger des millions de familles en Espagne. Concrètement, le cas de l'octogénaire ne devrait pas pouvoir se reproduire. Les locations saisonnières seront par ailleurs mieux encadrées. Les fonds d'investissement ne pourront plus acquérir de logements. Mais la portée de ces mesures conjoncturelles risque pourtant d'être limitée car elles n'apportent pas de réponse à un problème structurel, une offre déficitaire et un manque de logements disponibles dans un pays qui n'a quasiment pas construit en 10 ans, alors que pendant la même période, la population a augmenté de près de 4 millions d'habitants. Pour les adversaires du gouvernement, les annonces pourraient même inciter les propriétaires à retirer leurs biens immobiliers du marché de la location. Barcelone, Louis Marsens pour Radio Vatican.
0: Et après avoir reçu le pape, c'est lui qui est accueilli en Espagne ce mardi. Emmanuel Macron, le président français, est arrivé à Madrid pour une visite d'État de 2 jours. Meurtre, torture, destruction au Mali. Un rapport d'Amnesty International rendu public aujourd'hui rassemble des preuves, des témoignages de crimes de guerre commis par les forces armées maliennes et les mercenaires russes de Wagner. Entre 2023 et 2025, au moins 34 civils ont été tués dans des opérations d'ampleur, nous explique Ousmane Diallo, chercheur sur le Sahel au bureau régional d'Amnesty pour l'Afrique de l'Ouest.
3: C'est une opération à grande échelle parce que ce rapport porte sur la frontière mauritanienne, mais lorsqu'on va vers le sud, vers la frontière avec le Burkina Faso, donc dans ces deux zones de ligne de front, ce sont les mêmes crimes de guerre malheureusement que l'on a eu à documenter. Et cela s'inscrit dans un contexte où les populations civiles sont les victimes autant de la part des forces armées maliennes et de leurs auxiliaires étrangers que des groupes armés, notamment qui imposent des blocus, qui

0: déguerpissent les populations, qu'ils peuvent accuser parfois de collusion avec les forces armées maliennes. Et dans ce contexte-là, ce qu'on dénonce, c'est l'impunité totale, en fait. Parce que aussi bien les perpétrateurs que les victimes savent que les cours et tribunaux domestiques ne sont d'aucun recours pour eux face à ces violences. On a vu que le Mali s'est retiré du traité portant sur le statut de Rome. Mais il est important de savoir que le retrait ne sera effectif qu'en juin 2027. Et durant la période, il y a toujours la possibilité d'investiguer les crimes de droit international tels que ceux documentés dans le rapport qui y ont eu lieu. Donc, le fait de se retirer de la CPI n'enlève en rien les possibilités de poursuite.
1: Les propos recueillis par Xavier Sartre. Et puis enfin, le Conseil de sécurité de l'ONU vient de prolonger il y a quelques minutes de 6 mois le mandat de la force déployée en Haïti pour lutter contre les gangs, insistant aussi sur la protection des enfants recrutés par les groupes criminels et l'organisation des élections. Voilà, c'est la fin de ce journal. Merci de l'avoir suivi, merci de votre fidélité aux ondes de Radio Vatican. Une excellente soirée à tous.
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4: Cette semaine, nous nous penchons sur un phénomène qui semble toucher notre société de manière très profonde, phénomène débusqué est décrit par Blanche Le Ridon, qui est essayiste, directrice des études France de l'Institut Montaigne, enseignante à Sciences Po, et qui vient de publier un ouvrage intitulé « Nos inachèvements » paru aux éditions du Seuil. Mais avant de nous pencher sur ce qui peut être, sans doute, un phénomène social, nous avons remarqué que cette finophobie, c'est-à-dire le refus de la fin des choses et plus largement la difficulté d'accepter l'inachèvement, cette finophobie est sans doute d'abord un phénomène personnel et individuel. Et il n'est sans doute pas lié à notre société occidentale du XXIe siècle. Il semble bien que l'homme porte cette finophobie en lui, qu'il a peur de la finitude, à commencer par la finitude de sa propre existence. C'est donc cette peur de la fin des choses, une émotion qui semble bien humaine et bien fréquente. Nous avons souligné que les transitions, même mineures, nous confrontent à l'inconnu et à la perte de ce qui nous est familier. Bon nombre de personnes ressentent cela. Cela témoigne d'une sensibilité, souvent d'un attachement profond au moment présent et puis d'un attachement aux personnes qui nous entourent, parfois aux biens que nous possédons. Cette peur, si elle ne peut pas être totalement évacuée, elle peut être assimilée, c'est-à-dire qu'elle ne doit pas être là en permanence à nous pourrir la vie et nous étouffer en quelque sorte. Plusieurs démarches liées à la psychologie peuvent sans doute nous aider pour annihiler cette anxiété de la transition. Cette difficulté à passer d'un état connu à un état inconnu. Il faut pour cela développer une certaine confiance en soi. Il faut pour cela avoir un peu le sens de l'aventure, le sens du pari. Et c'est une sorte de force qui nous propulse vers l'avant, même si nous percevons que cette propulsion vers l'avant n'est pas exempte de difficultés et de dangers. La finophobie, cette peur des fins, cette peur de la conclusion ou aussi la peur du passage du temps. Là encore, nous devons prendre conscience que nous sommes des êtres qui sont soumis au temps, que c'est inexorable. Et étant donné que nous ne pouvons rien y faire, eh bien, il faut l'accepter le mieux possible. Et retourner les choses, ne pas voir le temps qui passe comme un ennemi qui nous ronge, mais de voir dans ce temps qui passe la possibilité d'accéder à quelque chose de nouveau. Bien entendu, nous le verrons dans notre prochain rendez-vous, la foi peut être aussi une dimension très importante pour lutter contre notre finophobie.
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0: entendu. 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
1: La 8e édition du Festival du cinéma chrétien s'est déroulée à Bayonne du 16 au 22 septembre 2026, avec toujours autant de succès et de très beaux films à l'affiche, tels que Maximilien Kolb, Une vie donnée, Les baroudeurs du Christ ou encore L'évangile de la Révolution. Ronan Brignier, vous êtes le directeur du CGR de Bayonne. Vous venez d'accueillir ce festival pour la 8e édition. Est-ce qu'il y a eu encore plus de succès que l'an dernier ou...
2: Pas plus que l'année dernière, mais on est quand même sur le 3e score en termes d'année. Donc l'année dernière, c'était le 2e. Mais bon, il y a eu Sacré-Cœur l'année dernière qui avait fait ça le comble. Voilà. Donc là, c'est une très belle année. On fait 844 entrées.
1: Donc vous êtes content de cette édition. Il y a eu des beaux films quand même à l'affiche. Oui. Donc les salles ont été remplies à peu près à chaque fois.
2: Les trois premiers jours, un peu plus. Le week-end, un peu plus faible. Et les deux derniers, c'était correct.
1: C'est pour vous, c'est quelque chose d'important, ce festival dans l'année. C'est un rendez-vous maintenant régulier. Vous allez continuer?
2: Oui, oui, toujours. Pour le mois de septembre, c'est un rendez-vous qu'on donne à tout le monde et que tout le monde attend ce moment. On nous le réclame, on nous demande les flyers, les programmes et tout au cours de l'année. Donc non, le rendez-vous est pris pour l'année prochaine.
1: Et puis dans quelques instants, vous allez remettre le prix Ictus. Vous avez une petite idée ou pas du film qui a eu le plus de succès?
2: Je pense que ça jouera sur les trois premiers films, mais maintenant on verra.
1: On verra dans quelques instants. Merci beaucoup.
2: De rien.
1: Comme chaque année, les participants étaient invités à voter pour leur film préféré. Donc vous êtes en train de faire la queue là pour voter. Vous allez voter pour quel film?
3: Oula. Pour Joyeux Noël.
1: Joyeux Noël, vous aussi?
3: Oui.
1: Oui, c'est votre film préféré, pourquoi? C'est celui de ce soir.
4: Ce qui m'a plu, c'est cette fraternité entre ennemis. Et puis on voyait aussi que les officiers s'entendaient bien entre eux. Et en fait, on voit quand même qu'entre classes différentes et nationalités différentes, eh bien, les personnes se retrouvent.
1: Ouais.
4: Enfin, voilà, moi, ça m'a frappé ça.
5: J'en ai vu 50. Alors, Vivant, Maximilien, La bicyclette,
6: voilà.
5: L'évangile,
6: voilà, l'évangile.
5: Et Joyeux Noël,
6: voilà.
5: Vous votez pour lequel?
6: Joyeux Noël.
5: Ok. Éventuellement, comme vous en avez vu 5, vous pouvez voter pour un second.
6: Alors, Maximilien Kolb.
5: Ok, très bien, merci. Voilà.
1: À voter.
5: Oui.
1: Et donc à la fin du film À force d'y croire, vous avez eu un témoignage de l'association Lazare, c'est ça?
7: Oui, c'est ça. En fait, il y avait un salarié de l'association Lazare, donc Paul Garnier, qui est venu exprès de Nantes pour justement parler de cette association, parler du projet d'ouverture d'une maison de colocation solidaire sur le BAB, donc dans notre diocèse, normalement à partir de septembre 2028. Et là, en fait, on est en train d'essayer de trouver toutes les bonnes volontés qui pourraient nous aider, peut-être pour trouver une maison, pour voilà, qu'il y ait des bénévoles aussi qui s'engagent sur la maison, des jeunes pros qui veulent venir, voilà. Donc
1: appel aux bonnes volontés.
7: Voilà, c'est ça.
1: Pour l'association Lazare, donc, qui s'installe ici au Pays Basque.
7: Exactement, oui, c'est ça.
1: Plusieurs films étaient suivis d'une conférence ou d'un débat, et une nouveauté cette année, des morceaux de musique joués par les musiciens du Conservatoire de Bayonne. Patrick Prunel, vous êtes professeur de violon au Conservatoire de Bayonne et membre de l'Orchestre du Pays Basque. C'était nouveau cette année, vous êtes venu jouer avant quelques films. En direct, on a eu droit à un petit concert de votre part. Comment ça s'est fait, cette aventure?
8: Alors, j'ai été sollicité par Martine, l'organisatrice du festival, depuis déjà plusieurs années, 3-4 ans. Et comme le festival tombe en pleine rentrée scolaire, ce n'était pas une bonne période. Mais j'avais toujours une forme de culpabilité à ne pas répondre à sa demande. Et puis, au mois de juin dernier, j'étais sur mon vélo dans Bayonne. Et je pédalais à vive allure, je vois Martine sur le trottoir qui m'interpelle. Donc je fais demi-tour et je prends des nouvelles de son festival. Et je vois qu'elle est un peu en peine à la peine pour terminer cette dernière ligne droite, enfin tout organiser sur les deux derniers mois qui restaient. Et elle me ressollicite et je lui dis, écoute, je demande à des collègues s'ils seraient prêts à jouer pour cette occasion. Ce qui m'amène à leur parler de ce festival en leur disant voilà, quel type de film on projette, quelles sont les valeurs qui sont portées derrière. Et à ma grande stupéfaction, j'ai une adhésion de toutes les personnes que je contacte. Et donc j'ai plus de 10 collègues qui ont joué répartis sur 2 soirs. Voilà. Et ce qui est très enrichissant, c'est que en tout cas pour ces deux premiers films, il y a à chaque fois une musique un peu correspondait au film qui allait être projeté et permettait à mon sens au public de se préparer à visionner, à visionner le film. C'était d'abord le film vivant avec des témoignages de conversion. Et quand j'ai vu ce film, moi, j'ai immédiatement pensé à Jean-Sébastien Bach. Et donc c'est amusant parce que j'ai joué en soliste le premier mouvement du concerto pour hautbois et violon de Bach accompagné de mes collègues. Et ce collègue, on est rentré ensemble au conservatoire comme enseignant il y a 12 ans. Et ça fait 12 ans qu'on se dit, il faut qu'on joue un jour ce concerto. Alors finalement, c'est le Festival du cinéma chrétien qui nous a donné l'occasion. Donc on était très heureux de jouer ensemble. Et puis quand on voit le rayonnement musical, artistique, mais spirituel de Bach aussi, j'ai trouvé que ça, c'était une belle entrée en matière. Voilà. Et puis pour le deuxième film, avec le film sur la fin de vie de Maximilien Kolb, voilà. Évidemment, la question ne s'est pas posée. J'ai tout de suite pensé à Dmitri Shostakovich, compositeur juif russe, qui, au moment où il a appris, comme tous les Russes, l'existence des camps de concentration, a écrit un trio et un quatuor absolument mais bouleversant pour évoquer ce qui était le... Ce qui évidemment a choqué, enfin comment dire, il n'y a pas de mots d'ailleurs pour dire ça, mais qui était absolument l'horreur de l'horreur. Il a réussi à mettre en musique un sentiment humain très très fort. Et je pense que c'était vraiment bien choisi pour, d'ailleurs on a beaucoup de retours du public pour dire combien ces 6-7 minutes de musique qu'ont précédé la projection, ils ont préparé à voir et à entendre ce film.
9: Et puis donc, vous disiez, vos collègues du conservatoire ont été touchés par ces films et ce festival.
8: Oui, les retours que j'ai, alors je ne les ai pas encore tous revus, mais plusieurs ont été bouleversés. Et ce qui est très touchant, c'est qu'ils en ont parlé autour d'eux au conservatoire. Donc j'ai des collègues qui n'ont pas participé, qui sont venus me voir et qui m'ont parlé du festival en disant « Ah, mais on a tel collègue qui a joué, alors Patrick, il paraît que t'as organisé ça. » Et je dis « Mais toi, est-ce que l'année prochaine, t'aurais envie de jouer si je te le propose ?» Et une personne qui m'a dit « Mais oui, voilà. » Et quelqu'un que je pense pas pratiquant. Et c'est fou comment je découvre la générosité de mes collègues et comment... ils sont au cœur de leur vocation aussi, en étant prêts à jouer pour un public prêt à entendre de la musique aussi. Voilà.
9: Merci beaucoup Patrick Prenel.
1: À l'issue des votes, le prix Ictus d'Or a été décerné au meilleur film.
2: Donc, il y a eu 78 votants, c'est ça ? 75 votants. Il y a eu une égalité. Voilà. Donc, non, on a dû départager, comme on l'avait déjà fait. Avec le nombre d'entrées, c'est le film qui a fait le plus d'entrées qui va le gagner. Donc les deux égalités, c'était Joyeux Noël et Maximilien Kolb. Et donc le vainqueur est Maximilien Kolb.
10: Donc en fait, le film donc, a été distribué par Hubert de Torcy. Donc après, on va l'envoyer à Sage Distribution et qui après s'occupera de le remettre, je pense, au réalisateur, sauf si j'ai la possibilité d'aller le voir, s'il n'est pas trop loin, on verra bien. Merci beaucoup aussi à Ronan du fait de nous accueillir, à toutes les équipes, de votre gentillesse à vous tous. Et voilà, sans vous aussi, le festival n'existerait pas. Merci.
1: C'était le Festival du cinéma chrétien de Bayonne qui s'est déroulé du 16 au 22 septembre 2026 au CGR de Bayonne.
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1: La Diaconie Solidarité du Diocèse organise une journée de récollection pour tous les bénévoles acteurs dans la solidarité du diocèse, soit au titre d'associations, comme le Secours catholique, l'Ordre de Malte ou la Conférence Saint-Vincent de Paul, au titre de leur paroisse ou d'associations locales de charité chrétienne. Elle est organisée le samedi 10 octobre à l'abbaye de Belloc, Habitat et Humanisme, de 9h. À 16h30, une journée de ressourcement pour toutes les personnes engagées dans la solidarité diocésaine, avec au programme un enseignement autour de Dilexité par le père Dominique Santuc, des groupes de partage, des tables rondes, la messe et un déjeuner partagé tiré du sac. Journée de récollection pour les bénévoles acteurs dans la solidarité du diocèse, samedi 10 octobre à partir de 9h, abbaye de Belloc, Habitat et Humanisme, renseignements et inscriptions au 06 22 07 03 02. La communauté de l'Emmanuel et la paroisse Saint-Joseph des Falaises propose de vivre une veillée miséricorde tous les premiers lundis du mois de 20h à 21h30 en l'église Notre-Dame de l'Assomption à Bidart. Pendant cette veillée, vous pourrez venir puiser aux sources de la miséricorde et vivre un temps de louange, d'adoration, de prière et de confession. La prochaine veillée miséricorde est organisée lundi 5 octobre à partir de 20h en l'église Notre-Dame de l'Assomption à Bidart.
2: Le 4 octobre prochain, le Carmel de Bayonne nous invite à une après-midi festive en l'honneur de Sainte Thérèse de l'Enfant Jésus. En cette année centenaire de Saint Jean de la Croix, le Carmel vous propose de découvrir son influence sur la doctrine de Sainte Thérèse. Rendez-vous dimanche 4 octobre au Carmel de Bayonne, 2 chemin d'Arancette. À 14h30, un temps de prière sera proposé, puis une conférence par le frère Marie-Jean de l'Ordre des Carmes Deschaux sur Thérèse et Jean de la Croix, témoins de la miséricorde. Il y aura ensuite un échange, un temps libre pour rencontrer le frère Marie-Jean ou les sœurs, ou prendre un moment de prière à la chapelle. L'après-midi se terminera à 16h30 par l'Eucharistie et la vénération des reliques. Le Carmel vous proposera également un verre de l'amitié. Rendez-vous dimanche 4 octobre pour une après-midi festive en l'honneur de Sainte Thérèse de l'Enfant Jésus et de Saint Jean de la Croix au Carmel de Bayonne, 2 chemin d'Arancette à Bayonne.
1: Les communautés bénédictines d'Urth proposent des samedis de formation biblique animés par le bibliste Yann Quincampoix au sein de leur monastère Sainte-Scolastique. L'emploi du temps pour cette nouvelle formule 2026-2027, 11h45, messe pour ceux qui le désirent, midi et demi, possibilité de prendre son repas tiré du sac au réfectoire de l'hôtellerie, et enfin de 14h à 17h15, enseignement. Ces rencontres sont prévues les samedis 3 octobre, 28 novembre, 12 décembre, 16 janvier, 6 février, 20 mars, 3 avril, 15 mai et 5 juin. Ces ateliers de formation biblique sont gratuits, mais une participation aux frais de 5€ destinée au monastère est proposée. Pour tout renseignement, le 06 70 06 69 71, 06 70 06 69 71.

0: café, une boisson qui vous veut du bien, point d'interrogation. Tel est le thème de la prochaine conférence de l'Université du Temps Libre, vendredi 2 octobre. Elle sera présentée par Alexandre Parienté, médecin retraité des hôpitaux, membre de l'Association française pour l'information scientifique. Le café a longtemps été soupçonné d'être dangereux pour le cerveau et le cœur, mais ces dernières décennies, de grandes études ont établi que la consommation de café était au contraire associée à une réduction de risque de mortalité globale. Il n'est malheureusement pas sans effet négatif. La vérité sur le café, une boisson qui vous veut du bien, présentée par Alexandre Parienté, vendredi 2 octobre à 15h, salle municipale de Réunion, 10 rue Sainte-Ursule à Bayonne. À Saint-Pé-sur-Nivelle, le Centre communal d'action sociale, à travers son club senior, organise la Semaine bleue du 5 au 8 octobre 2026. Ces animations sont accessibles aux personnes de 65 ans et plus. Le spectacle et la randonnée sont ouverts à tous. Durant ces 4 jours, venez découvrir des activités culturelles, artistiques, ludiques et sportives. Trouvez le programme complet sur le site saintpesurnivelle.fr ou posez vos questions au 05 59 54 74 96. Dans le cadre du festival I.C. Beggy, les mondes de la musique est organisé samedi 10 octobre au théâtre Kintaou d'Anglette, un après-midi sur la thématique autisme, comment la musique change une vie. Au programme à partir de 14h, une restitution de l'atelier musique autisme par les jeunes musiciens du Nid Basque affectés par ce trouble, puis 14h30, le bilan de ce projet musique autisme et la présentation du livret Autisme et musique en Pays Basque. Entre 15h30 et 17h30, une table ronde Autisme, comment la musique change la vie. Et enfin, à partir de 18h, une conférence de Pamela Eaton de l'Université de Londres intitulée Écouter, ressentir, penser, agir, psychologie de la musique et de l'autisme. Cet après-midi organisé autour de la fête de la science, Autisme, comment la musique change une vie, se tiendra au théâtre Kintaou d'Anglette, samedi 10 octobre, entre 14h et 19h30. Vendredi 2 octobre à 20h30, Maison paroissiale Saint-Jean-l'Évangéliste à Anglette est organisée une conférence sur le thème « La laïcité, une vertu chrétienne devenue folle ?» Point d'interrogation. Alors pour intervenant Benoît Dumoulin, directeur d'Ictus, professeur d'histoire des idées politiques, auteur de l'ouvrage « Quelle laïcité pour demain ?» Cette conférence, avec la participation de Mgr Marc Ayen, est organisée par l'Observatoire sociopolitique diocésain en collaboration avec les AFC. Elle est organisée vendredi 2 octobre à partir de 20h30, salle paroissiale 4 allée du Chanoine Cazaubieille à Anglette. Vendredi 20 novembre à 20h30, la salle Mendeala d'Asparin accueille un spectacle unique de danse folklorique et de chant d'Ukraine interprété par la troupe des Joyeux Petits Souliers. Spectacle au profit des hôpitaux pédiatriques et des orphelinats de Lviv en Ukraine. La troupe des Joyeux Petits Souliers est basée à Lviv, capitale de la province de Galicie en Ukraine. Cette école de danse y accueille environ 300 jeunes de 6 à 18 ans. Chaque année, environ 38 de ces jeunes donnent 2 séries d'une 15aine de représentations dans toute la France, l'une au printemps, l'autre à Noël, afin de venir en aide aux hôpitaux pédiatriques et aux orphelinats de Lviv. Spectacle de danse avec la compagnie Les Joyeux Petits Souliers venus d'Ukraine, accompagné pour l'occasion par le chœur Orpheus, composé de 8 chanteurs professionnels. Concert en faveur de l'Ukraine, vendredi 20 novembre, salle Mendeala d'Asparin à partir de 20h30. Réservation à l'Office du Tourisme du Pays Basque au 05 59 29 62 02.
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0: Du 18 au 21 septembre 2026, le traditionnel pèlerinage de l'hospitalité basco-béarnaise s'est déroulé dans un esprit de joie et de fraternité propre à Lourdes. Pour son anniversaire, il fêtait ses 80 ans. Quoi de plus parlant que le témoignage des pèlerins et des hospitaliers que nous sommes allés rencontrer? Frédéric, bonjour.
1: Bonjour.
0: Quelle est votre responsabilité ici à l'étage des jeunes?
1: Eh bien, je m'occupe d'une chambre d'enfants, plus le transport en bus-ambulance de nos patients, voilà, de certains.
0: Depuis quel secteur alors?
1: Nous, c'est Aspara au départ, et après on revient au service jeunes handicapés.
0: Et donc vous occupez d'une chambre et vous avez les mêmes jeunes pendant les 4 jours?
1: Pendant les 4 jours, on a une chambre qui nous est affectée et puis on change chaque année. Donc chaque fois, c'est la découverte de nouveaux camarades, quoi, en fait.
0: C'est vous qui avez choisi d'être auprès des jeunes?
1: Oui, tout à fait. J'ai fait les piscines au début, puis maintenant je suis passé au service des jeunes.
0: Ça fait combien d'années que vous êtes hospitalier?
1: J'ose pas vous le dire, mais le pèlerinage c'est 38 ans et les jeunes on va dire 34 à peu près.
0: Pourquoi est-ce que vous revenez chaque année alors?
1: Parce que j'aime, tout simplement. C'est une belle épreuve de vie, on rencontre des gens formidables. Que ce soit des enfants ou des hospitaliers, on découvre de nouvelles personnes chaque année. Franchement, c'est un coup de pied aux fesses, surtout par les temps qui courent, quoi. Voilà, voilà.
0: Merci beaucoup, Frédéric.
1: Merci à vous.
0: Comment tu t'appelles?
2: Mayalène.
0: Tu es venue aujourd'hui à Lourdes. Est-ce que tu es contente ici?
2: Oui.
0: Qu'est-ce que tu as fait qui t'a plu? Oui. Tu es allée à la grotte?
2: Oui, aussi.
0: Ouais. C'est quoi que tu as préféré?
2: Plein de choses.
0: Plein de choses?
2: Ouais.
0: Et tu habites où?
2: À Saint-Jean-Vieux-Port.
0: Tu es venue de loin alors?
2: Oui.
0: Est-ce que tu as des amis ici?
2: Des
0: amis?
2: Ouais. Aussi.
0: On ouais. S'occupe bien de toi?
2: Aussi.
0: Merci beaucoup, Mayalène.
2: À bientôt.
0: À bientôt. Comment tu t'appelles?
3: Arnaud.
0: Et tu viens d'où?
3: D'ici, du Pape.
0: Non, mais tu habites où d'habitude?
3: À Pau.
0: Tu habites à Pau, c'est la première fois que tu viens?
3: Non, ça fait 10 ans, 11 ans que je viens ici. Je prie beaucoup pour le pape.
0: Tu sais qu'il va venir la semaine prochaine?
3: Oui, il va venir la semaine prochaine à Lourdes. Et je prie beaucoup pour pape Léon. Léon, parce que je l'aime beaucoup.
0: Il a de la chance que tu pries pour lui alors.
3: Oui, je prie beaucoup pour lui, je l'aime beaucoup et je suis contente d'aller le voir.
0: Tu vas aller le voir dimanche prochain?
3: Oui, je vais aller le voir dimanche prochain.
0: Et donc là, qu'est-ce que tu as fait à Lourdes aujourd'hui et hier?
3: Hier, on a prié, on est allé à la messe, on a fait beaucoup de messe.
0: Qu'est-ce que tu préfères pendant le pèlerinage? C'est quoi ton moment préféré?
3: Prier.
0: Tu reviendras l'année prochaine?
3: Oui, je reviendrai l'année prochaine. Je vous remercie, au revoir.
0: Merci Arnaud.
4: Alors bonjour, je m'appelle Shimona, je suis du secteur de Saint-Palais. Je suis engagée à l'hospitalité basco-béarnaise depuis 25 ans. Ça doit faire bien une vingtaine d'années que je suis au service jeunes handis. Donc c'est un service qui est vraiment fantastique, avec des jeunes tous différents, qui nous apportent tous, à leur façon, beaucoup de choses. Donc je vous engage tous à venir nous rendre visite et à venir voir ce qu'est ce beau pèlerinage hospitalité basco-béarnaise à Lourdes.
0: C'est vrai qu'il y a une ambiance très spéciale quand on arrive là dans ce couloir des jeunes, et c'est ça qui fait que vous avez toujours voulu revenir chaque année.
4: En fait, ces jeunes nous apportent tellement qu'on essaye nous aussi de leur apporter tout ce dont ils ont besoin. Et on s'attache bien sûr les uns aux autres. Et tous les ans, c'est un grand plaisir de revenir les retrouver.
0: Comment vous avez commencé au début? Comment vous avez connu l'HBB?
4: Alors, j'ai connu l'hospitalité. Quand j'étais jeune, je venais à Lourdes avec mes parents en pèlerinage tous les ans. Puisque pèlerinage de 16 ans, je voyais ces gens qui brancardaient. Je me disais, un jour, tu le feras, parce que ça me plaisait du coup de m'occuper des autres. Et il y a 25 ans, nous avons perdu notre petite fille. Et ça a été le déclenchement du coup de notre pèlerinage, à moi, mon mari et notre fils. Et depuis donc 25 ans, on est là tous les week-ends de septembre autour de toutes ces personnes qui ont tellement besoin de nous.
0: Et vous travaillez par ailleurs? Vous prenez exprès des jours pour venir?
4: Alors je travaille jusqu'à cette année. Je suis nouvelle retraitée depuis le mois de novembre 2025. Donc je prenais des jours effectivement pour venir de congé. Et c'était avec grand plaisir, parce que c'est un... ce qu'il faut dire aussi, c'est qu'on est tous des bénévoles, des hospitaliers. C'est-à-dire qu'on paye notre hôtel, on paye nos repas, on paye nos tenues, on verse une petite cotisation à l'hospitalité pour faire partie de l'association. Donc c'est un vrai bénévolat. C'est un vrai choix.
0: Un vrai choix, mais qui vous rend heureuse et qui fait que vous recommencez,
4: voilà,
0: chaque année.
4: C'est un vrai choix qui nous rend heureux, avec tous ces jeunes, mais aussi nous tous, entre secteurs, entre hospitaliers. Enfin, c'est une très grande famille, une très belle famille.
0: Tu t'appelles comment ?
5: Yannick.
0: Et tu habites où ?
5: Biarritz.
0: Tu es venu exprès ?
5: Oui.
0: À Lourdes ? C'est la première fois ?
5: Oui, première fois.
0: Est-ce que tu es content ?
5: Oui.
0: Ouais, qu'est-ce que tu as fait alors ? Raconte-moi.
5: Il y a tout.
0: Tout ? Tu as tout fait ?
5: Oui.
0: Tu es allé à la grotte ou pas encore ?
5: Si.
0: Si. Tu as eu une messe ?
5: Oui.
0: Oui. Et qu'est-ce qui s'occupe de toi alors ici ?
5: Tous.
0: Tout le monde s'occupe de toi ?
5: Oui.
0: Est-ce
5: que les jeunes.
0: Qui ça ?
5: Les jeunes.
0: Les jeunes, ah oui, tu es avec les jeunes, ouais. Et d'habitude, tu habites où alors ?
5: Le foyer de vie de Pémartin.
0: D'accord. Et donc, il y en a d'autres de ton foyer qui sont venus avec toi ?
5: Oui.
0: Et tu as un grand sourire, ça veut dire que tu es content ici alors ?
5: Oui, je suis content ici.
0: Ah ouais.
5: J'adore à Lourdes.
0: Tu voudras revenir ?
5: Oui, je retourne.
0: Alors, comment vous vous appelez ?
6: Chantal.
7: Yvette.
0: Vous venez d'où ?
7: D'Oloron.
6: Sainte-Marie.
0: Oloron-Sainte-Marie, toutes les deux. D'accord. Et vous venez chaque année ici ?
7: Moi, c'est la première fois.
0: C'est la première fois, et vous ?
6: Moi, non, c'est pas la... je sais plus.
0: Vous venez souvent, alors ?
7: L'année dernière,
0: ah ouais. Et alors, racontez-moi ce que vous avez fait jusqu'à aujourd'hui, là.
7: Oh, bah, on a fait beaucoup de choses. Ouais. Déjà, hier soir, il y a eu la procession, un flambeau, ça, c'était magnifique. La messe, aussi, les deux messes, c'était très, très bien. L'hospitalité d'ici est très, très gentille. Ils sont tous très gentils, c'est très bien.
0: Ils s'occupent bien de vous ?
7: Oh, très, très bien, formidable.
0: Et vous, qu'est-ce qui vous a plu ici ? Qu'est-ce que vous avez préféré ? Ici, à Lourdes, qu'est-ce qui vous plaît ?
8: À Lourdes, j'y vais souvent, même à pied.
0: C'est vrai ?
8: Et j'ai fait une fois l'aller et le retour.
0: Eh ben, bravo.
8: Yvette et moi, toute seule.
0: Je vous félicite. Et vous, qu'est-ce qui vous a décidé à venir si c'est la première fois ?
7: Parce que je n'avais jamais venu à l'autre. Alors là, j'y vais. Trouver là. Puis ça, c'est un peu grâce à Yvette aussi. On est tout le temps ensemble.
0: Ah oui, c'est elle qui vous a indiqué.
7: Un peu inspiré aussi.
0: Ah, oui. Vous avez insisté ?
7: Oui.
0: Vous avez bien fait.
7: Non, si on peut, on reviendra l'année prochaine aussi.
9: Madame Nicole Duverger.
0: Et vous venez d'où ?
9: D'Oloron-Sainte-Marie. Je suis à l'âge d'or.
0: C'est la première fois que vous venez ici, à Lourdes, avec l'âge bébé ?
9: Je suis déjà venue en famille. À l'époque, j'étais bien. Je marchais et tout. On faisait les magasins, on était contents, surtout pour les enfants. Et voilà, mais maintenant, j'ai vieilli. Et puis, bon, je suis tombée deux fois dans l'escalier. De l'hôpital, on m'a mis, et voilà. Et maintenant, ben, j'ai peur. Même en canne, j'ai peur de tomber.
0: Ouais. Est-ce qu'on s'occupe bien de vous, alors, pendant ces 4 jours ?
9: Oui, mais comme je vous dis, moi, si je n'ai pas un fauteuil, je reste à la chambre, hein, parce que j'ai peur. Puis ça me fatigue énormément.
0: Ah oui, c'est ça. Fatigant.
9: Fatigant, oui.
0: Et vous aviez très peur au début, mais maintenant ça va mieux, non ?
9: Bah, depuis qu'il y a le fauteuil, surtout. Voilà.
0: Qu'est-ce que vous avez préféré depuis que vous êtes arrivée ici ?
9: Oh, ben tout, il n'y a rien à dire. Tout le monde est gentil, ils sont très responsables, travaillent très bien, moi je trouve. Il n'y a rien à dire de mal. Hein.
0: On vous a fait ce que vous vouliez, vous vouliez aller quelque part.
9: Ah oui, oui, oui, oui, oui, oui, il n'y a pas de problème.
0: Merci beaucoup et bon pèlerinage. Abbé Payot Port-d'Agaray, bonjour à vous.
10: Bonjour à vous.
0: Vous êtes venu aujourd'hui en tant que pèlerin. Vous avez fait le pèlerinage de l'HBB pendant ces 4 jours, c'est ça ? Est-ce que c'est la première fois ou...
10: Non, c'est pas la première fois.
0: C'est la combienième fois alors ?
10: C'est au moins la troisième.
0: Et pourquoi est-ce que vous revenez alors à chaque fois ?
10: Eh bien, d'abord parce que je m'y trouve bien. Je retrouve beaucoup de connaissances à côté, là. Ça me ressource un peu quand même. Comme j'ai eu une intervention chirurgicale cette année, qui était cancéreuse. Mais voilà, on a besoin de tout.
0: Et puis,
10: hein ? Ah oui, oui, oui, à tous les niveaux.
0: Ouais. Amicalement et spirituellement, alors.
10: Voilà, tout. Ouais. Il n'y a que physiquement que ça me crève.
0: Ah oui, ah bah c'est normal, c'est fatigant.
10: Oui, absolument. Ce qui me plaît c'est de voir d'abord des jeunes qui s'occupent des malades et des handicapés. Ça, c'est toujours un grand moment. Ensuite, je retrouve beaucoup d'anciens que j'ai connus à droite et à gauche.
11: Des paroissiens,
10: Oui, non, plus des anciens de lycée, tout ça. Et après, bon, les paroissiens. Voilà, et puis, non, je passe 4 jours, c'est bien.
11: C'est une petite parenthèse, en fait, dans votre année.
10: Oui, mais surtout que là, je suis couché depuis quand même plus de 6 mois. Et je suis en train de me relever. Et ça fait un petit supplément. Alors, bon, ça fait que... C'est tout un ensemble qui fait que on a envie de revenir.
11: Bon, qu'est-ce que vous avez envie de dire aux auditeurs de Radio Lapourdi ?
10: J'aimerais leur dire que s'ils sont malades, de venir faire ce pèlerinage, c'est quand même un plus. Et il ne faut pas hésiter, quoi, y venir. Je sais qu'il y en a qui sont un peu démangés, ils ne savent pas s'ils doivent venir ou pas venir. Je leur dis, mais moi aussi, j'ai mis quand même du temps à venir, mais maintenant, chaque année, je ne veux pas rater ça.
11: Merci beaucoup, Abbé Peyo.

0: témoignage recueilli dans le cadre du pèlerinage de l'hospitalité basco-béarnaise qui s'est déroulé du 18 au 21 septembre 2026.
1: Bonjour Ghislaine.
2: Bonjour.
1: Pourquoi est-ce que vous revenez chaque année à Lourdes?
2: Parce qu'il y a une ambiance super et que les jeunes handicapés, s'ils nous apprennent énormément de choses.

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2: Année A, 27e dimanche du temps ordinaire. Première lecture, Isaïe chapitre 5. Je veux chanter pour mon ami le chant du bien-aimé à sa vigne. Mon ami avait une vigne sur un coteau fertile. Il en retourna la terre, en retira les pierres, pour y mettre un plant de qualité. Au milieu, il bâtit une tour de garde et creusa aussi un pressoir. Il en attendait de beaux raisins, mais elle en donna de mauvais. Et maintenant, habitants de Jérusalem, hommes de Juda, soyez donc juges entre moi et ma vigne. Pouvais-je faire pour ma vigne plus que je n'ai fait? J'attendais de beaux raisins. Pourquoi en a-t-elle donné de mauvais? Eh bien, je vais vous apprendre ce que je ferai de ma vigne. Enlever sa clôture pour qu'elle soit dévorée par les animaux. Ouvrir une brèche dans son mur pour qu'elle soit piétinée. J'en ferai une pente désolée. Elle ne sera ni taillée, ni sarclée. Il y poussera des épines et des ronces. J'interdirai aux nuages d'y faire tomber la pluie. La vigne du Seigneur de l'univers, c'est la maison d'Israël. Le plan qu'il chérissait, ce sont les hommes de Juda. Il en attendait le droit. Et voici le crime. Il en attendait la justice. Et voici les cris. Parole du Seigneur. Chers auditeurs, je veux chanter pour mon ami le chant du bien-aimé à sa vigne. Isaïe évoque l'amour de Dieu pour son peuple. C'est un amour divin. C'est l'amour du Créateur. Il y a dans cet amour une tendresse ineffable, mais aussi une secrète blessure. Oui, l'amour de Dieu est indestructible, mais la défaillance humaine, la rupture de l'alliance et ses conséquences font aussi partie de l'histoire de l'alliance entre Dieu et l'homme. L'amour de Dieu ne peut pas simplement nier le nom de l'homme, son refus. Ce ne serait plus de l'amour, mais un automatisme. Ce ne serait plus une alliance. L'action punitive de Dieu est pour lui-même une souffrance, voir Osée chapitre 11. Elle n'est pas la fin de son amour, mais une nouvelle étape. Donc l'expression « l'ancienne alliance n'a jamais été révoquée » doit être précisée. Pour tenir compte du fait que Dieu ne peut pas nier le refus et l'infidélité humaine. Le plan qu'il chérissait, ce sont les hommes de Juda. Il en attendait le droit, et voici le crime. Il en attendait la justice, et voici les cris.

Oui, nombre de maisons seront réduites en ruines. Grandes et belles, elles seront inhabitées. Isaïe 5, versets 8 à 9. La vigne du Seigneur de l'univers, c'est la maison d'Israël, dit Isaïe. Et il laisse entendre le soupir d'amour du Seigneur. Pouvais-je faire pour ma vigne plus que je n'ai fait? Un soupir que saint Bernard commente en disant « Il vint donc dans la chair, et il se montra sous des traits si aimables qu'il en vint jusqu'à nous témoigner une charité plus grande qu'on ne peut l'avoir, puisqu'il donna sa vie pour nous. » C'est Jésus. Or, Jésus dit « Je suis la vigne véritable et mon Père est le vigneron. Tout sarment qui en moi ne donne pas de fruits, il l'enlève. Et celui qui donne des fruits, il le purifie, afin que de nombreux fruits il produise. » Jean 15, versets 1 à 2. Toujours dans une traduction de l'araméen l'Évangile, que je vous donne sur mon site foi-vivifiante.fr. Alors, de sorte que la lecture d'Isaïe concerne aussi l'Église. Il en retourna la terre, en retira les pierres pour y mettre un plan de qualité. Au milieu, il bâtit une tour de garde et creusa aussi un pressoir. Dans l'interprétation de saint Irénée, le pressoir est un réservoir pour l'esprit prophétique. Mais si l'Église n'a pas écouté l'Esprit Saint, si elle a donné de mauvais fruits, eh bien, s'applique à elle le verset 5 « Je vais vous apprendre ce que je ferai à ma vigne, enlever sa clôture pour qu'elle soit dévorée par les animaux, ouvrir une brèche dans son mur pour qu'elle soit piétinée. » Depuis le philosophe Bergson, s'est répandue l'idée d'une société ouverte et universelle. George Soros a donné à sa fondation le nom Open Society. Ce nom désigne une société ouverte, sans frontières ni clôtures. Et pourtant, le prophète Isaïe exprime le désir d'une clôture. Enlevez la membrane de n'importe quelle cellule vivante, et cette cellule meurt. Dans un réseau de villes ou de nations qui ont chacune leur clôture, on va chez l'un et chez l'autre pour admirer les réalisations de chacun et goûter le bon vin du terroir de chacun selon l'image de la vigne. Ce n'est pas négatif. On peut prendre les choses à l'échelle de petits détails, pas si petits d'ailleurs. Dans les églises, jusqu'à peu de temps encore, le jubet séparait le cœur. Sa suppression favorise une certaine confusion entre le don de Dieu et l'action humaine. Parfois même, un spiritualisme gnostique. C'est un exemple. On pourrait aussi parler de la musique ou des vêtements. Si l'on applique à l'Église « enlever sa clôture pour qu'elle soit dévorée par les animaux, ouvrir une brèche dans son mur pour qu'elle soit piétinée » Isaïe 5:5. L'Église serait occupée par des gens qui servent d'autres intérêts. Et piétinée, humiliée, réduite dans sa dimension divine. Or, dans tous ces malheurs, la lecture d'Isaïe nous apprend qu'il s'agit d'un châtiment de Dieu. J'attendais de beaux raisins, pourquoi en a-t-elle donné de mauvais? Eh bien, je vais vous apprendre ce que je ferai de ma vigne, etc. Dieu peut-il faire autrement? Si nous ne voulons être ni taillés, ni sarclés, Isaïe 5:6, c'est-à-dire si nous refusons l'ascèse qui taille notre existence de ce qui est superflu, et si nous refusons d'être sarclés, pour enlever les mauvaises herbes qui sont les péchés et les erreurs doctrinales étouffant la vigne. Il y poussera des épines et des ronces. Voulons-nous d'une église où pousseront des épines et des ronces, c'est-à-dire où auront le champ libre
les influences

0: ces démoniaques qui finissent toujours par faire souffrir d'ailleurs. J'interdirai aux nuages d'y faire tomber la pluie. La pluie représente les grâces divines. Mais comment y aurait-il encore des grâces si l'homme est sûr de lui et de ses idées et ne recherche plus la grâce divine, si l'homme ne s'agenouille plus pour demander cette grâce qui vient d'en haut comme la pluie qui vient du ciel? Certainement, chers auditeurs, il nous faut regarder Marie, celle qui est comblée de grâce, celle qui peut attirer sur nos vies et sur la vie tout entière de nouvelles grâces abondantes. Au revoir et que Dieu vous bénisse.
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1: Dans notre premier rendez-vous, nous avons vu que le pape n'est pas le chef de l'Église. Le véritable chef de l'Église, c'est le Christ. Et le pape assure une sorte de délégation au nom du Christ pour guider et, d'une certaine manière, pour veiller sur le peuple de Dieu. Nous verrons un petit peu plus tard, d'ailleurs, quels sont les principaux domaines dans lesquels le pape doit intervenir et montrer, j'allais dire, le chemin pour l'ensemble du peuple de Dieu, et que représente donc ici, de manière plus précise, l'Église catholique, qui n'est, reconnaissons-le, qu'une partie, bien sûr, du peuple de Dieu. Nous avons également évoqué la primauté de l'évêque de Rome sur les autres évêques dans l'Église catholique romaine. Et nous avons rappelé que cette primauté, elle s'origine dans la primauté de l'apôtre Pierre. Nous avons déjà évoqué deux passages du Nouveau Testament qui forment le socle de cette primauté. Le premier, « Tu es Pierre » et « Sur cette pierre, je bâtirai mon église ». Le second, c'est l'apparition de Jésus au bord du lac de Tibériade après sa résurrection, qui par trois fois donne cette mission à Pierre, « Sois le berger de mon troupeau, paie mes brebis ». Un troisième texte pourrait être encore évoqué pour asseoir, en quelque sorte, cette notion de la primauté de Pierre. Ce texte se trouve dans l'Évangile selon saint Luc au chapitre 22, au verset 32. Jésus prie spécifiquement pour Pierre afin que sa foi ne défaille pas et il lui demande « Quand tu seras revenu, affermis tes frères ». On pourrait traduire, à mon sens, de manière un peu plus juste et précise « Quand tu seras converti, affermis tes frères ». Donc là encore, il y a une mission particulière qui est confiée à Pierre. Jésus n'a dit à aucun autre apôtre « Affermis tes frères » ou bien « Fais paître mes agneaux » ou bien « Sois le berger de mon troupeau ». On constate qu'effectivement, dans les listes des apôtres que l'on trouve dans les évangiles, également dans les actes des apôtres, Pierre est systématiquement nommé en premier et il agit souvent comme le porte-parole du groupe. C'est très évident, par exemple, dans l'épisode de la Pentecôte, où après avoir reçu le Saint-Esprit à Jérusalem, qui prend la parole pour annoncer la bonne nouvelle du salut à ces milliers de pèlerins qui sont à Jérusalem, c'est Pierre. Il nous étonne d'ailleurs parce qu'il fait un discours qui a des racines théologiques et bibliques très profondes, alors que jusque-là, il nous paraissait peut-être être non pas illettré, mais un simple pêcheur du bord du lac n'ayant pas énormément de connaissances. Par la suite, nous allons voir que Pierre a une importance considérable. Par exemple, c'est à Pierre qu'est révélé le fait que les païens ne sont pas à rejeter. Et c'est suite à cette révélation que Pierre se rend chez Corneille, le centurion, qu'il constate que lui et ceux qui l'entourent ont reçu le Saint-Esprit, avant même qu'on prie pour eux. Et il accepte cela. Et il dit « Ça n'est pas à moi, Pierre, de mettre des bâtons dans les roues à l'Esprit-Saint ». Et donc, il prend sur lui ce qui était une décision très importante aux yeux des autres apôtres et de l'Église première de Jérusalem. Il prend sur lui la décision de les baptiser. Il fait donc entrer les païens. Et comment être plus païen qu'en étant un soldat romain, un soldat d'occupation ? Il fait rentrer donc les païens dans l'Église, dans la grâce, du salut. Tout concorde donc, à nos yeux et aux yeux de la théologie catholique, à montrer que Pierre a eu une place particulière et importante dans ce que nous pourrions appeler le collège apostolique. Cette primauté de Pierre est une chose. Maintenant, affirmer que l'évêque de Rome, aujourd'hui le pape, est l'héritier de cette primauté de Pierre, c'est une autre question.

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1: Comment est-on passé donc de la primauté de l'apôtre Pierre, dont nous avons vu tout de même la solidité des fondements évangéliques, à la primauté de l'évêque de Rome sur l'Église catholique romaine? Eh bien, le premier élément dont il faut tenir compte, c'est le fait que l'apôtre Pierre est venu à Rome. On lui connaît peu de voyages apostoliques à l'apôtre Pierre, à la différence de Paul. On le voit, par exemple, à Antioche de Syrie, justement rencontrer Paul et les nouveaux chrétiens d'Antioche, mais en même temps, il y a eu quelques frottements entre les deux grands personnages de Paul et de Pierre. Néanmoins, on retrouve Pierre à Rome, et c'est à Rome que Pierre va achever son parcours ici-bas, en étant victime de la persécution de l'empereur Néron contre les chrétiens. En 64, Pierre va donc connaître le martyr, donner sa vie pour Jésus, car c'est en tant que chrétien qu'il va donner sa vie. Le fait que le premier apôtre, celui qui avait la primauté sur les autres, ait versé son sang à Rome, eh bien, légitime le fait que, par la suite, ceux qui vont être appelés à diriger la communauté chrétienne de Rome apparaissent comme ses successeurs. C'est le premier point. Le second point, il est plus, j'allais dire, géopolitique. Le fait que Rome soit la capitale de l'Empire donne bien sûr à l'évêque de Rome une importance plus considérable que le petit évêque de je ne sais quelle petite bourgade du pourtour méditerranéen. D'autre part, à mesure que l'Empire romain d'Occident s'affaiblit, et donc que l'empereur a de moins en moins d'importance, si l'on peut dire de puissance, l'évêque de Rome va s'imposer petit à petit comme le recours spirituel et politique en Occident. D'autant que, pendant ce temps, l'Orient byzantin prend ses distances par rapport à l'Empire romain d'Occident. Enfin, soulignons que, par exemple, au Ve siècle, l'œuvre du pape Léon Ier, encore appelé Léon le Grand, qui va négocier avec les barbares qui déferlent sur l'Europe, et il va réussir, en négociant avec eux, à épargner en partie l'Italie et Rome des ravages d'Attila et des Vandales. Et ici, aux yeux de tous, la fonction du pape en a connu un certain prestige. C'est lui qui avait été le rempart contre les barbares, c'est lui qui, par sagesse ou par grâce de Dieu, avait réussi cette négociation qui ne semblait pas évidente dans un premier temps. Donc nous voyons que cette primauté de l'évêque de Rome, elle peut se comprendre à la fois spirituellement, à la fois historiquement.
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2: Aujourd'hui, pour Parlons écologie, je me trouve à La Louvet. C'est combien de mètres d'altitude, Émeric Fissé ? Vous me l'avez dit tout à l'heure quand vous m'avez fait voir le lieu.
3: 1092 mètres officiellement.
2: Je suis en votre compagnie, Émeric Fissé. Vous êtes président d'une association qui porte un très beau nom.
3: L'association Propolis.
2: Je suis en présence de votre épouse, Christine. Vous êtes la secrétaire trésorière.
4: Je confirme.
2: Vous confirmez. Et il y a aussi Alexis Ferté.
5: Qui est là aussi, c'est moi.
2: Et vous, Alexis, vous avez fait un an ici, 9 mois, et vous êtes pionnier en fait de l'association parce que vous avez aidé à monter un projet pédagogique assez complet.
5: Tout à fait, et à l'expérimenter aussi.
2: Votre projet, vous allez m'expliquer ce qu'il est. Je sais qu'il a plus de 10 ans de maturation, que le lieu n'a pas été facile à trouver, que vous avez été en errance. C'est un projet que vous aviez démarré déjà à Bonnecombe, hein, c'est dans l'Aveyron.
3: Au sud de Rodez, dans une ancienne abbaye cistercienne.
2: Et puis au bout de 2 ans, ben, vous êtes parti un peu en errance, pour X raisons, on va pas tout développer. Et puis vous avez cherché des lieux. Et finalement, c'est ici, à La Louvet, dans un lieu magnifique. Vous nous expliquez un peu, Émeric ?
3: Eh bien, nous avons, dans le cadre de nos pérégrinations, appris qu'il y avait ici l'ancien couvent de l'ordre du Cénacle à Vendre. Au début, comme il était en cœur de village et qu'on voulait avoir beaucoup de jeunes étudiants autour de nous, on a hésité. Et lorsqu'on est venu le voir, on l'a trouvé dans un tel état, dans un site tellement préservé, avec toute la nature autour, qu'on s'est dit, ben, ça c'est le lieu qu'on cherchait. Et qu'on a enfin trouvé parce qu'on a visité près de 200 prieurés, abbayes et couvents en France.
2: Christine, c'était important pour vous d'être dans un lieu qui a une histoire, qui a de l'âme dedans. Vous auriez pu prendre un lieu plus récent.
4: Oui, c'était important de trouver un lieu qui s'ancre dans un territoire et dans une histoire, un lieu avec des vieilles pierres dans lequel les jeunes puissent se poser et se retrouver eux-mêmes avec quelque chose, peut-être une dimension qui les dépasse un peu.
2: J'entends beaucoup, vous employez souvent le mot « jeune ». Donc votre projet s'adresse à des jeunes, c'est ça, Émeric ?
3: Alors en fait, le cœur du projet, effectivement, s'adresse à des jeunes parce qu'on voudrait pouvoir, à terme, recevoir ici, de septembre à mai, 50 jeunes. Mais il y aura aussi des auditeurs libres, peut-être des personnes quadragénaires, quinquagénaires, etc. Mais l'idée, effectivement, c'est que quand même, il y a un certain nombre de jeunes pour créer vraiment une dynamique, à la fois dans ce lieu, dans le village, et puis si possible, sur le département et la région.
4: Je précise quand même que ça n'est pas strictement réservé à des jeunes, parce que d'abord jeune, c'est d'abord dans la tête que ça se passe. Et le cursus sera ouvert à des personnes majeures, et en fait, sans vraiment de limite d'âge, c'est aussi ouvert à des actifs, ou même à des retraités, à des chômeurs, à toute personne qui voudrait consacrer un certain temps à réfléchir sur l'écologie et à apprendre comment peut-être poser des gestes plus justes envers soi-même, les autres et la nature.
2: Et ce mot propolis, moi ça me fait penser, on en entend parler, c'est autour des abeilles. Hein.
3: Oui, alors on va pas produire de la propolis, c'est pas le but, mais il nous a semblé que la ruche, c'était vraiment une belle métaphore de la maison commune. L'activité autour de la ruche, le fait que tout le monde travaille un peu à entretenir la ruche, etc. La propolis, elle a pour but d'étanchéifier la ruche, de la protéger. Et donc on se dit que Association Propolis, c'était un joli nom pour prendre soin du bien commun.
2: Et cette association a été fondée il y a 10 ans, c'est ça ?
4: L'association a été fondée en 2019, même si le projet a commencé à être élaboré dans nos têtes en 2015, l'année de la sortie d'ailleurs de Laudato Si, qui est une de nos sources d'inspiration.
2: Et alors, votre projet pédagogique ? Il y a 3 axes, il me semble, hein, ou 3 ronds. Hein, on le voit bien sur votre site internet, vous l'expliquez bien.
3: Alors pour le premier pilier pédagogique, on va laisser Alexis parler parce que cet hiver, il a longuement travaillé là-dessus et même au printemps encore.
5: Effectivement, la pédagogie, elle repose sur 3 piliers qui visent à apprendre un petit peu l'être humain dans toutes ses dimensions. Donc il y a le premier pilier qui est la dimension intellectuelle. Il y a des cours le matin qui permettent de s'intéresser à tous les sujets liés à l'écologie, à l'anthropocène, à la fois sur les aspects, je dirais, sciences dures, comprendre la biodiversité, le réchauffement climatique, mais aussi sur les aspects sciences humaines, donc comprendre l'économie, comprendre la nature humaine, et tout ce qui est à transformer dans notre société, dans notre agir, pour aller vers une société et des comportements plus écologiques. Donc voilà, ça c'est le premier pilier. Et après, je vais mentionner les deux autres. Il y en a un qui concerne plutôt la vie collective, la vie humaine et la façon dont on l'incarne, ainsi que le travail manuel. Donc voilà, on n'est pas qu'une tête, il y a ce premier pilier intellectuel, mais un être humain, c'est aussi quelqu'un qui a des mains, quelqu'un qui est un être relationnel. Donc dans cette dimension-là, il y a du maraîchage, donc les après-midi, chaque semaine. Il y a aussi toute la vie en collectif, les décisions qu'on prend, etc. Et puis il y a ce troisième pilier qui concerne plus l'ancrage dans le territoire, donc avec du bénévolat auprès des acteurs locaux, pour bien prendre conscience que la bonne échelle de résilience, c'est pas simplement soi-même, mais ou ni même sa famille ou sa communauté immédiate, mais c'est tout le réseau dans lequel on est inscrit, dans toute la communauté sociale dans laquelle on est. Donc ces bénévolats, ça pourra être auprès d'une maison de retraite, auprès d'un agriculteur, auprès d'une association.
3: Et la découverte du département aussi.
5: Ce n'est pas de faire du tourisme, mais d'aller à la visite d'initiatives qui vont avoir un intérêt pédagogique. Ça peut être visiter un réseau d'eau, une station d'épuration, un agriculteur qui utilise des méthodes agroécologiques, un café associatif, comme ça peut être un peu culturel pour comprendre quand même l'histoire de la communauté locale dans laquelle on est, l'histoire de ce territoire, ou bien connaître la biodiversité locale pour avoir une expérience de ce que c'est que de vivre vraiment dans un territoire de façon ancrée, quoi.
2: Comment a réagi la cité de la Louvée ? C'est une petite commune, il y a combien d'habitants à la Louvée ?
3: Alors, il y a moins de 400 habitants et on peut dire que l'hiver, il y en a quand même moins de 200. La particularité de la Louvée, c'est que c'est un col, donc c'est une ancienne zone de passage entre la vallée du Rhône et la région du Velay, du Puy-en-Velay. C'est aussi un très ancien lieu de pèlerinage depuis 1640, à la mort de Saint-Jean-François Régis. Et puis là, nous sommes dans le couvent du Cénacle, où a vécu la future Sainte Thérèse Coudert. Elle est devenue sainte en 1970, donc un lieu de pèlerinage. Et la troisième chose, c'est que depuis le début du XXe siècle, c'est un lieu de villégiature. La population du village quadruple au moment de l'été. Il y a 25 associations, il y a le Carrefour des Arts qui fait des expositions. C'est vraiment un lieu très vivant, il y a beaucoup de passages, il y a des cyclistes, des randonneurs, des pèlerins. C'est un lieu vivant, ils ont bien réagi parce qu'ils sont très attachés à l'ancien couvent du Cénacle.
2: Oui.
3: Et donc, après 7 années de fermeture, voir que ce couvent rouvrait pour un nouveau projet à dimension écologique, environnementale et sociétale, ça les intéressait évidemment.
2: J'ai vu que vous avez peint les portes en rouge pour mettre un peu de couleur. C'est important cette beauté des lieux.
4: En fait, pas mal de portes étaient déjà en rouge. On a simplement complété avec des portes qui ne l'étaient pas, voilà, pour agrandir encore l'harmonie du lieu. Tout simplement.
2: Et vous avez végétalisé aussi la cour intérieure ?
4: Oui, la cour intérieure était déjà fort jolie. Elle avait été très bien aménagée par les sœurs et on a voulu effectivement qu'elle soit un petit peu moins minérale en faisant des plantations à la fin du mois de mars. Et là, à la belle saison, c'est très fleuri, c'est très agréable.
2: Vous avez fait ça au mois de mars et c'est fleuri comme je viens de le voir là ce matin ?
4: Alors, il y avait quand même déjà des oui. fleurs, notamment des roses, mais disons qu'on en a rajouté, on leur a donné beaucoup d'engrais naturels et là, elles sont très épanouies.
2: Alors Aymeric, vous m'avez fait visiter les lieux, ça a pris une bonne demi-heure. Hein. On n'a même pas été partout parce que c'est sur 3 étages, certains endroits, avec des chambres aménagées, avec douche, toilette, tout ce qu'il faut. Il y a du terrain.
3: Voilà, donc il y a 3 350 m² de surface utile et un parc de 12 000 m². Nous avons beaucoup de chance parce que c'est vraiment le lieu le plus en état que nous ayons jamais visité, parce que en 1999-2000, les sœurs ont tout rénové, et en fait 2016, lorsqu'elles ont fermé, elles ont maintenu ici un gardien qui a travaillé pour entretenir le bien pendant 7 ans, alors même qu'il était fermé. Donc vraiment, on a un lieu qui est très plaisant. Il y a 71 chambres, dont 58 qui ont une salle de bain individuelle. Et puis, ce qui nous a frappé lorsque nous avons visité, c'est qu'il y avait des bureaux, des salles de cours, des salles de réunion, bah, évidemment, salle à manger. Mais voilà, il y avait beaucoup d'espace qui permettait de mener le projet.
2: Donc, c'est une maison qui était dédiée à accueillir des femmes, hein, au départ.
3: En fait, les sœurs vivaient dans la partie où nous sommes juste là, qui est sur 5 niveaux, qui est un peu plus petite, et il y a une grande aile où il y a 3 niveaux de chambres. Et c'est là qu'elles accueillaient des sessions, notamment pendant l'été. Effectivement, il pouvait y avoir des familles, donc des enfants, et à chaque étage, il y a une biberonnerie.
2: Et puis, j'ai vu aussi des grandes salles qui ont besoin d'être en réfection. Vous travaillez actuellement, au moment où je vous rencontre, au mois de juillet, vous travaillez aussi à ce que vous puissiez accueillir du public. Donc, c'est tout un travail aussi de mise aux normes. travailler actuellement sur l'ascenseur aussi, tout plein de petits détails qui sont tellement importants pour qu'ensuite le lieu puisse fonctionner à plein.
4: Oui, tout à fait. En fait, nous sommes en train de faire des travaux de mise aux normes sur la sécurité incendie, la sécurité générale et l'accessibilité des personnes à mobilité réduite pour recouvrer ce qu'on appelle l'agrément établissement recevant du public que nous espérons bien réobtenir à partir de septembre-octobre prochain et pouvoir accueillir vraiment sans limite des groupes, du grand public, tout type de personnes pour nos activités à la fois du centre de formation, mais aussi des activités annexes. Parce que si un groupe de pèlerins ou une entreprise veut faire une assemblée générale avec une tonalité écologique, par exemple, eh bien, elle sera la bienvenue.
2: C'est beau, ça. On a visité une salle, vous m'avez dit déjà cette année, il y a eu des intervenants qui sont venus. Il y avait les pionniers qui étaient là. Vous étiez trois hein, cette année, Alexis.
5: On était trois, exactement. Il y avait donc moi-même et puis deux autres filles. De 21 à 25 ans, et à 3, on a expérimenté quand même quelques cours. On a expérimenté le démarrage du potager, on a expérimenté quelques travaux dans le bâtiment, et puis de préparer, de peaufiner tous les éléments de la pédagogie, la communication. Donc ça a été une année très riche.
2: Comment vous avez connaissance de ce lieu, de ce projet? Comment ça vous est venu de venir ici? Et qu'est-ce que ça là, vous a apporté au bout de 9 mois?
5: Alors pour chacun des pionniers et pionnières, il y aura une réponse différente, évidemment. Je peux donner la mienne. Moi, j'avais rencontré Christine et Aymeric à l'époque où ils étaient en Aveyron. J'ai suivi le projet et puis bah, quand j'ai appris que c'était à la Louvée que le projet allait s'enraciner, voilà, ça m'a intéressé. J'ai quitté mon travail et je suis venu là, tout simplement.
2: Et au bout d'un an?
5: Au bout d'un an, bah, je suis quand même assez émerveillé de tout ce qu'on a réussi à faire en un an, enfin en 9 mois. Voilà, on était 5 ou 6 sur le lieu au cours de l'année. Et tout ce qu'on a réalisé comme travail, à la fois, je dirais, manuellement, concrètement, mais aussi, surtout, intellectuellement, au niveau de la communication, au niveau de la préparation, de la maturité du projet, j'en suis assez émerveillé. Et donc, c'est une année qui a été très riche et très formatrice aussi, parce que c'est pas tous les jours qu'on a l'occasion de participer à la création d'un projet. On a un terrain, là on avait un terrain pour laisser s'exprimer notre créativité, nos idées, c'est-à-dire bah voilà, il y a des gens qui viendront ici pendant 9 mois pour faire une expérience au milieu de leur vie en vue d'avoir une meilleure vision de ce que peuvent être une vie écologique. Et nous, notre créativité s'exprimer en se disant bah, qu'est-ce qu'on va pouvoir faire à ces gens-là pendant 9 mois, qui va être utile, qui va les servir, qui va les faire progresser, qui va aussi se mettre au service de la société, au service d'une écologie qui soit juste. Et ça, c'est une question qui est formidable de pouvoir se la poser. C'est formidable.
2: Aymeric, vous êtes impliqué vous aussi dans cette partie-là du contenu intellectuel, ou vous avez laissé ça aux trois pionniers?
3: Alors, non, en fait, on avait élaboré, Christine et moi, un cursus depuis longtemps qui reposait sur 12 modules à caractère environnemental et 12 modules à caractère sociétal, chaque module étant délivré sur une semaine, et un chapeau, un module qui coiffait le tout, qui était un module sur le bien commun. Et effectivement, ce qui s'est passé lorsque les pionniers sont arrivés, c'est qu'on a rebattu les cartes, au sens où on a tout reconsidéré avec eux. Alexis a d'ailleurs créé un jeu très étonnant.
2: Un jeu?
3: Oui, où il y avait des principautés, qui avaient des villes, et on pouvait changer le nom des villes, donc les sujets des modules. On pouvait changer les noms des principautés. Il y avait des ambassadeurs pour se faire l'écho. Il fallait voter. Enfin bon, on a joué à 5 parties, je crois, Alexis. Hein. Et voilà. Et donc, ça a permis effectivement de...
4: Intelligence collective.
3: Voilà. En intelligence collective, ça a permis de remodeler le cursus. Donc voilà, on peut dire qu'aujourd'hui, la proposition, elle n'est plus du tout issue seulement de nous, elle est issue de ce travail commun que nous avons mené.
2: Et donc là, en septembre, ça démarre, des jeunes vont arriver, au moment où les auditeurs entendent cette émission, ça y est, c'est démarré, et vous avez accepté de relever ce défi, de nous faire une émission par mois.
4: Oui, c'est intéressant, je trouve, de démarrer ce partenariat avec votre radio alors que le projet lui-même démarre véritablement. Donc ça nous permettra de compagnonner pendant plusieurs mois, peut-être plusieurs années, et de vous raconter un peu comme un feuilleton passionnant l'évolution du projet. Et ce qu'on peut dire aussi, à l'heure où cette émission est diffusée, c'est que le recrutement ne s'arrête pas à la veille de la rentrée au 14 septembre. Ce recrutement va se poursuivre. On est en année quand même de démarrage, il faut le dire. Et donc, si une personne, en écoutant cette émission, se dit « mais c'est pour moi ce projet », surtout que cette personne nous appelle, nous contacte, elle peut aller sur notre site internet, nous sommes aussi sur les réseaux sociaux, Facebook, LinkedIn, Instagram. Il y a tout ce qu'il faut pour avoir des infos et surtout que ces personnes nous contactent directement. On se fera un plaisir de leur dire où nous en sommes et de les accueillir.
2: Aymeric, on a fait un tour de jardin et vous m'expliquez, bon là ici on a fait une haie sèche, puis là ici on a fait des essais, là vous voyez on a mis des haricots verts, à cet endroit-là ça avait bien démarré mais maintenant non, pas trop. Donc vous faites des essais de choses, on est monté aussi dans le champ où il y a plein d'herbes, il y a quand même quelques allées, on a constaté qu'il y a beaucoup d'eau. Mais vous savez pas encore comment tout ça fonctionne, comment l'eau se renouvelle. Vous prenez en main tranquillement et ça va prendre du temps. Hein.
3: En fait, les sœurs donc, qui nous ont précédés pendant plus d'un siècle, presque deux d'ailleurs, eh bien, cultivaient un petit peu dans le parc. Il y avait des cassissiers, etc. Mais c'était quelques allées seulement. Et donc, lorsque nous sommes arrivés, nous nous sommes dit, on va tester des choses. Il y avait des marronniers qui n'étaient pas en très bon état, qu'on a abattus pour replanter aussitôt des arbres fruitiers. Donc, on a peut-être planté en tout 40 à 50 arbres fruitiers avec des variétés résistantes. Et on a commencé effectivement un mini potager avec des haricots grimpants, des courgettes, des tomates, des pommes de terre, du choucal. Mais on est un petit peu dans l'attente d'un projet général sur le parc. Donc, on a déjà quatre idées fortes. C'est que le parc soit à la fois vivrier pour un quart de la consommation du centre ou un tiers de la consommation du centre. Ça serait déjà un exploit. On cherche pas à être autonome. On cherche pas à se créer un petit paradis intérieur, fermé, clos. Et puis, qu'il soit pédagogique. Hein. Il faut effectivement que les étudiants puissent apprendre les questions liées au maraîchage, à tout ce qui est culture, etc. Une vocation récréative, qu'on soit bien dans le parc, qu'il y ait des espaces sympathiques. On veut créer deux mares. Et puis, une vocation touristique, parce que le bâtiment est très bien, on est très très bien ici, mais c'est un peu austère, c'est une architecture de moyenne montagne, etc. Et on voudrait que les gens qui visitent les lieux, le bâtiment, puissent passer dans le parc et mieux comprendre aussi l'application en quelque sorte de l'enseignement pour ce qui concerne la nature. Et donc on veut que ça devienne touristique, c'est-à-dire que la biodiversité soit riche, que les espèces soient résilientes. Donc il y a tout ce travail qu'on doit mener, et pour ça il faut trouver une spécialiste. Peut-être Périne Hervé-Gruyer, qui était au Bec et Loin, va nous faire tout un projet, un programme sur les années à venir.
2: Peut-être. Oui. Vous avez dit peut-être, c'est pas encore tout à fait...
3: Voilà.
2: C'est en train de se
4: réflexion.
3: On en rêve.
2: Mais c'est vrai que c'est intéressant de se dire, je vais pas réinventer la baratte à beurre. Il y en a qui savent faire, autant aller voir. Alors peut-être que ça s'est pas encore fait sur un terrain comme celui de la Louvée, parce que chaque lieu est différent. Vous m'avez parlé aussi, là on fait des patates à cet endroit, mais le sol est pas encore très riche. Donc là vous faites votre compost, le compost va servir, la terre va redevenir plus malléable sans doute, plus vivante. Il y a tout ce travail dans le long terme, et c'est pas rien aujourd'hui, en 2025, de se dire je vais faire quelque chose à long terme.
4: Oui, moi ce que je peux dire, c'est que ce que vous venez de dire, en fait, ça s'inscrit dans notre philosophie générale qui est d'impulser un processus plutôt que de vouloir l'achever, l'atteindre, le finaliser. Voilà, on se dit qu'on est à l'orée de quelque chose de nouveau. En France, il n'y a pas énormément de centres sur l'écologie qui allient à la fois les questions environnementales et sociétales, la vie collective et la vie intellectuelle. Donc c'est quand même quelque chose d'innovant et ça va mettre beaucoup de temps à grandir, beaucoup de temps à se faire connaître, beaucoup de temps à se faire reconnaître. Donc nous imaginons à l'orée de ce projet plus comme des impulseurs plutôt que comme des personnes qui veulent atteindre absolument un objectif d'ici 5-10 ans.
2: Voilà. D'accord.
4: Et l'idée, c'est de passer le flambeau à la jeune génération dans les années qui viennent, ouais.
2: Magnifique. Et j'ai aperçu dans votre lieu de vie, là où on a partagé le repas ensemble, il y avait un graphique et on voyait trois entités et il y avait des liens avec des objectifs. On sent qu'il y a toute une réflexion aussi sur la gouvernance, sur comment mener ce centre, qui peut faire quoi,
5: Effectivement, ça fait partie de la pédagogie ici, la vie collective. Donc, qui dit vie collective dit aussi une part partagée dans les décisions. Et donc, ça, on l'a pas laissé au hasard. Enfin, on a réfléchi à qu'est-ce qui allait être partagé comme décision, avec quel processus. On a mené tout ce travail en amont. Ça veut pas dire que c'est terminé. Maintenant, faut que ça atterrisse dans le réel. Mais les personnes qui viendront passer 9 mois ici en formation, elles auront bien sûr une formation théorique. Il y aura aussi des cours de communication. des choses qui peuvent servir à bien vivre un collectif, mais il y aura aussi cette expérience de comment on organise des processus de décision collective, comment est-ce qu'on les vit. Donc il y a aussi une première expérience de gouvernance partagée qu'ils auront fait, et ça fait partie quand même de l'ADN de la formation, qu'il y ait cette part collective, cette co-construction de la formation, qu'on vienne pas là juste recevoir des cours et puis rien apporter, mais qu'il y ait un espace pour que les personnes qui viennent apprendre ici puissent apporter quelque chose, laisser s'exprimer leur créativité, comme nous on a pu le faire cette année, les trois personnes pionnières qu'on était. Et voilà, ça je pense que c'est important.
3: Et alors les trois cercles peut-être, Alexis. Donc il y a les apprenants.
5: Oui, donc cette gouvernance partagée dont je parle, elle est partagée entre trois groupes. Il y a donc les apprenants, ceux qui viennent passer un an ici. Il y a le bureau, qui gère toutes les affaires, qui gère en priorité toutes les affaires financières, économiques et les grandes directions du projet global, pas simplement du projet pédagogique. Et il y a ensuite l'équipe pédagogique, dont je ferai partie l'an prochain, qui va, elle, travailler à la pédagogie. Donc chaque entité s'occupe de certaines tâches, et puis suivant les différentes tâches, il y a d'autres groupes qui travaillent avec elle, soit pour vérifier que c'est bien dans l'ADN du projet, soit pour apporter des propositions. Voilà, tout ça a été préparé.
2: Et donc, au cours de l'année qui vient, eh bien, on va suivre ce projet de manière radiophonique avec vous. Moi, je suis très contente de vous compter parmi les partenaires de Parlons Écologie, l'association Propolis. Une toute dernière question. Au terme de ces 9 mois de formation ici, est-ce que le jeune repart avec un diplôme?
3: Alors, ça va prendre du temps. Nous espérons, dans les 2-3 ans qui viennent, arriver à pouvoir émettre un diplôme universitaire en partenariat avec une université de Saint-Étienne, Valence, ou Grenoble ou Lyon. Donc les démarches sont en cours. Ça va mettre un peu de temps, puis à terme un master. Mais voilà, au début non, puisqu'il faut d'abord qu'on fasse nos preuves et qu'on arrive à monter le cursus intégral. Voilà.
2: Eh ben écoutez, magnifique, un beau projet. Vous vouliez dire quelque chose, Christine?
4: Je dis simplement que il faudra aussi faire un long travail d'acquisition du statut de Calliope. D'être reconnu Calliope en tant qu'organisme de formation, c'est un travail de longue haleine, très sérieux, voilà, qui demandera du temps. Donc, on va y aller par étapes.
2: Et on va suivre ça avec vous à notre antenne dans l'émission Parlons Écologie. On se donne rendez-vous le mois prochain?
3: Oui, très bien.
4: Avec grand plaisir.
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1: C'était le 7 octobre 2025 à Pau, dans le cadre de l'école de prière de la formation permanente du Béarn, qu'était invité le père Michel Leclerc pour intervenir sur la vie de saint Augustin. 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
2: Alors, je vais donc aujourd'hui essayer de situer la figure de saint Augustin. Donc déjà de vous raconter son histoire, mais de l'histoire de saint Augustin, c'est pas seulement une histoire à côté de ce qu'il a dit, notamment de sa doctrine spirituelle, parce qu'en fait il a vécu ce qu'il a enseigné. Son histoire et son enseignement sont vraiment imbriqués dans une unité qui est assez surprenante. Et la première chose à voir quand on regarde la vie de saint Augustin, c'est le moment où il naît et le lieu où il naît. Donc il naît en Afrique. Il naît à la limite entre l'Algérie et la Tunisie actuelle. Il naît donc à Tagaste. Et il faut se rendre compte de ce que c'est que l'Afrique, ce qu'on appelle l'Afrique, c'est-à-dire la province romaine africaine, en l'an 354, l'année de naissance d'Augustin. Donc en 354, Augustin naît et on est au moment où il y a les grandes invasions. 20 ans plus tard, les Huns pousseront les autres peuplades qui arrivent d'Asie. Hein, si vous avez lu Astérix, vous savez ça. Voilà, donc... l'arrivée des Huns, les Huns passent la Volga en 374, exactement. Et donc en 354, Augustin naît à Tagaste. L'Afrique, donc ce que les Romains appellent l'Afrique, cette bande côtière le long de la Méditerranée, c'est un peu l'équivalent de Saint-Tropez. C'est l'endroit où il fait bon vivre pour un Romain riche. C'est l'endroit où... D'abord, c'est une région... Nous, on imagine le désert, on imagine les chameaux. À l'époque, c'est ce qu'on appelle le grenier à blé de l'Afrique. C'est les plus belles terres à blé de tout l'Empire romain. Saint Augustin nous a décrit ses voyages et il nous dit qu'il traverse ce qui est actuellement le Maghreb, à l'ombre des arbres. Donc les routes sont bordées d'arbres. On n'a pas idée... Donc il y a eu un vrai changement climatique et civilisationnel, puisque on était à l'époque dans une civilisation d'agriculteurs, et puis quand il y aura après l'invasion par les peuples arabes, les peuples arabes sont des peuples d'éleveurs, et donc ne travaillent pas du tout le paysage de la même manière. Et donc Augustin naît en Afrique, on peut dire dans une province bénie, ensoleillée, joyeuse, dynamique. On va le voir faire ses études de droit et de rhétorique à Carthage. Alors Carthage, c'est la Tunisie, c'est en Tunisie actuelle. Grosso modo, on peut dire à Tunis, pour faire court. Mais à Carthage, il y a des universités. Alors, ce n'est pas des universités telles qu'on les connaît aujourd'hui. C'est une multitude de professeurs. C'est une ville étudiante. Il faut imaginer Toulouse. Toulouse, on dit qu'aujourd'hui, à peu près un quart de la ville est constituée par des étudiants. Ben, c'est à peu près la même chose à Carthage à l'époque. Donc une ville très très jeune, très dynamique, où il y a plein d'idées qui circulent. Et où, comme dans toute ville étudiante, il y a du chahut, il y a du monde, il y a de la fête. Donc voilà le paysage dans lequel saint Augustin naît en 354. Ce paysage a un arrière-fond. C'est que les villes sont riches en Afrique, dans cette province africaine, mais les campagnes sont très pauvres et elles sont peuplées non pas de Romains ou de Berbères romanisés, comme est saint Augustin probablement. Saint Augustin est un mélange entre un Romain et un Berbère. On voit, alors il ne parle pas le punique, la langue berbère, il en connaît quelques mots, donc on pense que son père devait le parler, mais lui n'a pas vraiment appris à parler en punique, il a appris à parler en latin, le romain de l'époque, le latin de l'époque, ce latin qui n'est pas le latin de Cicéron, qui est le latin du début de l'ère chrétienne, qui est un latin que les professeurs de latin vous diront décadent par rapport à la langue pure de Cicéron, mais qui est quand même un beau latin. Quand on lit saint Augustin, on voit qu'il a une belle langue. Mais donc les campagnes sont peuplées par ceux qu'on appelle les puniques, les paysans, les berbères, qui eux vivent très pauvres et à part de la civilisation romaine. Donc dans les villes, quand on retrouve les restes archéologiques de l'époque

En 354, Augustin naît dans une famille de toute petite bourgeoisie. On ne peut pas dire qu'ils sont pauvres, parce que c'est une famille urbaine. Mais on ne peut pas dire qu'ils sont riches. On voit qu'il y a des gens riches dans la famille, puisqu'il y a un oncle qui paiera les études. C'est l'oncle fortuné, le cousin fortuné, comme il y a souvent dans les familles, qu'on appelle au secours quand la bourse est vide. Donc on voit qu'il est là et que quand il faut, il passe à la caisse. Mais les parents d'Augustin sont tout juste des petits bourgeois. Il y a une servante, donc ça veut dire qu'ils ne sont pas pauvres. Mais le père va mourir assez vite. Et bon, voilà, ce ne sont pas des gens non plus qui roulent sur l'or. Au point de vue, pour se donner les grands repères, Augustin arrive au moment, il va vivre ce moment de la chute de l'Empire romain. Il arrive à ce moment où un empire millénaire est en train de s'effondrer, alors que, apparemment, tout est fait pour qu'il tienne debout. De nombreuses crises politiques. Alors, à côté, nos journées actuelles, c'est le quotidien de cette époque, sauf qu'à l'époque, les empereurs tombent, sont remplacés par un empereur élu par les soldats, et ainsi de suite. Donc, l'Empire romain est encore debout, il est encore vivant, il est encore glorieux, mais il est en train de s'effondrer, notamment sous le coup des invasions. Des invasions de ce qu'on appelle les barbares. Vous vous souvenez que la prise de Rome par les Visigoths, c'est 410. Augustin a donc 56 ans. Donc il lui reste 20 ans à vivre. La prise de Rome par les barbares, c'est les deux tiers de sa vie. Voilà. Donc il vit cette époque, et ça le marquera beaucoup, une crise de civilisation. Et donc on dit que pendant que saint Augustin vit, l'Occident s'effondre, mais lui, par sa vie et par son œuvre, va donner naissance à un nouvel homme occidental. C'est un auteur classique qui a dit ça. Augustin est le père de l'homme occidental parce qu'il a posé les bases intellectuelle, philosophique, théologique, spirituelle, de ce que sera le nouvel homme occidental, l'homme occidental chrétien, mais aussi l'homme occidental actuel. Vous savez que, par exemple, on dit que c'est le premier à avoir écrit à la première personne dans les confessions, à avoir raconté son histoire. Et donc, c'était une nouveauté de considérer que ce que vivait quelqu'un, personnellement, puisse être intéressant. Nous, ça nous paraît une évidence. Ouais, on va acheter les mémoires de Macron, ou de Chateaubriand, c'est peut-être plus intéressant. Voilà, c'est mieux écrit. Voilà. Mais quelqu'un qui dit voilà ce que j'ai vécu, voilà ce que j'ai senti, ça nous paraît une évidence. Ça n'avait jamais été fait dans l'histoire parce qu'on s'intéressait non pas à la personne, mais aux événements. Et Augustin, sous l'influence du christianisme, va comprendre que dans l'histoire d'une personne, c'est l'histoire de Dieu qui se joue. Et donc il va dire, écrire à la première personne, dire ce que je vis, ce que je ressens, l'histoire de mon âme, hein, ça donnera l'histoire d'une âme de Sainte Thérèse, l'histoire d'une âme de Sainte Thérèse, c'est les confessions de Sainte Thérèse. Il a fallu que quelqu'un, sous l'influence de la révélation chrétienne, se dise... Ce qui se passe dans une âme, c'est au moins aussi intéressant que ce qui se passe dans les empires et dans les batailles et dans les soldats, etc. Donc là, il y a une vraie révolution qui se joue avec saint Augustin. Alors, je vous raconte sa vie quand même. Donc Augustin naît en 354. Très vite, on voit que c'est un garçon qui a des talents. Il avait, semble-t-il, une mémoire phénoménale. On considère qu'il n'a jamais eu aucun problème pour apprendre. Quand il prêchera, quand il sera évêque, il prêchera parfois une heure et demie, devant des fidèles qui sont debout. Il n'y a pas de chaise à l'époque dans les églises. D'ailleurs, de temps en temps, dans le sermon, il leur dit « Allez, courage !»

0: Je ne suis qu'à 2/3 de mon serment. Et d'ailleurs, le peuple intervient de temps en temps, ils protestent ou ils applaudissent. Enfin, c'est beaucoup plus. C'est très vivant. On est en Afrique quand même, hein. C'est très latin. Mais tous ces serments, il les connaît par cœur. Il est capable d'apprendre un discours d'une heure et demie par cœur sans aucun problème. Il connaît l'écriture par cœur. Hein, donc voilà, on est à une époque orale où l'écrit est compliqué, puisque l'écrit, ce sont des parchemins, ce sont des papyrus. Et donc, une lettre, à l'époque, c'est un événement. Alors, on voit Saint-Augustin écrire des lettres, on en a encore un certain nombre. Et ces lettres, elles voyagent. Mais ces lettres, on les confie à quelqu'un qui fait le voyage à pied ou à cheval. Donc ça met parfois des mois, surtout une lettre qui doit traverser la Méditerranée. Elle arrive ou elle n'arrive pas. On a en particulier les lettres entre Saint-Augustin et Saint-Jérôme, où d'ailleurs Saint-Jérôme copieusement insulte Saint-Augustin. Il le traite de concombre de cloître, parce qu'il y a eu des incompréhensions entre eux. Mais généralement, avant que la lettre arrive, le contenu de la lettre s'est répandu par la rumeur populaire. Et donc, vous voyez, l'oral va plus vite que l'écrit. Et les œuvres de Saint-Augustin sont à la fois des œuvres écrites et des œuvres orales, comme ses sermons, mises par écrit, par lui-même. Parce qu'il savait très bien que ses sermons étaient notés et diffusés. Et donc lui-même a voulu avoir, c'est un des premiers à avoir ce qu'on appellerait aujourd'hui une politique éditoriale. Et donc il a voulu, par exemple, quand il commentait les psaumes, il avait commenté un certain nombre de psaumes, il lui manquait quelques psaumes. Et il a dit, bah, je vais compléter la collection pour qu'on répande les 150 psaumes commentés par Augustin. Donc oui, c'est un des premiers en beaucoup de choses. Augustin, il a initié beaucoup de choses. Donc je vous dis, un garçon qui a beaucoup de mémoire, il n'est pas baptisé tout de suite. Son père était catéchumène. Donc son père était chrétien, croyant. Mais n'avait pas voulu être baptisé. Pourquoi? Parce qu'à l'époque, on était souvent baptisé. Le catéchuménat durait longtemps d'abord. Et on était baptisé quand on se convertissait complètement, donc quand on changeait de vie. Et beaucoup de gens disaient, ben, moi, je ne suis pas encore prêt à changer de vie. Et même, il y avait la mode de se faire baptiser au moment de la mort, parce qu'au moins, on disait, je suis baptisé, du coup, je serai sauvé. Parce que enfin la pratique de la pénitence n'était pas encore bien au point, et on considérait parfois qu'un homme baptisé qui commettait un péché grave, ben on ne savait pas trop comment lui donner le pardon. C'était un peu vasouilleux. Donc, alors Augustin d'ailleurs interviendra là-dessus, mais donc son père est catéchumène, sa mère est fervente. Et donc son père, à l'époque, dit, ben, moi je sais que j'ai la foi. J'ai pas le courage d'être fervent, donc je ne demande pas le baptême, je suis un chrétien du seuil. Voilà. C'est intéressant d'ailleurs pour notre époque de voir cette catégorie de chrétiens qui disent je ne suis pas encore prêt à tout, mais qui donc sont catéchumènes pendant des années. Et Augustin suit son père et donc demeure dans le catéchuménat. Et il arrive à l'adolescence, alors l'adolescence commence tôt, hein, vers 10 ans. Il arrive à l'adolescence. Catéchumène, non baptisé. À l'adolescence, ses talents se révèlent, et en particulier ses talents de meneur. On a probablement un portrait de Saint-Augustin, un portrait réalisé par quelqu'un qui a pu le connaître, ou au moins connaître des gens qui l'ont connu. C'est un portrait qu'on a retrouvé à Rome, dans le palais du Latran, et où il est en toge romaine. Et quand on le voit, on voit. Il a une tête de chef. Il a une tête, moi je dirais plus que de chef, il a une tête de meneur, de séducteur, au bon sens du terme. Vous voyez, c'est l'homme qu'on a envie de suivre. En fait, il est beau, il a vraiment une belle tête, et surtout, on a envie de lui faire confiance. Et on voit ça dès son enfance. Manifestement, c'est le meneur de la bande de jeunes ados un peu chahuteurs de Tagaste. Et on le sait en particulier à propos de l'épisode qui rapporte du vol des poires. Alors, il rapporte ça dans les Confessions. Qu'est-ce que c'est que cet épisode du vol des poires? Ben, il raconte qu'il allait s'amuser avec ses copains et qu'il voit un poirier et qu'il décide de cueillir les poires, non pas pour les manger, mais pour le plaisir de transgresser la règle, donc pour les jeter. Et dans les confessions, il va revenir dessus en disant, mais qu'est-ce que je faisais? J'aimais faire le mal. Alors, aujourd'hui, on va dire, attends, voler des poires. Vous voyez, si moi j'ai un gamin qui vient me voir en me disant, mon père, j'ai fait un gros péché, j'ai volé des poires, je vais lui dire, bon, ben, écoute, essaye de pas recommencer, mais je vais pas m'inquiéter. Vous voyez, objectivement, c'est pas grave. Mais Augustin, qui s'analyse lui-même, il dit, qu'est-ce qui se passe dans mon cœur d'adolescent? J'aime, je me réjouis, je me délecte de faire quelque chose de mauvais. Et pourquoi je le fais? Je le fais pour que les gamins qui sont autour de moi, qui sont mes copains, m'admirent, rient. Et donc, vous voyez, il analyse très très bien ce qui se passe dans son cœur. Alors, pas sur un sujet grave et important, sur un sujet anecdotique. Mais il voit qu'il aime être au centre. Et ce qu'il aime, c'est être admiré. Et être admiré, pourquoi? Parce qu'il fait quelque chose de mauvais. Et lui, il dit, j'ai fait quelque chose de grave ce jour-là, pas dans l'objet, mais subjectivement dans mon cœur. Donc voilà, premier point, le vol des poires, ça montre bien qui est le bonhomme. Le vol des poires, il est tout jeune adolescent. Il a 11-12 ans. À 17 ans, il prend une concubine. Donc il n'est pas en retard. Et très vite, il a un fils qui s'appellera Adéoda. On ne connaît pas le nom de la concubine, on ne le connaîtra jamais. Elle a disparu. Alors pourtant, il est resté longtemps avec elle, mais elle a disparu dans l'histoire. Mais donc à 17 ans, il vit avec une fille. Il s'installe avec elle. Sa mère n'est pas contente. Pas tellement parce qu'il a une concubine que parce que tout ça, c'est pas sérieux. Il fait ses études à Carthage. Et à Carthage, qu'est-ce qu'il fait? Alors, il nous raconte le théâtre, passionné par le théâtre. Alors, il sort tout le temps, les jeux du cirque, les chahuts, et on a des récits historiques, c'est les chahuts des étudiants. Les étudiants régulièrement se rassemblaient et faisaient du chahut, c'est-à-dire ils criaient dans les rues, parfois ils cassaient un petit peu, juste pour le plaisir de casser. Donc, c'était pas des voyous. C'était pas des racailles, comme on dit aujourd'hui. Augustin n'est pas excessif, mais c'est un jouisseur. Ce qu'il aime, c'est chercher le bonheur. Ça, je vous demande de le retenir, parce que c'est la ligne directrice de la vie d'Augustin, c'est jouir du bonheur. Ah, il aime le bonheur, il croque dans la vie, il cherche le bonheur. En 373, première rupture, donc il a 19 ans. Oui, il va vite. Hein. Il a déjà un enfant, il a une concubine. Et en 373, 19 ans, il y a ce qu'on appelle sa première conversion, qui n'est pas une conversion au christianisme. On verra, il y a trois conversions de saint Augustin. La première, c'est pas une conversion au christianisme, c'est une conversion, lui-même dira, à la sagesse. Il lit un livre de Cicéron qui s'appelle l'Hortensius, et ce livre, on ne peut pas savoir ce qu'il y a dedans puisqu'on l'a perdu. On a quelques citations. Grosso modo, c'est un livre où Cicéron appelle à une forme de sagesse philosophique. Augustin, qui a déjà bien avancé dans ses études à 19 ans, s'intéresse à la philosophie, donne des cours de rhétorique, c'est-à-dire l'art de parler. Il lit Cicéron et il est frappé par la sagesse de Cicéron, il se dit, j'ai envie de vivre comme un sage, comme un philosophe. Et c'est une nouvelle période dans la vie d'Augustin qui va durer 9 ans, donc qui démarre en 373, ou presque 10 ans, qui ira jusqu'en 383. Pendant cette période, Augustin décide de vivre selon la sagesse philosophique. Donc vous voyez, il reste un jouisseur, mais désormais il veut jouir des choses intellectuelles. Avant, il a cherché les amis, le cirque, le chahut, les femmes, etc. Bon, ça l'a déçu. Maintenant, il cherche, il se dit, ben, tentons l'intellectuel. Et ça devient un vrai intello. vraiment. Ça devient un grand lecteur. Pendant 9 ans, il va enseigner, d'abord à Carthage. Bon, il s'ennuie un petit peu au bout d'un moment à Carthage, puisque c'est la province, et donc il veut partir à Rome. Il finit par partir à Rome, et il partira de Rome à Milan, puisque Milan est la capitale de l'Empire. Les empereurs, à cette époque, n'habitent plus à Rome, ils habitent à Milan. Et là, il a de l'ambition. Il veut viser haut, voire très haut. Il n'a pas de limite. Hein. Ce qu'il veut, c'est être dans les premiers professeurs de rhétorique de tout l'Empire. Donc, si je transcris à notre époque, imaginons qu'un garçon de 19 ans qui a fini ses études et qui enseigne à Pau, a les dents qui rayent le parquet, comme on dit, et qui se dit « je veux partir à Paris parce que je veux être professeur à la Sorbonne au minimum ». Voire professeur au Collège de France, voire ministre de l'Éducation. Vous voyez, c'est un peu ça que vise Augustin. Il veut être avec les meilleurs, avec les plus grands. Il a de l'ambition pour lui-même. Il veut être sage, il veut être savant, et il veut connaître les plus grands et les plus savants. Et donc là, c'est dans ces 9 ans, qui sont les 9 ans de l'ambition et de la culture, Augustin demeure croyant, mais il quitte l'Église catholique, parce que dans sa recherche, il tombe sur un os qui est le mal. Pourquoi y a-t-il du mal dans le monde? Et là, lui qui réfléchit se dit, ce Dieu créateur que j'ai appris à connaître par ma mère Monique, n'a pas pu créer le mal, puisqu'il est bon. Et donc, le mal ne peut pas venir de Dieu. Il faut donc trouver une origine au mal. Et donc, il va adhérer à une forme de secte qu'on appelle le manichéisme. Le manichéisme, c'est une doctrine religieuse qui disait qu'il y avait deux dieux, le dieu du bien et le dieu du mal. Le dieu du bien a fait les choses intellectuelles et spirituelles, le dieu du mal a fait les choses matérielles. Tout ce qui est matériel, corporel, vient du dieu du mal. Et Augustin va croire vraiment cela pendant 9 ans. Alors il ne va pas beaucoup s'investir chez les manichéens, parce que chez les manichéens, les plus parfaits renonçaient à la sexualité, puisque le corps, ça vient du dieu du mal. Ils renonçaient au plaisir des repas, etc. Augustin n'est pas du tout prêt à ça. Mais c'est une conviction intellectuelle. Pour trouver une raison à la présence du mal dans le monde, il faut trouver un dieu du mal. Et il va le croire pendant 9 ans. C'est long, hein, 9 ans. C'est pas une passade pendant 1 an, 2 ans ou 6 mois. Pendant 9 ans, il est manichéen, donc de ses 19 ans, pour être plus simple, hein, de ses 20 ans à ses 30 ans. Longue période, période de recherche où il est à la fois dévoré par l'ambition et la recherche de la vérité. Mais il demeure croyant. À l'époque, c'est rare d'être athée, vraiment. On a des croyances diverses, mais c'est rare d'être athée. 383, c'est une nouvelle étape dans la vie d'Augustin qui va préparer la suivante. Pendant 3 ans, là, Saint-Augustin est travaillé à l'intérieur par la recherche de la vérité, parce qu'il est persuadé qu'atteindre le bonheur, souvenez-vous que c'est d'abord un jouisseur. Atteindre le bonheur, c'est trouver la vérité. Alors là, il va rencontrer d'abord les disciples de Platon. Platon, philosophe de l'Antiquité grecque. Et ces disciples de Platon, qui sont des disciples décadents de Platon, ce qu'on appelle les néo-platoniciens, vont l'entraîner vers ce qu'on appelle le scepticisme, c'est-à-dire il doute de tout. Période difficile pour lui, hein, parce que c'est pas un intello qui s'amuse à penser. Quand il pense, ça met en cause sa vie. Donc, période compliquée où il doute de tout, voilà, il remet tout en cause. En 384, l'année suivante, il est nommé rhéteur officiel de la cour impériale. Le rhéteur officiel de la cour impériale, c'est celui qui est chargé de former à la rhétorique les cadres de l'Empire romain. En préparant, je me suis demandé qu'est-ce qu'on pourrait trouver comme équivalent. Ça serait chez nous l'équivalent du directeur de l'ENA, Donc, il a 30, 32 ans, il est arrivé au sommet de la gloire humaine. Directeur de l'ENA, difficile de faire mieux, il fait des discours devant l'empereur régulièrement. C'est lui, chaque fois qu'il y a une cérémonie officielle et qu'il y a un discours à faire, c'est Augustin qui fait le discours devant l'empereur. Il a 32 ans. Vous voyez, devant lui, c'est la gloire. Qu'est-ce qu'on veut? Voilà, il a atteint son but. Et pourtant, il est travaillé intérieurement. Il n'est pas heureux. Il cherche toujours le bonheur et il se dit, je n'ai pas encore découvert la vérité qui me rendra heureux. Alors, avec Platon, il découvre quand même une chose, c'est que il faut descendre en soi, en son intérieur, pour chercher la vérité. Donc ça, c'est une première découverte. Sa mère Monique, qui est une drôle de femme, hein, c'est Sainte Monique, qui est une femme assez intrusive. C'est vraiment la mère méditerranéenne qui ne lâche pas son fils. Son fils a 32 ans et il est au sommet de sa gloire. Il est parti, il a traversé la Méditerranée. Il a traversé la Méditerranée sans elle. Hein. Il lui a menti, il lui a dit non, non, maman, je te promets, je partirai jamais dans la nuit. Il a pris le bateau. Qu'est-ce qu'elle a fait sa mère? Ben, quelques semaines après, elle prend le bateau, elle débarque et elle lui dit, je suis venu tenir ta maison. Alors, on verra sa mère d'ailleurs juste après renvoyer la concubine, qui est toujours là, en disant, je m'occupe du fils, etc. Sauf que Augustin, il prend une nouvelle concubine. Donc, ils ont une relation assez ambivalente. Ils s'aiment beaucoup, ils s'admirent beaucoup mutuellement. Sa mère prie et pleure tous les jours pour Augustin, mais elle a quand même elle le lâche pas, hein. Elle lui colle au basque. Et donc, sa mère à Milan va en particulier écouter régulièrement les prédications de l'évêque de Milan, qui est Ambroise, Saint Ambroise. Et elle tire son fils en lui disant, va écouter Ambroise, voyez, va écouter Ambroise. Et ce qui fait qu'Augustin, au bout d'un moment, se dit, pourquoi pas. Enfin, alors il y a plusieurs péripéties, il n'ose pas le déranger, il va le voir, mais il n'ose pas le déranger parce qu'Ambroise était en train d'écrire, donc il n'ose pas. Et puis il l'écoute, il se cache dans la foule, il l'écoute. Enfin voilà, il y a plusieurs péripéties, mais à l'écoute d'Ambroise, Augustin découvre une chose, ce sont les Écritures. Pour Augustin, les Écritures, c'est méprisable. Parce que lui qui est un homme qui a la culture romaine, il trouve que Saint Paul écrit comme un pied. Alors c'est vrai, Saint Paul écrit mal. Tous ceux qui ont traduit Saint Paul savent que Saint Paul, il finit pas ses phrases. Donc on a le sujet, le verbe, on cherche le complément, il a déjà commencé une autre phrase. Enfin, c'est insupportable à traduire quand on fait du grec Saint Paul. Enfin, c'est vraiment écrit, c'est du charabia. Qu'il me pardonne, mais il savait pas écrire. Saint Augustin, qui aime les belles lettres, considérait que c'était pas intéressant. Un type qui écrit aussi mal, ça ne vaut pas qu'on s'intéresse à lui. Vous voyez, il est hyper cultivé. Il cite Cicéron tout le temps. Il cite l'Énéide. Il cite tous les classiques romains. Et on lui sert un bouquin mal écrit en lui disant, la parole de Dieu est là-dedans. Il dit, non, c'est pas possible. Vous vous foutez de moi. Et en plus, il trouve ça, il trouve les récits très matérialistes. Il dit, la création, cette histoire d'Adam, d'Ève, du péché originel. Il trouve ça un peu gros grain. Et puis, il entend Ambroise interpréter les Écritures, c'est-à-dire donner un sens spirituel aux Écritures. Là, il se dit, tiens, ça m'intéresse. C'est complètement nouveau pour lui qu'on puisse lire les Écritures en allant chercher derrière la matérialité des mots le sens spirituel. Et Ambroise lui ouvre le sens des Écritures. Alors, il y a une première bascule, il se met à chercher. Après, il y a deux éléments qui vont venir, c'est la beauté. Et en particulier la beauté de la liturgie, parce que Ambroise a introduit à Milan le chant liturgique. Ambroise a composé des hymnes, et Augustin est bouleversé par la beauté du chant liturgique, qui correspond à, grosso modo, c'est un ancêtre du chant grégorien, c'est ce qu'on appelle le chant ambrosien. C'est un chant grégorien plus proche encore du chant romain que le chant grégorien qu'on a actuellement. C'est l'étape intermédiaire entre le chant romain et le chant grégorien. Donc il est bouleversé. Et puis troisième point, il va rencontrer des témoins. Alors, deux témoins en particulier, Marius Victorinus. Marius Victorinus, c'était la star de l'époque. C'était un peu, je sais pas comment dire, l'intellectuel le plus connu, le plus médiatique de l'époque. Il avait sa statue sur le forum romain de son vivant. Donc c'était vraiment l'intellectuel le plus reconnu. Je me suis dit, qui on pourrait trouver aujourd'hui? Ça serait un mélange entre Michel Onfray, Raphaël Enthoven, vous voyez, tous ces intellectuels qu'on voit à la télé tout le temps. Donc, voilà, ces gens-là. Voilà. Et Marius Victorinus se convertit au catholicisme. Et là, Augustin se dit, si un type comme ça se convertit, c'est que cette religion doit quand même être intelligente. Premier point. Deuxième point, il rencontre des moines, puisque c'est le début de la grande expérience monastique, donc des moines qui étaient partis en Égypte pour vivre la vie de ce qu'on appelle la vie d'Antoine, hein, la vie d'Antoine du désert, le père de tous les moines, et qui revenaient, qui remontaient vers Trèves, et qui parlent de leur expérience, de leur expérience du désert. Et Augustin, ça le fascine. Il se dit, voilà des hommes qui ne vivent que pour la vérité. Donc, tout ça travaille. Il demeure un refus fondamental dans son cœur. C'est que Dieu puisse vouloir sauver le monde en s'incarnant. Pour lui, qui vient du manichéisme, c'est quand même l'horreur absolue. Si Dieu est Dieu, qu'il nous sauve par l'intellect, pas par la chair. Que Dieu se soit fait homme et qu'il soit mort sur une croix pour être le médiateur, c'est répugnant. Non, ça, c'est pas possible. Vous voyez, il y a un passage à faire qu'il n'arrive pas à faire. Et en 386, deuxième conversion d'Augustin, c'est la conversion de celle qu'on appelle le jardin, celle du jardin, celle de Milan. Il est d'un jour dans un jardin et il est en proie à une tentation de suicide, tellement il est malheureux. Et il entend un enfant qui chante dans un jardin à côté ou une maison à côté, et qui chante deux mots, qui chantonne, prend et lit, en latin, tolle legge, prend et lit. Et pourquoi ça l'a touché, on ne sait pas, mais il a eu une grâce, et il s'est dit, à travers cet enfant, Dieu me dit, prend les Écritures et lit les Écritures. Et donc il ouvre le livre des Écritures. J'allais dire, il ouvre sa Bible. Il ne faut pas imaginer qu'il avait une Bible reliée. Le livre n'existe pas. Hein. Donc il ouvre son rouleau et il tombe sur Romains 13, 13, qui est un verset assez curieux, où saint Paul dit, cesser les ripailles, les débauches, etc. Donc d'abord quelque chose de moral. Au nom du Seigneur Jésus-Christ. Et au nom du Seigneur Jésus-Christ, Augustin a une grâce de conversion, il accepte profondément qu'il va changer de vie pour le Seigneur Jésus-Christ, c'est-à-dire pour le Verbe incarné. Le Verbe, comme platonicien, il était prêt à l'accepter. Le Verbe, c'est l'idée divine pour lui, c'est la lumière divine, mais ce Verbe incarné. Et tout d'un coup, il accepte que Dieu, le Tout-Puissant, le Verbe, se soit fait homme. Et donc 386, c'est la véritable conversion d'Augustin. Il se convertit au christianisme, au Christ. Mais ce n'est pas fini, parce qu'on est reparti sur une nouvelle période, de 386 à 391, période pendant laquelle Augustin, qu'est-ce qu'il fait? Il rassemble ses meilleurs amis, il a renvoyé sa concubine, il garde son fils, Adéoda, et il retraverse la mer. Au passage, d'ailleurs, sa maman meurt à Ostie. Mais il traverse la mer, il s'installe à Cassiciacum, dans une sorte de... Alors, c'est assez curieux. Il faut imaginer des hommes cultivés qui se retirent ensemble pour chercher la vérité. Mais C'est un peu un monastère d'intellectuels, mais qui n'ont pas de règles. Alors, ils passent leur journée à faire de la philosophie, à lire les écritures, à voir. J'allais dire, ils se gobergent, pardonnez-moi l'expression, mais ils se font plaisir entre eux à se dire, qu'est-ce que tu penses de ça? Voilà. Il faut imaginer peut-être, moi, quand je lis ça, je me souviens de ce que je vivais en classe préparatoire, où on passait des heures à avoir des discussions intéressantes, fines et tout, mais très tournées vers nous-mêmes. Vous voyez, ils se font plaisir à chercher la vérité. Et donc ça dure quand même longtemps, ça dure 5 ans. Cassis Iacome, c'est cette étape intermédiaire où, avec ses amis, il continue à chercher la vérité, mais sans s'engager. Il n'y a pas de changement de vie personnel. Il n'y a pas d'engagement personnel. On reste dans une conversion intellectuelle. Il a accepté le Christ, mais de manière intellectuelle. Sauf qu'en 391, sous un prétexte un peu fumeux, on l'invite à Hippone pour un voyage. L'évêque d'Hippone, qui s'appelle Valère, qui est âgé, l'invite à passer. Bon, il y va, il ne sait pas trop pourquoi, voilà, il y va. Et pendant la messe, l'évêque d'Hippone le prend par surprise et lui dit, ben, j'ai besoin d'une aide d'un prêtre pour prêcher, parce que je suis trop vieux, j'y arrive plus. C'était osé, parce qu'à l'époque, celui qui prêche, c'est l'évêque, c'est pas le prêtre. Seul l'évêque prêche. Sauf qu'Augustin, tout le monde le connaissait. N'oubliez pas que c'est un grand personnage. Et donc, Valère Finot s'est dit, si j'arrive à en faire un prêtre, et 2 ans après, il en fait un évêque, son successeur, j'aurais mis à ma place comme évêque un des plus grands hommes du moment. Et Augustin se retrouve ordonné prêtre, non pas contre sa volonté, mais malgré sa volonté, il ne l'a pas voulu. Lui, ce qu'il voulait, c'est être tranquille avec ses amis pour écrire des livres et rechercher, et voilà, c'est se faire plaisir intellectuellement. N'oubliez pas que c'est un jouisseur. Vous voyez, à Cassis Iacome, c'est un jouisseur intellectuel. Et là, il se retrouve, 391, c'est donc sa troisième conversion, il se retrouve à devenir pasteur. Et c'est sa conversion définitive parce que le Seigneur vient le chercher et lui dit, tu n'es pas là pour te faire plaisir, tu es là pour servir tes frères. Et donc, il accepte de devenir le serviteur et le pasteur du peuple d'Hippone. Et Hippone, ce n'est pas la plus grande ville. Il aurait voulu être évêque, il aurait pu être évêque de Carthage, de Milan, de Rome, etc. Là, il s'est retrouvé évêque. C'est comme si c'était évêque à Pau, quoi. C'est bien, hein? Mais bon, on peut faire mieux. Voilà. Et donc, il accepte cela vraiment. Il comprend que le Seigneur lui dit, si tu veux me suivre, tu dois servir mon peuple. Donc, troisième conversion, et cette fois, c'est la conversion vraiment de toute sa vie, parce que à travers sa vie pastorale, Augustin va découvrir vraiment ce que c'est que la vie chrétienne. Alors, c'est l'époque où il va écrire ses grands livres comme le De Trinitate, le grand livre sur la Trinité. Il y a tous ces grands livres spirituels. C'est l'époque où il commente les 150 psaumes, où il y a tous ses sermons. Il va se lancer dans la défense de la révélation, alors en travaillant beaucoup sur l'Église, parce qu'à ce moment-là, il y a un schisme, les donatistes. C'est une histoire très compliquée, les donatistes, mais les donatistes voulaient une Église de purs. Ils ne voulaient pas d'évêques qui avaient pu, à une époque, avoir peur face aux barbares et qui avaient pu fuir ou donner les écritures pour avoir la paix. Enfin, et donc, les donatistes voulaient une église de purs. Et donc, ils considéraient que tous ceux qui n'étaient pas issus d'évêques qui avaient été parfaitement purs devaient être déposés. Et Augustin va lutter en disant, l'église, elle est mêlée de pécheurs et de saints. Et il va réfléchir sur le mystère de l'église. Ça va être capital dans sa vie, il va trouver que c'est dans l'église et par l'église qu'il peut embrasser le Christ. C'est la grande découverte de sa vie, hein, après 391. C'est en aimant mes frères que j'aime le Christ. Il va pousser cette idée-là plus loin encore, puisqu'il va, comme évêque, demander à tous ses prêtres de venir habiter avec lui autour de la cathédrale, et de vivre comme vivent les moines, mais autour de la cathédrale, et de vivre la vie commune. Donc il va initier un nouveau genre de vie, c'est là qu'il écrit sa règle, on pense en 397, entre 397 et 400, il écrit sa règle pour que, la vie commune entre les clercs, donc entre les prêtres et les diacres et tous ceux qui servent à l'Église, c'est le moyen de trouver le Christ. Il dira, si tu vois la charité, tu vois Dieu. Parce que tu vois le Saint-Esprit, et si tu vois le Saint-Esprit, tu vois Dieu. Voilà, c'est pour lui, s'aimer entre frères, c'est rendre Dieu présent, c'est une voie de contemplation. Voir Dieu, je veux voir Dieu, c'est la volonté de contemplation de Dieu. Et il y a un enjeu contemplatif dans la vie commune et la vie de charité, c'est l'idée majeure qui va diriger son ecclésiologie et sa doctrine spirituelle. Donc ça, c'est vraiment le grand moment. En fait, saint Augustin va déployer ses talents complètement en renonçant à jouir de son côté tout seul d'une recherche de la vérité. Alors, parce qu'on lui demande d'être évêque, et être évêque à l'époque, c'est être le chef aussi temporel de la communauté. Il y a des moments où il explose, où il dit « j'en ai marre de vous ». Il parle à son peuple, hein. Il dit « j'en ai marre de vous ». Vous vous disputez tout le temps, quand vous vous disputez, c'est moi qui dois trancher. Quand deux chrétiens se disputaient pour, je sais pas, une querelle de voisinage sur une clôture, on allait voir l'évêque, on faisait un procès, et l'évêque devait trancher le procès. Donc saint Augustin, il passait son temps à ça. Il se plaint. Il dit mais je n'en peux plus de gérer vos affaires d'argent, de clôture, de calomnie, de machin. Il ne rêve que d'une chose, c'est d'être dans son bureau et d'écrire et de lire. Et il passe son temps à servir son peuple. La fin de sa vie, 427-430, les trois dernières années, c'est des années de grand dépouillement, de grande humilité pour Augustin. Il va relire toutes ses œuvres, il va écrire ce qu'on appelle les révisions, et il va demander pardon pour toutes ses erreurs. Donc il rentre vraiment dans une période où il se prépare à mourir, à travers une grande humilité, et 430, les Vandales arrivent autour d'Hippone, assiègent la ville, et pendant le siège de la ville, juste avant qu'elle ne tombe et qu'elle soit prise par les Vandales, Augustin meurt. Donc apparemment, il meurt au moment de l'effondrement complet de l'Empire romain. Et de manière très curieuse, après sa mort, tous ses sermons, toutes ses œuvres se répandent partout. On voit, les spécialistes ont essayé de montrer comment. Ben, y a des réseaux chrétiens, notamment qui passent par l'Espagne, et qui répandent tous ces manuscrits, qui se répandent à une vitesse phénoménale. Ce qui fait qu'Augustin est l'homme le plus lu de tout l'Occident, encore aujourd'hui. Alors les œuvres complètes d'Augustin, ça fait deux étagères d'un mètre cinquante, donc ça fait à peu près 3 mètres linéaires. Alors c'est latin français, donc allez, disons un mètre cinquante linéaire. Voilà, si on met tout en livre, ça fait ça. Donc c'est une œuvre colossale et on en a perdu beaucoup parce que les sermons, on considère qu'on en a 20-25%. Régulièrement, on retrouve des sermons d'Augustin au fond d'une bibliothèque, souvent sur des manuscrits qui ont été réutilisés. Vous savez, on réutilisait les manuscrits, donc maintenant on a des techniques pour voir ce qu'il y avait marqué en dessous, et on dit, il y avait un sermon d'Augustin, et on ne le connaît pas. On en a retrouvé, il y a 5-6 ans, on a retrouvé un sermon d'Augustin. Alors, quand on retrouve un sermon d'Augustin, c'est la fête dans le monde augustinien. Moi, je me souviens, j'ai passé ma thèse à la Sorbonne sur saint Augustin, à une époque où on a retrouvé une série de 7 sermons d'Augustin. Donc j'allais à l'époque travailler tous les jours à la bibliothèque augustinienne. Ce sont des messieurs qui sont très sérieux, des dames très sérieuses, qui passent leur vie à étudier. Ils étaient en état d'ébriété, littéralement, parce qu'on venait de retrouver 7 sermons d'Augustin. Donc c'est un des rares auteurs de l'Antiquité dont les œuvres augmentent régulièrement. Et on pense que, par exemple, au Mont Athos, dans la bibliothèque du Mont Athos, on pourrait trouver des sermons d'Augustin qui sont souvent attribués à d'autres. Alors, ils sont répertoriés comme, je sais pas, Saint Jean Chrysostome ou de Saint Jérôme, et en fait, ils sont d'Augustin. Alors, on a des techniques pour retrouver. Alors, il me reste quelques minutes pour vous. Donc, voilà, j'ai tracé la vie d'Augustin. Donc, vous voyez, trois conversions. Première conversion, c'est la conversion philosophique, la recherche de la sagesse. Deuxième conversion, c'est le Christ médiateur, Christ Dieu et homme, le médiateur. Troisième conversion, l'Église, servir mes frères pour embrasser le Christ. Ces trois conversions font que la vie d'Augustin, c'est une grande conversion. Et on pourrait dire qu'il nous apprend ce que c'est que se convertir. Or, se convertir, c'est toute la vie chrétienne. Hein, c'est le début de l'Évangile. Convertissez-vous et croyez à l'Évangile. Convertissez-vous et croyez à la bonne nouvelle. Qu'est-ce que c'est que la conversion? Ce qu'Augustin nous montre, la conversion, ce n'est pas renoncer à son désir de bonheur. C'est l'approfondir. D'un bout à l'autre, Augustin est resté un jouisseur. Mais il a appris à jouir des choses éternelles et réelles. Au début, c'est des choses matérielles, c'est le cirque, c'est le théâtre, c'est la débauche. Il s'ennuie. Bon, il laisse tomber. Les choses intellectuelles, c'est déjà mieux, mais c'est pas suffisant. Le Christ, c'est bien, mais il lui manque encore l'Église, qui est le Christ continué. Et là, enfin, il a trouvé le vrai bonheur. Mais le moteur de sa conversion, c'est toujours sa volonté de jouir du bonheur, qu'il n'a jamais lâché. Il répète sans cesse, si tu désires, tu pries. Pour lui, le fond de l'être humain, c'est un désir qu'il y a en nous, qu'il appelle un poids. Tu nous as fait pour toi et notre cœur est sans repos tant qu'il ne demeure en toi. Ça veut dire qu'il y a dans mon cœur quelque chose qui fait que je ne suis pas en repos tant qu'il ne suit pas ce poids qui le conduit vers le Seigneur. Et l'homme n'est vraiment complet, pas seulement quand il est créé, pas seulement quand il est converti, mais quand il est, lui-même, il dira, il est formé, c'est-à-dire il a atteint le lieu de son repos, il a suivi son poids, et mon poids me conduit vers Dieu. Donc, vous voyez, il y a en moi un désir de Dieu, un poids vers Dieu, qui est plus qu'une simple décision de ma part, qui fait partie de mon être. Et pour Augustin, c'est, comme on dit, c'est une réalité ontologique, c'est-à-dire qui fait partie de ma nature. Alors, de ma nature humaine, je m'avance, pas de ma nature humaine, de ma nature humaine créée dans la grâce par Dieu. Parce qu'après, on pourrait distinguer. Donc, c'est quelque chose qui est vraiment un cadeau de Dieu. Mais l'homme n'est vraiment lui-même que quand il suit ce poids qui le conduit vers Dieu. Et c'est pour ça qu'il a beaucoup insisté sur la grâce. Au XVIIe siècle, en France, il y a eu toute la controverse du jansénisme qui s'est appuyé sur saint Augustin et qui a fait une mauvaise lecture des écrits sur la grâce d'Augustin. Quand Augustin écrit sur la grâce, ce n'est pas pour diminuer l'homme. L'idée janséniste, c'est de dire l'homme ne vaut rien, tout vient de Dieu, donc l'homme doit être écrasé et on doit tout attribuer à Dieu parce que l'homme est marqué par le péché originel et on s'appuie sur Augustin. Et Augustin dit, mais oui, bien sûr. Mais donc l'homme est infiniment grand puisque Dieu lui donne sa grâce. Quand Augustin parle de la grâce, c'est pas pour rabaisser l'homme, c'est pour nous dire ce qu'il a expérimenté dans sa vie, qui est l'infinie grandeur de la grâce en lui, d'une grâce qui d'abord le tire vers Dieu, le convertit et finit par l'unir à Dieu. Donc vous voyez, c'est vraiment important de ne pas se dire Augustin, c'est l'homme du pessimisme, du péché, c'est absolument faux. En fait, Augustin, c'est un jouisseur qui n'a qu'une envie, c'est d'être heureux et qui expérimente que Dieu a mis en lui la grâce pour aller justement au bonheur qui est Dieu lui-même.
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1: Il n'a pas officié dans le monde médiatique que nous connaissons, où la forme prend chaque jour un peu plus le dessus sur le fond. Ses confrères et consoeurs de la présentation n'étaient pas alors formatés pour finir par tous se ressembler. Il n'a pas connu cet univers de conformité. L'uniformisation des êtres et des mots n'avait pas encore conduit à la dictature de l'apparence. La logique de rentabilité n'avait pas pris le pouvoir, la télévision n'était pas entrée dans un processus de dilution accélérée de et l'information se construisait encore sur le terrain. Il a participé à la joyeuse préhistoire de la télévision française, la moins connue et longtemps la plus appréciée du grand public, la télé régionale, par ailleurs non exempte de défauts. Son visage est bien connu en Occitanie. Pierre Nicolas, journaliste de télévision, vous raconte ses 33 années de bonheur et ses 2 ans d'enfer à France 3 Midi-Pyrénées avec humour, émotion, autodérision et tendresse sans jamais tomber dans la nostalgie complaisante. Bonjour Pierre Nicolas, bienvenue.
2: Bonjour Philippe, merci. Je peux repartir. Tout ce que vous avez dit est vrai.
1: Voilà, alors c'est peut-être un résumé un peu court et je pense que les développements que vous pourrez faire vont vraiment intéresser les auditeurs. Alors, je salue nos fidèles auditeurs en leur rappelant qu'ils peuvent réagir à cette émission sur notre site et la retrouver en podcast sur toutes les grandes plateformes numériques. Donc, vous venez nous présenter un livre qui est le tome 2 du... d'une série, d'une série qui s'appelle La Mélodie du Boomer. Ouais. Alors dans ces publications, il y a le tome 1 qui est relatif à votre jeunesse, qui va grosso modo des années 50 aux années 80, et le tome 2 qui, sur lequel on va plus particulièrement...
2: Ouais. Les années télé.
1: Les années télé de Pierre Nicolas.
2: Voilà.
1: Alors... Avant, je voudrais un petit peu que nos auditeurs, qui certainement connaissent bien votre visage, ont la mémoire du visage, vous connaissent un peu mieux au niveau de votre parcours. Je ne sais pas si tout le monde sait que vous êtes un ch'ti.
2: Ouais. Ouais, ouais, un ch'ti du Nord-Pas-de-Calais, né à Arras. Et j'ai vécu aussi ma vie de jeune adulte à Strasbourg, en Alsace. Donc, pays des mines, hein, pays des hauts fourneaux, pays de tout ça, pays de la potasse, je connais le monde ouvrier un petit peu. Et puis voilà, puis je voulais être journaliste un jour, j'ai fini par le devenir. Après avoir longtemps, non pas cherché ma voie, mais j'étais d'origine très modeste, il fallait que je gagne ma vie. J'ai été fonctionnaire à la DAS, j'ai été infirmier en salle d'opération, ce qui surprend toujours tout le monde. On me dit, mais comment t'as fait? Je dis, c'est le plus grand des hasards, mais je me suis retrouvé à travailler un an dans une salle d'opération, et mécanicien. Moto, parce que j'adorais la moto, pour moi c'est une des inventions. C'est avec la télé une des plus belles inventions du XXe siècle, à cette différence près qu'elle n'a pas déçu. Et que la moto est restée une belle invention, alors que la télé, on peut avoir des doutes sur son avenir.
1: Sur son avenir, carrément.
2: Oui, oui, parce que l'objet... toute la jeunesse aujourd'hui est sur le téléphone, sur les réseaux sociaux, ça scrolle. La télé, en tant que télé, telle que nous on l'a inventé, le mot, enfin tel qu'on l'a travaillé, ça n'existe plus. Une télé qui incarne une personnalité, une télé qui incarne un public, une télé qui incarne un auditoire, ça n'existe plus. Aujourd'hui, il y a de tout et de rien.
1: Alors, dans votre parcours, il y a une étape qui me paraît très intéressante, c'est qu'il me semble bien que vous avez été vendeur de disques à la FNAC.
2: Oui, pour payer mes études. Ah, c'était des journées de folie. Je me réveillais, je vous raconte en vite fait. Alors, je viens d'arriver à l'école de journalisme. À l'école de journalisme, il y a des profs sympas. Ils ne me l'ont pas dit à l'époque, ils me l'ont dit des années après. Ils m'ont dit, on a vu que tu n'avais pas un rond. Alors, on s'est mis d'accord pour te faire bosser. Du coup, moi, je gagnais un peu d'argent. Donc, j'arrivais à l'époque à FR3 Alsace à 5h du matin. Je me levais à 4h30, 5h du matin, moins 10 dehors dans les rues en hiver. Je faisais de la radio. À 8h, j'arrivais à l'école de journalisme. À 10h, je repartais de l'école de journalisme. J'allais faire l'ouverture de la FNAC, place Kléber, pour gagner, là encore, de l'argent. À 2h, je quittais la place Kléber, je retournais à l'école, je rattrapais les cours que j'avais loupé le matin entre 10h et midi. Et puis le soir à 7h, j'étais mort. Hein. J'allais me coucher, terminé.
3: Oui, ça c'est.
2: Je vendais des disques, effectivement, j'adorais ça. Moi, je suis d'une génération, on a adoré les vinyles. Ils pouvaient pas, on pouvait pas nous. Je vous l'ai dit, enfance modeste, on n'avait même pas d'électrophone. Vous savez ce que je faisais à la maison avec les disques ? On n'avait pas d'électrophone, alors je les regardais.
3: Ah bon ?
2: Ouais. J'ai fait ça pendant des années et je connaissais les pochettes par cœur. Les pochettes de Procolarum, des disques de Jacques Dutronc, les copains me prêtaient. Puis après, on m'a donné un vieil électrophone. Puis j'ai pu Mais c'est un des plus beaux objets de la vie, les motos et la musique.
3: Et la passion pour la musique, vous l'aviez déjà très jeune, ou c'est le fait d'être à la FNAC, de vendre, d'être en contact?
2: Non, ça remonte à plus loin que ça. Je l'explique dans le tome 1 de la Mélodie du Boomer. Je suis dans une maison, dans une famille où on ne se parle pas. On ne me parle pas.

0: quatre livres en 2 ans, c'est pas mal, hein, j'ai de la... j'ai du...
1: Ah ouais. Oui, il y a un très bon rendement. Dans la...
0: Oui, bah alors faut-il que ce soit lu et apprécié, ce qui est encore un autre problème.
1: Et ce qui est valable pour tous les livres et tous les auteurs.
0: Merci.
1: Alors, avant de regarder de près la mélodie du boomer et votre carrière à la télé... je voudrais qu'on parle rapidement, que vous nous donniez quelques petites explications sur un livre que vous avez sorti récemment qui s'appelle Le Visiteur du Soir, qui me paraît être un livre très, très intéressant et qui, disons-le, peut concerner tout le monde.
0: Ouais. J'ai appris, il y a maintenant un peu plus d'un an, 1 an et 2 mois, que j'étais atteint d'un cancer. Alors là, quand ça vous tombe dessus, mais totalement par hasard, hein. Petit accident de moto, je perds connaissance en roulant en moto, heureusement je me fais pas trop mal, de toute façon je dormais à ce moment-là, et quand j'arrive aux urgences, on me dit « Ah bah l'accident ça va, en revanche, il y a une tache sur l'estomac », quand quelqu'un vous dit ça, c'est jamais bon signe, et donc une dame qui a bien fait son travail, mais je vais vous... essayer de vous faire sourire, elle tournait autour du pot, il y a une tache sur l'estomac, alors il faudrait demain, etc. Et tout à coup, je l'interromps, et je lui dis, vous êtes en train de m'annoncer que j'ai un cancer. Elle me dit, presque, oui c'est ça, je cherchais le mot, un cancer. Et voilà, non, bah, je plaisante, elle ne me l'a pas dit comme ça, mais elle a très bien fait son boulot, en plus grâce à elle peut-être, effectivement. Il a été détecté très tôt, je vous explique en 2 mots, c'est un cancer à l'estomac, c'est pas trop difficile à soigner quand c'est pris très tôt. On enlève le bout de l'estomac concerné, on vous fait de la chimiothérapie en vue, tu en voilà, et quand vous êtes plutôt en bonne santé comme moi, vous vous en remettez très vite. Je dis toujours que j'ai eu un cancer TGV, mais que je m'en suis sorti parce que j'ai sauté du train en marche.
1: Bon réflexe. Alors, ce que je voudrais signaler aussi aux auditeurs, c'est que bon, le sujet en lui-même est très, très poignant, susceptible d'intéresser beaucoup de monde. Et vous avez aussi une manière de le traiter, notamment à travers un dialogue avec votre tumeur.
0: Oui, je la fais parler. Oui, je la fais parler, puis elle dit des trucs marrants. Hein. Ça sort de l'ordinaire. Si vous voulez, vous avez deux choix dans ce cas-là. Vous écrivez un livre épouvantable, entre guillemets, parce que vous souffrez, vous êtes seul. J'ai jamais été aussi seul de ma vie que pendant cette année où j'ai été traité comme ça. Quoi. Vous pouvez plus vivre, tout vous écœure, vous n'avez plus envie de manger, vous perdez des kilos, tu en vois là. Mais en même temps, vous savez que vous êtes en train de guérir. En tous les cas, moi, j'avais aucun doute. J'étais en train de guérir. Du jour où je l'ai appris, j'avais déjà commencé à guérir. Et donc, oui, un dialogue avec ma tumeur, parce qu'on vivait tous les deux, quoi. Jusqu'à ce qu'on me l'enlève et qu'elle s'en aille. Je crois qu'elle est allée jusqu'à Paris pour être analysée, etc. Mais je pensais à elle comme une vraie personne qui était en moi. Oui, absolument. Et donc, je la fais parler. C'est assez cocasse. Hein. Je m'arrête de la faire parler au premier tiers du livre, hein, après terminé. Va-t'en.
1: Alors, dans un autre registre, le dernier livre que vous publiez, et qui s'appelle « Ammonitrate et chocolatine », au pluriel d'ailleurs, donc est un livre qui se base sur l'explosion d'AZF en 2001.
0: Ça fait 25 ans, c'est à l'occasion des 25 ans d'AZF, j'ai compilé 25 témoignages pour les 25 ans. 25 témoignages, mais des témoignages très intimes, c'est-à-dire que les 25 fois, mes témoins parlent de ce jour-là, ce fameux jour, qui a duré 10 ans pour certains, tellement ils ont été blessés, tellement ils ont été traumatisés. Donc 25 témoignages, et c'est très intime, c'est-à-dire que je raconte ça sous l'angle de... L'anecdote, c'est peut-être pas le mot, mais sous l'angle... Je pars du principe que le témoignage le plus petit permet de comprendre l'énormité de la catastrophe de ce jour-là. Par exemple, je raconte l'histoire d'un monsieur âgé, c'est à Muret, il est midi, donc 2 heures après la catastrophe, des voitures affluent depuis Toulouse, et au volant de ces voitures, à l'intérieur de ces voitures, il y a des gens ensanglantés, blessés de partout, avec des... Il y en a certains qui agitent des chemises ensanglantées par la fenêtre pour qu'on les laisse passer, etc. Et il y a un monsieur âgé, dans Muret, dans le centre-ville, il y a un embouteillage. Dans le centre de ville de Muret, il y a un monsieur âgé. Il s'est arrêté devant une supérette. Il a acheté une boîte de sucre en morceaux. Et à chaque voiture qui s'arrête devant lui sur la route, il va toquer à la fenêtre et il leur donne un morceau de sucre en leur disant « Mettez-le sous la langue, ça va vous faire du bien, là vous êtes en hypoglycémie ». Moi, je trouve ce geste mais extraordinaire. Vous savez, c'est le coup du bon samaritain américain, du type qu'on n'attendait pas. Mais il y a une telle qualité d'humanité, de fraternité.

0: Dans ce geste, que je le. Espèce de pompier improvisé, quoi, qui donne les premiers secours. Mais il est extraordinaire, ce geste.
1: Il y a combien de portraits ou de témoignages?
0: Oh, 25. Je ne vais pas compter, mais je sais que je tombe à 24, 25 pour 25 ans.
1: Alors, on peut peut-être aussi préciser aux auditeurs que bon, le fait que vous intéressez à ce sujet n'est pas le fruit du hasard, puisque vous avez été sur le terrain du sinistre très rapidement. Mais je vous propose qu'on y revienne ensemble tout à l'heure.
0: D'accord.
1: Voilà. Alors, Pierre Nicolas, quand est-ce qu'on prend la décision, après plus de 30 ans de carrière dans le journalisme, de dire, tiens, il faut que je raconte ma carrière, il faut que je raconte mon histoire?
0: Oui, c'est plutôt des... Ma carrière, bon, c'est venu comme ça, puis je savais, enfin, j'étais presque obligé de la raconter, ma carrière à la télé, parce que ça fascine les gens. Moi, je vous le dis franchement, Philippe, je travaillais à la télé, c'était pour mettre à manger tous les jours dans mon assiette. Oui, j'avais fait d'autres métiers avant, peut-être entre guillemets plus utiles, je vous l'ai dit, mécanicien, infirmier, etc. Bon, mais... Journaliste, bah, ça renvoie à ce que je vous disais tout à l'heure aussi sur la radio. C'est-à-dire que mon enfance, c'est les gens dans la radio qui parlent et il y a les journalistes. En mai 68, il y a les journalistes d'Europe 1 qui sont perchés sur les voitures, qui disent « je vois ça ». Moi, ça me fascinait. Je me disais « mais qu'est-ce que j'aimerais être celui qui raconte ?» Et là, vous voyez la filiation avec, une fois arrivée la retraite, je continue à avoir envie de raconter. Donc, premier réflexe, bah, je raconte comme tout le monde, à la limite, l'autobiographie, ma propre vie. J'y mets ma plume, j'y mets ma façon de raconter les choses. Le deuxième livre, on me dit oh, bah, tu parles pas de la télé, c'est dommage, tout le monde attend un truc, puisqu'on te connaît. Hein, voilà, quoi. Et c'est vrai que j'ai plein d'anecdotes à raconter sur la télé. Après, il y a le livre sur le cancer, je ne vous l'ai pas dit tout à l'heure, mais les deux premiers s'appellent La mélodie du boomer. Le troisième, on pourrait l'appeler La maladie du boomer. Mais bon, il faut. Voilà, je suis vivant, je suis heureux de l'être et je souhaite à tout le monde d'être vivant comme moi je le suis et de croire, d'avoir la foi pour se dire, eh ben, je vais m'en sortir. Et le quatrième, bah, c'est les 25 ans d'AZF, c'est autre chose. C'est, je veux réunir les gens, je veux les aider à témoigner, je veux raconter leur histoire, je veux les réunir et, je ne l'ai pas dit tout à l'heure, le livre ne se termine pas sur les témoignages, il se termine sur un passage où j'essaye d'imaginer que l'usine d'AZF n'a jamais explosé. Et je reprends les parcours de vie de tous les gens qui ont témoigné avant, et j'essaye de les imaginer dans une réalité où la catastrophe n'aurait pas eu lieu.
1: D'accord. Donc, nous laissons le suspense pour les...
0: Oui, il ne faut pas dire comment ça se termine.
1: Oui,
0: parce qu'il y a une fin, il y a une vraie fin.
1: Il y a une fin. Alors, vous êtes très sévère avec la télé d'aujourd'hui. Vous dites la télé est en voie de dilution, c'est un univers de conformité où règne la dictature de l'apparence. Néanmoins, vous dites aussi que ce que vous avez vécu, vous l'avez vécu intensément, que c'était une passion, mais que ça s'est quand même terminé aussi par 2 ans d'enfer. Alors, cette télé d'aujourd'hui, quel est son principal défaut?
0: Bah, c'est qu'elle n'est plus une télé.
1: Mais encore.
0: Bah, je ne sais pas si c'est un défaut. En tous les cas, elle ne ressemble plus, ni de près ni de loin, à la télé que moi j'ai connue. Bon, ça c'est la première chose. Je ne sais pas s'il faut lui trouver des défauts. Elle est sans doute en accord avec son temps. Les télés publiques, elles existent, elles font. J'ajouterai ce qu'elles peuvent, peut-être, parfois, il me semble. J'ai un credo. Je pense que la télé régionale en France est un rendez-vous raté. Qu'on aurait pu faire, mais beaucoup mieux. On était assis sur un tas d'or à la télé régionale. Les gens nous adoraient. On était près d'eux. Comme dirait l'autre, il y avait un slogan comme ça, les télés du monde entier. Partout, les télés vous emmènent au bout du monde. Nous, on vous emmène au bout de votre rue. Et moi, je trouvais ça parfait. J'y croyais, vraiment, j'y croyais beaucoup. Et donc, alors, la télé régionale s'est jamais développée vraiment comme elle aurait dû en France pour des raisons politiques. Administrative et politique. Les hommes politiques ne se souviennent de son existence que lorsqu'il y a une élection qui pointe le bout de son nez. Le reste du temps, ils se contrefoutent de nous, de ce qu'on est. Ils ne veulent pas nous financer. Évidemment, ça coûte cher. Mais voilà, quoi. Oui, j'aurais été assez favorable à une télévision régionale qui aurait pris du pouvoir. Un petit peu comme on a vu ça en Espagne à une époque. À une époque, en Espagne, quand l'argent européen commence à couler à flot sur l'Espagne, ils ont des radios et des télés régionales extraordinaires. Extraordinaires. Mais tout ça est compliqué. Par exemple, aujourd'hui, on voit que l'ancienne Radio France, qui maintenant s'appelle ICI, Occitanie, ils sont diffusés sur la télé. Mais moi, quand j'ai commencé à travailler, la radio publique, elle était dans les locaux de la télé publique. Alors, je comprends pas. Elle est dans les locaux de la télé publique. Après, on l'enlève pour l'envoyer ailleurs, pour nommer des gens, des machins. Et puis, 20 ans ou 30 ans après, on dit, oh, bah, finalement, on va les remettre ensemble. Personne n'y comprend rien. C'est du gâchis absolu.
1: Oui, c'est un éternel recommencement.
0: Oui, voilà.
1: Alors, vous critiquez la manière dont ça s'opère aujourd'hui. Vous mettez...
0: Je le déplore. Doigt. Plus que je le critique, je le déplore. Mais moi, je suis personne pour critiquer. J'ai pas de...
1: Oui, oui.
0: Mais je le déplore, oui. Je peux vous en parler. C'est pas comme ça que je voyais les choses.
1: Mais en même temps, vous êtes très lucide sur ce qu'était la télé que vous avez connue. Vous êtes aussi très lucide quand vous dites que c'est quand même un parcours du combattant pour finir par rentrer à la télé, puisque vous avez quand même eu un parcours de, de CDD de longues années.
0: Je ne sais plus, 4000 jours. 4000 jours travaillés. Je suis le premier à l'époque sur les listes. J'étais le premier avant Cabu, avant le dessinateur Cabu, avant tout ça, oui.
1: Oui, c'est faramineux et c'est quelque chose dont on...
0: Je crois que ça doit être 14 ans, un truc comme ça.
1: Dont on ne se doutait pas. Mais vous nous réservez d'autres paradoxes, en particulier le paradoxe sur le métier du présentateur tel qu'on se l'imagine, mais on va le voir tout de suite après cette pause musicale.

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1: Retour à la mélodie du boomer en compagnie de Pierre Nicolas qui nous conte et raconte sa carrière professionnelle à la télévision régionale. Pierre, nous venons d'écouter Marcia Baila des Rita Misuko. Est-ce que vous pourriez nous expliquer la raison de votre choix?
2: Elle l'a dit elle-même dans la chanson, mais c'est la mort qui t'a assassiné, Marcia, c'est le cancer que tu portais sous le bras. Elle vient de mourir d'un cancer, la chanteuse qu'on a entendue, Catherine Ringer. Vous savez ce que c'est, un cancer foudroyant?
1: J'ai une petite idée.
2: Mais c'est un cancer qu'on n'a pas détecté à temps. C'est tout. C'est un cancer comme les autres, à part qu'on l'a pas détecté, qu'il a pris de la place et qu'il est trop tard quand on le trouve. C'est ça, un cancer foudroyant. Il n'est pas plus foudroyant qu'un autre. Il est sans doute plus mal, par exemple, situé que le mien. Mais c'est ça. Et alors, elle vient de mourir d'un cancer. Son copain, Fred Chichin, le guitariste, etc., compositeur aussi pas mal, il était mort quelques années avant, lui aussi, d'un cancer. Et Rita Mitsuko, pour toute une génération, c'est... Moi, 79, j'arrête d'être ouvrier. Il faut quand même imaginer, quand je suis ouvrier, j'ai les deux mains dans le cambouis toute la journée. Je suis au fond d'un atelier, j'ai un bleu de travail. Et je deviens journaliste. J'écoutais du rock progressif et d'un seul coup, il y a des groupes de punk, des groupes français qui vont surgir. Et les Rita Mitsuko, en particulier, c'est la bande-son de cette seconde vie que j'ai eu la chance d'avoir en 1979, j'ai 24 ans, un truc comme ça, 25 ans même. Et en plus, je les connais un peu, les Rita, ils sont venus à Toulouse, alors on faisait des émissions. Alors des fois, dans le feu de l'action, au lieu de l'appeler Catherine, je l'appelais Rita. Alors elle me disait, mais tu... Catherine, t'es sourd ou quoi? Elle était marrante, ils étaient très sex and drugs and rock'n'roll, tous les deux. Hein. Ils ont eu une vie... C'est fatigante. Mais ils étaient adorables, ils étaient sympas. Je les emmenais manger à la bascule, au centre de Toulouse. Il y avait toujours des gamins qui les reconnaissaient, qui venaient nous casser les pieds un petit peu. Rita, Mitsuko, machin truc et tout. Et en fait, elle me regardait, elle me disait, tu sais quoi? Les mômes, c'est nous. C'est pas eux. Ouais, voilà quoi. Des choses comme ça.
1: Alors, revenons à la télé. Vous nous exposez un petit peu, vous nous explicitez un peu les coulisses du métier et vous vous attardez à un moment donné sur les conditions d'exercice de ce métier. Vous dites, l'information à cette époque se construit encore sur le terrain.
2: Oui.
1: Ça veut dire quoi?
2: Aujourd'hui, j'ai un peu l'impression qu'on l'invente, l'information. Je vous donne un exemple très... je vous donnerai après l'exemple très concret. Oui, l'impression... Aujourd'hui, on a... À l'époque, on constate des faits et on les rapporte. C'est le béaba du métier. On y va, on regarde, on revient et on dit « j'ai vu ça, j'ai vu ça, j'ai vu ça ». Aujourd'hui, la télé, c'est « il paraîtrait que », « il semblerait que », « on nous dit que », « des gens nous appellent pour nous dire que », etc. C'est de l'opinion, c'est pas de l'information, ça. Voilà. Donc ça me fatigue. Puis surtout ils sont très en boucle. Vous le voyez bien quand TF1 trouve un bon reportage, le lendemain il est sur France 2, le surlendemain il est sur la 3, 4 jours après deux jours après il est sur BFM, etc., etc. Tout le monde se copie, se marque à la culotte et c'est pas très encourageant. Et surtout tout est répété, tout est prédigéré, tout est... Moi, j'ai parfois l'impression...
1: Ça l'était moins avant.
2: Ah oui. Oui, avant, on part, on ne sait pas ce qu'on va trouver. Aujourd'hui, un rédac-chef, moi, j'ai certains reportages, je le sais, je le sens, je connais le métier, ils ont été écrits avant que le journaliste ne parte et n'aille sur place. C'est évident, ça se voit tellement. Les phrases viennent tellement souligner les images qui n'ont été là, qui n'ont été tournées que pour venir souligner un commentaire qui a été écrit à Paris et qui est supposé se passer à Bécon-les-Bruyères. Voilà, je sens ça. Donc ça m'agace un peu.
1: Alors, il y a aussi une autre dimension que vous relevez au sujet de la télé que vous avez vécue. Vous écrivez notamment dans les sphères managériales, les cuistres inopérants sont légion.
2: Ah, vous m'avez bien lu.
1: Alors, mais ce qui est intéressant, c'est de voir qu'effectivement, vous avez, alors comme vous le disiez, peut-être pas un aspect critique au sens littéral du terme pour la télé actuelle, mais vous mettez aussi en évidence les dysfonctionnements que vous avez connus.
2: Oui, de la télé publique, oui. Parce que moi je ne connais pas la télé privée. Je vais vous dire deux, trois choses. J'ai travaillé avec des rédacteurs, plutôt une conception humaniste de la vie, ou fraternelle, ce qui me place plutôt à gauche, on va dire. Bon, eh ben je vous jure, mes rédacteurs chefs, j'ai toujours mieux travaillé avec eux quand ils étaient de droite que de gauche. Ça m'a toujours étonné. Je sais même pas pourquoi. Mais voilà, quoi. Une autre chose, c'est que la télé de service public, elle est lourde, elle est lente. Elle fait du bon travail, hein. Elle fait du bon travail. Mais elle n'est pas aussi nerveuse, elle n'est pas aussi rapide que les télés privées. Je voulais vous dire une troisième chose, je l'ai oubliée. Je vous la ressors tout à l'heure quand ça m'en revient.
1: Alors, ce qui est particulièrement intéressant dans votre livre, c'est que on s'aperçoit que vous démythifiez le job de présentateur en disant que finalement, être présentateur, c'est pas la panacée. Vous allez même jusqu'à dire, je crois, à un moment donné, personne ne voulait prendre le poste.
2: Mais décidément, vous m'avez bien lu. Oui, c'est vrai. Je dis, on se battait pas pour le faire. Moi, j'étais très étonné. Je pensais que tout le monde, quand j'ai débarqué dans ce métier, allait vouloir présenter le journal. On était loin de se battre pour le faire, hein, je peux vous le dire.
1: Et alors vous allez même plus loin, puisque vous dites que quelque part, même si vous acceptez de prendre ce poste, ce néanmoins qu'on a un peu une difficulté à admettre, puisqu'on idéalise un petit peu le poste, vous dites en plus, je prends ce poste, mais alors en termes de reconnaissance, je veux dire, il n'y a pas eu grand-chose.
2: Ah, ça y est, je viens de me rappeler la chose que je voulais vous dire tout à l'heure.
1: Allez-y.
2: C'est le problème de la télé publique, c'est que celui qui, pour y travailler, fait de gros efforts, ça je peux le dire, ça, personne ne viendra me démentir, celui qui, pour y travailler, fait tous les jours de gros efforts, est payé exactement le même salaire que celui qui s'en fout. Et ça, moi j'ai vu ça pendant 35 ans, ça a fini par me saouler. Parce que quand vous faites des efforts, quand vous arrivez avant tout le monde, quand vous repartez après tout le monde, quand vous prenez le risque d'être à l'antenne et de voir le premier abruti dans la rue vous tomber dessus parce qu'il déteste la terre entière, ça devrait être reconnu. Or, ça n'était pas reconnu.
1: Vous avez une explication ?
2: Non. Si ce n'est une forme de dictature du minimum, j'ose pas dire de la médiocrité. Parce que, bon, ce serait trop. Mais oui, une forme de dictature de la ligne la plus basse possible, et on se conforme tous à ça. À la limite, si je fais des efforts pour travailler tous les jours, ça me regarde. J'ai eu tellement peu l'occasion d'être félicité ou de recevoir un jour un mot d'un rédac-chef qui dit « Tiens, Pierre a fait ce reportage, Pierre-Nicolas. » C'est le truc qu'on affiche, quoi. Pierre-Nicolas a fait ce reportage. Il était très bien, il était très bien conçu. On nous a donné des félicitations. Merci à lui. J'en demande pas plus. Merci à lui. Ça coûte rien, quand même, de féliciter un peu officiellement les gens qui se sont battus. Non.
1: C'est terrible. Alors, dans un autre domaine, vous dites... L'interview au journal régional, c'est une véritable école de la frustration.
2: Ah, ça c'est autre chose. Oui, c'est parce que les interviews... Non mais, bon, attention, parce que là on est parti sur une série de remarques. On va se dire, mais il détestait son boulot. Non, je l'adorais et j'aimais le faire. Si j'ai écrit l'école de la frustration pour les interviews, c'est que dans le journal, en interview, on vous dit royalement, tu as 2 minutes avec ton invité. Évidemment, le journal fait 18 minutes. 2 minutes, c'est beaucoup dans 18 minutes. Mais en 2 minutes, vous n'arrivez pas à faire une interview. Vous posez la première question, le type, généralement un homme politique, raconte ce qu'il veut. Si jamais vous n'êtes pas d'accord, vous savez qu'il a menti, vous lui reposez la question, il re-raconte ce qu'il veut. Et puis à la troisième question, l'interview est terminée parce qu'on n'a pas le temps.
1: Alors il y a quelque chose de particulier et d'important aussi dans cette notion de première question. Quelle est la bonne première question ?
2: J'en sais, oui, ça dépend. En journal, comme on est tenu par le temps, par la rigueur du truc et tout, bon, il faut y aller franco. Mais le type en face de vous, il raconte ce qu'il veut. En revanche, en animation, moi j'adorais un type qui s'appelait Philippe Gildas. Je sais pas, c'est, voilà, vous en souvenez, j'espère que les générations plus jeunes s'en souviennent aussi. Il a terminé à Canal+, sur Nulle Part Ailleurs. Et il avait un génie de la première question. C'est-à-dire, il disait un truc, on avait l'impression qu'il disait « Asseyez-vous, prenez un verre. » On croit qu'il est en train de faire des... Il est déjà en train de poser sa première question. Et moi, il me fascinait pour ça. Et j'aurais bien aimé l'approcher, celui-là, ouais, parce que... Et l'observer encore mieux, quoi. C'était... Vous savez, vous avez un invité qui vient, qui n'est pas bien réveillé, il est midi, il a pris l'avion le matin, il est de mauvaise humeur. Si la première question ne lui plaît pas, il va vous faire la tronche pendant 5 minutes. Et votre interview en direct va être complètement ratée, parce qu'on travaillait en direct.
1: Alors, je tiens à signaler aux auditeurs, comme vous l'avez relevé tout à l'heure, c'est qu'effectivement, quand on lit votre livre, on n'a pas du tout l'impression que vous avez souffert, que ça a été pénible. Mais au contraire, on a cette impression de passion, de...
2: Oui, passionné, c'est ça.
1: Très, très, très, très fort.
2: C'est ça, passionné. Pas plus malin qu'un autre, mais passionné par ce que je faisais.
1: Très passionné, tellement passionné que, on va le voir un peu plus tard, dans ce qui va vous arriver à la fin de votre carrière. Oh. Moi, j'ai eu un petit peu le premier réflexe. Alors, ne le prenez pas mal, je me suis dit, mais comment se fait-il qu'il n'avait pas capté un certain nombre de signes avant-coureurs?
2: Je suis naïf. Voilà. Franchement, je suis naïf. Ouais. C'est-à-dire que quand vous arrivez le matin, que vous pensez qu'à travailler, etc., et puis que vous êtes depuis 35 ans dans la même maison, que vous y avez connu tous les bonheurs de la Terre, professionnels, je veux dire, vous imaginez pas qu'il y a un type ou deux, quelque part, à un moment, qui, par hasard, va faire une connerie sur votre contrat de travail. Et puis, le jour où vous allez découvrir qu'il a fait une connerie, vous allez le voir. On lui dit, mais qu'est-ce qui se passe là, je comprends pas. Et plutôt que de dire, oui, j'ai fait une connerie, je me suis trompé, on va arranger le coup, ne t'inquiète pas, invente des mensonges. Et ils vont être deux, trois, comme ça, sur mon cas, à se mettre d'accord pour se protéger eux-mêmes de la bêtise qu'ils ont faite.
1: On va y revenir. Alors, autre chose qui a attiré mon attention, c'est, vous écrivez « La voix et le reflet de l'âme ». Alors, on comprend tout de suite ce que vous voulez dire, rien qu'en vous écoutant. Et vous rajoutez, c'est aussi l'empreinte digitale de l'âme.
2: Ouais. Voilà. C'est joli ?
1: Ah, c'est
2: ça
1: très joli.
2: Ça vous a plu ?
1: C'est très joli.
2: Bon, ouais, je l'ai cherché, celle-là. Parce qu'il y a des voix que j'ai adorées, étant jeune. Et je ne sais pas, c'est comme les chansons. Moi, par exemple, j'aime pas les voix puissantes dans la chanson. Je ne sais pas pourquoi. Je connais Céline Dion, elle est adorable. Elle a une voix extraordinaire. Mais je préfère bien la personne qu'elle était quand je l'ai connue en 1985 que sa voix qui est extraordinaire. Mais vous m'avez demandé, on l'entendra un peu plus tard, une chanson anglo-saxonne avec un chanteur qui avait une voix extraordinaire qui s'appelait Gary Brooker, qui était le chanteur d'un énorme tube en 1967 qui s'appelait Whiter Shade of Pale. Il avait une belle voix et moi je suis fan des jolies voix. Il y avait un animateur de France Inter il y a très longtemps, après il est passé sur RTL. Il a fait aussi une carrière à la télé dans des séries. C'est Gérard Klein. Je ne sais pas si vous vous souvenez de ce bonhomme.
1: Tout à fait.
2: Gérard Klein. Il avait une voix extraordinaire, quoi. Il avait une voix chantante. Quand on l'entendait, on se disait, oh, qu'est-ce que j'aimerais être copain avec ce mec-là. Parce qu'il avait une voix, il te disait bonjour. Tu avais déjà l'impression que tout allait bien. Voilà.
1: Alors, nous allons en profiter, justement, dans la foulée, pour écouter Procol Harum.
2: Ouais. 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
1: Et nous poursuivons la carrière et la narration de cette épopée de Pierre Nicolas à la télévision régionale. Alors Pierre, vous avez eu, alors je ne sais pas si on peut dire la chance ou l'opportunité.
2: Oui, oui, si vous pouvez dire la... Pour un journaliste.
1: Pour un journaliste, c'était exceptionnel. Vous êtes trouvé là au bon moment, enfin vous vous êtes donné les moyens d'être là au bon moment pour l'explosion d'AZF. Alors est-ce que vous pourriez nous expliquer rapidement comment ça s'est passé et comment vous avez pris la décision de... d'y aller.
2: Alors, comment ça se passe? Bon, je peux en reprendre, tout le monde le connaît, hein, à Toulouse, on sait tous, c'est le tremblement, l'explosion, le verre, les trucs, les machins. Moi, nous, à France 3, on a le bâtiment bien saccagé, on nous fait sortir, et au moment où on sort, le nuage nous passe dessus. Et je sens l'odeur d'ammoniac, j'ai été infirmier en salle d'opération, je nettoyais ma salle d'opération tous les jours avec de l'ammoniac, que je diluais dans un seau dont je connais l'odeur par cœur, et je sais qu'il y a un seul endroit d'où ça peut venir, ce qui est ma force ce jour-là. Il y a un seul endroit d'où ça peut venir, c'est pas, tout le monde croit que ça s'est passé à côté. Moi, au début, j'ai cru que c'était un avion de Blagnac qui était tombé à côté de la télé. Il n'y a pas d'avion, ça sent l'ammoniac, c'est AZF. Je le sais, donc, ma moto est garée devant moi, sur le parking, je suis en plateau à midi, je me dis, je vais aller voir, je suis curieux de nature, je vais aller voir. Je monte sur ma moto. Coup de bol extraordinaire, à ce moment-là, je vois sur le parking, avec sa caméra, toute pleine de poussière, Michel Mézières. Il vient d'aller chercher, professionnel de l'image, sa caméra dans le bâtiment saccagé, pour la mettre à l'abri. Il a une cassette, il a une batterie. Je lui dis, écoute, si tu veux, je l'oblige pas, si tu veux, je t'emmène, je crois que je sais où ça s'est passé. Et donc, nous voilà partis tous les deux, on y va, on est dans le temps de l'explosion, c'est-à-dire 5, 6, 7, 8 minutes après, c'est le reportage d'une vie, on y est avant les pompiers, avant les policiers, voilà, c'est le reportage d'une vie, ça nous tombe dessus, et là, moi, je fais ce que j'ai toujours voulu faire, que je vous ai expliqué un peu au début, je veux être utile. Donc, je me dis, je vais ramener les images, les gens vont voir les images, et ça va les rassurer, entre guillemets. Ça doit pas vous paraître paradoxal de dire ça, mais pire que d'avoir peur de... Vous l'avez vécu ici, vous, à Radio Présence.
1: Et tout à fait.
2: Et oui, les studios ont explosé le jour de... Et on l'entend sur une de vos cassettes, sur une de vos bandes-son. Donc, je me dis, il y a pire que de ce que vous avez vécu. Il y a une catastrophe, mais on ne sait pas ce que c'est. Il y a un grand point d'interrogation. Ça, c'est épouvantable, parce qu'on ne sait pas de quoi on a peur.
1: Et ça a duré un certain moment.
2: Voilà. Que moi, j'y vais avec un... Et je sais ce que c'est. J'imaginais un laboratoire. Le professeur Tournesol avec une fiole et une goutte d'explosif. Je ne sais pas pourquoi je pensais à... Mais j'aurais jamais imaginé me trouver devant pareille catastrophe. Et donc, je me suis dit, on va vite revenir à la télé. Je vais leur dire, voilà, c'est une catastrophe, mais c'est fini. Ça ne va pas exploser une deuxième fois, il n'y a plus rien. Vous n'avez rien à craindre. Et c'était ça, n'ayez pas peur, ne racontez pas n'importe quoi, n'imaginez pas le terroriste dans un, comme on a entendu, hein, dans un hélicoptère qui balance des bombes ou je ne sais pas quoi. C'est pas ça.
1: Dans les craintes des Toulousains, il y avait au début effectivement la crainte d'une autre explosion,
2: oui,
1: mais
2: oui.
1: Très rapidement.
2: Oui,
1: après,
2: à cause du 11 septembre, 10 jours avant.
1: Voilà. Mais il y a eu aussi très rapidement la crainte de la pollution de l'air et du danger
2: mais
1: que ça pouvait
2: vous savez pourquoi ça? Parce qu'en fait, dans les craintes des Toulousains, alors on dit toujours, ah oui, AZF, ça devait péter. Non. Ce dont les Toulousains avaient peur depuis toujours, c'était la petite usine, Tolochimie, à côté, qui est de la chimie dite fine. Or, le mot chimie fine, ça cache le fait que c'est de la chimie avec des produits très, très sensibles. La chimie lourde, comme AZF, normalement, il n'y a pas de problème. On a vu dans le monde quelques graves catastrophes, dont une en particulier, qui a eu le 21 septembre en Allemagne, un 21 septembre le même jour, qu'à Toulouse, mais à Opao, en Rhénanie, qui a fait 500 morts, un tas d'ammonitrate qui a pétardé aussi.
1: Oui. Donc, effectivement, les Toulousains avaient besoin de savoir, et effectivement, oui. On comprend ce que vous dites, il fallait apporter des éléments pour rassurer.
2: Oui, je voulais les rassurer. Absolument.
1: Alors, ce reportage, vous allez le passer à l'antenne?
2: Oui. Vous voulez savoir quoi? Dites-moi.
1: Et ben, dans quelles conditions ça va passer à l'antenne?
2: Ah, oh ben, le premier reportage, parce qu'il y a une histoire, il y a une morale journalistique derrière. Le premier reportage, c'est on choisit des images dans la cassette qu'on a tournée, et puis on le passe, je le commente en direct, ça fait 2 minutes, 2 minutes 30, etc. Et quelques jours plus tard, pour une soirée spéciale, on me demande de refaire un montage des images. Et là, je ne savais pas quoi faire. Et la monteuse me dit, écoute, si on mettait bout à bout toutes les images qu'on a jetées la première fois, vous savez, là, jetées, bah, on ne les met pas à la poubelle, mais on les écarte. C'est les images mal foutues, les images où quelqu'un crie, les images où le reporter passe devant la caméra, les images mal foutues, quoi. Hein. On les met bout à bout, et bien figurez-vous que c'est ce témoignage, c'est ce no comment-là qui va être récompensé d'un prix international. Et pas le précédent qu'on avait fait le jour de l'explosion. C'est étonnant, hein.
1: Ah oui.
2: Ah oui, c'est une vraie leçon de journalisme, je trouve. Comme quoi on choisit peut-être pas toujours les bonnes images.
1: Et vous l'expliquez comment ça? C'était plus percutant, finalement? Ça a eu un effet plus puissant?
2: Je ne sais pas l'explication. Je ne sais pas. Ils nous ont donné un prix international pour ça. Peut-être qu'ils n'ont pas vu le premier, j'en sais rien. Je ne connais pas la vraie raison. En tous les cas, c'est celui-là qui a été décoré.
1: Et aujourd'hui, quel type de reportage vous aimeriez faire?
2: Ah, ça c'est une bonne question, parce que depuis on a Internet. Et moi j'ai été très malheureux quand j'étais notamment animateur avec des gens du cinéma, du théâtre, de la chanson, etc. Je n'avais jamais les bonnes informations sur eux. Pour avoir les bonnes infos, il fallait être à Paris. Moi j'étais à Toulouse, j'avais pas les bonnes infos. Donc je connaissais pas les anecdotes, les trucs, ce qu'ils aiment. Aujourd'hui sur Internet vous trouvez absolument tout. Et j'aurais aimé faire des émissions avec des people, des trucs comme ça, mais où je serais allé voir, mettre mon nez sur Internet avant pour tout savoir de la personne. Ouais, j'aurais bien aimé ça. J'ai été freiné par le fait que j'adorais mes invités, ce qui n'est pas toujours une bonne chose, vous le savez. Admirer un invité, c'est peut-être pas la meilleure idée qu'on ait pour être bon en interview.
1: Vous précisez que l'amitié n'est pas un sujet de conversation, d'ailleurs.
2: Oui,
1: dans votre
2: oui, vous avez retenu
1: oui,
2: ça.
1: Oui,
2: tout à fait. Absolument.
1: Ouais. Alors, votre métier vous a donné l'occasion de fréquenter des gens connus, des personnalités. Et on comprend à la lecture du livre que la personne qui vous a le plus marqué, c'est Sœur Emmanuelle.
2: Ah, Sœur Emmanuelle. Aïe, aïe, aïe. Ouais. C'était un numéro, elle. Je l'avais connue très tôt dans ma carrière. Je travaillais encore à Strasbourg. On est en 1980. Elle vient inaugurer un truc Emmaüs. Moi qui avais eu besoin d'Emmaüs dans mon enfance, parce que j'avais pas, enfin dans ma jeunesse, les assiettes, les couteaux, les fourchettes, c'est eux qui me les ont donnés dans mon premier appartement. C'est Emmaüs. S'il n'y a pas eu Emmaüs, s'il n'y a pas l'abbé Pierre, je ne sais pas. Bon, bref, je vais pas à l'église le dimanche. Mais enfin, dans ma tête, quelque part, je sais reconnaître le bien quand je le croise. Et donc, Sœur Emmanuelle, elle arrive, elle vient inaugurer à Mulhouse, une communauté Emmaüs. Il y a de la boue par terre, tout est... Elle arrive, elle sort de la voiture, il y a le préfet. Elle s'étale dans la boue, dans la bouillasse. Donc, tout le monde se précipite pour l'aider, moi aussi. Elle me voit et elle m'adopte immédiatement. Elle me prend au bras, comme ça. Sœur Emmanuelle, vous la voyez, hein, la brindille. Hein. Et elle me dit, comment t'appelles-tu? Avec sa voix au perché, Pierre. Pierre comment? Pierre Nicolas. Moi je me dis, merde, je suis en train de parler à Sœur Emmanuelle. Et tu seras mon bâton de vieillesse, elle me dit. Et nous voilà partis tous les deux. Elle m'a pas lâché pendant une heure. Elle m'a présenté au préfet, au truc, à tout le monde. Moi j'étais tout jeune journaliste, je sortais d'être mécanicien, je savais pas où me mettre. Et j'ai fait ça. Et puis après, quand j'ai fait des émissions de variété ou pour la jeunesse, etc., je l'invitais et elle venait toujours me parler d'un livre, d'un truc, un machin. Une anecdote encore, on a le temps?
1: Oh, ça va être un peu court, ça va être un peu court.
2: Je vais la chercher à Albi, sur le terrain d'atterrissage de l'aéroport d'Albi, je ne sais pas pourquoi. Elle est atterrie là avec un avion, il est 11h, l'émission est à midi, je lui dis, il faut se dépêcher, Sœur Emmanuelle, etc. Elle me regarde, elle regarde à l'arrière de la voiture, elle se retourne, et elle me dit, tu peux rouler Pierre, il est avec nous, il ne nous arrivera rien. Évidemment, il n'y avait personne derrière.
1: Pierre-Nicolas, merci beaucoup d'être venu nous voir. Je rappelle vos ouvrages, La mélodie du bonheur.
2: Du boomer, pardon.
1: Tome 1 pour les années 50 à 80 et La mélodie du boomer, tome 2 sur votre métier de journaliste à la télévision régionale. Le dernier de vos livres, c'est Ammonitrate et chocolatine, donc sur la catastrophe d'AZF dont nous venons de parler.
2: Et le visiteur du soir.
1: Et le visiteur du soir, que j'encourage beaucoup les auditeurs à se procurer, parce que c'est un livre très fort et très humain.
2: Merci.
1: Merci à la technique. Je rappelle aux auditeurs qu'ils peuvent retrouver en podcast notre émission sur toutes les grandes plateformes numériques. Au revoir à tous et bonne lecture.
2: Au revoir.

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Le repos musical de ce jour est avec un CD d'un album qui s'appelle Silence. Il y a 4 CD dans cet album et nous prendrons aujourd'hui des morceaux sur le deuxième CD, celui qui est, entre guillemets, qualifié de révélation. Nous commençons avec un morceau de Mozart, Andante pour flûte et orchestre en ut majeur.

0: C'est avec ce canon en ré majeur de Johann Pachelbel que nous terminons le repos musical de ce jour. Vous étiez en compagnie d'Hélène Sauvignon. Vous êtes à l'écoute de votre radio chrétienne. À tous une excellente suite de journée à l'écoute de nos programmes.
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7: Le Seigneur soit avec vous.
8: Et avec votre esprit.
7: Évangile de Jésus-Christ selon saint Jean.
8: Gloire à toi, Seigneur.
7: En ce temps-là, lorsque Jésus vit Nathanaël venir à lui, il déclara à son sujet : voici vraiment un Israélite. Il n'y a pas de ruse en lui. Nathanaël lui demande : d'où me connais-tu ? Jésus lui répond : avant que Philippe t'appelle, quand tu étais sous le figuier, je t'ai vu. Nathanaël lui dit : Rabbi, c'est toi le Fils de Dieu. C'est toi le roi d'Israël. Jésus reprend : je te dis que je t'ai vu sous le figuier, et c'est pour cela que tu me crois. Tu verras des choses plus grandes encore. Et il ajoute : amen, amen, je vous le dis. Vous verrez le ciel ouvert et les anges de Dieu monter et descendre au-dessus du Fils de l'homme. »

Frères et sœurs, ici à Lourdes, lorsque nous devons entrer dans ce sanctuaire, nous sommes appelés à emprunter l'une des trois portes qui donnent l'accès. Et la porte la plus meilleure, avec une bonne perspective, est protégée par trois archanges. Bien que tout le monde connaisse cette porte comme la porte Saint-Michel, mais si nous regardons autour, nous constaterons qu'il se trouve les trois archanges dont nous célébrons aujourd'hui la fête. En entrant dans ces sanctuaires, les archanges nous accueillent, nous entourent de leur protection et ils nous accompagnent dans notre parcours de pèlerinage. Nous célébrons trois archanges dont nous connaissons les noms à travers les Écritures saintes du Nouveau Testament et l'Ancien Testament, mais aussi tous les anges dont nous ne connaissons pas les noms. Le mot « ange » veut dire « envoyé » ou « messager ». Ce sont des êtres mystérieux dont nous ne pouvons pas douter de l'existence, car Jésus lui-même en parle dans sa rencontre avec Nathanaël dans l'évangile que nous venons d'entendre. L'archange Raphaël, dont le nom signifie « Dieu guérit », c'est l'ange de la guérison et de la sollicitude. C'est lui qui accompagne Tobie durant son long voyage. Il nous invite à confier à Dieu nos errances, nos peines et nos recherches de paix intérieure. L'archange Gabriel, dont le nom signifie « force de Dieu » ou « héros de Dieu ». C'est lui qui se tient en présence de Dieu et qui apporte aux hommes le plus grand secret du salut. Il nous enseigne à écouter la parole de Dieu et à l'accueillir avec confiance face à nos peurs et nos doutes. Gabriel apporte l'espérance. Celui qui révéla à Marie sa mission d'être la mère du Seigneur. Celui qui annonça la naissance de Jean-Baptiste. Celui qui rappela et annonça à Joseph sa responsabilité paternelle envers Jésus. Selon la tradition de l'Église, un ange gardien nous a été donné, nous aussi, à chacun de nous, pour nous accompagner dans notre marche vers la patrie céleste. Cette fête est aussi pour nous l'occasion d'invoquer continuellement nos saints anges gardiens. L'archange Michel est l'archange qui lutte pour rétablir la justice divine. Il défend le peuple de Dieu de ses ennemis et surtout l'ennemi par excellence, le diable. Saint Michel vint parce qu'en lui, c'est Dieu qui agit. Mais il ne fut pas plus fort, nous dit la première lecture de ce jour. Pour eux, désormais, nulle place dans le ciel, peut-on entendre dans le texte de l'Apocalypse. Michel, qui veut dire « qui est comme Dieu ?» Lui, l'incomparable. Le livre de l'Apocalypse nous le présente comme le champion du Dieu unique, combattant en permanence contre les forces du mal sur la terre. Dans notre vie quotidienne, Michel nous rappelle que notre existence est un combat spirituel. Il nous donne le courage de rejeter les ténèbres, de lutter contre nos propres compromissions et de proclamer que rien ni personne ne peut remplacer la souveraineté de Dieu dans notre vie. L'évangile que nous venons d'entendre nous révèle une vérité consolante
Dieu nous connaît bien avant que nous prenions conscience de sa présence dans notre vie. Jésus le manifeste à Nathanaël, dont le nom signifie don de Dieu. Nathanaël pensait peut-être être seul sous les figuiers, loin du regard et des préoccupations des autres. Pourtant, Jésus l'avait déjà vu. Ce que Nathanaël croyait être un moment ordinaire était déjà connu du Seigneur. Il en est de même pour nous. Il existe des moments de notre vie que personne ne connaît, des combats que nous pouvons mener en silence, des larmes que nous avons à verser sans témoin, des prières que nous avons faites dans le secret. Mais Dieu voit tout. Dieu connaît nos blessures, nos intentions, nos hésitations et même les désirs de notre cœur que nous n'arrivons pas à exprimer. Jésus dit à Nathanaël, « Je t'avais vu. Tu verras des choses plus grandes encore. »

Nous deux, que personne ne comprend. Jésus, ta vie, si tu pries dans le silence et que tu as l'impression que rien ne change, Jésus t'a vu, il te voit. Et surtout, ne t'arrête pas à ce que tu vois aujourd'hui. Jésus dit à Nathanaël et à nous aussi, tu verras des choses plus grandes encore. Gardons la foi, restons fidèles au Seigneur, avançons avec confiance. En ces jours, frères et sœurs, laissons ces trois archanges, messagers de Dieu, réveiller notre capacité de contempler Dieu et à le faire connaître autour de nous. Ils nous redisent que nous ne sommes jamais seuls sur la terre. Le Seigneur veille par ses esprits bienveillants sur chacun de nos pas. En cette fête des archanges, remercions Dieu de tous ses anges visibles et invisibles qu'il a mis sur notre chemin. Demandons l'intercession de Marie, celle qui a été visitée par l'archange Gabriel, de nous accompagner sur notre pèlerinage ici sur terre. Que Marie et Sainte Bernadette prient pour nous. Amen.

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3: Chers amis auditeurs de Radio Présence, bonjour. Nous continuons nos petites galettes au sujet de Marie pendant ce mois de septembre. Et nous avons commencé à parler justement de la mémoire du Saint-Nom de Marie que nous avons célébré le 12 septembre dernier. Il faut dire que cette mémoire a été rétablie par le Saint-Pape Jean-Paul II en 2002. Et cette mémoire veut effectivement honorer la personne.

personne, la dignité et la mission de la Vierge Marie. En contemplant le nom de Marie et en la choisissant véritablement pour mère, chacun est invité donc à méditer sur le sens de sa propre vocation et la valeur du nom et de l'identité qui est la nôtre. Tout nom a un sens, tout prénom a un sens. Et je pense que prendre une minute pour penser mon nom, pas seulement parce qu'il aura une signification symbolique, mais aussi parce qu'il est simplement porteur d'histoire. C'est le nom de mon père, c'était le nom de mon grand-père, et ainsi de suite. Et je me rends compte que mon nom a une valeur historique, familiale, mais peut-être aussi au-delà. Exactement comme le nom de Marie qui avait toute cette valeur. Et je crois que nous tous, fils et filles de Marie dans le monde, nous pouvons toujours nous référer à cette parole de Saint Bernard qui disait et qui peut encore nous dire, parlant de Marie, que son nom ne quitte pas tes lèvres, qu'il ne quitte pas ton cœur, et pour obtenir la faveur de ses prières, n'oublie pas les exemples de sa vie. Voilà. Qu'est-ce qu'il veut nous dire ? Que le nom de Marie nous inspire, que les exemples de la vie de Marie nous inspirent également. C'est ainsi que nous pourrons mieux la supplier à travers nos différentes prières. Bonne méditation et très bonne écoute à vous.

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1: Je demande de prier pour ma fille Patricia. Merci.
2: Notre-Dame de Lourdes, Sainte Bernadette, je vous confie mon fils. Éclairez-le, aidez-le dans ses difficultés. Merci Notre-Dame de Lourdes, merci Sainte Bernadette.
3: Notre-Dame de Lourdes, en ce moment très précieux, je vous demande de prier pour la paix dans le monde, la paix en Europe. Je vous confie aussi l'avenir de mon fils Emmanuel, pour qu'il avance dans la vie.
4: Au nom du Père, et du Fils, et du Saint-Esprit, chers frères et sœurs, soyez les bienvenus à Lourdes, dans cette grotte de Massabielle, où la Vierge Marie et l'Immaculée Conception est apparue à Bernadette. Avec elle, nous méditerons les mystères douloureux du rosaire. Nous prions avec tous les pèlerins présents à Lourdes. Nous prions aussi avec tous ceux et celles qui, de par le monde, nous sont unis, par l'écoute de leur radio chrétienne francophone, par l'écoute de la chaîne de télévision KTO, par leur connexion au site internet du sanctuaire de Lourdes. Je crois en Dieu, le Père Tout-Puissant, Créateur du ciel et de la terre, et en Jésus-Christ, son Fils unique, notre Seigneur, qui a été conçu du Saint-Esprit, est né de la Vierge Marie, a souffert sous Ponce Pilate, a été crucifié, est mort et a été enseveli, est descendu aux enfers, le troisième jour est ressuscité des morts, est monté aux cieux, est assis à la droite de Dieu, le Père Tout-Puissant, d'où il viendra juger les vivants et les morts. Je crois en l'Esprit Saint, à la Sainte Église catholique, à la communion des saints, à la rémission des péchés, à la résurrection de la chair, à la vie éternelle. Amen. Et nous prions aux intentions du souverain pontife pour la visite duquel nous rendons grâce. Notre Père qui es aux cieux, que ton nom soit sanctifié, que ton règne vienne, que ta volonté soit faite sur la terre comme au ciel.
5: Donne-nous aujourd'hui notre pain de ce jour. Pardonne-nous nos offenses, comme nous pardonnons aussi à ceux qui nous ont offensés. Et ne nous laisse pas entrer en tentation, mais guéris-nous de tout mal.
4: Je vous salue Marie, pleine de grâce, le Seigneur est avec vous. Vous êtes bénie entre toutes les femmes, et Jésus, le fruit de vos entrailles, est béni.
5: Sainte Marie, Mère de Dieu, priez pour nous pauvres pécheurs, maintenant et à l'heure de notre mort. Amen.
4: Je vous salue Marie, pleine de grâce, le Seigneur est avec vous. Vous êtes bénie entre toutes les femmes, et Jésus, le fruit de vos entrailles, est béni.
5: Sainte Marie, Mère de
4: Je vous salue Marie, pleine de grâce, le Seigneur est avec vous. Vous êtes bénie entre toutes les femmes, et Jésus, le fruit de vos entrailles, est béni.
5: Sainte Marie,

0: Marie conçue sans péché, priez pour nous qui avons recours à vous. Premier mystère douloureux, l'agonie de Jésus au jardin des Oliviers. De l'Évangile selon saint Luc. Après avoir prié, Jésus revint vers les disciples et les trouva endormis. Qu'avez-vous à dormir? Relevez-vous. Levez-vous et priez pour ne pas entrer en tentation. Douce Vierge Marie, nous nous confions à votre intercession. Aidez-nous à écouter, à veiller ceux qui sont dans l'angoisse. Faites de nous des écoutants véritables. Donnez-nous ce pouvoir-là que vous aviez de consoler. Notre Père, qui es aux cieux, que ton nom soit sanctifié, que ton règne vienne, que ta volonté soit faite sur la terre comme au ciel.
1: Donne-nous aujourd'hui notre pain de ce jour. Pardonne-nous nos offenses, comme nous pardonnons aussi à ceux qui nous ont offensés. Et ne nous laisse pas entrer en tentation, mais délivre-nous du mal.
2: Je vous salue, Marie, pleine de grâce. Le Seigneur est avec vous. Vous êtes bénie entre toutes les femmes, et Jésus, le fruit de vos entrailles, est béni.
3: Sainte Marie, Mère de Dieu, priez pour nous pauvres pécheurs, maintenant et à l'heure de notre mort. Amen.
2: Je vous salue, Marie, pleine de grâce. Le Seigneur est avec vous. Vous êtes bénie entre toutes les femmes, et Jésus, le fruit de vos entrailles, est béni.
3: Sainte Marie, Mère de Dieu, priez pour nous pauvres pécheurs, maintenant et à l'heure de notre mort. Amen.
2: Je vous salue, Marie, pleine de grâce. Le Seigneur est avec vous. Vous êtes bénie entre toutes les femmes, et Jésus, le fruit de vos entrailles, est béni.
3: Sainte Marie, Mère de Dieu, priez pour nous pauvres pécheurs, maintenant et à l'heure de notre mort. Amen.
2: Je vous salue, Marie, pleine de grâce. Le Seigneur est avec vous. Vous êtes bénie entre toutes les femmes, et Jésus, le fruit de vos entrailles, est béni.
3: Sainte Marie, Mère de Dieu, priez pour nous pauvres pécheurs, maintenant et à l'heure de notre mort. Amen.
2: Je vous salue, Marie, pleine de grâce. Le Seigneur est avec vous. Vous êtes bénie entre toutes les femmes, et Jésus, le fruit de vos entrailles, est béni.
3: Sainte Marie, Mère de Dieu, priez pour nous pauvres pécheurs, maintenant et à l'heure de notre mort. Amen.
2: Je vous salue, Marie, pleine de grâce. Le Seigneur est avec vous. Vous êtes bénie entre toutes les femmes, et Jésus, le fruit de vos entrailles, est béni.
3: Sainte Marie, Mère de Dieu, priez pour nous pauvres pécheurs, maintenant et à l'heure de notre mort. Amen.
4: Je vous salue, Marie, pleine de grâce. Le Seigneur est avec vous. Vous êtes bénie entre toutes les femmes, et Jésus, le fruit de vos entrailles, est béni.
3: Sainte Marie, Mère de Dieu, priez pour nous pauvres pécheurs, maintenant et à l'heure de notre mort. Amen.
4: Je vous salue, Marie, pleine de grâce. Le Seigneur est avec vous. Vous êtes bénie entre toutes les femmes, et Jésus, le fruit de vos entrailles, est béni.
3: Sainte Marie, Mère de Dieu, priez pour nous pauvres pécheurs, maintenant et à l'heure de notre mort. Amen.
4: Je vous salue, Marie, pleine de grâce. Le Seigneur est avec vous. Vous êtes bénie entre toutes les femmes, et Jésus, le fruit de vos entrailles, est béni.
3: Sainte Marie, Mère de Dieu, priez pour nous pauvres pécheurs, maintenant et à l'heure de notre mort. Amen.
4: Je vous salue, Marie, pleine de grâce, le Seigneur est avec vous. Vous êtes bénie entre toutes les femmes, et Jésus, le fruit de vos entrailles, est béni.
3: Sainte Marie, Mère de Dieu, priez pour nous pauvres pécheurs, maintenant et à l'heure de notre mort. Amen.
4: Je vous salue, Marie, pleine de grâce. Le Seigneur est avec vous. Vous êtes bénie entre toutes les femmes, et Jésus, le fruit de vos entrailles, est béni.
3: Sainte Marie, Mère de Dieu, priez pour nous pauvres pécheurs, maintenant et à l'heure de notre mort.
0: Gloria Patri et Filio et Spiritui Sancto, sic ut erat

0: Deuxième mystère douloureux, la flagellation. Après avoir fait flageller Jésus, Pilate le leur livra pour qu'il soit crucifié. Douce Vierge Marie, nous confions à votre intercession tous ceux qui souffrent, tous ceux qui ploient sous le poids de leur croix. Intercédez pour eux auprès de votre Fils, qu'il les soulage, qu'il aide ceux qui les soignent, qu'il convertisse ceux qui font souffrir. Notre Père qui es aux cieux, que ton nom soit sanctifié, que ton règne vienne, que ta volonté soit faite sur la terre comme au ciel.
1: Donne-nous aujourd'hui notre pain de ce jour.
2: Pardonne-nous nos offenses, comme nous pardonnons aussi à ceux qui nous ont offensés. Et ne nous laisse pas rentrer en tentation, mais délivre-nous du mal. Amen. Je vous salue Marie, pleine de grâce. Le Seigneur est avec vous. Vous êtes bénie entre toutes les femmes, et Jésus, le fruit de vos entrailles, est béni.
1: Sainte Marie, Mère de Dieu, priez pour nous pauvres pécheurs, maintenant et à l'heure de notre mort. Amen.
2: Je vous salue, Marie, pleine de grâce. Le Seigneur est avec vous. Vous êtes bénie entre toutes les femmes, et Jésus, le fruit de vos entrailles, est béni.
1: Sainte Marie, Mère de Dieu, priez pour nous pauvres pécheurs, maintenant et à l'heure de notre mort. Amen.
2: Je vous salue, Marie, pleine de grâce. Le Seigneur est avec vous. Vous êtes bénie entre toutes les femmes, et Jésus, le fruit de vos entrailles, est béni.
1: Sainte Marie, Mère de Dieu, priez pour nous pauvres pécheurs, maintenant et à l'heure de notre mort. Amen.
2: Je vous salue, Marie, pleine de grâce. Le Seigneur est avec vous. Vous êtes bénie entre toutes les femmes, et Jésus, le fruit de vos entrailles, est béni.
1: Sainte Marie, Mère de Dieu, priez pour nous pauvres pécheurs, maintenant et à l'heure de notre mort. Amen.
2: Je vous salue, Marie, pleine de grâce. Le Seigneur est avec vous. Vous êtes bénie entre toutes les femmes, et Jésus, le fruit de vos entrailles, est béni.
1: Sainte Marie, Mère de Dieu, priez pour nous pauvres pécheurs, maintenant et à l'heure de notre mort. Amen.
3: Je vous salue, Marie, pleine de grâce. Le Seigneur est avec vous. Vous êtes bénie entre toutes les femmes, et Jésus, le fruit de vos entrailles, est béni.
1: Sainte Marie, Mère de Dieu, priez pour nous pauvres pécheurs, maintenant et à l'heure de notre mort. Amen.
3: Je vous salue, Marie, pleine de grâce. Le Seigneur est avec vous. Vous êtes bénie entre toutes les femmes, et Jésus, le fruit de vos entrailles, est béni.
1: Sainte Marie, Mère de Dieu, priez pour nous pauvres pécheurs, maintenant et à l'heure de notre mort. Amen.
3: Je vous salue, Marie, pleine de grâce. Le Seigneur est avec vous. Vous êtes bénie entre toutes les femmes, et Jésus, le fruit de vos entrailles, est béni.
1: Sainte Marie, Mère de Dieu, priez pour nous pauvres pécheurs, maintenant et à l'heure de notre mort. Amen.
3: Je vous salue, Marie, pleine de grâce. Le Seigneur est avec vous. Vous êtes bénie entre toutes les femmes, et Jésus, le fruit de vos entrailles, est béni.
1: Sainte Marie, Mère de Dieu, priez pour nous pauvres pécheurs, maintenant et à l'heure de notre mort. Amen.
3: Je vous salue, Marie, pleine de grâce. Le Seigneur est avec vous. Vous êtes bénie entre toutes les femmes, et Jésus, le fruit de vos entrailles, est béni.
1: Sainte Marie, Mère de Dieu, priez pour nous pauvres pécheurs, maintenant et à l'heure de notre mort.

0: Marie conçue sans péché, priez pour nous qui avons recours à vous. Troisième mystère douloureux, le couronnement d'épines. De l'Évangile selon saint Jean, Jésus sortit, portant la couronne d'épines et le manteau de pourpre. Pilate leur dit, « Voici l'homme. » Douce Vierge Marie, nous confions à votre intercession tous ceux qui sont moqués, tous ceux qui, comme votre Fils, sont couronnés d'épines. Qu'il les couronne, comme il le fit pour vous, d'amour et de tendresse. Notre Père, qui es aux cieux, que ton nom soit sanctifié, que ton règne vienne, que ta volonté soit faite sur la terre comme au ciel.
1: Donne-nous aujourd'hui notre pain de ce jour. Pardonne-nous nos offenses, comme nous pardonnons aussi à ceux qui nous ont offensés. Et ne nous laisse pas entrer en tentation, mais délivre-nous du mal.
2: Amen. Je vous salue, Marie, pleine de grâce. Le Seigneur est avec vous. Vous êtes bénie entre toutes les femmes, et Jésus, le fruit de vos entrailles.
1: Sainte Marie, Mère de Dieu, priez pour nos pauvres pécheurs, maintenant et à l'heure de notre mort. Amen.
2: Je vous salue, Marie, pleine de grâce. Le Seigneur est avec vous. Vous êtes bénie entre toutes les femmes, et Jésus, le fruit de vos entrailles, est béni.
1: Sainte Marie, Mère de Dieu, priez pour nos pauvres pécheurs, maintenant et à l'heure de notre mort. Amen.
2: Je vous salue, Marie, pleine de grâce. Le Seigneur est avec vous. Vous êtes bénie entre toutes les femmes, et Jésus, le fruit de vos entrailles.
1: Sainte Marie, Mère de Dieu, priez pour nos pauvres pécheurs, maintenant et à l'heure de notre mort. Amen.
2: Je vous salue, Marie, pleine de grâce. Le Seigneur est avec vous. Vous êtes bénie entre toutes les femmes, et Jésus, le fruit de nos entrailles.
1: Sainte Marie, Mère de Dieu, priez pour nos pauvres pécheurs, maintenant et à l'heure de notre mort. Amen.
2: Je vous salue, Marie, pleine de grâce. Le Seigneur est avec vous. Vous êtes bénie entre toutes les femmes, et Jésus, le fruit de vos entrailles, est béni.
1: Sainte Marie, Mère de Dieu, priez pour nos pauvres pécheurs, maintenant et à l'heure de notre mort. Amen.
3: Je vous salue Marie, pleine de grâce. Le Seigneur est avec vous. Vous êtes bénie entre toutes les femmes, et Jésus, le fruit de vos entrailles, est béni.
1: Sainte Marie, Mère de Dieu, priez pour nos pauvres pécheurs, maintenant et à l'heure de notre mort. Amen.
3: Je vous salue Marie, pleine de grâce. Le Seigneur est avec vous. Vous êtes bénie entre toutes les femmes, et Jésus, le fruit de vos entrailles, est béni.
1: Sainte Marie, Mère de Dieu, priez pour nos pauvres pécheurs, maintenant et à l'heure de notre mort. Amen.
3: Je vous salue, Marie, pleine de grâce, le Seigneur est avec vous. Vous êtes bénie entre toutes les femmes, et Jésus, le fruit de vos entrailles, est béni.
1: Sainte Marie, Mère de Dieu, priez pour nos pauvres pécheurs, maintenant et à l'heure de notre mort. Amen.
3: Je vous salue Marie, pleine de grâce, le Seigneur est avec vous. Vous êtes bénie entre toutes les femmes, et Jésus, le fruit de vos entrailles, est béni.
1: Sainte Marie, Mère de Dieu, priez pour nous pauvres pécheurs, maintenant et à l'heure de notre mort. Amen.
3: Je vous salue Marie, pleine de grâce, le Seigneur est avec vous. Vous êtes bénie entre toutes les femmes, et Jésus, le fruit de vos entrailles, est béni.
1: Sainte Marie, Mère de Dieu, priez pour nous pauvres pécheurs, maintenant et à l'heure de notre mort. Amen.
0: Glorie.

0: Marie conçue sans péché. Quatrième mystère douloureux, le portement de croix. De l'Évangile selon saint Jean. Ils prirent donc Jésus qui, portant lui-même sa croix, sortit de la ville pour aller au lieu dit Golgotha. Douce Vierge Marie, demandez pour nous au Seigneur la grâce du repentir de nos fautes. Nous vous prions également pour tous ceux qui ne connaissent pas Jésus et qui portent seuls leur croix. Notre Père qui es aux cieux, que ton nom soit sanctifié, que ton règne vienne, que ta volonté soit faite sur la terre comme au ciel. Je vous salue Marie, pleine de grâce, le Seigneur est avec vous. Vous êtes bénie entre toutes les femmes, et Jésus, le fruit de vos entrailles, est béni.
1: Sainte Marie, Mère de Dieu, priez pour nous pauvres pécheurs, maintenant et à l'heure de notre mort. Amen.
0: Je vous salue, Marie, pleine de grâce, le Seigneur est avec vous. Vous êtes bénie entre toutes les femmes, et Jésus, le fruit de vos entrailles, est béni.
1: Sainte Marie, Mère de Dieu, priez pour nous pauvres pécheurs, maintenant et à
0: Je vous salue, Marie, pleine de grâce, le Seigneur est avec vous. Vous êtes bénie entre toutes les femmes, et Jésus, le fruit de vos entrailles, est béni.
1: Sainte Marie, Mère de Dieu, priez pour nous, pauvres pécheurs, maintenant et à l'heure de notre mort. Amen.
0: Je vous salue, Marie, pleine de grâce, le Seigneur est avec vous. Vous êtes bénie entre toutes les femmes, et Jésus, le fruit de vos entrailles, est béni.
1: Sainte Marie, Mère de Dieu, priez pour nous pauvres pécheurs, maintenant et à l'heure de notre mort. Amen.
0: Je vous salue, Marie, pleine de grâce, le Seigneur est avec vous. Vous êtes bénie entre toutes les femmes, et Jésus, le fruit de vos entrailles, est béni.
1: Sainte Marie, Mère de Dieu, priez pour nous pauvres pécheurs, maintenant et à l'heure de notre mort. Amen.
2: Je vous salue, Marie, pleine de grâce. Le Seigneur est avec vous. Vous êtes bénie entre toutes les femmes. Et Jésus, le fruit de vos entrailles, est béni.
1: Sainte Marie, Mère de Dieu, priez pour nous pauvres pécheurs, maintenant et à l'heure de notre mort. Amen.
2: Je vous salue, Marie, pleine de grâce. Le Seigneur est avec vous. Vous êtes bénie entre toutes les femmes, et Jésus, le fruit de vos entrailles, est béni.
1: Sainte Marie, Mère de Dieu, priez pour nous pauvres pécheurs, maintenant et à l'heure de notre mort. Amen.
2: Je vous salue, Marie pleine de grâce. Le Seigneur est avec vous. Vous êtes bénie entre toutes les femmes. Et Jésus, le fruit de vos entrailles, est béni.
1: Sainte Marie, Mère de Dieu, priez pour nous pauvres pécheurs, maintenant et à l'heure de notre mort. Amen.
2: Je vous salue, Marie pleine de grâce. Le Seigneur est avec vous. Vous êtes bénie entre toutes les femmes. Et Jésus, le fruit de vos entrailles est béni.
1: Sainte Marie, Mère de Dieu, priez pour nous pauvres pécheurs, maintenant et à l'heure de notre mort. Amen.
2: Je vous salue, Marie pleine de grâce. Le Seigneur est avec vous. Vous êtes bénie entre toutes les femmes. Et Jésus, le fruit de vos entrailles, est béni.
1: Sainte Marie, Mère de Dieu, priez pour nous pauvres pécheurs, maintenant et à l'heure de notre mort. Amen.
3: Gloria.

0: Marie conçue sans péché, priez pour nous qui avons recours aux âmes. Cinquième mystère douloureux, le crucifixion et la mort de Jésus. De l'Évangile selon saint Jean, Jésus disait à ses disciples, « Ma vie, nul ne la prend, mais c'est moi qui la donne. » Douce Vierge Marie, aidez-nous à faire de chaque mort à nous-mêmes un don. Aidez-nous à transformer tout sacrifice en oblation joyeuse. Donnez-nous bien conscience, bien certitude que tout effort fructifie. Et prions pour les personnes qui meurent en ce jour. Notre Père, qui es aux cieux, que ton nom soit sanctifié, que ton règne vienne, que ta volonté soit faite sur la terre comme au ciel.
1: Donne-nous aujourd'hui notre pain de ce jour. Pardonne-nous nos offenses, comme nous pardonnons aussi à ceux qui nous ont offensés. Et ne nous laisse pas entrer en tentation, mais délivre-nous du mal. Amen.
2: Je vous salue Marie, pleine de grâce, le Seigneur est avec vous. Vous êtes bénie entre toutes les femmes et Jésus, le fruit de vos entrailles, est béni.
3: Sainte Marie, Mère de Dieu, priez pour nous pauvres pécheurs, maintenant et à l'heure de notre mort. Amen.
2: Je vous salue Marie, pleine de grâce, le Seigneur est avec vous. Vous êtes bénie entre toutes les femmes et Jésus, le fruit de vos entrailles, est béni.
3: Sainte Marie, Mère de Dieu, priez pour nous pauvres pécheurs. Maintenant et à l'heure de notre mort. Amen.
2: Je vous salue Marie, pleine de grâce. Le Seigneur est avec vous. Vous êtes bénie entre toutes les femmes et Jésus, le fruit de vos entrailles, est béni.
3: Sainte Marie, Mère de Dieu, priez pour nous pauvres pécheurs. Maintenant et à l'heure de notre mort. Amen.
2: Je vous salue Marie, pleine de grâce. Le Seigneur est avec vous. Vous êtes bénie entre toutes les femmes et Jésus, le fruit de vos entrailles, est béni.
3: Sainte Marie, Mère de Dieu, priez pour nous.
2: Je vous salue Marie, pleine de grâce. Le Seigneur est avec vous. Vous êtes bénie entre toutes les femmes et Jésus, le fruit de vos entrailles, est béni.
3: Sainte Marie, Mère de Dieu, priez pour nous pauvres pécheurs, maintenant et à l'heure de notre mort. Amen.
4: Je vous salue Marie, pleine de grâce. Le Seigneur est avec vous. Vous êtes bénie entre toutes les femmes. Et Jésus, le fruit de vos entrailles, est béni.
3: Sainte Marie, Mère de Dieu, priez pour nous pauvres pécheurs, maintenant et à l'heure de notre mort. Amen.
4: Je vous salue, Marie, pleine de grâce. Le Seigneur est avec vous. Vous êtes bénie entre toutes les femmes. Et Jésus, le fruit de vos entrailles, est béni.
3: Sainte Marie, Mère de Dieu, priez pour nous pauvres pécheurs, maintenant et à l'heure de notre mort. Amen.
4: Je vous salue Marie, pleine de grâce, le Seigneur est avec vous. Vous êtes bénie entre toutes les femmes, et Jésus, le fruit de vos entrailles, est béni.
3: Sainte Marie, Mère de Dieu, priez pour nous pauvres pécheurs, maintenant et à l'heure de notre mort. Amen.
4: Je vous salue Marie, pleine de grâce, le Seigneur est avec vous. Vous êtes bénie entre toutes les femmes, et Jésus, le fruit de vos entrailles, est béni.
3: Sainte Marie, Mère de Dieu, priez pour nous pauvres pécheurs, maintenant et à l'heure de notre mort. Amen.
4: Je vous salue, Marie, pleine de grâce. Le Seigneur est avec vous. Vous êtes bénie entre toutes les femmes. Et Jésus, le fruit de vos entrailles, est béni.
3: Sainte Marie, Mère de Dieu, priez pour nous pauvres pécheurs, maintenant et à l'heure de notre mort.

Ô Marie conçue sans péché, le Seigneur soit avec vous et que Dieu Tout-Puissant vous bénisse, le Père et le Fils et le Saint-Esprit. Notre-Dame de Lourdes, Sainte Bernadette.

0: une heure.
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2: Du père Claude La Colombière, prêtre au XVIIe siècle, jamais je ne perdrai mon espérance. Mon Dieu, je suis si persuadé que tu veilles sur ceux qui espèrent en toi et qu'on ne manque de rien quand on attend de toi toute chose, que j'ai résolu de vivre à l'avenir sans aucun souci et de me décharger sur toi de toutes mes inquiétudes. Les hommes peuvent me dépouiller et de mes biens et de l'honneur. Les maladies peuvent m'ôter les forces et les moyens de te servir. Je puis même perdre ta grâce par le péché, mais jamais je ne perdrai mon espérance. Je la conserverai jusqu'au dernier moment de ma vie, et tous les démons de l'enfer feront à ce moment de vains efforts pour me l'arracher. Les autres peuvent s'appuyer sur l'innocence de leur vie ou sur la rigueur de leur pénitence. Pour moi, Seigneur, tu es toute ma confiance. Tu es ma confiance même. Je connais, hélas, je ne le connais que trop, que je suis fragile et changeant. Je sais ce que peuvent les tentations contre les vertus les plus affermies. Mais cela ne peut m'effrayer tant que j'espérerai. Je me tiens à couvert de tous les malheurs et je suis assuré d'espérer toujours parce que j'espère encore cette invariable espérance.

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1: Amis auditeurs, bienvenue à l'écoute de ce programme, le cinquième voyage apostolique du pape Léon XIV en France, qui s'est déroulé du 25 au 28 septembre, a été marqué par une immense ferveur populaire et s'est structuré autour de plusieurs temps forts pastoraux, axés notamment sur l'espérance, l'écoute de la jeunesse et le renouveau ecclésial. Le bilan de ce voyage dans quelques instants avec le cardinal Jean-Marc Avelin, archevêque de Marseille et président de la Conférence des évêques de France. Un regard nouveau, l'attention à l'ère du clickbait. C'est le thème de la 61e édition de la Journée mondiale des communications sociales qui a été publiée le mardi 29 septembre, date qui correspond à la fête de Saint-Gabriel Archange, patron céleste des télécommunications et des communicateurs. L'actualité de l'Église nous conduira également au Tchad et en Côte d'Ivoire. L'actualité politique et sociale sur le continent africain concerne la Somalie, le Nigeria et le Mali, entre autres. Bienvenue encore une fois à l'écoute de ce programme que nous commençons avec l'actualité de l'Église.
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1: Léon XIV est rentré à Rome lundi 28 septembre en provenance de France à l'issue de son cinquième voyage apostolique international qu'il a mené à Paris, Lourdes et Metz et avait pour thème « Pour que le monde ait la vie ». La soirée du premier jour, le vendredi 25 septembre, a réuni près de 80 000 jeunes lors de la grande veillée de prière. Le message du souverain pontife s'est adressé à une génération en quête de sens. Il a exhorté la jeunesse à ne pas céder au découragement face aux crises mondiales. Lors de la messe solennelle sur la place de la Concorde samedi 26 septembre, le pape a rappelé l'importance du témoignage chrétien et l'urgence de bâtir une société fondée sur la charité et la dignité humaine.

0: la question de la laïcité, mais aussi la guerre en Europe et le courage nécessaire aux négociations. Le compte-rendu de Blandine Hugonnet.
1: Le programme a été très intense, a d'abord reconnu Léon XIV, qui s'est dit très béni d'avoir eu le privilège de visiter la France, notamment pour encourager la jeunesse française, de toute évidence en quête de quelque chose, comme il l'a ressenti lors de la veillée au Stade de France avec 80 000 jeunes vendredi dernier. Quatre jours riches en bénédictions, presque des miracles, selon les mots du pape au lendemain de sa visite auprès des personnes souffrantes ou marginalisées à Lourdes. C'est aussi là qu'il s'est mis à l'écoute de sept victimes qui ont fait remarquer le caractère systémique des crimes sexuels. Ces abus sont avant tout un problème humain, a nuancé le souverain pontife, qui a souligné la responsabilité de l'Église pour aider à la guérison des victimes. Le pape qui a aussi répondu à une question sur la laïcité, affirmant que ses appels, notamment à préserver la vie dans une nation française qui a légalisé le droit à mourir, ne relèvent pas d'une démarche politique, mais bien du message de l'Évangile. Enfin, au cours de cette conférence de presse en anglais et en espagnol dans l'avion, le pape a évoqué le contexte international et tenu à dénoncer les lourdes dépenses dédiées à la gigantesque industrie militaire, des milliards d'euros ou de dollars qui alimentent les guerres et enrichissent une poignée de personnes, a-t-il fustigé, estimant que ces sommes pourraient au contraire résoudre la faim dans le monde ou le chômage. Même si ça semble vain, assure Léon XIV, le rôle de l'Église est de continuer à inviter sans cesse au dialogue les dirigeants de Russie, d'Ukraine ou d'ailleurs. Un appel à dialoguer et à se coordonner aussi, lancé aux politiques et aux géants de la tech, afin d'empêcher l'intelligence artificielle de détruire l'humanité.
0: Paris, Lourdes et Metz ont repris mardi le rythme de vie habituel après le départ du pape Léon XIV, qui a passé quatre jours en France entre le 25 et le 28 septembre. Que restera-t-il de ce voyage et quel bilan en tirer? Notre envoyé spécial à Paris, Jean-Charles Puzzolu, a rencontré le cardinal Jean-Marc Avelin et recueilli le témoignage du président de la Conférence des évêques de France. On l'écoute.
2: C'était la rencontre au moment favorable entre un homme porteur d'un message, d'une responsabilité pour toute l'Église, et puis un peuple de France, catholique, chrétien ou non, qui était présent, qui attendait quelque chose. Plus qu'une parole, on a senti une rencontre avec une personne. Et je crois que pour les Français qui sont venus, ou même à la télévision, ils ont senti que cette personne-là s'adressait à eux comme à une personne, avec beaucoup de respect et en même temps beaucoup d'authenticité.
3: En conférence de presse, en présentant ce voyage, vous disiez que la France intriguait le pape Léon. L'est-il toujours après cette visite?
2: Je pense qu'il a été touché par la ferveur, à la fois la ferveur des jeunes, leur enthousiasme, leur l'espérance aussi dont ils sont porteurs, que même ont communiqué. C'est ça, c'est là où c'est une rencontre, si vous voulez, c'est que le pape communique quelque chose, mais les jeunes et les foules qui sont là, lui communiquent aussi quelque chose. C'est plus que ça l'intrigue, c'est que ça le touche profondément. Et nous aussi, parce que ça renvoie à notre responsabilité ici, en France. Il a été très touché aussi à Lourdes, à proximité avec les personnes en difficulté.
3: Alors, deux choses justement sur Lourdes. La première, cette rencontre avec les victimes qui était importante. On a l'impression qu'elles sont ressorties, on l'a vu lors de leur conférence de presse, totalement bouleversées.
2: Oui, oui. C'est pas étonnant non plus quand un évêque reçoit la personne, que les conditions sont favorables pour cela et que on peut justement simplement écouter longuement, plusieurs fois, prendre des nouvelles, voir comment les choses évoluent, etc. On sent que au fond c'est déjà un chemin de guérison. Comme c'est le pape, évidemment, ça avait encore plus d'impact, plus d'importance. Et dans ce qui a été dit ensuite à la conférence de presse, on sent la même chose. Pour cette blessure, le remède de l'écoute attentive et humble, qui est la chose la plus importante.
3: Et l'autre point qui a été abordé à Lourdes, mais aussi dans d'autres circonstances, la fin de vie. Et cette petite phrase, ce qui est légal n'est pas forcément moral, je pense que ça rappelle la fermeté de l'Église sur le respect et la dignité de la vie.
2: Oui, oui, il n'y avait pas que la phrase, il y avait aussi le ton. Là, le ton est bien monté. Mais ça voulait dire ça, ça voulait dire qu'à un moment, il faut crier quand le cri des autres n'est pas entendu. Et donc là, c'était, oui, une façon de faire ce que d'ailleurs le Christ nous demande. On en avait aussi parlé avec le pape. Les choses qui sont pour moi les plus douloureuses, c'est de penser qu'une fois que la loi est passée, les personnes les plus vulnérables économiquement, celles à qui il sera facile de laisser entendre que, après tout, elles sont plutôt un poids et qu'il vaut mieux qu'elles s'en aillent. C'est-à-dire, on sera passé du droit à mourir

0: au devoir de partir rapidement, pour ne pas peser. Et ça, c'est très grave. C'est pour ça qu'il faut élever le ton.
1: Ce voyage a commencé par les jeunes au Stade de France. Il s'est terminé aussi par un appel aux jeunes. Léon leur demande de s'engager pour la France, pour l'Europe, pour le monde, à un moment où, dit-il, l'Europe est un tournant de son histoire. Il l'appelle à aller puiser dans son passé les ressources nécessaires à une nouvelle forme de créativité.
0: Oui, oui, il a même dit à Metz l'importance de l'engagement politique. Et on voit bien, quand on relit l'histoire de la construction des institutions européennes qu'on connaît aujourd'hui, qu'il fallait des gens qui soient avec une espérance, avec une foi, pour la plupart d'entre eux étaient chrétiens, il fallait bien qu'ils puissent peser dans la foi en la résurrection, la certitude que la réconciliation était possible. Et donc il a fallu ça pour qu'ils passent de ces intuitions à des institutions. On a besoin d'hommes et de femmes engagés en politique pour ça. Et donc le pape a lancé cet appel qui est très important, d'autant plus que, quand on regarde le monde d'aujourd'hui, après trois guerres qui ont ravagé tout cela, on voit bien que cette force-là, politique, peut être utile à bien d'autres endroits dans le monde aujourd'hui. Mais il faut que l'Europe la retrouve, cette force. Il faut réinterroger les institutions à la lumière des intuitions qui les ont vues naître. Et il faut aussi remonter à ce qui est à l'origine de l'Europe, toute cette volonté d'unité, malgré toutes les guerres et malgré tous les déchirements. Mais donc aujourd'hui, oui, l'Europe a une grande responsabilité dans le monde, très grande.
1: Vous-même, vos frères cardinaux, évêques, les prêtres, les religieux, mais les laïcs, les fidèles, tout le monde est reparti missionnaire lundi soir.
0: Beaucoup de graines ont été semées. C'est à nous de bien réfléchir pour les arroser comme il convient. L'évêque, souvent, c'est un jardinier. Et donc il faut qu'il aille arroser toutes les graines, même celles qui sont tombées à des endroits qu'il ne pensait pas qu'elles tomberaient. Mais voilà, c'est ça qu'il faut qu'on fasse maintenant.
2: Le cardinal Jean-Marc Aveline, archevêque de Marseille, président de la Conférence des évêques de France, propos recueillis par notre envoyé spécial Jean-Charles Pizzolu. Communiquer, ce n'est pas capter l'attention ni même la vendre, comme c'est le cas sur le web et les réseaux sociaux, c'est porter attention aux autres et à la vérité avec une nouvelle perspective qui choisit la rencontre plutôt que le jugement. C'est ainsi qu'un communiqué du dicastère pour la communication publié mardi 29 septembre, fête de l'archange Gabriel, explique le thème choisi par le pape pour la 61e Journée mondiale des communications sociales, une nouvelle perspective. Porter attention à l'ère du clickbait est un thème par lequel Léon XIV nous invite à redécouvrir une hygiène de l'attention, peut-on lire dans le communiqué. En Côte d'Ivoire, la cathédrale Saint-Paul du Plateau a accueilli du 25 au 27 septembre la session de rentrée pastorale de l'archidiocèse d'Abidjan. La rencontre s'est achevée par la messe solennelle d'ouverture de l'année pastorale 2026-2027, présidée par Mgr Gaspard Bébignegba. Les détails avec Marcel Aristonblé.
3: Dans son homélie, le cardinal Ignace Dobo Bessi, archevêque métropolitain d'Abidjan, a placé la communion fraternelle au centre de cette dynamique.
4: La communauté des disciples, née de la proclamation à la Pentecôte, a vite compris que la communion fraternelle est la meilleure voie pour une proclamation crédible.
3: Le cardinal a toutefois relevé plusieurs obstacles susceptibles de fragiliser cette communion.
4: La discrimination, l'exclusion, les divisions et les classifications ne nous sont pas étrangères. Elles s'installent au cœur de notre Église, au cœur de nos familles, de notre pays, de notre Afrique, de notre monde, où les affinités détruisent la communion.
3: La messe solennelle de rentrée pastorale a été également marquée par l'ordination de 17 nouveaux diacres. À ces nouveaux serviteurs de l'Église, le cardinal Ignace Dobo Bessi a rappelé les exigences attachées à leur ministère, en les invitant à s'inspirer des premiers diacres de l'Église appelés à être des hommes remplis de l'Esprit Saint et de sagesse.
4: Le diacre est appelé à être au service de tous. tous, sans discrimination. Il ne doit pas être l'ami des uns contre les autres.
3: Autre temps fort de la session de rentrée pastorale d'Abidjan, la présentation de bilans financiers et des perspectives économiques du diocèse. Le résultat consolidé s'établit ainsi à 3,19 milliards de francs CFA contre 512 millions de francs CFA sur la même période en 2025. Marcel Ariston Blé, Abidjan, Côte d'Ivoire, pour Radio Vatican.
2: Le Centre de formation technique et professionnelle Foi et joie du Tchad, une œuvre de la Compagnie de Jésus dans l'archidiocèse de N'Djamena, a organisé le 25 septembre une journée porte ouverte d'orientation dans le souci d'accompagner et d'orienter les jeunes de ce pays. Les détails avec Edouard Takadji.
5: Créé en 2014 et implanté dans l'archidiocèse de N'Djamena, le Centre de formation technique et professionnelle du Tchad, Foi et joie du Tchad, une œuvre de la Compagnie des Jésuites, s'est donné comme mission d'accompagner et d'orienter les jeunes tchadiens dans la formation professionnelle, de former, d'offrir aux jeunes qui n'ont pas de moyens une formation technique et professionnelle de qualité afin de leur permettre d'acquérir un métier, de développer leur autonomie pour qu'ils deviennent demain les acteurs clés de leur avenir. La création de ce centre intervient dans un contexte où de nombreux jeunes ont d'énormes difficultés pour accéder à une qualification professionnelle et au marché de l'emploi. C'est ainsi qu'après 10 ans d'existence, explique Kodi Kandjingame, directeur du centre, plus de 500 jeunes sont formés et qualifiés. Et derrière ces 500 jeunes, ce sont 500 parcours de vie, 500 familles et autant de possibilités pour la société tchadienne. Père Clément Kouassi, directeur par intérim du CFO Business School, affirme que ce centre forme les jeunes à innover, à créer et à être capables de se prendre en charge.
6: On ne forme pas seulement des gens qui cherchent un diplôme et puis vont aller travailler. On cherche à former des hommes et des femmes pour les autres. On cherche à former des hommes et des femmes qui sont prêts à se battre, à travailler pour le développement du Tchad. On cherche à former des gens en leur donnant une formation intégrale. On forme la tête, on forme le cœur, on forme l'homme. Tous ceux qui passent dans nos institutions, ce sont des gens qui sont soucieux du bien-être de l'homme, la dignité de la personne humaine.
5: Edouard Takadji N'Djamena pour Radio Vatican.
7: Dans quelques instants, l'actualité sociopolitique.
2: Au Nigeria, des crânes et d'autres ossements appartenant à 28 victimes présumées d'enlèvement ont été découverts lors d'une opération de police menée au cours du week-end dans le sud-est du pays. Au Nigeria, les enlèvements sont devenus une source de revenus pour les groupes criminels, en particulier pour les djihadistes et les gangs armés qualifiés de bandits. En Éthiopie, le conflit se poursuit depuis environ une semaine dans le nord du pays. Dans la région du Tigré, les forces fédérales ont annoncé avoir pris le contrôle des trois villes. Les affrontements ont déjà fait au moins 150 000 déplacés dans la région de l'Afar. Les explications avec Augustine Passili.
8: Plusieurs écoles de cette ville, située dans la région de l'Afar, au nord de l'Éthiopie, se sont en effet muées en camps de fortune, en attendant que des sites soient désignés par les autorités locales pour accueillir les plus de 150 000 civils jetés sur les routes par les combats opposant les forces de défense du Tigré aux forces de paix du Tigré. Ces deux groupes armés sont originaires de la même région, le Tigré, situé à l'ouest de l'Afar. Après 4 années de calme relatif, les combats y ont repris la semaine dernière. Or, dans le cadre de l'alliance rassemblant 7 milices opposées au gouvernement fédéral, les affrontements dépassent le seul Tigré pour s'étendre à l'Afar et à l'Amara. Certaines personnes parties à pied sont toujours en route, assure Osman Allo, qui travaille pour l'organisation humanitaire Abda en Afar. Ces personnes fraîchement déplacées arrivent des villes d'Abala et d'Erepti, où les combats ont fait au moins 2 morts et 2 blessés parmi les civils. Augustine Bassi pour Radio Vatican.
2: Des membres des forces armées maliennes et du groupe paramilitaire russe Wagner ont commis des crimes de guerre, notamment des meurtres et des actes de torture contre des civils lors d'opérations conjointes entre 2023 et 2025. C'est ce qu'affirme Amnesty International dans un nouveau rapport publié mardi. La police maritime somalienne a annoncé mardi avoir libéré un nouveau pétrolier des mains de pirates quelques jours après une opération de sauvetage qui s'est achevée par l'évasion des suspects.
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2: Chers amis, c'est la fin de ce programme que Marie-Josée Moindo-Boisboislo a eu le plaisir de vous présenter. Au revoir et à très bientôt à l'écoute de nos prochaines éditions. Laudetur Jesus Christus.

sois propice, ô divin pédagogue, à tes petits-enfants. Ô Père, guide d'Israël, Père et Fils tout à la fois, Seigneur, donne-nous qu'en suivant tes préceptes, nous atteignons la ressemblance de l'image et que selon nos forces, nous éprouvions la bonté de Dieu et non point la vindicte

Accorde-nous de vivre tous dans ta paix, de passer en ta cité, de traverser avec calme les eaux du péché paisiblement portées par le Saint-Esprit. Ta sagesse ineffable. Donne-nous de te chanter un cantique d'action de grâce, nuit et jour, et jusqu'au dernier jour. Reçois notre louange, ô seul Père et Fils, ô Fils et Père, Fils, notre pédagogue et Maître, avec le Saint-Esprit.

Tout est à l'unique, en qui tout subsiste, par qui tout est un, par qui est l'éternité, dont nous sommes tous les membres. À lui la gloire dans les siècles. Tout est au Dieu bon, tout au Dieu beau, tout au Dieu sage, tout au Dieu juste. À lui la gloire, et maintenant, et dans les siècles des siècles.

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2: Bonjour à tous. Revenons encore, bien sûr, sur la visite du pape Léon XIV en France et en particulier à Paris ce 26 septembre, où il a pu visiter la maison Bakita, une association du diocèse de Paris qui accueille des personnes en grande précarité pour les aider à trouver un chemin d'insertion dans la société. Léon XIV a invité à libérer ceux que l'économie et la culture réduisent aujourd'hui en esclavage, avec cette phrase si forte, les pauvres sont la chair même du Christ. Il s'est rendu ensuite à l'Institut catholique de Paris, où il a pu rencontrer les membres de l'Assemblée ecclésiale de la province d'Île-de-France, chargés de mener une réflexion sur l'accueil des jeunes adultes demandant le baptême. Il y a rencontré, bien sûr, à cette occasion des néophytes et des catéchumènes. Comme vous et avec vous, je suis émerveillé par le nombre de personnes qui se présentent aujourd'hui sur le seuil de la foi. Cette hausse des baptêmes d'adolescents et adultes en France vient contredire toute attitude défaitiste, a-t-il assuré. Il a invité à cette occasion l'Église à éviter toute béatitude naïve et à cultiver un esprit de responsabilité envers ces nouveaux arrivants. La hausse importante et inattendue du nombre d'adolescents et d'adultes qui demandent à recevoir les sacrements, plus de 21 000 reçus en 2026 au sein de l'Église catholique, est l'une des raisons principales de la venue de Léon XIV en France. Dans son intervention, il a d'ailleurs souligné combien il peut sembler paradoxal que ce phénomène de tant de personnes redécouvrant l'Évangile et embrassant la foi se situe dans le contexte d'une société marquée par une culture fortement sécularisée. Mais peut-être que le sommet de ces deux jours passés à Paris par Léon XIV a été cette messe à la Concorde. Témoigner de leur foi en Dieu pour répondre à la soif de sens qui marque l'humanité. C'est l'exhortation de Léon XIV aux catholiques de France lors d'une messe donc géante à la Concorde à Paris. Devant le fleuve de fidèles qui l'attendaient dès le matin, le pape a encouragé à perpétuer l'héritage spirituel des saints français, saluant en particulier les personnes engagées en faveur de la vie. Le pape a célébré une messe avec presque 800 000 fidèles qui avaient recouvert l'avenue des Champs-Élysées. Depuis le gigantesque podium monté pour l'occasion, Léon XIV a assuré que pour Dieu, personne n'était un numéro sur une carte d'identité ni un matricule. Auparavant, durant près d'une demi-heure, le pontife a descendu les Champs-Élysées en papa mobile, acclamé par l'immense assemblée. Dans son homélie, le pape a martelé que l'être humain est habité non pas d'une soif matérielle, mais d'une soif de sens, de vérité et d'accomplissement. Cependant, force est de constater qu'ici-bas, rien ne parvient à nous combler pleinement, a glissé l'évêque de Rome à la foule, évoquant la tentation de remplir le vide et le malaise intérieur par de nouveaux plaisirs, de nouvelles possessions ou encore par la tendance à se divertir. Il a affirmé que seul Dieu peut combler le vide intérieur et il a invité chacun à sonder son cœur afin de trouver la soif la plus profonde sans se contenter de petites idoles si nombreuses qui promettent monts et merveilles. Oui, vous avez soif de Dieu, de vie, de vérité, d'unité, de paix, de communion, de bonheur, a-t-il lancé aux centaines de milliers de personnes qui avaient accueilli sa papa mobile en triomphe sur les Champs-Élysées. Nous reviendrons bien sûr sur ces événements exceptionnels vécus en France avec Léon XIV. À très bientôt.

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1: Au nom du Père et du Fils et du Saint-Esprit, Amen. Mon Seigneur et mon Dieu, je crois de tout mon cœur que tu es ici, que tu me vois, que tu m'entends. Je t'adore à genoux devant toi. Je te demande le pardon de mes péchés et ton aide pour faire de mon mieux ce moment de prière. Ma Mère Immaculée, Saint Joseph, mon Père et Seigneur, mon ange gardien, intercédez pour moi. L'évangile d'aujourd'hui nous présente trois personnes qui veulent suivre Jésus. Trois situations, dirait-on. La première personne dit, « Je te suivrai, Seigneur, partout où tu iras. » Se montre bien disposé, n'est-ce pas? La deuxième personne entend Jésus lui dire, tout simplement, « Suis-moi. » Mais il pose une condition. La troisième affirme, « Je te suivrai, Seigneur, mais laisse-moi d'abord aller enterrer mon Père. » Ces trois personnes sont trois réponses différentes à la manière de suivre Jésus. Et derrière chacune de ces personnes, Jésus nous révèle quelque chose de très important. Oui, de très important sur le véritable amour de Dieu. Donne-nous, Seigneur, d'apprendre à t'aimer, à améliorer notre manière de te suivre en méditant sur ces trois personnes que tu as appelées à ta suite. Parce que suivre Jésus, ce n'est pas simplement avoir envie de le suivre. Non, il ne s'agit pas, Seigneur, d'avoir seulement envie de te suivre. Il faut aussi accepter de lâcher certaines choses. Oui, la vie chrétienne a cela. Accepter pour le Seigneur, par amour de Dieu, de lâcher certaines choses. Les premières, c'est d'abord lâcher nos sécurités. Le premier homme dit à Jésus, la première personne qu'il appelle, « Je te suivrai partout où tu iras. » Quelle belle déclaration, n'est-ce pas? Et pourtant, Jésus lui répond, « Les renards ont des terriers, les oiseaux du ciel ont des nids, mais le Fils de l'homme n'a pas d'endroit où reposer la tête. » Autrement dit, « Si tu me suis, ne t'attends pas à avoir toutes les sécurités que tu voudrais. » Pense-y. N'est-ce pas que nous aimerions souvent suivre Jésus avec nos garanties, en gardant des petites commodités de notre côté? Seigneur, je veux bien te suivre, mais avant ça, montre-moi d'abord où est-ce que tu me conduis, où est-ce que je dois mettre les pas. Ou encore, je veux bien te faire confiance, Jésus, mais assure-moi que tout se passera bien. Ou encore, Jésus, je veux bien me donner, mais laisse-moi conserver d'abord, évidemment, mes sécurités à moi. On ne sait jamais. Jésus nous demande autre chose pourtant. Il nous demande la confiance, de lui faire confiance pour la suite. Te suivre, Seigneur, signifie parfois accepter de ne pas savoir exactement ce qui nous attend. Regardons par exemple dans la Sainte Écriture, dans l'histoire du salut. Abraham est parti sans savoir où il allait, dit l'Écriture. Marie, Notre-Dame, a dit oui, également sans connaître tout le chemin. Les apôtres eux-mêmes ont dû quitter leur filet, leur travail, sans connaître exactement leur avenir. Et nous aussi, Jésus, tu peux nous demander. Et tu nous demandes en ce moment, peux-tu me suivre sans vouloir tout contrôler? Et le Seigneur nous dit, sois calme et fais-moi confiance. Tout ira bien. Comme nous pouvons voir dans la vie d'Abraham, de la Vierge Marie ou des apôtres. Ensuite, dans la deuxième situation, le Seigneur semble nous dire, nous inviter à lâcher nos priorités. Le deuxième homme reçoit directement l'appel du Seigneur. « Suis-moi. » Mais il répond, « Seigneur, permets-moi d'abord d'aller enterrer mon père. » Et Jésus prononce cette parole difficile après avoir écouté ce qu'il dit. « Laisse les morts enterrer leurs morts. Toi, pars et annonce le règne de Dieu. » Jésus, évidemment, ne méprise pas les devoirs familiaux, les liens sacrés de la filiation. Il nous révèle quelque chose de beaucoup plus profond. Dieu doit avoir la première place. Eh bien oui, Dieu doit avoir toujours la première place. Dans notre vie, il y a beaucoup de choses importantes. Oui, mais toutes ne sont pas premières, pour ainsi dire. Parfois, nous disons à Jésus, « Oui, Seigneur, mais Seigneur, voyons, d'abord, je dois assurer mon travail. D'abord, mes projets. Oui, Seigneur, je viens, mais d'abord, mes préoccupations. Oui, Seigneur, je suis là. Mais je dois d'abord faire quelque chose qui me plaît avant de prendre au sérieux ce que tu me demandes. Ou, Seigneur, suis-moi, j'ai compris, mais les autres semblent attendre de moi quelque chose de différent. Je vais d'abord faire ce que les autres attendent de moi. » Or, Jésus nous dit ceci, hein, « Et moi ? Et toi ? Et moi ? Où suis-je dans tout cela ?» Jésus ne veut pas nécessairement nous retirer nos responsabilités, non. Il veut que nous apprenions à les vivre avec lui et pour lui. Oui, Jésus veut que nous vivions nos responsabilités avec lui et pour lui. Le vrai disciple ne demande plus seulement « qu'est-ce que j'ai envie de faire ?» Il apprend, nous apprenons Seigneur à te demander, aide-nous à te demander souvent « Seigneur, qu'est-ce que toi tu veux que je fasse ?» Parce que c'est ce que toi tu veux qui est le plus important. Dans la troisième situation, Jésus semble nous demander de lâcher nos nostalgies. Voici ce que cet homme dit. « Je te suivrai, Seigneur, mais laisse-moi d'abord faire mes adieux aux gens de ma maison. » Jésus lui répond, « Celui qui met la main à la charrue et regarde en arrière n'est pas fait pour le royaume de Dieu. » Quelle image magnifique! Imaginez un homme qui laboure un champ, à l'ancienne, quand on le faisait avec des bœufs, hein, et on traçait des sillons. Évidemment, il faut regarder de l'avant. Mais si quelqu'un trace des sillons, c'est-à-dire laboure avec les bœufs, mais en regardant en arrière, les sillons où il doit poser après les semences deviennent tortueux. Et il n'y a pas moyen de labourer. Ça, c'est un désastre. C'est un champ désastreux, désordonné. On ne peut pas labourer tout en ayant le regard en arrière. On ne peut pas conduire une voiture en ayant toujours le regard dans le rétroviseur. Sinon, on va faire un accident. C'est un peu comme quelqu'un qui veut avancer tout en ayant toujours le regard derrière lui. Cela peut arriver aussi dans la vie spirituelle. Nous disons oui à Jésus, mais nous regardons encore derrière nous. Nous regrettons certaines habitudes. Nous regrettons certains choix auxquels nous avons renoncé, peut-être. Nous idéalisons parfois notre ancienne vie en pensant qu'elle était bien meilleure que celle qui est la nôtre maintenant. Et alors la tentation. Nous voudrions suivre Jésus, mais sans vraiment quitter ce qui nous empêche de le suivre pleinement. C'est ça la nostalgie. Un regard toujours en arrière. Mais Jésus, tu nous dis, regarde devant. Regarde devant toi. Je suis là. Je suis devant toi. Le christianisme n'est pas une marche en arrière. Donc, hein, on prend le volant, hein, on met la marche arrière et on commence à reculer. Non, le christianisme, c'est une marche avec Jésus en regardant vers l'avenir. Et cet avenir est radieux parce qu'il est avec Dieu. Il ne nous demande pas d'oublier notre histoire. Jésus ne nous demande pas d'oublier ce que nous sommes, notre passé. Il nous demande de ne pas en devenir prisonnier. Sinon, notre vie spirituelle ne peut pas s'épanouir. Finalement, ces trois hommes nous posent une question très simple. Qu'est-ce qui m'empêche aujourd'hui de suivre Jésus plus librement? Peut-être une sécurité à laquelle je m'accroche. Peut-être une priorité que je place devant Jésus. Peut-être quelque chose de mon passé que je continue à regarder avec nostalgie et qui me freine. Et Jésus ne nous demande pas tout cela pour nous rendre plus pauvres, non, non. Il nous le demande pour nous rendre plus libres. Parce que lorsqu'on lâche nos sécurités, on apprend la confiance. Lorsqu'on lâche nos fausses priorités, on retrouve alors l'essentiel. Lorsque nous cessons d'être nostalgiques de ce que nous avons quitté, de notre passé, on découvre la nouveauté que Jésus veut nous donner. Alors nous disons à Jésus aujourd'hui, « Jésus, je veux te suivre. Donne-moi ta grâce pour lâcher de bon gré ce qui m'empêche d'avancer avec toi. Et quand j'ai peur de perdre mes sécurités, donne-moi la confiance. Et donne-moi de mettre surtout mes priorités après toi, que tu sois le premier dans l'ordre des amours. » C'est cela la vie chrétienne. La vie chrétienne, c'est mettre Dieu au centre. Une autre manière de dire, de le mettre de l'avant. Je veux marcher avec toi, Jésus. Aujourd'hui encore, je veux marcher librement, détaché, jusqu'au bout. Je te remercie, mon Dieu, des bonnes résolutions, des beaux désirs et des inspirations que tu m'as communiquées dans cette méditation. Je te demande de m'aider à les faire fructifier. Ma Mère Immaculée, Saint Joseph, mon Père et Seigneur, mon ange gardien, accompagne-moi toujours en chemin.
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4: Bonjour à tous et à toutes. Notre chronique veut mettre en perspective combien la parole de Dieu s'approche de nous, et la parole de Dieu, si nous l'écoutons avec le cœur, avec attention et puissance de vie. Et hier, nous mettions en perspective cette dynamique de vie à partir de la préface écrite par Cyprien Comte sur notre ouvrage « Avancer dans la vie, relever les défis du quotidien avec la Bible aux éditions Saint-Léger ». Alors Cyprien Comte, en introduisant ce livre, nous disait que le Verbe de Dieu s'est incarné dans le Christ. Et c'est en nous centrant sur le Christ que nous pouvons recevoir de manière maximale la puissance de vie qui est dans la parole de Dieu. Toute une invitation récurrente à laisser le Verbe de Dieu, la parole de Dieu, incarné dans le Christ, nous recréer de l'intérieur. Continuons à présenter sa préface. Le lecteur de cet ouvrage, Avancé dans la vie, fera son miel de ces brèves lectures spirituelles centrées sur Jésus-Christ, lui qui est le Fils unique, de même substance que le Père. Comme l'a magistralement définit le premier concile de Nicée. L'encensement de l'évangiliaire, inscrit visuellement et olfactivement dans la liturgie, vénère le Christ, le Verbe incarné, qui révèle celui qui l'a envoyé, le Père. Si l'on s'en tient à une traduction littérale, Saint Jean ne désigne-t-il pas le Fils comme l'exégète du Père? Le disciple de Jésus, appelé à devenir fils dans le Fils, pourra s'écrier « C'est le Christ qui vit en moi ». Saint Paul écrit aussi que c'est Dieu qui nous permet de vouloir et d'agir. La réception de la parole de Dieu dans la prière trouvera, en ces pages, un encouragement remarquable. Car la parole de Dieu qui naît du silence doit faire place au silence, comme nous le résumons dans cette métaphore. Remettons l'algue sèche de notre vie, agitée dans l'eau de l'amour divin reçu dans la prière, pour qu'elle redevienne légère. Une existence chrétienne sans la parole de Dieu est une vie lyophilisée. L'image est parlante. Remettre notre vie, parfois sèche, parfois douloureuse, habitée de ressentiments, d'insatisfaction, dans son espace propre, comme l'eau accueille l'algue sèche, que nous puissions, nous mettre en présence de Dieu, habiter notre vie de la parole de Dieu, et ainsi retrouver notre légèreté. Redisons-le, la parole de Dieu est le Verbe créateur, et le Verbe est ce qui a donné forme à toutes les formes de l'existence, à la nôtre aussi. Et donc, en nous rapprochant de ce lieu matriciel, de ce lieu de vie originel, nous pouvons retrouver notre identité personnelle aujourd'hui. Il ne suffit pas d'écouter la parole, il faut agir. Comment ne pas penser à la parabole de la maison bâtie sur le roc ? À la fin du sermon sur la montagne, en effet, dans une comparaison percutante qui mérite d'être tenue par cœur, Jésus invite à faire ses paroles, c'est-à-dire à mettre son enseignement en pratique, sous peine de bâtir sur le sable une demeure que dévaste la première tempête venue. Le défi concret proposé par chaque dimanche en cet ouvrage, qui rassemble les méditations de tout le calendrier liturgique des dimanches et en donne une méditation brève, se veut ainsi dans le droit fil des paroles de notre Moïse qui édicte la loi nouvelle. Notre nouveau Moïse, c'est Jésus. Faisons une petite pause avant d'approfondir le lien entre vie et mise en pratique de la parole.

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1: Nous le disions à l'instant, la promesse de vie qui est dans la parole de Dieu désire par elle-même se communiquer. Et pour qu'elle se communique, elle doit rencontrer notre vie, elle doit être libérée, cette puissance de vie, par la mise en œuvre de la parole de Dieu. Voilà ce à quoi nous invite la parole elle-même dans l'évangile de Matthieu au chapitre 7, 24 et suivant. « Celui qui entend les paroles que je vous dis là, dit Jésus, et les met en pratique est comparable à un homme prévoyant qui a construit sa maison sur le roc. La pluie est tombée, les torrents ont dévalé, les vents ont soufflé, se sont abattus sur cette maison. Mais elle ne s'est pas écroulée, car elle était fondée sur le roc. Et celui qui entend de moi ces paroles sans les mettre en pratique est comparable à un homme insensé qui a construit sa maison sur le sable. La pluie est tombée, les torrents ont dévalé, les vents ont soufflé, ils sont venus battre cette maison. Elle s'est écroulée et son écroulement a été complet. » Le Christ nous invite à mettre en œuvre la parole de Dieu. Mettre en œuvre la parole de Dieu pour que l'œuvre de vie que veut opérer en nous la parole fasse son œuvre. La mise en pratique est comme notre oui authentique à dire oui à la parole et à vouloir l'incarner dans notre vie. Et celui qui entend les paroles et les met en pratique a fondé sa vie sur le roc. Sa maison ne s'est pas écroulée. Tandis que celui qui ne met pas en pratique les paroles construit sa maison sur le sable. Toute une invitation à mettre en œuvre la parole de Dieu. Rappelons ici le mot du cardinal Vanois, fameux exégète français. La Bible n'est pas faite pour être étudiée, mais pour prêcher des retraites. Cela signifie que la parole, certes, elle doit être étudiée, elle doit être comprise, mais elle doit être entendue, la Bible, comme une parole, comme une proximité, comme une présence. Accueillons cette présence de la parole. À nous de ne pas tomber dans le moralisme. Il ne s'agit pas de faire pour faire. Il s'agit de faire parce que l'on est agi, on est habité de l'intérieur. Et à ce moment-là, la vie a besoin de sortir. Et par l'action, la vie en puissance devient la vie en acte. Loin de tout moralisme, l'ouvrage du père Tanguy-Marie Pouliquen introduit son lecteur à agir en disciple de la parole afin de devenir authentiquement mère, frère et sœur de Jésus. Ne s'agit-il pas au fond de mieux nous aimer les uns les autres? Les conseils pratiques offerts à chaque méditation poussent à la prière et à l'action. C'est ainsi que cet ouvrage constitue semaine après semaine un bref guide de vie spirituelle incarnée. Bref, le chrétien est comme son maître, un homme qui marche, éclairé par la doctrine sûre, contenue dans la parole du Christ et la tradition apostolique. À l'écoute du magistère ecclésial, tout homme de bonne volonté trouvera un dynamisme nouveau grâce aux multiples ressources, méditations de cet ouvrage. Alors à nous aussi de nous mettre en route, de marcher. En marche, étymologiquement, ça veut dire bonheur, en grec, voilà. Est heureux celui qui est en marche, celui qui pose des actes, celui qui avance dans la vie, à l'écoute de la parole de vie, la parole de Dieu, pour relever les défis du quotidien. À demain pour une nouvelle méditation.
2: Clément d'Alexandrie, 3e siècle, prière au divin pédagogue. Sois propice, ô divin pédagogue à tes petits-enfants, ô Père, guide d'Israël, Père et Fils tout à la fois, Seigneur. Donne-nous qu'en suivant tes préceptes, nous atteignions la ressemblance de l'image et que selon nos forces, nous éprouvions la bonté de Dieu et non point la vindicte du juge. Accorde-nous de vivre tous dans ta paix, de passer en ta cité, de traverser avec calme les eaux du péché, paisiblement portés par le Saint-Esprit, ta sagesse ineffable. Donne-nous de te chanter un cantique d'action de grâce, nuit et jour, et jusqu'au dernier jour. Reçois notre louange, ô seul Père et Fils, ô Fils et Père, Fils notre pédagogue et maître, avec le Saint-Esprit. Tout est à l'unique, en qui tout subsiste, par qui tout est un. Par qui est l'éternité, dont nous sommes tous les membres, à lui la gloire dans les siècles. Tout est au Dieu bon, tout au Dieu beau, tout au Dieu sage, tout au Dieu juste, à lui la gloire est maintenant et dans les siècles des siècles. Amen.
3: Il est 2 heures.
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8: Après avoir atterri à Dallas en 2022, retour aux États-Unis en 2025 avec un nouvel atterrissage à Denver et de belles rencontres dans la capitale du Colorado, mais aussi à Santa Fe et Taos au Nouveau-Mexique. Nous sommes dans cette nouvelle émission à Tucson, Arizona, avec quelques petits problèmes de prononciation. Quelle est la bonne ?
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8: Le centre ouest n'est pas la partie la plus prisée des touristes étrangers aux États-Unis qui s'y rendent souvent, et c'est mon cas, après avoir découvert les côtes est et ouest, exception faite du Grand Canyon et de Las Vegas. Aucun French people dans ce Suivez le Guide à Tucson, mais deux amoureuses de la langue française, Lee Marvin, comme l'acteur des 12 salopards et de L'homme qui tua Liberty Valance, né à New York et décédé soudainement, justement à Tucson, et Emily Belranti, chef électricienne dans le cinéma. Nous ajouterons en fin d'émission la bande-annonce en quelque sorte du prochain rendez-vous avec Mary Carrier, guide toussonienne d'adoption.
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8: Sur la route de Tucson, je vous conseille un stop à Wilcox, à 1h15 de Tucson. Wilcox, moins de 4000 habitants, pour visiter le musée Rex Allen. Vous ne le connaissez pas, moi non plus, avant de m'y arrêter. Natif de Wilcox, Rex Allen, c'est son vrai nom, surnommé le cow-boy de l'Arizona, était un acteur de cinéma et de télévision, chanteur et compositeur. Allen reçut une étoile sur le Hollywood Walk of Fame en 1975. Et le matin de ma visite, des musiciens jouaient dans le musée. Ils m'ont demandé si je connaissais Angelo Debar, guitariste français de jazz manouche, et furent surpris que je leur montre une photo prise quelques semaines auparavant au festival de jazz de la Petite Pierre en Alsace. Ce fut une question très surprenante en Arizona, et ma réponse fut, je pense, à la hauteur de la question et les étonna tout autant. Rex Allen, qui, vous l'entendrez, n'encourageait pas à côtoyer les Indiens en 1962.
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0: Bravo.
1: Thank you. Where are you guys from?
0: France. Si on m'avait dit qu'un jour, j'aurais rendez-vous avec Lee Marvin. Alors Lee Marvin, c'est un acteur moi, que j'ai vu au cinéma dans Les 12 salopards, par exemple, dans d'autres films qui ont marqué l'histoire du cinéma, comme Cat Ballou, il a même chanté dans La Kermesse de l'Ouest. J'ai vu que Lee, d'ailleurs, c'est le prénom qu'on lui a donné en référence avec le général confédéré Robert Lee. Rencontrer Lee Marvin, c'est quand même quelque chose. Bon, mais Lee Marvin est décédé en 1987. Il était né en 1924. Il est décédé à Tucson, en Arizona. Et je suis à Tucson, en tout cas en périphérie de Tucson. Et ce qui m'a surpris, Lee, quand j'ai compris en échangeant quelques mails, ce qui m'a surpris, c'est que vous êtes une femme. Lee Marvin est une femme. Pas l'acteur, mais vous, oui. Lee peut être un prénom féminin aussi. J'ai pensé à Lee Miller, la photographe. J'ai pensé à Lee Remick, la comédienne. Et donc, la troisième Lee, c'est vous, Lee Marvin.
2: Lee Remick, qui était actrice aussi.
0: Oui, comédienne. Et j'ai dit, ça c'est fou, Lee Marvin, comme Lee Marvin. Mais on peut vraiment faire un lien avec Lee Marvin.
2: Oui, mon mari est en relation, pas tout à fait.